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1: Si le pantalon fait fureur de nos jours chez les filles comme chez les garçons, qu'en est-il de la braie ? B-R-A-I-E. Son ancêtre, le pantalon de l'Antiquité, qui pouvait être serré au niveau des chevilles, serré ou bouffant au niveau des cuisses. La braie a été inventée par les Gaulois. C'est grâce aux Gaulois que les Romains apprirent à connaître la braie. Le mot s'est répandu après dans toutes les langues romanes avant que le personnage de Pantalone de la Commedia dell'arte, le costume du riche Vénitien qui porte un pantalon, ne fasse sensation et répande le mot pantalon sur tout le territoire français. Enfin, sauf un territoire qui résiste toujours à l'envahisseur, les pays occitans, où le pantalon se dit toujours comme les Gaulois, l'obraio o l'obraso. Ne dit-on pas que ce gouya est toujours débraillé ? Cela vient de la même origine, mal pantalonné, mal fagoté. Tu pouvais pas tourner monta ta braguette, t'es prise ? Tu ne peux pas remonter ta braguette, je te prie. Même origine. Oups, pardon. Anéa diou.
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2: Observer, analyser, décortiquer, reproduire. Quatre verbes qui résument le mode de fonctionnement et une bonne partie de l'enfance de Jacques de Vaucanson. Né le 24 février 1709 à Grenoble et dixième enfant d'une famille de gantiers, quand la mère de Jacques, très pratiquante, va voir son confesseur, il passe ses dimanches dans une pièce quasi vide où trône seulement une vieille et immense horloge.
3: Il est 8 ans.
2: C'est comme ça que le petit Jacques va comprendre son fonctionnement jusqu'à en reproduire une avec un couteau et quelques bouts de bois.
4: Alors il faudrait pas dire le bout de bois, mais les deux bouts d'un bois.
2: C'est le début d'un long voyage dans l'ingénierie qui mettra pourtant un moment avant de prendre son rythme de croisière. Influencé par sa famille, Jacques est pendant longtemps tiraillé entre la vie religieuse et les recherches scientifiques. Mais à l'âge adulte, l'attrait de la technologie est le plus fort.
5: J'ai fait mon choix.
6: Ouais.
5: Il est quand même trop tôt pour le faire.
2: Après plusieurs années d'études et la perte de ses économies, un de ses cousins l'envoie en Normandie pour lui faire passer l'envie de continuer dans ce domaine. Mais c'est là que Jacques va faire une rencontre qui va annihiler les espoirs de sa famille.
7: Les calculs sont pas bons, Kevin.
2: Celle du chirurgien médecin Claude-Nicolas Leca, superstar de la médecine à l'époque. C'est comme ça que va se confirmer l'une des ambitions de Vaucanson, recréer avec un automate les fonctions vitales humaines, comme la circulation du sang, la respiration ou encore la digestion.
8: On commence toujours par un petit jus pour bien se purifier de l'intérieur.
2: Il lui faudra une petite dizaine d'années pour présenter ce qui fera sa renommée. Nous sommes en 1738 et malgré un coût exorbitant, le tout Paris se presse pour observer le joueur de flûte traversière, l'automate de Jacques de Vaucanson.
9: Son histoire parle d'humanité et de son voyage pour trouver sa place parmi les hommes.
2: Jacques conçoit un ingénieux système stocké dans le socle, un cylindre en bois garni de picots qui entraîne des leviers, des chaînes et des câbles. Un mécanisme qui pouvait modifier le débit d'air, la forme des lèvres, le mouvement des doigts. Même l'Académie des sciences est bluffée. L'année d'après, Jacques de Vaucanson récidive non pas avec un, mais deux automates.
10: Oui, les tomates, elles restent parallèles, il n'y a aucun problème.
2: Un nouveau musicien, le joueur de tambourin, et surtout ce qui deviendra son chef-d'œuvre, le canard digérateur. Une réplique de l'animal capable de cancaner, simuler la nage, manger et digérer. Le mécanisme de la digestion était d'ailleurs laissé visible pour que chacun se rende compte de la complexité de l'œuvre. Même si l'existence d'une vraie digestion est contestée par certaines sources, elles s'accordent toutes sur la perfection technique de l'animal. C'est la consécration pour Jacques.
11: Tu vois cet homme-là ? Il est très connu. Par contre, avant ça, c'était un parfait inconnu.
2: Il se retrouve nommé par l'État français inspecteur général des manufactures de soie. La soie, à cette époque, c'est une industrie florissante mais qui a besoin d'être modernisée. Ce à quoi Vaucanson travaillera jusqu'à la fin de sa vie en développant notamment un prototype de métier à tisser.
9: Si mes calculs sont exacts, attends-toi à voir quelque chose qui décoiffe.
2: La machine, basée sur ces automates, est trop complexe et trop en avance sur son temps. Mais notons qu'elle sera reprise plus tard par un certain Jacques-Joseph Jacquard, dont le métier à tisser révolutionnera le monde. À sa mort en 1782, Jacques de Vaucanson lègue tous ses travaux et ses machines. Ce legs permettra la création du toujours actuel Conservatoire des Arts et Métiers. Voltaire disait de lui, le hardi Vaucanson, rival de Prométhée. L'un des plus grands génies du XVIIIe siècle était un Isérois, illustre Isérois.
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12: Salut Brice Hizel.
13: Je connais lui.
14: Comment il s'appelle déjà ?
12: Je m'appelle David Pasquet, j'ai 55 ans.
13: C'est le musicien alors ?
12: Je suis talabardeur, musicien, compositeur.
13: Ça c'est terrible, les musiciens, ça branche toujours beaucoup les femmes. C'est dur pour les autres.
15: Mais qu'est-ce que tu fais là ?
12: Je suis dans les petits bonheurs.
16: À la musique !
6: habitez où, vous m'avez dit ?
12: Alors, moi j'habite à Vannes, je viens du centre-Bretagne, du Saint-Nicolas-du-Pelem.
9: Comment t'as fait pour te retrouver là-bas ?
12: Parce que je suis arrivé par la rencontre d'une fabuleuse femme qui a finalement m'a déplacé de mon centre-Bretagne.
7: J'ai jamais vu un homme avoir autant d'égards pour une femme.
12: J'habite là-bas depuis 95. Il y a la mer, il y a la ville, il y a la campagne pas loin. Bon, il y avait une culture vantaise aussi à Saint-Nicolas, c'est-à-dire que c'est quand même le Pline qui est roi à Saint-Nicolas-du-Pelem. Et finalement, d'aller à Vannes, c'était pas tellement l'étranger pour moi.
7: Oui, enfin, en somme, tu n'as jamais quitté le département.
14: Pour ainsi dire.
15: J'ai acheté un petit 45 tours. Regarde.
12: Mon premier 45 tours, c'est un Titi et Gourminet qui se parle avec une petite musique derrière.
16: Gourminet, veux-tu jouer avec moi ? Gourminet, Gourminet.
12: Ouais, voilà. Oh, Gourminet, non. Bah, j'écoutais ça tous les jours. Hein. D'ailleurs, je crois qu'il restait toujours sur l'électrophone. Ça me rendait plein de joie et en même temps un peu de méfiance quand même. Parce que Titi, il faut qu'il fasse attention à Gourminet. Et Gourminet, c'est un malin.
16: Mais oui, c'est bien vu,
17: hein, Gourminet. Allez, vas-y, fais-nous rire.
18: Raconte-nous une histoire, allez.
12: Une blague courte.
19: Bon, vous y allez, oui.
12: Un jour, la plage. Celle-ci voulait toucher mon coquillage. Je lui ai dit, oh, fais-moi l'amour si tu veux, mais touche pas à ma coiffe.
20: Très drôle.
21: Ça me fait l'air.
22: Ce matin, exercice d'expression orale.
12: N'est que tout de la variant, hein.
23: Ce qui signifie ?
12: Ce qui signifie, c'est pas le tout de raconter les conneries.
23: Ah non, je confirme.
24: Oh, bah dites pas de conneries.
12: Allez, salut, canabou.
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1: Je rêvais d'avoir une maison à la campagne. Cette maison, c'est comme si j'y étais née. C'est ma maison de famille.
2: Ma maison s'appelle l'Ostao de la Mar.
3: C'est une maison un peu envoûtante.
4: Eh bien, vous voyez, des livres et trois fenêtres qui me donnent le paysage du pays, comme si c'était trois tableaux.
5: Ils ont vécu ici.
0: Thibaut Gaudry.
6: Alain Delon, vous l'aviez rencontré sur un tournage ?
7: Non, je l'ai rencontré dans la rue. Mais on a fait un film ensemble qui était Jeff, et qui était un film qu'Alain désirait faire avec moi, donc ça a été aussi une rencontre.
5: En 1968, deux stars du cinéma français sont réunies pour la première fois à l'affiche de Jeff, un film qui ne restera pas dans les mémoires, contrairement à la grande histoire d'amour qui est en train de naître depuis quelques semaines. Mireille Darc et Alain Delon ne se quittent plus.
8: Alain Delon enchaîne les films, dont Jeff et Madly, sur lesquels il a comme partenaire l'égérie de Georges Lautner, Mireille Darc. Ils tourneront 8 films ensemble. Nouveau coup de foudre qui scellera une histoire d'amour qui le marquera à jamais. Il dira de Mireille, près de 40 ans plus tard, lors de sa disparition, « Elle était la femme de ma vie, ma moitié. »
5: 2 ans plus tard, alors que Delon est à Marseille pour tourner Borsalino et que le couple cherche un coin de soleil et de tranquillité, l'ami et agent de l'acteur, Georges Baume, leur fait découvrir Aix-en-Provence où il habite. Ils sont sous le charme et ne tardent pas à s'installer dans un hôtel particulier du quartier Mazarin, le plus ancien de la ville.
9: Pourquoi tu t'en vas ?
10: Parce qu'on est deux.
9: Je comprends pas.
10: Assis là, comprends. Jour ou l'autre, il n'en restera plus qu'un de nous deux. Faut mieux que je m'en aille avant. On finira par se tirer dessus.
5: Dans l'hôtel de Boisgelin, aux belles pierres ocre, construit en 1650 et classé monument historique, ils louent le vaste rez-de-chaussée qui leur permet de profiter de l'adorable jardin avec son imposante fontaine à vasque. Ils y font même percer une porte dans l'un des murs afin de pouvoir sortir discrètement et éviter les éventuels groupies ou paparazzi, et flâner dans les rues ou aller déjeuner aux Deux Garçons, la plus célèbre brasserie de la ville.
11: Tu sais où tu m'aimes ?
9: Sûr.
11: Même après que tu m'auras fait l'amour.
9: Ça dépend de toi.
5: Ils y mènent une vie paisible, en famille, dans cette ville qui est encore une belle endormie, qu'une polémique va réveiller un peu. Alain et Mireille aimeraient bien pouvoir se baigner au saut du lit et faire construire une piscine. Une faute de goût majeure pour les habitants du quartier et les défenseurs du patrimoine. Une polémique qui en créera une autre. Mireille Darc aime bronzer au bord de sa nouvelle piscine en tenue d'Ève, conduisant un voisin, dont la vue donne sur le jardin, à déposer une main courante pour offense aux bonnes mœurs. Une protestation qui n'empêche pas l'actrice de continuer à lézarder nue sous le soleil aixois.
11: Il faudra encore un peu de champagne.
9: Sommelier ?
11: Parce que vous avez besoin du sommelier pour me servir. Et doucement, le champagne c'est fragile. C'est mon père qui m'a appris ça.
9: Ah oui ?
11: Vous n'avez pas besoin du sommelier pour me tenir la main ? Vous ne voulez pas coucher avec moi en plus, là, tout de suite sur la banquette ?
5: Ils passeront 5 ans dans ce lieu dont la beauté laisse interdit, comme le dit Mireille. Et aujourd'hui, il n'y a aucune plaque pour rappeler aux nombreux touristes qui se baladent sur la jolie place des Quatre Dauphins que cet hôtel particulier a abrité l'une des plus fameuses idylles.
12: C'est un mot qu'elle m'a écrit, il doit y avoir 40 ou 35 ans, ou 35 ou 40, peu importe, qui résume à lui seul tout ce qu'est Mireille. Et c'est un mot que j'ai toujours avec moi depuis ces 40 ans et qui m'aide à vivre. Mon amour, il est 3 heures du matin et je n'arrive pas à dormir. Je pense à toi qui as tellement de mal à vivre. Je t'ai donné tout. Et j'ai simplement besoin d'un peu de calme et de tendresse et d'un sourire le matin parce que la vie est là et qu'il faut remercier le ciel d'être l'un en face de l'autre et de s'aimer.
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13: À une 15aine de kilomètres au nord de Mont-de-Marsan, la commune de Broca, son histoire est très liée aux Forges et la création de son musée à votre radio locale Ici Gascogne. Notre guide, Martine Maisonnave, présidente de l'association des Amis des Forges.
14: C'était suite à un jeu donc radiophonique en 1988 sur Radio Land à ce moment-là. On avait fait des recherches et puis à l'été 89, on s'est dit on a récupéré des vieux objets en fonte pour pourquoi pas ouvrir un musée. Donc l'été 89, on a ouvert le musée et l'association a été créée dans la foulée. Ce musée retrace l'aventure métallurgique de Broca au XIXe siècle. Donc l'eau fourneau dont les restes se situent à côté du musée, hein, c'est d'ailleurs les seuls dans les Landes à cette époque-là, a fonctionné de 1833 à 1904. Mais ce musée, effectivement, il explique comment on obtient de la fonte. Hein, c'est un alliage de fer et de carbone et les matériaux nécessaires à sa fabrication, c'est-à-dire la garluche, le charbon de bois. On y présente aussi de nombreux objets du quotidien qui viennent des forges de Broca, dont la marque de fabrique est la pomme de pin. Et on y retrace également la vie des ouvriers de l'époque et la famille à l'origine de cette fonderie, qui est la famille Larrayé.
13: L'économie de Broca a donc longtemps tourné autour des forges, en fait.
14: C'est vrai qu'à cette époque-là, la population comptait 1300 habitants. À l'heure actuelle, on est 800. On a des écrits sur lesquels en 1850, il y avait 150 charbonniers qui travaillaient pour les forges de Broca, 80 mineurs, et dans le haut fourneau, ils étaient 170 personnes et 21 personnes à la forge. Mais il y avait aussi également des enfants de plus de 12 ans.
13: Les enfants travaillaient aux forges.
14: Ils travaillaient quand même aux forges parce qu'ils étaient petits. Si vous voulez, dans la halle de coulée qui était autour du haut fourneau, ils pouvaient passer facilement et ils travaillaient aux forges. Mais ce qui n'empêchait pas Adolphe Larrayé, là, qui a été le premier maître des forges donc de Broca, d'avoir une politique paternaliste. Il voulait que les enfants aillent à l'école. Il avait fait construire des logements pour ses ouvriers qui existent d'ailleurs toujours sur le site des forges, mais c'est occupé par des privés à l'heure actuelle. C'était la politique, il poussait des wagonnets, quelque chose qu'effectivement, une recherche que j'aimerais développer à l'intérieur du musée, plus insister sur le travail des enfants.
13: Des travaux vont bientôt commencer pour déplacer le musée dans des locaux plus adaptés. Une souscription est d'ailleurs ouverte à la Fondation du patrimoine. Vous pouvez soutenir les projets du musée et l'association recherche des documents sur justement le travail des enfants aux forges. À votre bon cœur, le musée est ouvert sur rendez-vous en enseignement auprès de la mairie de Broca, recommandé par Ici Gascogne.
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15: Vous êtes dans un club de quelque chose, vous? Genre vous faites du foot le dimanche matin ou du tennis le mardi soir? À moins que vous attendiez impatiemment le mercredi après-midi pour aller vous éclater au club des cheveux d'argent. Cathy, elle, son club à Bois-Guillaume, il s'appelle Invigno Meritas. Bon, je vous le dis, Cathy, dans son club, on cultive du raisin. Par contre, j'ai du mal à la trouver.
16: Ah, si on se carre pas au même endroit aussi, hein?
15: Bah oui.
16: Comment tu vas?
17: Bien, toi?
16: T'as vu le soleil?
17: Bah écoute, regarde, l'exposition est
16: bien. Magnifique, hein?
15: On est au pied du conservatoire de musique de Bois-Guillaume.
17: Oui!
15: Et ici, Cathy et ses copains ont planté des vignes pour faire du vin.
17: Bah oui, le vin de Invigno Meritas.
16: Tu me les montres de plus près, alors?
17: Allez, on y va.
15: Il y en a pas mal des vignes dans l'agglo rouennaise.
17: Il y en a à Bois-Guillaume, il y en a à Biorel, il y en a à Mont-Saint-Aignan.
15: Et les copains d'Invigno Meritas n'en ont pas qu'au conservatoire de Bois-Guillaume.
17: Deux arts sur le Mont-Fortin, avec 1431 pieds. Ouais. Et tu peux voir les vignes de Rouen. Quand tu es en bas de la rue Jeanne d'Arc, tu lèves le nez au-dessus de la gare, tu vois les vignes.
16: Alors, qu'est-ce qui vous a appris de monter cette association-là de viticulteurs amateurs?
17: Une idée folle de Philippe Rivals, qui est d'une famille de vignerons dans le Tarn. Hein. Et il habite à Bois-Guillaume, en face d'un terrain, et il disait ça serait bien de mettre des vignes sur ce terrain. Et avec le propriétaire du terrain, Monsieur Humann, il nous a mis à disposition gracieusement son terrain. Et puis, courageusement, les vignerons de Bois-Guillaume ont planté différents cépages. Ça fait 10 ans.
15: Elle n'est pas toute jeune, l'association.
17: Ça fait 10 ans que l'association existe. On apprend sur le tas.
16: Tu connaissais rien avant, toi?
17: Rien du tout.
15: Rien du tout.
17: Rien du tout.
16: Et là, t'es venu avec ton sécateur et tout.
17: Bah, je peux te montrer comment on taille une vigne maintenant.
16: C'est la période, en fait. Hein?
17: Ah, on va le faire, là, ça y est, on commence. Ouais. On attend un petit peu parce qu'on ne voudrait pas se taper des petites gelées le mois prochain.
16: Quand t'étais gamine, tu gaulais les pommiers?
17: Oui, plutôt les pommiers qui évoluent.
16: Aujourd'hui, tu tailles les vignes?
17: C'est ça.
16: Il a fallu prendre des cours ou quoi, alors? Comment vous avez appris?
17: On fait des cours ouverts à tout public. On a eu la semaine dernière une session de taille.
16: Ah, vous en donnez en
17: à
16: plus?
17: À Bois-Guillaume, les gens viennent.
15: Il y avait du monde à la dernière session de taille.
17: On était une quinzaine de personnes quand
16: C'était
17: même.
16: C'était une ouais. session de taille.
17: Tu veux essayer?
16: Vas-y, mais il ne faut tu pas trop couper alors. Hein. Ah, mars, ce n'est pas encore trop le moment. Là.
17: On peut commencer là. Sur le dessus, tu vois, tu as des départs comme ça. Ouais. Et à partir de là, tu comptes 1, 2 bourgeons et tu coupes.
16: Tout simplement.
17: Voilà.
16: Tu mets tout par terre.
17: Tout ce qui est mort, hop, tu coupes.
16: Combien il y a de pieds en tout à...
15: Elle te l'a dit tout à l'heure.
17: 1431. Et tu sais pourquoi?
16: 1431.
17: Ça te rappelle pas une date?
16: Bah c'est...
18: C'est pas Waterloo.
17: Non.
18: C'est pas.
17: C'est chez nous quand même, hein. Ah. Rouen.
16: Ah, Jeanne d'Arc.
17: Eh ben oui.
15: C'est en 1431.
18: Quelle était. Ben, est-ce que vous avez une cuvée Jeanne d'Arc au moins?
17: Pas encore.
15: Mais c'est une idée.
17: Bien vu, Fred.
15: Et il est comment ce vin?
17: Il est bon.
15: Il est bon.
17: Très très bon.
15: Il leur reste des bouteilles des premières cuvées.
17: Oui, plein. Ouais.
15: Il n'était pas aussi bon.
18: Vous les gardez pour la postérité, quoi.
17: Exactement.
18: Pour la collection.
17: Pour les gens qu'on n'aime pas.
18: Ouais. Tiens.
15: Vous savez ce qu'ils font avec les feuilles de vigne?
17: On fait des feuilles de vigne farcies.
15: Rien ne se perd.
17: C'est très très bon.
15: Tapez une vigne Vigno Meritas sur un moteur de recherche, vous aurez toutes les infos.

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1: Saviez-vous qu'en France, une grande partie des voitures de police que vous voyez dans les séries n'ont jamais arrêté personne? Non, non, elles viennent parfois d'un hangar très discret en Alsace. Oui, oui, ici, entre deux zones industrielles, on fabrique l'illusion du cinéma avec plus de 90 000 objets différents. Aujourd'hui, je teste pour vous Ciné-Régie à Geispolsheim. Nous sommes dans une zone d'activité en périphérie de la ville. Assez classique, hein. Sauf que sur le parking, on peut apercevoir plusieurs voitures de police qui attendent tranquillement. Intriguant, hein. Et là-bas, j'y retrouve Mickaël. C'est le directeur fondateur de Ciné-Régie. C'est une compagnie d'ici, hein, qui propose à la location des uniformes, des costumes, des véhicules, des armes et même de la décoration pour le cinéma et la télévision. Mickaël m'accueille avec un super sourire et une phrase plutôt rassurante. Tu verras ici, tout est faux, mais tout doit paraître vrai. Et il n'a pas tort, hein. En poussant la porte de l'immense hangar, je comprends que je viens d'entrer dans un monde littéralement parallèle où se mêlent des uniformes à perte de vue. Police nationale, gendarmerie, pompiers, militaires. Chaque uniforme correspond à une époque précise. Une couture, un écusson, une nuance de bleu. Tout compte parce qu'un détail faux peut ruiner littéralement la crédibilité d'une scène. Alors comme le veut la chronique, j'ai évidemment tenté d'en porter un. Mais je découvre immédiatement un problème. Oui, marcher avec assurance quand on porte un uniforme officiel, ça ne s'improvise pas. Non. Je ressemblais davantage à un agent de sécurité un peu paumé plutôt qu'au commissaire Boulin, si vous voyez ce que je vais dire. On poursuit en changement littéralement d'ambiance, hein. Place aux fusils, aux flingues et autres lance-roquettes. Méga impressionnant. Mais Mickaël insiste, hein. Toutes les armes sont neutralisées ou adaptées pour le cinéma. Ah oui, ici on rigole pas avec la sécurité, hein. Elle est maximale pour une illusion absolument totale. Et je vous le confirme, ici, on n'est pas avec des petits jojos en plastoc. Non. Et Mickaël a déjà fourni des tournages de films assez balèzes, hein. Si je vous dis Fury avec Brad Pitt ou encore Sherlock Holmes avec Robert Downey Jr. Et même le film Les Rivières Pourpres. La classe quand même, hein. Ciné-Régie peut même livrer ses véhicules et ses équipements sur des tournages partout en France et même en Europe. Alors je vous laisse imaginer la scène, hein. Lorsqu'il y a un contrôle routier disons banal, la tête de l'agent quand il réalise que le véhicule de police n'est pas un officiel et qu'à l'intérieur on y trouve un bazooka, 10 mitraillettes et 12 fusils à pompe. Et heureusement, hein, avec l'attestation très spéciale que présente Mickaël, tout est réglé, hein. Mais il faut le dire, la scène reste quand même très cocasse. Comme quoi, à Geispolsheim, on peut vivre un polar sans même commettre de délit.
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2: Nous sommes dans les années 1970. Un ovni se pose à Chasseneuil. Dans cette soucoupe volante, attention, pas d'extraterrestres, mais des gens en maillot de bain.
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2: Cette drôle de piscine en forme d'ovni est ce qu'on appelle une piscine tournesol. En fait, il s'agit d'un modèle qui a poussé en France dans les années 70 et qui a pour origine un programme lancé par l'État en 1969. Ce programme, nommé 1000 piscines, intervient dans un contexte marqué par deux événements. D'abord, le fiasco des nageurs français aux Jeux Olympiques de Mexico en 1968. Ensuite, plusieurs noyades tragiques impliquant des enfants. Résultat, il faut apprendre à tous les Français à nager, vite et partout. Pour cela, un concours est lancé afin de concevoir des équipements innovants, économiques et facilement reproductibles. Et le type tournesol est l'un des plus caractéristiques. Il est l'œuvre de l'architecte Bernard Scholler. Alors attention, 1000 mètres carrés au sol, 6 mètres de haut, cette piscine était révolutionnaire à l'époque. Il faut imaginer 36 arches métalliques qui soutiennent un dôme de plastique en partie escamotable et pivotant afin de profiter au maximum du soleil, d'où son nom, hein, le tournesol. Dedans, on retrouve tout le nécessaire, un bassin de 25 mètres, des vestiaires, des douches, bref, un vrai vaisseau spatial aquatique.
4: Cette piscine tournesol de Chasseneuil-sur-Bonnieure était-elle le seul modèle construit dans notre région ?
2: En France, entre 1972 et le début des années 80, il y en a eu 183 construites sur les 250 prévues au départ, dont 18 en Nouvelle-Aquitaine. Mais attention, hein, la moitié a déjà disparu, à l'image de celle qu'il y avait à Châtel-Aillon-Plage. Il faut dire aussi que ces piscines tournesol, eh bien, elles ont tendance à mal vieillir. Maintenir ces structures à flot, sans mauvais jeu de mots, coûte cher et les rénovations ne sont pas toujours simples à réaliser. C'est pour cela que la piscine tournesol de Chasseneuil est un vrai petit morceau de patrimoine des Trente Glorieuses, toujours bien vivant avec près de 40 000 usagers par an. Les gens sont sensibles à son charme rétro-futuriste, à ses petits carreaux de faïence ou à ses grands hublots. Alors en cette fin d'été, eh bien, si vous passez du côté de Chasseneuil, n'hésitez pas à aller piquer une tête dans cet ovni.
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y a des chansons dans sa guitare, Julien continue sa croisière musicale. Ses dernières compositions résolument folk explorent le temps qui passe. À écouter avec une chemise à carreaux, la vitre baissée, une main

0: Éléonore, Julien Daniel. Un coup de cœur ici même. 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
1: Bonjour, je m'appelle Julien Patrick Escos, mais on me surnomme Papy Cocos. C'est un surnom qu'on m'a donné quand j'étais plus jeune, à l'époque j'avais 14 ans, et c'est une amie d'école qui m'avait donné ce surnom. Et j'ai mon fils qui s'appelle Cocos.
2: Cet homme d'une soixantaine d'années est un médocain, amoureux de sa terre, de son phare. Il se souvient d'un monument laissé à l'abandon durant son enfance, la base du bâtiment, envahi par les ronces et les herbes. Aujourd'hui, le phare de Richard est restauré, il se visite, l'enfant du pays est même devenu le gardien du phare. Cocos, qui d'ailleurs a plus un look de corsaire que de gardien.
1: Oui, oui, tout à fait. Parce que bon, quand les enfants viennent, ils me voient avec mon bandana, je suis le pirate.
2: Alors justement, comme les gosses, comme les gamins, comme les drôles, ici, nous allons visiter ce phare.
1: Oui, mais bon, il est pas grand.
2: Il est pas grand, bon, on le voit.
1: Oui, mais bon, j'avais ma collègue Aurélie qui a travaillé moi cet été, comme elle disait, c'était son petit phare.
2: Quelles sont ses dimensions exactement?
1: 16 mètres de haut.
2: Et quelle est son histoire? Pourquoi a-t-il été construit ici, juste en bordure de l'estuaire de la Gironde?
1: Et apparemment, autrefois, il y avait un arbre qui est tombé. Les pêcheurs avant se fier à l'arbre. Et après, ils n'avaient plus aucun repère. Ils ont fabriqué ce phare à la suite.
2: Tout est lié à un arbre, c'est fou quoi.
1: Voilà, au départ, c'est un arbre.
2: On va rentrer, vous avez un trousseau de clés qui vous sert à quoi? À ouvrir le phare, tout simplement?
1: À ouvrir le phare. Caline! Caline! Caline!
2: Et Caline, c'est votre chienne donc?
1: Oui, oui, c'est ma chienne. Ça fait 3 ans, comme un mois, qu'elle vit ici.
2: Ah ouais, dans le phare alors du coup?
1: Ben, elle vit dans l'appartement à côté, oui, avec moi.
2: Elle garde bien le phare ou pas?
1: C'est plutôt la gamelle.
2: Où va-t-on là?
1: Je vais vous faire visiter moi chez moi, là où j'habite, là où je vis tous les jours, enfin, où je dors le soir. C'est là où je passe mes journées.
2: Un bâtiment qui est collé au phare. Ah oui, il y a la cuisine en face.
1: Et à côté, j'ai mon salon. J'ai même la télé, j'ai tout ce qu'il faut.
3: À 7 ans.
1: Je vais sur ICI parce que bon, les autres chaînes ne me plaisent pas trop.
2: La 3.
1: Voilà, c'est ça.
2: Comment vit-on à l'intérieur d'un phare?
1: Enfin, non, après c'est une habitude. On m'appelle l'ermite un peu. J'aime bien la tranquillité, donc bon, l'hiver, moi, ça me dérange pas.
2: Caline! Nous quittons le local personnel du gardien. Il nous emmène à présent visiter le musée et le phare en lui-même.
1: Caline!
2: Changement d'ambiance, autant à l'extérieur, il fait très beau, autant quand on rentre à l'intérieur, ça résonne avec, pour commencer, la première pièce qui est un musée.
1: On a des pièces, que des photos, que des personnes du coin nous ont données. Enfin, on donnait à l'époque à l'association.
2: Ce phare avec la pièce d'à côté, votre local, c'est chez vous, c'est votre maison.
1: Ben, c'est chez moi, et puis moi, je l'ai toujours connu, donc après.
2: Quel est l'endroit que vous préférez?
1: Alors, moi, le carré.
2: À proximité du phare.
1: À proximité du phare. Oui.
2: Et c'est pas le phare en lui-même?
1: Si, j'aime bien le phare, mais bon, je monte pas en haut, j'y monterai pas tous les jours.
2: On peut y aller là?
1: Bien sûr, on peut y monter, oui.
2: Donc forcément, il y a un escalier en colimaçon. Il y a combien de marches au total?
1: 63.
2: Alors, vous savez qu'il y a une légende qui dit qu'il y a plus de marches à aller qu'au retour. Et vous savez pourquoi? C'est parce que c'est plus facile à descendre qu'à monter.
1: Il y en a qui descendent et il y en a qui arrivent à nous trouver 72 marches.
2: On a presque le tournis, hein?
1: Oui.
2: Cocos, gardien du phare de Jodignac et Loirac, va reprendre les visites à partir du mois de mars prochain. En attendant, il se contente de profiter d'un cadre exceptionnel.

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2: Il a pour le coup des histoires qui nous restent bien dans la tête, c'est Arnaud Fromage qui est avec nous. Bonjour Arnaud.
3: Bonjour, bonjour à tous.
2: Arnaud, ça faisait longtemps que vous ne nous aviez pas déterré une vieille loi de l'époque révolutionnaire.
3: Oui, mais cette fois j'en ai trouvé une qui sert vraiment à quelque chose. Je dirais même que c'est une loi qui a tout changé. Il s'agit de celle qui, en 1799, a instauré en France le système métrique. Ou plutôt, le système MKPS pour mètre kilogramme poids seconde. Trois unités de base pour les unir toutes et en finir enfin avec les toises, les perches, les pouces, les lieux, les livres et les boisseaux. Il faut dire que chaque région et parfois même chaque ville possédait sa propre unité de mesure. À Besançon, c'était l'Aune, par exemple, qui mesurait un peu plus de 80 cm. Pour éviter les embrouilles, eh bien une tige en métal, une aune étalon, avait été scellée dans la pierre au XVIe siècle à l'extrémité gauche de la façade de l'hôtel de ville. Et elle y est toujours, d'ailleurs, elle est toujours en place. Mais voilà, à la demande des commerçants de l'époque, un système identique était nécessaire et ce fut donc le système métrique.
2: Le système métrique qui a depuis été adopté par presque tous les pays du monde, on peut le dire. Hein.
3: Oui, en gros, il n'y a que les États-Unis, le Liberia et la Birmanie qui refusent toujours le système métrique, et c'est vrai que le Royaume-Uni l'utilise en traînant des pieds. Le système métrique, qui a évolué d'ailleurs depuis, il a intégré le système SI, le système international, qui rassemble toutes les unités de mesure de base desquelles on peut calculer toutes les autres. Et elles ne sont que 7. Le kilogramme, la seconde et le mètre, donc, auxquels s'ajoutent le kelvin pour la température, l'ampère pour l'intensité électrique, la mole pour la quantité de matière et le candela pour l'intensité lumineuse.
2: Et avec ça, on peut tout calculer ?
3: En grande partie, oui, les autres unités se déduisent de ces sept-là, mais il y a malgré tout un monde qui résiste encore et toujours au système métrique et je dirais même à la logique humaine, celui des pointures de chaussures. Personne n'y comprend rien, alors j'ai mené des petites recherches. Tout part du point de Paris, inspiré du quart de pouce britannique. La pointure d'une chaussure est calculée en divisant la longueur de l'intérieur de la chaussure en centimètres par le point de Paris. En gros, une pointure 40, ça fait environ un pied de 26 cm de long. Pour les Italiens, c'est le même calcul, mais avec une pointure en moins. Les Américains commencent à compter à partir de la taille 1, qui correspond à notre 31. Les Anglais, c'est pareil, mais eux, ils commencent à 0. Les seuls qui ont un système à peu près compréhensible, ce sont les Japonais. En gros, un pied de 26 cm correspond à la taille 26, et ensuite, on décale, mais toujours en fonction du fameux point de Paris. En résumé, il serait peut-être temps de mettre un bon coup de botte là-dedans, parce que, rayon chaussure, moi, je ne sais plus sur quel pied danser.
2: Ah, c'est le cas de le dire, oui. C'est vrai qu'on a un petit peu perdu avec tout ça. Merci beaucoup, notre cher Arnaud Fromage, avec ses nécessaires minutes comptoises. Et puis à très bientôt.
3: À demain.
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4: On sait qu'on est Lorrain parce que quoi, Nicolas Turon ?
5: Parce qu'on coule des bronzes.
4: Ça va ?
5: Vous... Bah alors.

0: On va parler d'artisanat. Bon,
1: je vais essayer de tirer la chronique par le haut.
2: Oui, voilà, vous avez bien fait.
1: Des bronzes d'industrie à Amnéville?
0: Pas du tout.
1: Pas du tout.
0: Bon, c'était alors, pas mal.
1: C'est pas mal, non?
0: Si je vous dis que la fabrication de cloches a disparu depuis plus d'un siècle en Lorraine,
1: oui,
0: et que vous me répondez « Ah ouais ?» et à Toul, je vous répondrai d'y aller plutôt mollo avec Nadine Morano, un tantinet procédurier. Je vous rétorquerai sur toute la commune de Robécourt dans les Vosges.
1: Oui.
0: Vous voyez où c'est?
1: Pas du tout.
0: C'est entre Blévincourt et Saint-Ouen-les-Paris.
1: Il aime le fait, chaque fois.
0: Non, c'est au sud-ouest de Contrexéville, à la frontière avec la Haute-Marne.
1: D'accord.
0: Robécourt qui n'est pas connu pour l'invention de la mini-jupe, contrairement à ce que son nom pourrait laisser croire. Mais oui, mais bien pour sa fonderie de cloches.
1: Il y avait la même en Moselle avec Homécourt.
0: Homécourt, pendez-le, Homécourt. Il s'agit ni plus ni moins que du dernier endroit où l'on peut couler un bronze en Lorraine. Je sais ce que vous vous dites, Frédéric, oui, mais il ne s'agit pas là d'une image, rien à voir avec ce dont vous me parliez hors antenne. Et que vous avez déposé dans les toilettes de l'aire d'autoroute de Crantenoy, alors que vous reveniez du séminaire « Comment maigrir en mangeant gras ?»
1: Oh mon Dieu.
0: Rappelez-moi Nicolas, la manufacture de Robécourt a fermé ses portes en 1939, mais une fois par an, des passionnés et des fondeurs bénévoles souvent venus d'Alsace réouvrent l'atelier le temps de couler un bronze. La démonstration est une alliance de force et d'agilité. Il faut, vous avez déjà vu couler une cloche?
1: Non.
0: Pour de vrai, j'ai vu ça la semaine dernière.
1: Oui, alors.
0: Dans le Haut-Doubs. Ah. Et je me suis dit, est-ce que ça existe encore en Lorraine? D'où cette chronique? Eh ben, c'est fascinant. Il faut voir le bronze liquide monté à 1100 degrés qu'on coule dans des moules en argile soigneusement enterrés au préalable dans la terre.
1: D'accord.
0: C'est tout un processus. Et puis, on attend quelques minutes et l'étape du démoulage est fondamentale. Et l'apparition du clocheton, une véritable épiphanie, une naissance, tout le monde fait « Oh !»
1: Aïe.
0: On voit vraiment un objet de métal qui a durci en peu de temps, ce qui fait un point commun avec vous également. Jadis, les saintiers. Connaissez-vous la profession de saintier?
3: Non,
0: c'était les clochiers itinérants qui moulaient les cloches sur les places des villages. Alors pourquoi un métier itinérant? Parce que la cloche, contrairement aux apparences, est un objet hyper fragile. Mm-hmm. Donc si on la trimballe avec les roues et les charrettes de l'époque,
1: elle casse.
0: Eh bien oui, elle casse. Ah. Et puis, autre avantage, quand il est itinérant, le clochetier, bah, il est sous la main du maître d'œuvre qui peut vérifier que le boulot est bien fait.
1: Il n'y
0: avait pas de SAV
1: à
0: l'époque. Et sachez que c'est la taille du moule et donc de la cloche qui conditionne la note que la cloche ou la clarine pour les vaches produira in fine. Ce qui m'a fasciné, c'est qu'après les souffleurs de verre et les ouvriers des hauts fourneaux, c'est encore un métier du feu sacré qui passe par la Lorraine et je trouve ça beau.
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5: Oh ben écoutez, j'ai quand même 89 ans, alors je ne sais pas si je pourrais aller longtemps encore, hein. Et puis qu'en Ligue 1, et puis surtout qu'ils y restent quand ils seront en Ligue 2. Mais je vous le souhaite à tous, allez les petits.
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7: À 89 ans, Pierrette est bien plus qu'une simple fan du FC Sochaux-Montbéliard. Elle est l'âme du club et dans son salon, entièrement décoré en jaune et bleu, elle se remémore ses premiers pas au stade. Pierrette, d'où vient cet amour inconditionnel pour le FC Sochaux-Montbéliard?
5: Oh ben ça, c'est vieux, hein. C'est quand je peux plus vous dire la date parce que je perds la mémoire, hein. Mais ça fait un bon moment et puis c'était des bons souvenirs. On était contents, surtout quand il y avait la victoire.
7: D'ailleurs, vous êtes comment vous, en plein match? Est-ce que vous êtes calme? Est-ce que vous chantez?
5: Mais je chante, je dis « Allez Sochaux, tous ensemble pour vous ». Et puis, il y a aussi les autres supporters, Jean-François Bonnet, Mireille, Jean-Guy, et puis d'autres, ma foi.
7: Et quelle émotion ça vous procure d'arriver au stade avant un match et de vous poser à votre place?
5: J'y vais de bon cœur en espérant avoir une belle victoire, que tout le monde sera content.
7: Depuis que vous venez au stade, est-ce qu'il y a des moments qui vont rester à jamais gravés, des joueurs, des personnalités que vous ne pourrez jamais oublier?
5: Oh ben je garderai surtout quand c'était la Ligue 1. Avec Teddy Richet, Michel Isabé, puis tous les autres dont je n'arrive plus à me souvenir de leurs prénoms.
7: Et dites-moi Pierrette, est-ce qu'il y a quelque chose que vous souhaitez aux joueurs, à l'ensemble du staff pour cette année 2026?
5: Oh ben écoutez, j'ai quand même 89 ans, alors je ne sais pas si je pourrais aller longtemps encore, hein. Et puis qu'en Ligue 1, et puis surtout qu'ils y restent quand ils seront en Ligue 2. Mais je vous le souhaite à tous, allez les petits, bon courage, vous pouvez le faire.
7: Vous êtes un visage incontournable des tribunes de Bonal, je sais que les gens s'arrêtent vers vous aussi. Qu'est-ce qu'ils vous disent?
5: Ben, y en a qui me disent bonjour, il y en a qui viennent prendre des photos, qui me disent on peut faire une photo, ben, je dis si vous voulez, je réponds ben, c'est gratuit, profitez-en. Et puis quand il y a des enfants, mais j'ai dit je veux que les enfants soient sûrs, hein, que c'est eux qui veulent bien. Hein.
7: Vous avez transformé votre habitation en un véritable musée dédié au FC Sochaux-Montbéliard. Qu'est-ce que vous avez comme objet spécifique, Pierrette ?
5: J'ai beaucoup de gobelets, ma foi, j'ai donné beaucoup de choses à des gens, parce qu'un jour, je ne sais pas ce que ça va devenir tout ça.
7: Et dans ces objets, est-ce que vous en avez certains qui sont vos préférés ?
5: Ben, c'est la Coupe de France, les écharpes qu'il y a à la Coupe de France, ça c'est beau. Je les ai, ils sont rangés, là, je les ai ressortis l'autre fois, mais voilà. Moi, ce que je veux, c'est que Sochaux reste en Ligue et puis qu'ils montent, surtout. C'est pour eux, pour leur avenir, pour l'avenir du club et puis pour l'emblème bébatique du club.
7: Une véritable leçon de fidélité, signée Pierrette. Son portrait, les photos de son incroyable collection sont à retrouver sur notre site internet ici.fr. Et bien sûr, allez Sochaux !
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1: Dimanche matin, levé avant le soleil, vers 9h, vous descendez prendre un café que vous pensez amplement mérité. 8h de sommeil, franchement, on mérite une pause café. Et devant la cafetière, votre cousin regarde attentivement le café coulé. Ça s'appelle une sentinelle de cafetière. Et là, il se retourne et dit « Bon, t'es déjà debout ? Il fait corps noir, t'as qu'est ta lit ou quoi ?» Ne paniquez pas, Wikizef est là pour vous aider. Taquer ta lit. C'est une réflexion semi-désagréable, parce qu'il y a plusieurs niveaux de réflexion désagréable. Ça dépend de l'heure qu'il est, du temps qu'il fait. Admettons, il fait 27 degrés à l'ombre, et ben c'est l'heure de « fais pas chier ». Ou alors, il y a 3 grammes à quart. Et ben c'est pas la peine de se demander pourquoi il est désagréable d'un seul coup, c'est parce qu'il n'y a plus de canette.
0: Exemple.
1: Vous avez la réflexion désagréable qui serait « t'es déjà debout ? Ah, retourne te coucher, c'est pas le jour à me faire quiller du côté de la cafetière, hein ». La réflexion pas désagréable, t'es déjà debout. Oh bah alors, j'ai fait du café pour un régiment de soldats, t'inquiète, assieds-toi, je te ramène un jet. Réflexion semi-désagréable, bah t'inquiète, t'as lit ou quoi ? Petite phrase qui présuppose que pour que vous parvinciez à vous lever tôt, il faille forcément que vous fûtes tombé du lit. Vu que vous n'êtes pas totalement du Nord, que forcément tout ce qui est au sud du péage d'Arras possède un degré de fainéantise qui augmente au fur et à mesure qu'on s'approche de la Côte d'Azur. Ou là-bas, pour se lever tôt, bah faut pas qu'ils quittent leur lit, hein, mais qu'ils descendent en rappel. Allez, au revoir, hein, et un baisse à ma reine.
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2: Allez, c'est le moment de découvrir les origines de vos communes en Vienne et en Deux-Sèvres avec Patrick Citeau dans nos deux noms. Et il est aujourd'hui à Mazières-en-Gâtine, une commune située au centre des Deux-Sèvres et qui possède de nombreuses sources, hein, Patrick.
3: Comme son nom l'indique, Mazières-en-Gâtine a planté son décor dans ce paysage de bocage avec ses vallées et ses haies propres à la Gâtine poitevine. Située dans l'arrondissement de Parthenay, ce n'est pas une très grosse commune. Sa configuration est d'ailleurs assez particulière. La commune dessine ainsi un 8 resserré au centre où se trouve le bourg, ce qui a des conséquences assez inédites par rapport à ses trois communes voisines. Elle se trouve en effet en très grande proximité du cœur de vie et notamment de l'église de Mazières-en-Gâtine. La limite avec Saint-Pardoux se trouve ainsi à 50 mètres de l'édifice religieux. Une distance qui est de 100 mètres pour Saint-Mars-la-Lande et 500 mètres pour Verruy. Mazières correspond bien à l'image de château d'eau du Poitou que l'on donne à la Gâtine. La commune possède ainsi de nombreuses sources qui alimentent ruisseaux et étangs jusque dans le bourg. Une présence qu'elle doit à sa situation géographique. Mazières est en effet située sur la ligne de partage des eaux de la Sèvre niortaise au sud et du Touet au nord.
2: Et côté sous-sol, la commune affiche également des caractéristiques particulières.
3: Des particularités qui prennent la forme d'une pierre bleue très dure appelée diorite. Elle est notamment exploitée pour la réalisation des routes. Le nom de la bourgade apparaît quant à lui dans un texte de l'abbaye de Saint-Mexant du milieu du XIe siècle. Mazières est alors appelée Macerias, un nom qui signifie « ruine » en latin. Il est possible que les vestiges antiques d'un théâtre gallo-romain aient alors influencé cette dénomination. La commune traverse les siècles pour se retrouver à la Révolution en bordure de la Vendée militaire. Mazières sera relativement épargnée par cette période tourmentée. En 1849, le comte de Tussaud y installe la première ferme-école du département des Deux-Sèvres. L'établissement contribue au progrès de l'agriculture en Gâtine. Il faut attendre la seconde moitié du 19e siècle pour voir le village se développer avec notamment la construction des halles couvertes et d'une gare. Depuis, Mazières-en-Gâtine continue sa route sur les rails de l'histoire.
2: Eh bien, n'hésitez pas à aller faire un tour à Mazières-en-Gâtine en Deux-Sèvres, à visiter ce joli bourg poitevin. Merci Patrick Citeau pour toutes ces infos. On vous retrouve le week-end prochain, évidemment, même heure, samedi et dimanche, aux alentours de 8h20. 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
4: Nicolas Dangle, gérant de l'entreprise Rêve en Van basée à Nexon.
5: Les Limousins sont formidables. Stéphane Pigato.
6: Ma première formation qui a été un DUT génie civil à Aigleton, en fait, ça a été un peu le tremplin et ça m'a boosté et motivé pour continuer dans ce sens-là. C'était plutôt le BTP et notamment les travaux publics. L'envie d'aller sur le terrain, de faire du chantier, voilà, des projets de construction.
7: Les études se poursuivent, vous passez vos diplômes, ensuite les jobs arrivent, donc là dans le BTP toujours.
6: Dans le BTP tout de suite pendant 7 ans, 2 ans dans le Cantal et 5 ans sur la région bordelaise. Conducteur de travaux, donc c'est-à-dire que j'avais en gestion plusieurs équipes de travaux. Que ce soit de l'assainissement, du terrassement, des réseaux d'eau, des travaux routiers, gestion d'équipe on va dire. Entre 30 et 40 personnes, ça, voilà, suivant le pic d'activité un peu de l'entreprise.
7: À cette époque-là, vous êtes plutôt heureux, bien dans votre boulot, bien dans votre vie, vous faites ce que vous aimez depuis tout petit.
6: Exactement, je fais ce que j'aime. Mais avec le temps, l'amplitude horaire devient importante, des chantiers de jour, des chantiers de nuit. Au bout d'un moment, il y a un semblant de ras-le-bol et l'envie de penser à autre chose et de prendre du temps peut-être pour soi.
7: Exact. Vous prenez les sabbatiques et alors là, c'est voyage au bout du monde.
6: Tour du monde, ouais. L'envie, un billet aller pour le Pérou et puis on verra ce qui va se passer. Puis après, un passage en Asie et un grand stop en Océanie, notamment en Nouvelle-Zélande.
7: Et puis là, en Nouvelle-Zélande, vous trouvez du travail, vous restez un peu sur place pour visiter.
6: Pour visiter, du travail pour faire un peu d'argent, pour continuer le voyage et pour s'acheter un premier petit camion à aménager. Parce que voilà, la Nouvelle-Zélande, c'est un peu comme l'Australie, c'est deux pays qui sont connus un peu pour la van life.
7: Vous êtes avec votre compagne, c'est ça?
6: Exactement.
7: Ouais, et tous les deux, vous n'y connaissez rien en aménagement de van. Donc vous achetez ce petit camion en Nouvelle-Zélande pour faire le tour de l'île. Vous l'aménagez vous-même?
6: Ouais, on l'aménage nous-mêmes, c'est-à-dire que la journée, on bosse et le soir, dans l'exploitation, on garde quelques outils, quelques palettes. Et puis on bricole un bout de meuble, un bout de plan de travail pour faire un semblant de cuisine. Et puis voilà, c'est très sommaire, mais ça fait notre premier van aménagé, on va dire.
7: Donc là, vous faites le tour de la Nouvelle-Zélande, vous visitez, vous profitez. Et puis quand même, dans votre tête, vous vous dites, revenir en France, repartir sur les chantiers, j'ai plus envie, quoi.
6: Moins d'envie, surtout l'envie de changer et de faire autre chose. 3 mois sur la route avec notre petit camion. Allez, on va rentrer en Limousin et pourquoi pas lancer cette activité.
7: Et là, directement en rentrant, c'est-à-dire que vous savez avec votre compagne que vous allez rentrer en France et que c'est ça que vous allez faire?
6: L'idée, ouais, elle est concrète. Quand on atterrit en France, à l'été 2019, je sais que objectif début 2020, c'est de lancer une boîte d'aménagement de camions. Et janvier 2020, donc 6 mois après, création de l'entreprise Rêve en Van.
7: 3 mois après, c'est le Covid, c'est le confinement. Qu'est-ce qui se passe dans votre tête à ce moment-là? Vous réagissez comment?
6: À l'instant T, il y a forcément un moment de doute. Hein. Et puis en fait, avec le temps, confiné, donc création du site internet, se lancer sur les réseaux sociaux, aménager l'atelier.
7: Et c'est quoi de ce dont vous êtes le plus fier dans tout ce parcours?
6: J'avais un bon train de vie, j'avais un salaire correct, une voiture de fonction, etc. Enfin voilà, tout allait bien. Il y a des personnes qui n'y ont pas cru, qui m'ont dit non mais tu vas te planter. Aujourd'hui de leur dire 6 ans après que je suis toujours là, je suis toujours en vie et que je m'éclate dans ce que je fais, je pense que c'est une petite fierté, ouais.
7: Voilà, mais le van ce sera jusqu'au bout de votre vie?
6: Ah ouais, bon, on va essayer. Ouais. Après, peut-être que si on se revoit dans 10 ans, je serai sur autre chose, mais en tout cas pour l'instant je vais y rester, ouais.

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4: Une voix, une personnalité, un tempérament qui nous accompagne depuis plus de 30 ans. 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

0: Lucie Larsen. À ma place, rue de la Paix, je suis un homme, Speed. Je ne sais pas quelle est votre chanson préférée de Zazie. À vrai dire, je ne sais même pas quelle est ma chanson préférée de Zazie. Ce que je sais pour sûr, c'est que c'est bon de la savoir toujours là, pas loin, à s'occuper amoureusement de sa musique et de nos petites oreilles. Zazie est de retour avec une nouvelle chanson, Youpi. Elle est ce soir dans Décibels pour tout vous raconter. Et bonsoir Zazie.
1: Bonsoir.
0: Bienvenue dans Décibels. Chère Zazie, la dernière fois qu'on s'est vu, c'était pour un album dans lequel il fallait mettre de la couleur.
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0: Et plutôt un album dans lequel vous mettiez les couleurs dont on avait bien besoin. Et vous réclamiez un petit peu de légèreté dans ce monde de brutes.

0: C'était le 11e album.
1: Ouais. Et ça vous emmène en tournée. Vous avez vécu vraiment une belle aventure avec ce disque. Aujourd'hui, on va découvrir la nouvelle chanson qui est la porte d'entrée du 12e album, c'est ça?
2: Oui.
1: Ouais. Alors,
2: oui. Alors, il n'est pas complètement fini, cet album, d'où le fait qu'on sort un petit single avant.
1: Ouais.
2: On est en train de peaufiner pour deux, trois éléments techniques, mais enfin, il est quand même en très, très, très bonne voie. Donc, il va sortir quelque part à la rentrée. On ne sait pas trop quand. Ça dépendra un peu de l'état des lieux. Mais...
1: En tout cas, cette année, quoi.
2: Oui, complètement. Ouais.
1: Peu importe, c'est le nom de la chanson qu'on va découvrir maintenant. Premier extrait donc de ce 12e album. Qu'est-ce que vous pouvez nous dire pour vous préparer psychologiquement avant de l'écouter?
2: Alors peu importe, au début elle s'appelait pas Ma Faute pour vous dire.
1: Ah.
2: Et puis j'y ai rajouté un peu d'humour, ce qui est compliqué en chanson, en tout cas un peu de deuxième degré. Je trouve qu'on est dans un monde qui n'est pas hyper rigolo, avec pas donc son lot de très très bonnes nouvelles tout le temps. Donc j'ai fait un peu comme j'aime faire, comme d'habitude, c'est-à-dire un espèce de paradoxe entre une chanson ou un son, en plus un peu électro là, où j'ai eu la chance de travailler avec Yuxek, qui est assez digeste en fait, et puis avec un peu de deuxième degré. Mais avec du sens quand même, parce que j'y tiens toujours un peu dans mon écriture. J'essaie de rendre ça plus digeste, en fait, que quand j'écris le texte tout seul, où je me dis, on va tous tirer une balle, c'est pas possible.
1: Oui, l'idée, c'est, évidemment, c'est pas de forcer le trait, en fait. Si on parle de quelque chose qui est angoissant, on va pas mettre la musique des Dents de la Mer.
2: Exactement,
1: ouais, c'est ça.
2: C'est horrible.
1: Voilà.
2: Je vous remercie de la comparaison, mais c'est un peu ça. Donc, il y a aussi un peu de cynisme dans peu importe, parce que ça voudrait dire que, en fait, je dis ça, je dis rien, peu importe. Évidemment que c'est pas une chanson qui va changer le monde, mais quand même, j'aime bien penser à ce que je dis avant de, avant de le chanter, et j'aimais bien cette idée de partir. Alors d'une pub qu'on peut voir tellement souvent sous nos écrans et qui nous dit « Oh regarde, il a une voiture plus grosse, il a un jardin plus beau, l'herbe est plus verte » et d'élargir comme si on dézoomait, on commence par le chien qui a pissé dans le jardin et c'est le chien des voisins, salopard, et puis on dézoome et puis on va un peu sur la lune et on regarde ça, on se dit « Bah, est-ce que c'est très important ?» Et aussi avec tous les problèmes qu'on peut voir de territoire, de regarde comme c'est plus mieux, comme on va à la conquête de tel terrain, comme de tel pays. Donc voilà, c'était un peu l'idée de cette grande parano, mais où on peut danser dessus, quoi. Comme disait Nougaro, danser sur moi.

0: morte.
1: Ce je dis ça, je dis rien, à la fin, il est parfait.
0: Cynique absolu, la fille ne croit pas.
2: Non, tout ce que je viens de vous dire depuis 3 minutes,
0: oubliez.
2: Laisse tomber.
0: C'est un peu ça.
1: Zazie, de retour en pleine forme. Alors, ce peu importe, il a été fabriqué, donc on l'a dit sans vraiment le dire, mais d'abord avec le texte, qu'il a ensuite fallu rendre digeste, ce sont vos mots, Zazie, pour nous faire danser, quoi.
0: Oui, alors j'avais cette espèce de gimmick pour composer la mélodie, donc j'ai fait la mélodie au piano, donc bon, bing, bon, bing, bon, bon, c'était déjà au piano, mais ça sonnait comme un pot, évidemment. après, j'ai fait le texte dessus, après, j'ai appelé mon copain en lui disant, je voudrais que ce soit un truc un peu électro, qui revienne, comme ça, avec des vagues, donc je suis allée chez lui, dans le sud, et on a fait la maquette,
1: ouais.
0: En une journée. À la fin, on avait un peu la pêche. Ça nous a mis de bonne humeur.
1: Ça, c'est bon signe, non?
0: C'est plutôt
1: ça marche
0: bon
1: sur
0: signe,
1: vous, ouais.
0: En général,
1: ouais.
0: Quand on commence à voilà. Et puis, je suis rentrée à Paris avec cette maquette. Et là, j'ai demandé à mon ami batteur, qui a fait aussi le reste de l'album, David Salquin. J'ai la chance d'avoir des musiciens que je connais très bien et qui, en plus, ne font pas que... Enfin, mon ami batteur, il fait aussi de la guitare, il chante très très bien, etc. Et donc, pour me faire une vraie batterie, donc il a enregistré une vraie batterie dans son studio, qui m'a envoyé, il m'a dit, j'ai une petite idée pour une basse, est-ce que... Bon, j'ai dit, bon, écoute, envoie toujours, je voulais pas être désagréable avec lui. Et la basse, au début, elle était synthé, elle était faite avec un clavier, et puis j'envoie ça, je le rappelle, je dis, bon, écoute, David, je suis désolée, mais là, tu vas devoir me le faire, elle est géniale, ta basse.
1: Génial, on l'entend.
0: Et puis,
1: tout
0: du
1: au long
0: coup,
1: de la
0: il
1: chanson.
0: M'a renvoyé la basse en disant, j'ai aussi une petite idée de guitare. Je dis, bah, vas-y, fais écouter. Et la guitare, elle devait être que à la fin du refrain. Youksek a décidé de la mettre dès le début du refrain parce qu'elle est super, sa petite cocotte, comme ça, voilà. Donc, en fait, c'est vraiment une espèce de ping-pong avec des gens qui se connaissent très bien et qui aiment jouer, quoi. Donc,
1: mais ça dit aussi beaucoup de vous et de votre ego pas du tout surdimensionné parce que vous acceptez les suggestions, vous les prenez, et là, vous les réappropriez pas, vous me donnez le nom des gars et tout. Enfin, c'est pas tous les artistes qui fonctionnent comme ça.
0: Bah, ils devraient, parce qu'on leur doit ça aussi aux gens avec qui on travaille.
1: Ouais,
0: moi, évidemment, je suis très fière d'être compositrice et auteure, mais c'est pas tout. C'est-à-dire qu'il y a des gens qui aussi transforment l'essai, je dirais.
1: Ouais.
0: Vous faites un truc en maquette, en noir et blanc, au fusain, et ils sont là en train de vous faire un truc en cinémascope. Donc, évidemment, je suis présente, puisque j'ai réalisé l'album, j'ai produit l'album, je les laisse aussi faire. J'appelle des gens où je sais quel est leur talent, comment il peut être complémentaire du mien, comment ils vont avoir des idées auxquelles j'ai pas pensé.
1: En fait, vous leur faites confiance.
0: On se fait confiance, voilà, mutuellement. Ouais. Et ils savent aussi que de temps en temps, ils font un truc super et je leur dis, c'est super, mais non. Ce qui peut être très désagréable, mais ils savent que c'est pas eux qui sont pourris, c'est juste que j'entends un autre truc dans ma tête, quoi. Voilà. Ah. Donc c'est vraiment une question de confiance, la musique.
1: Vous avez démarré dans les années 90 et vous avez vu beaucoup d'évolution du métier, beaucoup de changements entre là, la sortie de Peu Importe et la sortie de vos premiers singles. Évidemment, ça sort pas de la même manière. Est-ce qu'il y a des changements qui ont mis, vous parliez de la joie de faire de la musique, qui ont mis votre joie de faire de la musique à l'épreuve?
0: Oui.
1: La dématérialisation ou les réseaux, enfin je sais pas, quelque chose.
0: Au début, tout ça, je trouve ça réjouissant. C'est-à-dire que, pour vous dire, nous, on a commencé sans Internet quand même.
1: Oui.
0: Hein. Il faut quand même se remettre dans le contexte.
1: Moi, j'avais la cassette.
2: Sur les cassettes.
0: Voilà.
1: C'est ça.
0: Et Internet est arrivé. Moi, je trouvais ça intéressant. Je me suis dit, tiens, il y a une certaine liberté là-dedans. On était 3 artistes et j'étais parmi les premières, alors que je connaissais rien du tout au numérique. Je crois qu'il y avait Aubert, Souchon, Dao, moi. Enfin, on était quelques-uns à se dire, tiens, on va faire des sites, c'était marrant au début, on pouvait avoir une ligne artistique là-dessus, etc. Et puis, bon, bah, les réseaux sociaux sont arrivés les uns après les autres, ça a commencé à s'horizontaliser, à avoir beaucoup de choses, et surtout où on a commencé à voir arriver les filtres, les influenceurs, les instagrammeurs, les trucs des drôles de métiers, où il n'y a pas de sous-métiers, hein, y a bien des gens qui vivent de la publicité, donc pourquoi pas, mais... Ou d'un côté, en fait, c'est pas tellement la dématérialisation des choses, parce que ça peut être hyper intéressant, mais c'était la déshumanisation des choses. ou s'éloigner un peu de la vérité, mettre des filtres, de l'autotune, alors que ça peut être très artistique aussi. Bien hein, sûr. Ouais. Moi aussi, de temps en temps, je mets un filtre pour faire un post parce que je trouve que j'ai une sale gueule, ou je trouve que c'est plus marrant, y compris si, avec les trucs qu'on peut voir, oui, sur, voilà, où on a des têtes de cuillère à peau et des,
3: oui, c'est
0: des
3: ça,
0: choses comme ça.
3: Où on se met des petites oreilles de chat.
0: Voilà. Oui. Mais je trouve que quand même, il y a un danger là-dedans. C'est la perpétuelle comparaison avec ce qui se passe, avec ce que les autres font, ouais, l'algorithme, quoi. Je veux dire, est-on vraiment les prostituées de l'algorithme? Quand j'entends parler en disant oui, alors maintenant, tu sais, il faut faire des dumps, ce serait mieux, des carrousels. Alors un carrousel, pour moi, c'était un manège qui tournait. Non, alors maintenant, ça a une autre signification.
1: Les dumps,
0: c'est quoi? Oui, ouais, c'est des photos. Pourquoi? Ah, parce que tu vas rentrer plus facilement dans l'algorithme. Et oui, la question est vraie, c'est vrai, c'est mathématique. Mais pourquoi, en fait?
1: Ouais.
0: Pourquoi vouloir rentrer plus facilement dans l'algorithme? Oui, j'ai bien compris, pour l'exposition, c'est une manière de faire parler de soi, de diffuser ses chansons. Mais de temps en temps, je pense qu'on est tellement dans cette mécanique-là qu'on oublie qu'elle est, que ça n'est qu'une mécanique, ça n'est qu'un média, en fait, ça n'est qu'un moyen. Média, ça vient du latin, moyen d'arriver aux gens. Donc, prenons-le comme un média et non pas comme une fin en soi ou comme une source en soi. La source, c'est la musique, quoi. C'est toujours la même tuyauterie.
3: Alors, j'ai reçu ici, dans Décibels, une jeune femme qui avait des choses à dire sur vous, Zazie. Elle s'appelle Alice on the Roof.
0: Oh là là.
3: Et vous lui avez écrit une chanson qui s'appelle Tyrannosaure. Alice on the Roof qui raconte comment ça s'est passé, votre rencontre et votre travail ensemble.
4: J'ai eu la chance de venir ici dans le studio de sa musicienne et acolyte de toujours qui s'appelle Edith Fabuena. Et
1: ensemble, de nos plus grandes productrices aussi en France.
4: Ouais. Joyau de la France. Et on a écouté plusieurs maquettes ensemble. Elle a flashé sur ces deux mélodies qui étaient pour le coup vraiment très en talent là, tululu. Et elle travaille, bon, j'imagine que vous le savez, mais elle travaille beaucoup la nuit, Zazie. Et je crois quelques jours plus tard, à l'aube du coup, vers 5h du matin, elle m'a fait un mail avec les deux chansons. Je crois que c'est un des plus beaux mails que j'ai reçus de ma vie. Les mails sont d'une poésie folle, c'est magnifique. Et elle m'a dit 40 fois, tu peux tout changer, c'est ta chanson. Et c'était parfait. Elle avait mis des mots, voilà, qui collaient tellement bien avec ce que j'ai envie de dire. Il y a une chanson qui s'appelle Tyrannosaure. J'adore ce mot. Moi-même, j'aurais pas osé. Enfin, je sais pas. J'ai trouvé ça génial qu'elle l'utilise.

0: Tyrannosaur, signé Zazie, donc sur l'album de Alice on the Roof. Vous devez être tellement sollicité. Qu'est-ce qui fait que vous allez vers, par exemple, cet artiste-là, Alice, quand oui, vous devez être sollicité tout le temps pour écrire.
1: Oui, souvent, mais en fait, j'aimais bien son univers déjà. Donc ouais. C'est déjà plus simple pour une rencontre, même si je lui dis, écoute, je suis en plein album moi-même, donc c'est compliqué, parce que je me laisse toujours le choix d'être inspiré ou pas par un travail ou une maquette de quelqu'un. Bon, déjà, la personne est délicieuse, complètement perchée. Enfin, voilà. C'est très drôle parce qu'elle s'appelle Alice Dutoit, d'où son nom Alice on the Roof. Mais elle est vraiment perchée, quoi. C'est-à-dire qu'elle est vraiment sur le toit de quelque chose. Et en même temps.
0: Elle a cette belgitude aussi qu'on adore.
1: Complètement. Voilà. Elle est d'une douceur infinie. Elle est extrêmement bienveillante et tendre. Et on a vraiment beaucoup fonctionné par mail. Mais ce qu'elle ne dit pas, parce que là c'est très très flatteur pour moi, mais ce qu'elle me dit pas, c'est qu'avant je lui ai posé la question en lui disant, est-ce que tu as des thèmes ou des choses que tu aimerais aborder, sans avoir forcément les mots ou la manière de les dire, mais, et elle m'avait sorti 3-4 thèmes comme ça par mail en me disant, écoute, voilà, parler du démon ou du truc en soi qui nous bouffe, et où est-ce qu'on le met, à quelle place il a dans nos vies, est-ce qu'on l'écoute, est-ce qu'on l'écoute pas, est-ce qu'on arrive à s'en sortir, et tout un tas de thématiques comme ouais. ça qui étaient très inspirantes aussi, plus la chanson, enfin vous entendez, ouais. elle faisait comme ça, mais c'était déjà magnifique au piano, elle était toute seule au piano, et d'où l'idée de l'appeler Tyrannosaur, puisqu'on a pris le plus terrible des monstres, et c'est vrai que j'aurais peut-être pas écrit, en effet, c'est drôle qu'elle le dise, j'aurais peut-être pas écrit une chanson pour moi qui s'appelle Tyrannosaur, ouais. mais entre sa belgitude, son univers très, très fantasque et en même temps d'une poésie folle, puis sa voix, quoi, ses capacités vocales, je me suis dit, allez, on va faire s'envoler ce Tyrannosaur, on va le rendre un peu moins méchant, quoi.
0: C'est beau. Mais c'est vrai que quand un artiste a la chance, alors pardon, c'est flatteur, mais c'est vrai, de se retrouver avec un texte à vous, Zazie, ça fait parfois des étincelles. Jeu de mots. Oui, moi, j'écris pas de texte, excusez-moi.
1: Voilà, c'est la seule fois où j'ai fait un texte avant de faire la chanson.
0: Ah ouais?
1: Non. Ça m'est arrivé deux fois.
0: Deux fois.
1: La première fois, c'était donc Pascal Obispo qui m'a appelé en disant, oui, qu'est-ce que tu fais, quoi, là, ce serait bien de faire un hymne pour le Stade de France. C'est Johnny qui va le chanter. Merci, au revoir.
0: Oui, bon.
1: Ok, donc le lendemain, à 7h, puisque c'est pareil, c'est les mêmes horaires que
0: c'est
1: ce
0: la
1: que
0: nuit.
1: Disait Alice on the Roof, c'était la nuit. J'ai fait ça. Et puis, parce que je préfère m'appuyer sur la musique, en fait. La musique me crée une image.
0: Ah oui.
1: Sans mots. Et puis, j'essaye de mettre du sens sur cette sensation, en fait. Donc, c'est compliqué d'écrire sans avoir une idée de mélodie ou d'accord avant. Et la deuxième fois, c'était Calo. Giro, qui Maël voulait que je lui fasse un texte, et il faisait l'album de Maël, et il m'a dit, tiens, vas-y, pour une fois, on va changer, tu vas me faire un texte.
0: Ah.
1: Ça ne m'arrangeait pas du tout, parce qu'à chaque fois, vraiment, je n'ai pas cette habitude, et puis j'ai fait toutes les machines ont un cœur, et je lui ai envoyé, j'avais marqué Kiba, donc il en a enlevé quelques-uns, j'avais marqué 4 fois, il l'a fait plus que 3 fois, et après, 2 jours après, Calogero m'a envoyé la mélodie qu'il avait fait dessus, et donc, ouais, c'était chouette, en fait, ça marche aussi dans ce sens-là, mais c'est vrai que je suis moins à l'aise.
0: Quand vous écrivez une chanson qui devient intemporelle, il y a Allumer le feu de Johnny, mais bon, le perso de Johnny fait que de toute façon, voilà, c'est une espèce de
1: cathédrale. Intemporelle, oui.
0: Voilà. Je pense à Double jeu, chanté par Christophe Willem, fin mars. Zénith de Paris, premier Zénith de Théodora. Théodora, c'est la chanteuse préférée des ados.
1: Ouais, elle est formidable.
0: Donc, on est sur une salle remplie par des gens qui ont 15 ans, 16 ans, 17 ans. Allez, 25 ans, vraiment les plus vieux. Sur scène, Théodora, pareil, 22, 23 ans. Et l'invité, c'est Christophe Willem. Et la salle est folle, folle de joie. Ils chantent par cœur une chanson qui est sortie quand ils étaient soit bébés, soit pas nés.

0: et Christophe Willem au Zénith mars 2026.
1: Ouais, non, c'est bien, c'est bien. C'est pas bien pour mon ego, mais c'est, non, mais c'est super en fait.
0: Mais si.
1: Bah, on ne sait pas, il y a de temps en temps
0: ça
1: des chansons comme ça qui
0: d'aujourd'hui qui écoutent ouais. de la musique urbaine qui... Donc sur le papier on se dit ah bah non, c'est pas le public de Zazie, et ils sont complètement touchés et ils s'identifient et ils s'approprient un truc que vous avez écrit il y a 20 ans.
1: Bah, je pense que le quand je serai grand déjà peut parler à des jeunes, hein. Ouais. C'était pas fait exprès, mais c'était plus, c'est une chanson qui, pareil, est très dansable et avec un peu d'humour quand même, où ouais. il y a ce cœur qui font, faudrait savoir ce que tu veux, et lui il dit, bah, c'est comme ça, qu'est-ce que j'y peux? Et en fait, il y a une espèce de recherche où il dit, bah, je en chanteur dans ma salle de bain, il y a des choses marrantes où tout le monde, bah, on le voit d'ailleurs beaucoup sur les réseaux, s'invente un peu chanteur. D'ailleurs, il y en a qui sont très très bons,
0: oui.
1: mais qui ont pas encore franchi la porte, ouvert la porte de leur chambre, et qui posent des choses, font des petites choses dans leur coin. Donc je pense que c'est ça aussi qui parle peut-être à ces jeunes.
0: Et le talent, Zazie, d'écrire des chansons qui sont restées, qui restent et qui vont rester. Alors il n'y a pas de recette évidemment, mais
1: c'est,
0: quand
1: alors,
0: même...
1: un bon élément de recette, c'est ouais. prendre des super interprètes.
0: Oui, évidemment, ça aide.
1: Ça aide.
0: Ouais, mais donc. De l'humour, ça, on a compris que c'est un truc que vous aimez bien mettre dans les chansons. Alors, c'est pas forcément la galéjade.
1: Quand la chanson le permet.
0: De l'esprit,
1: ou voilà.
0: De l'esprit. Et aussi, peut-être, jamais essayer d'être à la mode.
1: Alors, Maxime Le Forestier m'avait dit un truc génial. J'ai beaucoup de respect pour Maxime, qui est devenu mon ami, et pour ça, le fait qu'il ait duré aussi longtemps, ouais. alors que moi, je l'écoutais quand j'avais 11 ans, j'écoutais voilà, là, comme un arbre dans la ville, en me disant, oh, c'est trop bien. On était tous un peu babacool à l'époque, mais je trouvais ça trop, trop sympa, ce qu'il disait. Et j'ai eu la chance de pouvoir le rencontrer, de travailler même un peu avec lui. Et il m'avait dit, je lui avais dit, comment tu fais quand t'as... Voilà, quand tu traverses des petits déserts, ce qu'on appelle ces petites zones comme ça un peu, où ben il y a moins de succès, on est moins ouais. sollicité, etc. Il dit, bah, tu ne changes pas. Surtout, tu ne changes pas. Parce qu'en fait, tu sais, regarde, c'est comme les pantalons, pas de def, pas taille haute, pas les épaulettes, les couleurs atroces. Là, ils nous refont un truc des années 80. En fait, si tu changes pas, ça va redevenir à la mode dans un certain temps. Et en tout cas, je pense qu'on peut... aimer ou ne pas aimer ou trouver ça daté, bien sûr, ce qui est normal, hein, puisque c'est daté par rapport à notre âge, par rapport à notre vécu, mais au moins on peut pas remettre en question l'honnêteté avec laquelle on l'a fait, quoi. Je cherche pas à faire du jeunisme. J'adore rire un peu avec les codes, parfois même rire avec les réseaux ou m'en servir, mais enfin, vous voyez, j'ai posté 3 trucs en un an, donc je pense que
0: l'algorithme
1: catastrophe, mon label n'en peut
0: crève
1: plus
0: de moi.
1: mais voilà, je pense que c'est une question d'honnêteté, en fait, ne pas je pourrais pas défendre quelque chose qui serait loin de moi. Ouais. Je pense que j'irai direct au burn-out, donc
0: ça nous donne envie d'avoir bientôt des nouvelles du nouvel album de Zazie. Le premier extrait, peu importe, édition disponible. Donc on se donne rendez-vous après les grandes vacances.
1: Oui.
0: Bon, bah, comme on dit, pas souvent, vivement la rentrée. Merci Zazie. À bientôt.
1: À bientôt.
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2: 1966, un jeune homme de 22 ans enterre les yéyés en une seule chanson. C'est l'histoire de Love Me, Please Love Me.
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2: En plein milieu des années 60, la France s'endort sur des reprises approximatives de tubes américains. C'est là que déboule Michel Polnareff. Look androgyne et voix aiguë, il sort son premier album et décroche un succès planétaire avec Love Me, Please Love Me. Ce n'est pas juste un slow, c'est une révolution. Le disque s'exporte même aux États-Unis, un exploit rarissime pour un artiste français.

0: Avec ce titre qui fait le tour du monde, Paul Naref ne se contente pas de chanter l'amour. Il libère les mœurs et envoie définitivement les yéyés au musée.
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2: Ce soir, un voyage en musique et en bagnole sur près de 4000 km. La route 66, ici chantée par les Anglais, Rolling Stones, c'est la route mythique américaine du XXe siècle qui part de Chicago pour aller jusqu'à Los Angeles. Elle traverse les lieux incontournables de l'histoire de la musique et est inspirée de sacrées chansons. C'est le thème du livre Rock and Roll Trip, la route 66 en musique. On en parle ce soir dans Décibel avec son co-auteur Lauric Henton. Attachez vos ceintures. Bonsoir Lauric Henton.
3: Bonsoir.
2: Bonsoir, vous êtes maître de conférence en études américaines à l'université de Versailles-Saint-Quentin depuis 2007. Et alors, votre spécialité, c'est la politique du rêve américain. J'aime beaucoup ça. Oui. La politique... Ah non, je viens de comprendre, j'ai mal lu la phrase. C'est
3: non,
2: la politique du rêve américain jusqu'à nos jours. Et oui, l'Amérique qui faisait rêver, l'Amérique qui fait moins rêver. C'est ça en gros votre champ d'action.
3: Il y a les deux. Que ce soit aujourd'hui ou hier, il y a toujours plusieurs Amériques.
2: C'est
3: et
2: vrai.
3: La route 66 traverse d'ailleurs plusieurs Amériques, mais donc oui, on peut pas s'intéresser que à l'une et avec les cheveux orange et que à l'autre.
2: C'est vrai. Alors, avec Julien Grosso, vous signez donc ce Rock and Road Trip, la route 66 en musique. Je le disais tout à l'heure, c'est une route qui part de Chicago, qui va jusqu'à Los Angeles, Santa Monica, très exactement, près de 4000 kilomètres. On part en haut à droite de la carte des États-Unis, on finit en bas à gauche. Et souvent, quand on parle de la route 66 aujourd'hui, on en parle au passé. Est-ce qu'elle est encore active, cette route ?
3: Alors, on peut en parler au passé parce qu'elle a eu une existence qui s'est arrêtée officiellement dans les années 80. Et puis ensuite, c'est devenu un objet de mémoire. Mais donc, en fait, elle a été ressuscitée parce que c'est devenu un objet de patrimoine.
2: D'accord.
3: Et maintenant, on peut la faire. Alors, on peut la faire de plusieurs façons parce qu'il y a aussi des endroits où il y a plusieurs tronçons. Il y a des endroits où c'est quand même très compliqué de la suivre exactement parce que ça a été remplacé par, comme nos nationales, hein, par des autoroutes.
2: Oui, des rocades.
3: Donc, ouais, il y a des endroits, c'est quand même un peu compliqué de suivre. Il y a des endroits qui sont vraiment très, très anciens et très mal entretenus parce qu'il y a quand même de la distance. Et puis, il y a des endroits qui sont hyper touristiques. Alors, pas forcément toujours dans le meilleur sens du terme, mais ça reste quand même, très image d'Épinal, hein, avec des néons, avec des petites stations-service toutes mignonnes. Il y a vraiment un soin très américain qui est mis dans l'industrie du tourisme qui souffre un peu en ce moment, d'ailleurs. C'est ce qu'on disait tout à l'heure. Il y a une partie de l'Amérique qui n'est pas forcément hyper populaire.
2: Oui, rêver,
3: et donc, tous nos petits musées, parce qu'il y a ces plein de micro-musées avec trois bagnoles et deux machins. Et tout ça, en fait, ça en souffre. Hein. C'est toute l'Amérique du milieu qui carbure beaucoup au tourisme. Alors, beaucoup local. Hein. C'est du road trip local des Américains qui font la 66.
2: Ah, c'est du tourisme domestique.
3: Ah oui, oui. Ouais, oui. Ouais. Il y a beaucoup d'Américains qui font ça. Et puis, il y a beaucoup d'étrangers, des Européens essentiellement, qui se font la 66. Alors, qui en moto pour les plus aventureux.
2: Johnny Hallyday, il avait fait ça.
3: Ah, mais il y a plein de gens qui... Il y a des agences, je crois, en France, qui organisent des trucs comme ça, en Harley. Et puis, il y a des choses qui sont un petit peu plus... Voilà, avec un toit sur la tête, et on peut faire de la voiture. On peut faire des portions, on n'est pas obligé de tout faire, parce que c'est vrai que c'est quand même un peu... C'est long, hein.
2: 4000 bornes,
3: On peut faire ça en plusieurs tronçons. Et donc, ça permet de partir moins longtemps, également, pour des questions de budget. Et donc, il y a des gens qui font des tronçons. Julien, par exemple, était parti au Texas, il a rattrapé la 66, et il a fait toute la partie Texas, LA, juste ça, pas l'autre moitié.
2: Julien Grosso, donc votre co-auteur. Et vous alors, Lauric Henton, est-ce que vous avez déjà mis un pied ou une roue sur la route 66?
3: Oui, on a des petites portions, mais
2: des
3: pas
2: petites
3: tout.
2: Portions.
3: Moi, mon coin, c'est plutôt Boston et New York, en fait.
2: Ok, donc plutôt en haut à droite.
3: Voilà.
2: Rock and Road Trip, la route 66 en musique, donc, puisque c'est ce qui nous intéresse. On croise dans cette route 66 énormément de lieux emblématiques, hein, puisque la route 66, elle traverse trois fuseaux horaires, huit États. Enfin voilà, il y a vraiment une grosse portion d'Amérique. Vous vous êtes donc concentré sur les chansons qui parlent de la route 66 et les villes traversées par la route 66 qui ont produit des chansons. Le trajet, il commence à Chicago. Alors on va pas pouvoir faire toutes les villes, hein, parce que voilà, le bouquin est épais, les villes sont nombreuses, les chansons encore plus.

0: Ah ouais, ça m'a fait un peu la playlist idéale des Rolling Stones. Hein. Je pense que c'est toutes leurs influences.
1: Ouais,
0: c'est trois artistes, Muddy Waters, Bo Diddley et Etta James. Il n'y en a pas un qui est né à Chicago. Pourtant, non. Leur point commun, c'est Chicago. Pourquoi ?
1: Parce qu'en fait, la plupart, en fait, ils sont même nés dans le sud. Alors, Etta James, c'est l'exception, elle est de Los Angeles. Bon. Mais sinon, ils sont, les Noirs du Sud, en fait, ceux-là, ils sont tous du Mississippi. Et ils sont d'un coin assez restreint dans le Mississippi. Ils vont tous dans les villes du Nord, dont Chicago, parce qu'ils cherchent du boulot et moins de discrimination. Et donc, à partir de la Première Guerre mondiale et jusqu'à la Deuxième Guerre mondiale, il y a un appel d'air parce qu'il y a de la guerre et parce qu'il y a des emplois industriels. Ils vont rejoindre des cousins, des frères, des sœurs. Il y a des réseaux familiaux, des réseaux d'entraide aussi. Et donc, il y a toute une sorte de société du Mississippi qui vient s'installer à Chicago, également Détroit, Cleveland, etc. Et donc, à Chicago, il y a une scène de la musique qui est carrément transplantée et l'électrification des instruments aidant, ça devient le blues de Chicago, qui est en fait du blues du Mississippi, mais électrifié, et puis passé à la moulinette d'un label absolument essentiel de Chicago, qui est Chess.
0: Chess en anglais, c'est le jeu d'échecs,
1: ouais. Hein,
0: c'est ça. Ça veut dire que ça mélange les noirs et les blancs, le label Chess.
1: Alors, ça mélange les noirs du Mississippi et les blancs d'Europe de l'Est, parce que Chicago, il y a énormément de juifs d'Europe de l'Est qui sont installés dans un quartier qui était un petit peu le ghetto d'une certaine manière, et c'est là que sont venus après les noirs. Et donc, les juifs et les noirs se sont bien entendus parce que ils ont en commun l'expérience de la discrimination, d'être un petit peu à la marge de la société. Et on a partout aux États-Unis, notamment à LA, pas que à Chicago, des tas de labels qui sont pilotés par des entrepreneurs juifs qui mettent en musique des musiciens noirs, presque exclusivement. Et la seule exception, c'est Sam Phillips, qui n'est pas juif, à Memphis.
0: Avec Sun Records.
1: Avec Sun Records. Ouais. Mais Chess, ça fait partie de tout cet écosystème. Et donc, ils veulent faire de la musique noire pour un public noir. Et puis, si possible, transcender ça et toucher le public blanc. Alors là, Sam Phillips à Memphis, c'est exactement le même deal. Pourquoi ? Parce que 9 dixièmes de la population, donc du marché, c'est des blancs.
0: Étape, si on fait le voyage de la route 66, c'est une sacrée étape. C'est même nous, hein, depuis qu'on est tout petit, on associe beaucoup l'Amérique à un endroit.

0: Moi, j'avais 4-5 ans, j'avais compris que l'Amérique cool, où il se passait des choses, où il y avait des aventuriers, des gens qui osaient, c'était autour du Mississippi. Alors déjà, est-ce qu'on se met d'accord? C'est un fleuve ou une rivière, le Mississippi?
1: C'est un fleuve parce qu'il se jette dans la mer. Mais en anglais, on dit river.
0: The river.
1: Et river peut signifier à la fois rivière et fleuve. Donc, il y a une ambiguïté. Le Missouri est une river. Ouais. C'est le plus long cours d'eau aux États-Unis. Il se jette dans le Mississippi, qui n'est pas le plus long, mais qui est peut-être symboliquement le plus important, celui qu'on traverse pour passer vraiment de l'autre côté. Et à Saint-Louis, justement, il y a cette arche gigantesque, monumentale, qui est la porte de l'Ouest. Traverser le Mississippi, longtemps, ça a été la frontière des jeunes États-Unis, et au-delà, c'était autre chose. Et puis, à partir du moment où on a pu franchir le Mississippi et aller commencer à s'encanailler de l'autre côté, on est allé, après, le
0: prochain... monde quoi.
1: La prochaine étape, c'est les Rocheuses. Hein. Donc il y a quand même de quoi s'amuser. Et puis après, il y a le Pacifique. Donc le Mississippi, c'est la première grande frontière. Et puis c'est le moment où on passe d'une Amérique à une autre. Et même pour les stations de radio, il y a celle qui commence par un W, celle qui commence par un K. Et le Mississippi, c'est vraiment l'épine dorsale où on change les noms des stations de radio, par exemple. Donc c'est vraiment un lieu de passage où on traverse et on entre dans autre chose.
0: Donc évidemment, la route 66 traverse le Mississippi. Dans votre livre,

Aussi, on traverse le Mississippi. C'est vrai qu'il y a une chanson, peut-être, il y en a plein d'autres, hein, mais il y a une chanson qui rend tellement hommage à cette river. C'est Proud Mary. Alors, vous la connaissez peut-être en version Tina Turner.

0: chanson, c'est plutôt un fleuve bienveillant avec des gens sympas. Ouais. Voilà, c'est quelque chose de très positif dans Proud Mary. Mais il y a plein de légendes un peu flippantes autour du Mississippi. Il y a un côté, enfin voilà, parfois un peu sulfureux aussi.
1: Oui, alors... il y avait. Bah, en fait, c'est un fleuve, donc c'est un endroit où on passe. Il y a un côté et puis l'autre. Quand à l'époque de la Prohibition, il y avait un côté où l'alcool. Enfin, après la fin de la Prohibition, il y avait un endroit où l'alcool était encore interdit, un endroit où on pouvait se procurer de l'alcool, et donc il y avait plein de petits établissements où on pouvait aller s'encanailler, danser, rencontrer des madames.
0: Ah oui.
1: Et il y a un certain nombre de bluesmen, Robert Johnson, qui est connu essentiellement pour avoir vendu son âme au diable, hein, quand même pas mal.
0: Il a fait ça.
1: Ça fait des points. Oh, il l'aurait.
0: Il a fait
1: alors,
0: ça,
1: dans
0: Robert.
1: Tous les carrefours du Mississippi, ils vendent ça, comme c'est le truc touristique.
0: Est-ce qu'on a trouvé le vrai carrefour,
1: mais
0: le vrai
1: non.
0: Crossroads, où soi-disant il a vendu son âme au diable?
1: Alors, le plus photographié, il est à Clarksdale, au croisement de la 49 et de la 61, alors c'est moche comme tout, hein, c'est deux nationales, c'est...
0: Ouais.
1: Mais tous les touristes s'arrêtent là et toute l'économie locale tourne autour de ça. Et tous les carrefours, donc il y a ce côté un petit peu diabolique.
0: Ouais, hein.
1: Et puis bah, ce côté aussi, voilà, contrebande ici, et puis on peut acheter de l'alcool là, et puis il y a des filles, et puis voilà. Donc ouais, entre Memphis et la Nouvelle-Orléans, voilà. Mais c'est quand même beaucoup plus bas que notre route 66.
0: Oui, c'est ça. Alors pour revenir sur la route 66, on parle des chansons, mais il faut bien se rendre compte que dans la construction du rêve américain, alors pas vu d'Amérique, cette fois-ci, mais vu de nos yeux d'Européens à nous. Il y a des films aussi, il y a Paris, Texas de Wim Wenders, il y a Sur la route de Madison de Clint Eastwood, il y a Little Miss Sunshine avec son petit combi Volkswagen,
1: ouais.
0: Voilà, qui passe aussi par la route 66. Il y a Cars.
1: Eh oui, Cars.
0: Le dessin, enfin,
1: mais
0: le, dessin
1: oui.
0: Animé, le film d'animation, pardon.
1: Oui.
0: Voilà, Disney, Pixar. Donc la
1: mais
0: Cars, c'est
1: Cars
0: récent.
1: A fait beaucoup pour remettre la route 66 un petit peu au goût du jour. C'est-à-dire
0: ouais.
1: qu'il y a un tourisme Cars. Cars a eu un effet boost sur le tourisme et a vraiment été une sorte d'accélérateur.
0: Donc Cars, c'est récent. Est-ce qu'en musique, on a des choses récentes aussi, ou est-ce que quand même cette route 66, elle est là pour ressusciter des vieilles gloires?
1: Ouais, c'est quand même très marqué. Il y a une exception à laquelle je pense, mais c'est très vintage, mais il y a une exception, on parlait des femmes tout à l'heure,
0: ouais.
1: Il y a Grace Potter avec Mother Road, et alors ça, c'est extraordinaire. Grace Potter, c'est une des plus grandes rockeuses actuelles.
0: Ouais.
1: Elle est extraordinaire, et alors l'album Mother Road et la chanson Mother Road, ça envoie du pâté.
0: Mother Road, la mère de toutes les routes, ça c'est
1: le
0: un des surnoms de la route 66. On dit aussi Main Street USA, c'est
1: ouais,
0: ça.
1: Oui, il y a plusieurs. Y a plusieurs.
0: La grande rue de l'Amérique.
1: Oui, il y a plusieurs surnoms comme ça, mais c'est vrai qu'il y en a quelques-uns qui survivent mieux que d'autres, en fait.
0: Il faut que vous nous parliez aussi, alors on s'éloigne un peu de la musique, mais comme vous êtes un vrai spécialiste, et c'est pas tous les jours que j'ai des profs de fac dans Décibel, hein, vous le savez les amis, et puis moi-même à la fac, j'y allais pas tous les jours non plus, donc bref, puisque je vous ai sous la main, vous parliez des petits musées.
1: Ouais.
0: De trois fois rien qu'il y a au bord de la route. Il y a aussi des, c'est même pas des musées, mais des side road attractions, je crois
1: ouais.
0: que ça s'appelle, voilà, des attractions de bord de route, où on s'arrête et il y a par exemple la plus grande sculpture d'épis de maïs du pays, ou ensuite, j'en sais rien, quelqu'un qui a fait une soucoupe volante pour agrémenter le bord de route. Ça existe pas chez nous.
1: Ben il y a des si quand on regarde sur les bords de l'autoroute, il y a des petits machins, mais enfin c'est
0: ouais,
1: pas ça
0: c'est
1: a pas
0: subventionné,
1: été
0: alors, c'est différent chez nous, non?
1: Et puis il y a une grosse différence, c'est que un, il y a pas la grosse baleine bleue de Catoussa qui est très kitsch. Un, et deux, il n'y a pas les 10 Cadillacs plantés dans le sol qui ont été chantés par un certain Bruce Springsteen.
0: Ouais,
1: voilà,
0: ça.
1: Quand Bruce Springsteen chantera les airs d'autoroute en France, on reviendra. Parce que à la sortie d'Amarillo, il y a un truc. Et mais alors, c'est assez dingue parce que c'est vraiment en bord de route.
0: Ouais.
1: On pose sa voiture et puis on peut aller taguer les trucs. Bon, ça n'a pas grand intérêt,
0: non,
1: mais on peut. C'est accessible. Et puis, voilà, c'est 10 Cadillacs plantés un petit peu en épi dans le sol. Et c'est une œuvre d'art des années 70, qui est toujours là d'ailleurs, et qui. Est à la portée vraiment du public. Et donc, qui a été chanté par Cadillac Ranch, par un certain Bruce Springsteen.
0: Ça, c'est la classe.
1: C'est pas rien, quand même.
0: C'est pas rien du tout. Je suis à peine lourde avec mes sous-entendus depuis tout à l'heure. C'est vrai qu'il y a une Amérique qui fait rêver et en ce moment il y a une Amérique qui fait flipper et qui même fout un peu la honte parfois, notamment par la voix de son président qui ne sait pas toujours comment se comporter en société. Vous, Laurie Kenton, au-delà d'être le co-auteur de ce bouquin fascinant sur la route 66, sur la musique, sur les chansons, les labels, etc., américains, vous êtes maître de conférence en études américaines, et vous avez écrit un bouquin en 2017 qui s'appelait « La fin du rêve américain ».
1: Point d'interrogation.
0: Point, oui, « La Très fin important. Du rêve américain ». Voilà, c'est mieux comme ça. Est-ce que, justement, en préparant ce livre avec toute la mystique de la route 66, de l'Amérique, des bagnoles, de la radio, etc., tous ces groupes, on rêvait tellement d'aller en Amérique. Est-ce que ça, c'est un sentiment qui disparaît petit à petit?
1: Non, c'est toujours là. C'est toujours là parce que c'est une Amérique qui est un petit peu figée d'une certaine manière. Alors, c'est toujours très vivant parce que tout ça est toujours très animé. Il y a des gens dans les musées, il y a des gens qui sont passionnés. Les Américains sont passionnés par ce qu'ils font. Ils mettent un niveau d'enthousiasme absolument dingue dans tout ce qu'ils font. Et puis quand ils font les choses, ils font jamais ça à moitié.
0: Ils ont une histoire très courte, donc finalement ils la chérissent.
1: Ouais, et puis ils sont passionnés. Ouais. Ils sont à fond et ils ont un petit musée au milieu de nulle part, mais ils sont à fond et c'est génial parce que c'est très communicatif et ça a un côté vivant mais figé ou figé mais vivant, et donc on est toujours dans cette Amérique un petit peu éternelle, et donc les présidents passent mais cette Amérique là elle reste. Et donc bon, là le problème principal, outre le fait de pouvoir rentrer aux États-Unis, c'est de pouvoir dépenser de l'argent parce que tout est devenu assez dingue au niveau des prix. Ouais. Alors, en dehors de New York, parce que bon voilà, les grandes villes c'est quelque chose. Après, la route 66, elle passe aussi beaucoup par des petits patelins où c'est quand même beaucoup plus accessible.
0: Hein. Bien sûr. Ouais.
1: L'Oklahoma en particulier, c'est un des États les moins chers des États-Unis. Il y a plein de trucs. On se demandait ce qu'il y aurait parfois entre Chicago et LA. Bon, on situe quand même pas mal, hein, Chicago et LA. Et entre les deux, parfois on se disait, est-ce qu'on va réussir à meubler un bouquin entre les deux? Ben en fait, oui.
0: Oui.
1: Parce qu'il y a énormément de trucs, même sur l'histoire de la musique. Saint-Louis, Tulsa. Tulsa, c'est une des villes les plus importantes dans le top 5 à 10 des villes américaines en musique. Il y a tout le rock des années 70 et à Tulsa, il y a plein de musiciens qui sont sur tous les disques d'Eric Clapton, etc. J.J. Cale, Leon Russell, tout ça, c'est Tulsa. Et en fait, personne ne le sait. Ouais. Et donc, il faut qu'on parle de ça pour que ça sorte un petit peu. Oklahoma City, c'est une ville où il y a plein de musées. Il y a énormément de choses. C'est pas juste un coin de redneck. Alors, évidemment, il y a quelques rednecks. Mais il y a énormément de choses. Et puis, c'est extrêmement divers. Il y a le Texas, il y a l'Arizona, il y a des endroits où c'est quasiment désertique. Ouais. Mais on n'est jamais loin des grands monuments et des grands parcs. Et donc, il y a toujours des choses qui, en fait, ne changent pas.
0: Dans Rock and Road Trip, la route 66 en musique, vous proposez donc un itinéraire hyper réjouissant. Il y a des rappels historiques, il y a des bons plans aussi, des endroits à pas rater. Donc, si pour le moment, pour tout un tas de raisons, vous ne pouvez pas aller vous faire en vrai la route 66, bah sachez qu'avec ce livre qui est dispo aux éditions hors collection, ça va vous faire quand même drôlement voyager et évidemment donner envie d'écouter plein de musique. Alors il y a une chanson, on a écouté quelques mesures tout à l'heure en tout début d'émission pour vous accueillir, c'est Route 66, chanson donc ode à cette route. Le premier enregistrement que j'ai trouvé date de 1946 et c'est Nat King Cole qui la chante.
1: Exactement.
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0: Route 66. Quand elle existe pour la première fois, cette chanson, donc dans les années 40, la Route 66, alors elle est déjà culte?
1: Elle est en train de le devenir. Elle a 20 ans.
0: Ouais.
1: C'est d'abord une route qui sert à connecter des villes perdues au milieu. Donc Tulsa et Saint-Louis aux deux grands pôles que sont Los Angeles d'un côté et Chicago de l'autre. Donc la première raison d'être de cette route, c'est qu'il y a de plus en plus de voitures et il s'agit de mieux connecter des villes du milieu avec les deux gros marchés que sont Chicago et LA. Donc c'est d'abord une raison économique. 10 ans après, il y a ce qu'on appelle le Dust Bowl, c'est-à-dire c'est une série de tempêtes qui font que les champs sont tellement secs qu'à la moindre tempête, eh ben, il n'y en a plus. C'est-à-dire que les champs verticaux, c'est-à-dire ces images absolument délirantes où on voit des murs de poussière, ben en fait c'est un champ. Ouais. Qui est en train de se déplacer, qui va se déposer sur le champ d'un autre. Et donc en fait personne n'a plus de champ, et donc quand on ne peut plus rien faire pousser, il reste un truc, comme dans les chansons de Springsteen, il reste la bagnole, on met tout ce qu'on a dans la bagnole et on va vers la Californie où on pense qu'on sera accueilli comme des rois et on pourra recommencer une vie. C'est un peu plus compliqué, mais la route 66, c'est l'échappatoire des raisins de la colère. On est carrément dans Springsteen. On peut aller trouver une autre vie ailleurs grâce à la 66. Nat King Cole, quand il chante ça, la chanson est écrite par Bobby Troup, qui est un jeune auteur part avec sa femme à travers l'Amérique et écrit cette chanson. Et là, on est dans quelque chose de nouveau. On est en 46. Il n'y a plus la Grande Dépression, il n'y a plus la Deuxième Guerre mondiale. On peut enfin commencer à vivre. Et on arrive dans quelque chose de nouveau, c'est les loisirs. Et le road trip, on n'est plus dans la destination. On ne va pas en Californie, on ne va pas à Chicago, on fait un voyage. Et la destination est presque secondaire. Et c'est ça qui est important dans cette chanson, c'est que l'itinéraire devient l'objet du désir et la destination, bon, elle est presque anecdotique finalement.
0: On voyage. Et cette chanson a été reprise par Chuck Berry. Par les Rolling Stones. Plus étonnant, par Depeche Mode. Comme quoi, ça fait des petits partout, hein, ce rêve américain.
1: Et Depeche Mode, encore des Anglais d'ailleurs.
0: Encore des Anglais, ouais.
1: Et on voit bien la différence entre Chuck Berry, qui reprend vraiment Nat King Cole.
0: Oui.
1: Et les Stones qui reprennent Chuck Berry, mais avec les doigts dans la prise. Hein.
0: C'est vrai.
1: On voit
0: bien,
1: il y a 3 ans entre les deux. Hein.
0: C'est fou. Hein.
1: C'est absolument dingue. Et c'est là qu'on comprend la tempête Rolling Stones.
0: Et puis, autre type de tempête, bien française, celle-ci, mais tellement amoureuse du rêve américain. Eddie Mitchell aussi a chanté La Route 66.

0: tendances de la politique extérieure des États-Unis en ce moment, la route 66, ça vaut le coup d'aller vivre ça.
1: Cette année en particulier, alors c'est compliqué de rentrer, il y a un petit sujet pouvoir d'achat, mais cette année on est en plein centenaire de la route 66 et donc il y a des manifestations partout, tout le temps sur la route 66. Il y a des sites web qui les répertorient et c'est absolument dingue. Des trucs qui sont microscopiques. Il y a toujours un petit festival, il y a un petit défilé.
0: Une kermesse, un truc.
1: Ouais, des vieilles bagnoles, il y a un petit concert, il y a des tas de trucs, il y a des conférences, il y a des choses qui se passent tout le temps sur l'ensemble de la route 66, en dehors de LA, en dehors de Chicago.
0: Et puis, pour réviser avant de partir, je vous recommande donc la lecture de votre livre, Lauric, Rock and Road Trip, la route 66 en musique de Chicago à Los Angeles, aux éditions Hors Collection. Merci beaucoup d'être venu nous voir. À bientôt, Lauric, merci.
1: À bientôt.
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0: Magnifique chanson de Francis Cabrel pour vous réveiller ce mardi matin sur votre radio ici. Nous sommes le 1er septembre, jour de rentrée. Et ce matin, j'ai décidé de vous donner le sourire en musique.
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0: J'ai l'impression que vous êtes à l'autre bout de la ville.
1: Non, je suis juste à côté de vous. Regardez bien.
0: Heureusement que je vous vois, parce que je vous jure dans mes oreilles, vous êtes très loin. Carlos à la cantine, chanson sortie en 72. Et ça y est, c'est aujourd'hui, tous les parents qui nous écoutent, ils ont le sourire, puisque vous allez vous débarrasser enfin des enfants. C'est la reprise, c'est les vacances qui se terminent et c'est la rentrée qui débute. Mais Valentine, je vous rassure, vous n'allez pas vous débarrasser de moi si vite.
1: Oh, si, je veux vous mettre à la garderie, vous. Pourtant, ils sont contents, les enfants, eux, de retourner à l'école, de retrouver les copains. C'est l'info du jour dans une demi-heure. Et n'oubliez pas le portable, Louis, c'est dans la poche. L'incompréhension des lycéens privés de téléphone, on en parle dès les infos de 5h.
0: Ici, dès 5h, ça commence maintenant. Et voici toute l'équipe présente pour vous jusqu'à 7h. Saveria au standard, Florent à la technique et Emeline à la rédaction en chef ce matin.
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0: Mardi 1er septembre, excellent réveil à l'écoute de votre radio ici, il est 5h. 5h, le tour de l'actualité à vos côtés, Valentine, et à la une, la disparition d'une figure de la droite.
1: Édouard Balladur, ancien Premier ministre, est mort à 97 ans. Portrait d'un homme dont la carrière a traversé la 5e République, Cyril Ardo-Redon.
3: Édouard Balladur, pour beaucoup, c'est cette petite phrase lancée à ses militants le soir du premier tour de la présidentielle de 1995.
4: Je vous demande de vous arrêter. Je vous demande de vous arrêter.
3: Le candidat termine troisième derrière Jacques Chirac et Lionel Jospin. Si son échec ne met pas un terme à sa carrière, il ne reviendra plus jamais sur le devant de la scène politique. Édouard Balladur a étudié à Sciences Po Paris, puis à l'ENA. Il commence sa carrière au Conseil d'État, dirige le cabinet de la radio-télévision française, puis entre au cabinet de Georges Pompidou, où il participe aux accords de Grenelle après mai 68. Ministre de l'économie lors de la première cohabitation sous François Mitterrand, il met en place une politique libérale et privatise notamment la Société Générale ou TF1. 5 ans après, en 1993, lors de la seconde cohabitation, il est nommé Premier ministre, Jacques Chirac préférant se consacrer à la présidentielle. Édouard Balladur entreprend notamment une réforme des retraites, augmente les impôts ou gère la prise d'otage du vol Air France Alger-Paris. Député de Paris entre 1995 et 2007, sa campagne présidentielle de 1995 fera l'objet d'une enquête pour financement illégal. Il est finalement relaxé en 2021, 10 ans après le début de l'instruction.
1: La vie d'Édouard Balladur en images sur ici.fr.
0: 11 600 000 élèves retournent en cours ce mardi, Valentine.
1: Et la principale nouveauté de cette rentrée, c'est l'interdiction du portable au lycée. Mais la déconnexion s'annonce complexe pour Raphaël et Timothée, élèves au lycée Bonaparte de Toulon. Ils racontent à notre journaliste comment la mesure va bouleverser le quotidien des lycéens biberonnés à l'application Pronote et au tablette.
5: Bah c'est indispensable parce que là, demain, j'ai un prof qui n'est pas là. Il y a deux bâtiments dans le lycée, je ne peux pas deviner ma salle, quoi.
6: Donc avant, tu allais sur l'application Pronote, voilà, et tu vérifiais
5: ça. Oui, c'est ça. Enfin, ils sont obligés de me laisser Pronote, quoi, parce qu'on a besoin de savoir ce qu'on a à faire. On a des documents en ligne et tout, quoi. Puis quand il n'y en a rien à faire, c'est bien d'avoir le téléphone. Et les gens qui n'ont pas beaucoup d'amis, c'est pire pour eux encore. Donc c'est pas une mesure très intelligente.
6: C'est aussi pour limiter le fait d'être tout le temps sur son téléphone et de devenir accro. Est-ce que ça te parle, cette notion?
5: Bah non, parce que de toute façon, en cours, on avait déjà pas le droit au téléphone. Mais déjà, pour ça, faut pas qu'ils nous donnent des tablettes, parce que si en cours on a des tablettes, ils sont tournés vers nous, on fait ce qu'on veut avec. Donc on peut mettre des jeux dessus et tout, c'est inutile.
1: Quand l'informatique nous lâche, les profs aussi galèrent dans les académies de Nantes et de Toulouse ce matin. Toujours pas de messagerie professionnelle, d'accès à la base de données des élèves ou à certaines fonctionnalités de l'administration. Conséquence toujours de la cyberattaque de cet été à l'éducation nationale et au fisc. Et pourtant, la facturation électronique devient obligatoire pour toutes les entreprises, peu importe leur taille. Elles ont l'obligation à compter d'aujourd'hui de recevoir et d'émettre leurs factures via une plateforme payante à agréé par l'État. Cette réforme de simplification, selon le gouvernement, permettra surtout à l'État de lutter contre la fraude à la TVA.
0: 5h04 sur votre radio ici, c'est la fin des arrêts maladie de plusieurs mois.
1: Les médecins sont limités dans leurs prescriptions à partir d'aujourd'hui. 1 mois d'arrêt de travail maximum et pas plus de 2 mois supplémentaires en cas de renouvellement, sauf exception. Le gouvernement sévit face à l'explosion de leur nombre. Anne-Laure Danier, encore en hausse de 4% sur un an.
7: La première cause des arrêts maladie de longue durée, c'est la santé mentale. Anxiété, dépression, burn-out, ces troubles explosent chez les jeunes, les cadres. Et d'après le généraliste Michael Rochois, qui exerce à Outreau dans le Pas-de-Calais, ce sont ces arrêts maladie qui sont visés par la limite d'un mois pour un premier arrêt, renouvelable jusqu'à deux mois maximum. Et après, eh bien, il faudra faire une demande justifiée par l'état du patient.
8: On se doute bien que les dérogations vont être plus simples lorsqu'on va dire le patient a un cancer, il fait de la chimiothérapie, de la radiothérapie. Donc oui, effectivement, son arrêt va durer 6 mois au moins. Ou pour une fracture ouverte, où le patient est immobilisé 3 mois, bon ben voilà, ça va être facile. Mais certaines situations vont être plus complexes. Tout ce qui est santé mentale, où on va nous dire qu'il faut revoir le patient plus fréquemment. Donc ça occupe des consultations, ça occupe du temps médical indûment.
7: Avec cette mesure, chaque prolongation de l'arrêt maladie imposera des consultations en plus. Et donc du temps médical perdu pour ce représentant du Collège de la médecine générale, qui défend justement, pour gagner du temps, l'autodéclaration des arrêts de travail très courts et des congés pour enfants malades, comme le font la plupart de nos voisins européens.
1: Mais le gouvernement de Sébastien Lecornu n'entend pas s'arrêter là. Le Premier ministre veut, je cite, une vraie réforme des arrêts maladie pour limiter entre autres leur coût à la sécurité sociale, plus de 12 milliards d'euros l'année dernière. Et puis les adieux d'une star du football à ses fans du monde entier. Lionel Messi prend sa retraite internationale. On ne reverra plus la Pulga jouer avec l'Argentine, ni les journalistes commenter ses buts de génie, comme pendant cette Coupe du Monde face à l'Algérie.
9: Impressionnante, el rebote, McAllister se llena de balón.
1: Je vous propose de vous arrêter là. Lionel Messi, 39 ans, 8 ballons d'or sur la cheminée, 125 buts avec l'Argentine en 207 sélections. La météo, Louis.
0: Ah, si je vous la fais comme ça, je fais sauter tout le monde du lit. Alors là, ce mardi matin, c'est une très bonne rentrée qui commence. Et dans le ciel, c'est une belle journée qui se prépare. Et ça, en plus, sur l'ensemble du territoire. Ce matin, on a un soleil généreux du sud de l'Auvergne-Rhône-Alpes jusqu'au pourtour méditerranéen. Ailleurs, on retrouvera un léger voile nuageux pour la matinée. Les températures, elles, restent agréables. Milieu de matinée à Lille et Amiens, 16 degrés. À Rennes, 17 degrés. Clermont-Ferrand, 18 degrés. À Valence et Marseille, 22 degrés. Et puis cet après-midi, c'est le soleil, lui, qui va se généraliser sur la quasi-totalité du pays avec de belles éclaircies. Pour les maximales, ce mardi après-midi, 24 dans le nord, à Strasbourg, et 28 degrés à Nice, 29 pour Perpignan cet après-midi. 5h07, Valentine, j'ai le dicton du jour.
1: Je vous écoute.
0: S'il fait beau à la Saint-Gilles, ça dure jusqu'à la Saint-Michel.
1: Autrement dit, il va faire beau tout le mois de septembre.
0: Exactement, vous avez tout compris.
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0: Très bon réveil, je suis ravi de vous retrouver ce mardi, jour de rentrée pour commencer votre journée à l'écoute de votre radio ici. Et aujourd'hui, vous l'avez compris, on fête les Gilles, bonne fête à tous les Gilles qui nous écoutent ce mardi matin à l'écoute de votre radio ici. Bon réveil en musique avec Sister Sledge, We Are Family.

0: sur ici, 5h10 avec We Are Family. Très bon réveil, merci de nous avoir choisi pour commencer votre journée.
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0: Ce mardi, on remonte le temps avec Stéphane Bern, direction Tours, où l'on parlerait, Valentine, le français le plus pur.
3: Et cette réputation lui colle à la peau depuis le 15e siècle, l'époque où les rois de France séjournent régulièrement dans la vallée de la Loire.
0: Alors, comment l'accent de Tours est-il devenu une référence? Voyage dans le temps avec Stéphane Bern, c'est juste avant les infos de 5h30.
3: Et puis, en ce jour de rentrée des classes, nous sommes avec les élèves de Biscarrosse ce matin.
0: Ou plus d'un mois après l'incendie des Landes, des élèves retournent dans l'école qui les a accueillis pendant l'incendie de cet été. Reportage dans 3 minutes. On tourne les pages de votre magazine à présent ce matin dans la revue d'ici. Et pour cette rentrée, le magazine Notre Temps nous invite à bouger. Ce mardi commence la première édition de Septembre Bouge, un mois entier pour remettre un petit peu d'activité physique dans notre quotidien, telle qu'elle soit notre âge ou notre niveau.
3: Avec des événements dans 18 villes de France jusqu'à la fin du mois.
0: Et le grand rendez-vous, vous pouvez le noter dès à présent, c'est le 14 septembre. Ce jour-là, toute la France sera invitée à bouger pendant 30 minutes, marcher, pédaler, danser. C'est vous qui choisissez l'idée. Le tout, c'est de bouger. Et justement, elle aussi, elle bouge, mais elle bouge sous l'eau. Écoutez le chant des baleines.
3: C'est pas mal comme réveil le matin.
0: C'est apaisant, hein.
3: J'aurais pas dit ça.
0: Dans le magazine Science et Vie, une découverte cette semaine, des scientifiques, Valentine, ont constaté que certains chants de baleines se propagent plus vite que le son.
3: Les chercheurs ont même cru à un bug informatique, moi aussi à l'instant. Hein, lorsque leur chant était capté par leur micro sous la surface avant même de l'entendre. Et en fait, c'est parce qu'ils empruntent deux chemins. Ce sont une première onde sonore arrive directement au micro, quand l'autre rebondit sous la surface de la mer avant d'atteindre l'appareil, ce qui donne une sorte d'écho.
0: Et cette découverte, effectivement, c'est aussi bien une bonne nouvelle pour les baleines, puisqu'elle permettra de mieux les localiser, surtout, et de limiter les risques de collision avec les bateaux.
3: On continue de voyager, Louis. Je vous emmène dans la grotte de Lascaux V.
0: Lascaux quoi ?
3: Lascaux V. Vous ne connaissez pas la grotte de Lascaux V en Dordogne ?
0: J'ai jamais entendu parler.
3: Eh bien, moi non plus. L'Office du tourisme non plus. Pourtant, un vacancier a vraiment insisté cet été pour la visiter. Il a fallu un long moment pour lui faire comprendre que le I et le V sur son billet voulaient dire 4 en chiffres romains. Les plus belles perles des touristes en vacances en Dordogne, c'est à lire sur ici.fr.
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0: 5h13 sur votre radio ici. Très bon réveil à vous qui nous écoutez ce matin, qui nous rejoignez à l'instant. Soyez les bienvenus. Et tout de suite, c'est une rentrée pas comme les autres à Biscarrosse.
3: Où élèves et professeurs retournent ce matin dans ce qui était, il y a encore quelques semaines, leur centre d'accueil, l'école de la plage. Point de ralliement pour des milliers d'habitants des Landes évacués pendant l'incendie. Stéphane Garcia.
5: Quand on pousse les portes de l'école avec les manuels scolaires posés sur la table, les murs décorés des dessins d'enfants, difficile de croire qu'il y a à peine plus d'un mois, ici, c'était un véritable camp pour les réfugiés de l'incendie.
6: Il faut s'imaginer des matelas posés un petit peu partout, avec des gens qui étaient avec leurs enfants, avec parfois leurs animaux de compagnie. On avait des chiens, des chats, des perruches, toute une ménagerie autour.
5: Florian y est enseignant, il est aussi ancien sauveteur. Alors il fait partie des premiers à donner un coup de main quand il a fallu accueillir 450 personnes dans les couloirs et les classes.
6: On a tous essayé d'être à la hauteur de l'événement. L'école était un peu sans dessus dessous, mais rapidement, il a fallu switcher, se dire qu'on n'était pas dans une école mais dans un centre d'accueil. Donc il a fallu essayer de placer tout le monde soit dans des salles, soit du coup à l'extérieur sous les coursives. On avait toute une aile de l'école qui était, elle, pour les personnes qui avaient besoin de plus d'accompagnement. C'était compliqué, mais une belle expérience. Il y a eu du beau quand même dans tout ça.
5: Aujourd'hui, il ne reste que les souvenirs. Florian et ses collègues se sont réappropriés les lieux.
6: Il a fallu remettre un petit peu en ordre, il faut retrouver un peu tout le matériel. Donc là, voilà, on essaie de se remettre un petit peu dans le bain. Et voilà, on est tous prêts à accueillir les élèves et contents de reprendre, surtout de retrouver un semblant de normalité.
5: Un semblant de normalité et une rentrée scolaire pour 180 élèves et des vies encore marquées.
7: J'essaie de la rendre le plus normale possible, justement. Je vais re-rentrer dans un quotidien et parce que ça va faire du bien à mes enfants et à moi.
5: Aurore, une des enseignantes, fait partie de ceux qui ont tout perdu.
7: J'ai perdu ma maison qui a brûlé dans l'incendie la première nuit, le 23 juillet. Je veux que ce soit le moins impactant possible pour mes élèves, en tout cas. Pour eux, ils rentrent en CP, c'est une classe importante et je ne veux pas que le fait qu'ils aient une maîtresse qui soit sinistrée impacte sur leur rentrée. Je veux que pour eux, ce soit le plus normal possible.
5: Alors même que tous, ici, sont aujourd'hui liés.
7: Ici, c'est une petite école, on se connaît tous, parents d'élèves, enseignants, voilà, c'est comme un petit village. Donc, je pense que tout cet été, on a eu un élan de solidarité ensemble et on va poursuivre dans la même dynamique. Voilà, on va accompagner les enfants qui en auront besoin. Mais on sait que ce ne sera quand même pas une rentrée comme les autres.
5: Et pour accompagner élèves et enseignants, des psychologues seront d'ailleurs à disposition dès la rentrée.
3: Parmi les élèves de Biscarros, au moins 35 de la maternelle à la primaire ont perdu leur maison dans l'incendie cet été. Ce retour à l'école, c'est aussi une forme de retour à la normalité.
0: Merci Valentine. 5h16 dans les coulisses TV. Ce matin, on plonge dans le grand bain avec Léon Marchand. Le champion français se dévoile comme rarement dans un documentaire événement diffusé ce soir sur France 2. Et on en découvre les coulisses avec Patrice Gascoigne dans quelques minutes après la musique d'ici qui vous réveille ce mardi avec le trio Daniel Lavoie, Patrick Fiori et Gaouf et la chanson du collectif Notre-Dame de Paris.

0: Le collectif de Notre-Dame de Paris sur ici à 5h21. 0810 055 056, c'est le numéro de votre radio. Deux personnes vont passer à l'antenne juste après les infos de 5h30. Et je vous le dis d'entrée, un couche-tard et un lève-tôt. Et l'un d'entre vous repartira avec un très joli cadeau, Valentine.
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0: Et à 5h22, on retrouve tout de suite Patrice Gascoin avec ses coulisses TV. Et aujourd'hui, Patrice, vous nous proposez une activité piscine. C'est plutôt pas mal pour la rentrée, mais pas avec n'importe qui. Gros plan sur le documentaire événement de France 2 consacré à Léon Marchand.
3: Quand on gagne 4 médailles olympiques à 23 ans, on en fait quoi de sa vie? C'est un peu la question fil rouge de ce documentaire sur Léon Marchand, filmé notamment par son papa.
4: Pour moi, c'est beau de le faire avec mon père, quoi. Il puisse me suivre au jour le jour avec sa caméra.
5: Tout le monde te touche, tout le monde te prend en photo. Ça, c'est dur pour une famille parce que t'es resté notre fils. Et le jour où ça va moins bien se passer, tu risques de te faire éclater, quoi.
3: L'harmonie familiale autour de notre star de la natation, c'est l'une des images fortes qui jaillit de Léon au-delà de l'or. À voir ce soir sur France 2, Léon Marchand nous ouvre toutes les portes de sa vie d'athlète, vivant avec une cible d'homme à abattre dans le dos, mais qui nous ouvre aussi sa vie d'homme, une réussite que l'on doit aussi au tandem de réalisateurs. Un jeune talentueux, Sacha Vucinic, et son propre père, Xavier Marchand. Sachant que Léon Marchand est une personne plutôt réservée, est-ce que réaliser ce documentaire intime l'a obligé à se dépasser? On écoute Sacha Vucinic, puis Xavier Marchand.
6: Oh ben, j'ai la sensation que c'est ça que montre le documentaire. On a réussi à avoir cette intimité-là grâce à Xavier. Je pense qu'il a eu un espace pour se raconter comme jamais.
3: Est-ce que Léon Marchand a mis des conditions quand même?
7: Qu'il fasse avec son père.
3: On le sent très heureux de faire ce documentaire avec son papa derrière la caméra. Moi, je veux savoir, et vous, qu'est-ce que ça vous a procuré comme émotion?
7: Énormément d'émotions, de la sincérité, de l'envie de faire découvrir aussi au grand public qui était Léon, qui était mon fils. Ça nous a fait vivre de super moments grâce à ça, ouais.
3: Xavier, est-ce que finalement, on peut dire des choses à Sacha qu'on ne dirait pas forcément à son père, même dans ce moment de confidence?
7: Oui, oui, c'est sûr, il y a une différence, c'est évident, et c'est pour ça aussi que c'était intéressant de pouvoir avoir un autre regard.
3: Et en même temps, on entend Léon être touché par le fait de le faire ça avec son papa.
7: Oui, oui, c'est ce qui l'a motivé aussi au départ, et c'était bien d'ailleurs, parce que c'est vrai que moi je fais ce métier, pas de documentaire, mais je travaille en télé avec des caméras depuis plus de 20 ans, donc ça tombait bien qu'il ait envie de faire comme ça, de faire dans ce fonctionnement-là.
6: Et je pense qu'au-delà du père, ce qui a aidé Léon, c'est que Xavier est aussi athlète et qui sait de quoi il parle et que la natation, il la connaît. Donc je pense que c'est un appui incroyable pour le doc de pouvoir à la fois sublimer le sport qu'est la natation avec son père et de pouvoir avoir une vision globale et commune de se dire, ok, comment on raconte ce sport-là?
3: Sacha Vucinic et Xavier Marchand, réalisateur de Léon au-delà de l'or, à voir ce soir sur France 2. Et on replonge demain pour de nouvelles coulisses télé.
0: Merci Patrice, à demain 5h20. Un petit peu d'histoire ce matin pour vous avant l'actu aux côtés de Stéphane Bern. Selon vous, quelle région française parle le français le plus pur? C'est peut-être la vôtre. Réponse dans 2 minutes, juste après la musique d'ici. Voici tout de suite Pierre Demar à l'écoute de votre radio. Je pense à vous.

0: 1er septembre, jour de rentrée. Vous écoutez ici avec le nouveau single de Pierre Demar, Je pense à vous, à 5h28. Il est temps de retrouver Stéphane Bern et ce matin, on voyage au temps ou une région qui va devenir malgré elle eh bien, la boussole sonore du français.
1: Pendant des siècles, on a répété que le français le plus pur se parlait à Tours. Mais qui a décrété ça ? Allez, faisons un tour à Tours pour découvrir qui nous a joué ce tour. Le grammairien et imprimeur John Palsgrave publie un ouvrage destiné aux Anglais qui veulent apprendre le français. Et lorsqu'il cherche un modèle de prononciation, il recommande la langue parlée en Touraine. Pour lui, c'est là que l'on trouve le français le plus élégant et le plus compréhensible.
2: C'est d'un tact d'une élégance,
3: c'est ça, bordel de merde. Hein,
2: ça, c'est élégant, ça ?
1: Depuis le 15e siècle, les rois de France séjournent régulièrement dans la vallée de la Loire. Entre Tours, Amboise et Blois, la cour royale attire administrateurs, juristes, écrivains et diplomates. La langue utilisée dans cette région devient peu à peu celle du pouvoir. Les souverains n'avaient pas TikTok, mais ils lançaient déjà les tendances. Alors quand, en 1539, François Ier fait du français la langue officielle du royaume à la place du latin par l'ordonnance de Villers-Cotterêts, le latin comprend que sa période d'essai ne sera finalement pas renouvelée.
4: Et quand on a signé des papiers, ça s'appelle des contrats ! Et on revient pas dessus quand ça vous chante !
1: Rien d'étonnant dès lors à ce qu'on s'inspire à présent de la langue parlée en Val-de-Loire. Car la Touraine possède aussi un avantage géographique. Située loin des frontières, elle subit moins les influences des langues voisines. Elle est plus neutre. Au XIXe siècle, Alfred de Vigny enfonce le clou dans son livre Saint-Marc, en affirmant que les Tourangeaux parlent sans accent. Une formule restée célèbre, même si les linguistes rappellent aujourd'hui qu'un accent neutre n'existe pas vraiment.
5: Ça sonne bien, ça ? On vous aurait même félicité de parler le français sans accent.
1: La Touraine, un accent tellement discret qu'il pourrait faire carrière dans les services secrets. Nom de code, accent 000.
0: 7. Merci Stéphane, rendez-vous demain. Et cette fois-ci, tiens, vous nous plongerez dans l'histoire des thermes de la station thermale de Roya en Auvergne. Bon réveil à l'écoute d'ici, il est 5h30, voici l'actualité en français dans le monde en 90 secondes. C'est avec vous, Valentine Letès.
6: Un serviteur de la France, du Parti Socialiste au Rassemblement National. On salue ce matin la mémoire d'Édouard Balladur. L'ancien Premier ministre est mort à 97 ans après avoir traversé la 5e République du général de Gaulle au gouvernement de François Mitterrand. Nous avons vécu l'été le plus chaud jamais enregistré en France, avec une température moyenne de 24 degrés 1 selon les calculs de nos confrères de franceinfo.fr et basé sur les données de Météo France. Le record de l'été de 2003 est donc battu d'un degré. Des élèves handicapés sans leur accompagnant cette rentrée, la moitié des AESH de l'Académie de Nantes n'ont pas été affectés à leur poste selon un représentant syndical. La cyberattaque de cet été à l'éducation nationale en est la cause et empêche toujours tous les services de fonctionner correctement. Plus de poulet ou de bœuf brésilien dans nos rayons de supermarché. L'importation de ces viandes sera suspendue après-demain, jeudi, par l'Union européenne, puisque le Brésil n'a toujours pas fourni de garanties suffisantes sur la conformité de ses produits avec nos règles sanitaires, comme l'utilisation abusive d'antibiotiques dans ses élevages. Un coup de pouce à partir d'aujourd'hui pour l'achat d'une voiture électrique d'occasion. Une prime financée par les fournisseurs d'énergie, bonifiée pour les professionnels de l'aide à domicile et sans conditions de revenus. L'US Open, c'est déjà fini pour Arthur Fils, le numéro 1 français du tennis, battu dès le premier tour par le grec Stefanos Tsitsipas. Mais nous retrouverons sur les courts de New York les Français Adrian Manarino et Diane Paris, qualifiés pour le second tour du Grand Chelem.
0: L'info du jour, c'est la rentrée des classes.
6: Avec tout un tas de nouveautés cette année, du lycée à la primaire. Et la grande question ce matin, Marcelin Robine, la voici. Qui est content ce matin de retourner à l'école ?
7: Camille profite des dernières heures avant sa rentrée en CE2 pour crapahuter sur une pyramide de cordes. La fillette de 8 ans a hâte de retrouver ses amis.
8: J'ai envie d'aller à l'école et je me sens heureuse. J'ai envie d'apprendre plein de choses et j'ai envie de retrouver mes copains, copines.
7: Cette soif d'apprendre, elle est partagée par Ferréol. Lui aussi entre en CE2.
9: J'ai hâte de découvrir ma nouvelle maîtresse.
10: J'ai envie d'apprendre le français et les maths et les multiplications.
7: Pour Baptiste, la rentrée est synonyme de nouveaux repères à prendre. Le garçon passe en CP, ce qui veut dire une cour de récré plus grande.
8: Je ne vais pas changer d'école, je vais changer de cour. Parce qu'il y a les grandes sections, les moyennes sections et les petites sections, elles sont dans une cour et les grands, ils sont dans une autre cour.
7: La rentrée chez les grands, c'est aussi pour Sixtine. Et là, l'envie de retourner à l'école n'est pas franche.
9: J'ai envie de rester en vacances avec maman. Parce que c'est bien de jouer.
7: Pour autant, tout est prêt pour faire une bonne rentrée en CP.
9: J'ai un cartable en fleurs et brillant et j'ai écrit Sixtine avec un petit lapin. Et tout est préparé.
7: La bonne nouvelle pour ceux qui aimeraient rester en vacances, c'est qu'elles finissent toujours par revenir. Patience, plus que 7 petites semaines à attendre.
6: Et puis avec un cartable en fleurs sur le dos, comment ne pas avoir envie de retourner à l'école, je vous le demande.
0: Eh bien, peut-être lorsqu'on en est privé de portable, Valentine.
6: Effectivement, c'est la principale nouveauté de cette rentrée, l'interdiction du téléphone portable dans l'enceinte des lycées, considérée par le ministre de l'Éducation comme une urgence sanitaire face à une forme d'addiction aux écrans. Mais l'application de la mesure s'annonce difficile dans certains établissements.
0: Merci Valentine. La météo tout de suite de ce mardi 1er septembre, jour de rentrée. Et c'est une belle journée en plus qui se prépare dans le ciel. Ce matin, on va retrouver un joli soleil généreux et ça du sud de l'Auvergne-Rhône-Alpes jusqu'au pourtour méditerranéen. Ailleurs, on va retrouver un léger voile nuageux au cours de la matinée. Les températures, en revanche, elles, seront agréables à Lille et Amiens, 16 degrés en milieu de matinée. Rennes, 17 degrés. Clermont-Ferrand, 18 degrés. Valence et Marseille, 22 degrés. Cet après-midi, eh bien, c'est le soleil, lui, qui se généralise et qui gagne du terrain sur la quasi-totalité du pays avec de belles éclaircies. Et puis pour les maximales, elles seront très agréables. 24 pour la maximale dans le nord à Strasbourg et dans le sud, 28 degrés à Nice, 29 pour Perpignan, 5h34.
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0: C'est la rentrée, Valentine. C'est peut-être le plus beau jour justement pour tous les parents qui nous écoutent et qui vont emmener leurs petits à l'école. Et j'ai la petite blague du jour, la petite blague de rentrée, vous voyez ?
6: Oui. J'ai hâte.
0: Même si elle vous fait pas rire, faites au moins l'effort.
6: D'accord.
0: Pourquoi les profs de maths portent-ils toujours des lunettes de soleil le jour de la rentrée ?
6: Je ne sais pas.
0: Eh bien parce que leurs élèves sont trop brillants.
6: Ah, c'est mignon.
0: C'est mignon.
6: J'aime bien,
0: allez,
6: c'est mignon.
0: Allez, gardez en tête celle-ci, voilà, pour recommencer votre journée. Merci de nous avoir choisi la musique d'ici avec vos chansons préférées qui vous réveillent. Voici pour vous Jean-Jacques Goldman, La vie par procuration.

0: Ici dès 5h avec Jean-Jacques Goldman pour vous réveiller à l'écoute de votre radio ici. Et attention, aujourd'hui, si quelqu'un sonne chez vous en se présentant comme éboueur pour vous vendre un nouveau bac à poubelle, Valentine.
1: Oui, nous avons déjà reçu plusieurs signalements en cette rentrée, alors que dans l'immense majorité des cas, le remplacement de votre bac est gratuit.
0: Alors, comment repérer les faux éboueurs? Aude Razo nous donne les bons réflexes dans C'est pas vrai dans quelques minutes sur ICI.
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0: J'avais pas vu, Valentine, vous en avez fait une belle là dans les studios.
1: Ben oui.
0: Ouais, c'est bien, bravo.
1: Le j'ai renversé mon verre d'eau.
0: Eh ben écoutez, si on, vous irez nettoyer tout ça après, puisque tout de suite, nous avons notre duel. C'est le moment que j'attendais, c'est notre duel. Couche-tard, lève-tôt, un petit peu particulier ce mardi, jour de rentrée. C'est un double duel de lève-tôt. Et on accueille tout de suite Mickaël. Mickaël, qui habite dans le Vaucluse et qui est avec nous ce matin. Bonjour Mickaël.
1: Bonjour Mickaël.
4: Bonjour.
0: Et nous avons notre deuxième lève-tôt, c'est Georges qui habite dans l'Allier. Bonjour Georges.
1: Et bonjour Georges.
4: Ah, bonjour.
0: Georges, vous êtes bien avec nous?
4: Oui. Oui, je vous écoute.
0: Ah, on vous entend bien Georges. On va commencer par jouer avec la première question. C'est OK pour vous messieurs?
4: Oui, c'est parfait.
0: Le but étant de me donner le chiffre le plus proche de la bonne réponse. Combien coûte, selon vous, le panier ICI de fournitures scolaires en cette rentrée 2026? Mickaël, je vous écoute.
4: Alors, j'ai donné 147 euros.
0: 147 pour Mickaël. Georges, selon vous?
4: J'ai donné 250.
0: 250. Valentine, mon arbitre favorite.
1: Oui.
0: Est-ce que vous avez la réponse?
1: Bien sûr. Oui. Le panier ICI 2026 de fournitures scolaires coûte 134,17 €.
0: C'est donc Mickaël qui repart avec sa radio ICI en DAB+ ce matin. Bravo Mickaël.
4: Eh bien super, voilà. Une journée qui démarre bien.
0: Une journée qui démarre bien. C'est quoi votre passion dans la vie, Mickaël?
4: Eh bien justement, c'est pour ça que je suis levé tôt. J'aime faire du vélo et donc là, j'attends que le soleil se lève doucement et on va vite aller faire un tour avant d'aller au travail.
1: Ah, combien de kilomètres, Mickaël?
4: Je vais monter vers Vitrolles-en-Luberon. Voilà, donc j'ai une petite soixantaine de kilomètres.
1: Quoi. Ah, pas
4: donc,
1: mal.
0: Ça fait une belle balade.
4: Une bonne heure, et demie, 2 heures. Voilà.
0: Eh ben, bonne balade à vous, Mickaël. Et encore bravo, puisque votre poste radio ici, on vous l'emmène directement à la maison. Et Georges, c'est quoi ce que vous aimez dans la vie, votre passion?
4: Bah, c'est les camions, les courses automobiles, donc voilà.
1: Ah, mais c'est pas grave, du coup, vous avez déjà l'autoradio dans le camion et la voiture, Georges.
4: C'est ça, c'est bon.
0: Et Georges, dans votre métier, vous devez vous lever très très tôt. Pourquoi vous êtes un lève-tôt, vous, Georges?
4: Bah, parce que là, je suis en train de livrer les clients, je suis transporteur.
0: Ok, et vous commencez votre journée à quelle heure?
4: Bah, faut que je sois au dépôt vers 2h30 le matin.
0: Ah bah, franchement, bravo, puisque se lever à 1h, c'est le réveil à 1h, 1h30 tous les jours à peu près.
4: Merde. Comment?
0: Vous avez fait tomber un truc. Réveil hyper tôt, 1h, 1h30, à peu près.
4: Oui, c'est ça.
0: Eh bien, Georges, très belle journée à vous. Travaillez bien.
4: Merci.
0: Mickaël, bonne balade à vélo. C'était un plaisir de jouer avec vous ce matin, messieurs. On était sur un duel un petit peu particulier, duel de lève-tôt sur votre radio ici ce matin.
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0: 5h42, en cette rentrée, passage obligé forcément pour les parents, les fournitures scolaires. Et enfin, non, pas partout, Valentine.
1: Et non, dans certaines communes, les familles n'ont rien à acheter puisque la mairie leur offre.
0: Alors, comment ça marche cette idée? Et surtout, est-ce une bonne idée? Robin Bernot est allé voir sur place, reportage à suivre juste avant...

0: Les infos de 6h. Et puis, ce mardi, une belle chanson pour vous réveiller. Celle-ci, je l'adore, c'est celle du Roi Lion.
1: Oui, le Roi Lion, l'un des dessins animés les plus populaires et une musique pour la partie orchestrale, en tout cas réalisée par Hans Zimmer.
0: À 5h43, vous vous réveillez à l'écoute de votre radio ici. Voici Debbie Davis avec l'histoire de la vie.

0: L'histoire de la vie avec Debbie Davis à l'écoute de votre radio ici. Bon réveil.
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0: 5h47, tout de suite, place à votre rendez-vous. C'est pas vrai, c'est le rendez-vous anti-arnaque avec Aude Razo. Et Aude, vous nous alertez sur les faux éboueurs qui essaient de nous vendre des bacs à poubelles.
3: Oui, je vois passer pas mal de signalements en cette rentrée de prétendus éboueurs qui toquent à la porte des maisons. Ils se font passer pour des agents de la collectivité qui gère chez vous le ramassage des déchets et les voilà effectivement qui vous proposent d'échanger votre vieux bac à ordures un peu usé contre un tout nouveau flambant neuf, le tout moyennant 10, 20, 70 euros. Ça dépend des escrocs parce que oui, ce sont des escrocs. Notez bien, changer de bac à poubelle, alors il y a quelques exceptions, mais dans l'immense majorité des cas, c'est gratuit. Et ce qui doit vous alerter aussi, c'est la notion de démarchage. Un éboueur, un agent qui se présente là, spontanément, chez vous, sans que vous ne soyez au courant de rien, sans que vous n'ayez rien demandé, et qui en plus vous demande de payer, c'est très très suspect.
0: Et Aude, il ne faut pas non plus le laisser entrer chez nous.
3: Non, jamais. Et ça vaut d'ailleurs pour toute personne qui se présente à la porte sans préavis. Elle reste sur le pas de la porte. Il y a 2 ans, un retraité s'est fait piquer 250 euros en liquide qu'il gardait caché dans un tiroir. Un jeune homme était entré chez lui juste avant, sous prétexte justement de le débarrasser de son bac à ordures. Attention, il y a beaucoup d'arnaques autour des poubelles. Vous avez les escrocs qui récupèrent les coordonnées bancaires de ceux qui veulent acquérir un composteur. Il y a ceux qui vous font croire que vous devez payer une amende, là, maintenant, tout de suite, parce que vous n'avez pas de composteur. Ne payez pas. Passez un coup de fil toujours à la collectivité pour vérifier. Prévenez les forces de l'ordre si nécessaire. Et puis, parlez-en aux voisins, c'est important.
0: Merci, Aude. On vous retrouve demain à la même heure pour un nouveau rendez-vous anti-arnaque. Bien sûr, 5h49. Deuxième rendez-vous avec vous sur votre radio ici, dès 5h ce matin. C'est la rentrée. Bonne rentrée à tous, d'ailleurs, qui nous écoutent et qui vont reprendre la route, soit du boulot cette semaine et soit de l'école pour vos enfants, vos petits-enfants. Et cette rentrée, justement, racontez-la nous ce matin au 0810 055 056 puisque Valentine, ce mardi, on cherche un auditeur qui
4: emmène ses enfants ou ses petits-enfants à l'école ce matin pour la rentrée des classes.
0: Racontez-le nous, 0810 055 056. À tout de suite, les amis, on se retrouve juste après la musique d'ici qui vous réveille aux côtés de One Republic. Voici Runaway. 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

0: One Republic pour commencer ce joli mardi à l'écoute d'ici une chanson qui bouge. Ça fait du bien, jour de rentrée, il faut se mettre en mouvement. 5h52, quand des communes nous offrent les fournitures scolaires, même si elles coûtent un petit peu moins cher cette année, d'après le panier ici, l'achat des stylos, cahiers, cartables, c'est un sacré budget pour les parents, en particulier lorsqu'on fait les courses avec les enfants, Robin Bernot.
1: Les fournitures scolaires. Évidemment, lorsque l'on est enfant, on veut ce qui est à la mode et ce qui est à la mode, ça coûte cher.
2: En fait, avant, vraiment, ma mère, elle n'avait pas les moyens et forcément, quand elle ne m'achetait pas ce que je voulais, j'en voulais un peu.
1: Sauf que derrière, pour les parents, c'est un véritable budget. Juste à côté de Valenciennes, dans le Nord, je vous présente la commune de Denain. Historiquement ancrée à gauche et dirigée depuis 2008 par des maires issus de l'enseignement, Denain offre pour la 10e année consécutive les fournitures scolaires à tous les enfants de la ville scolarisés du CP au CM2. Notre reporter Julien Prouvoyeur a assisté à cette distribution et en a profité pour discuter avec Anthony Bovin, directeur du pôle éducation et vice sportif de la commune.
3: Le premier jour de l'année, l'ensemble des enfants arrive avec le kit, donc ça permet vraiment de travailler dès 8h30, j'ai envie de dire, et puis de démarrer dans de bonnes conditions.
1: Sur place, il y a Sarah, par exemple, elle est venue récupérer un kit pour sa fille qui rentre en CM1. Alors qu'est-ce qu'on a dans ce kit ?
4: Il y a des fournitures, des stylos, des feutres, des crayons de couleur, le nécessaire pour eux, quoi. Donc là, ça nous aide vraiment beaucoup pour les enfants, quoi.
1: Ici, dans le Nord, cette distribution gratuite de fournitures, ça marche. Mais alors vous, qu'en pensez-vous ?
2: Je pense que c'est bien, surtout pour ceux qui sont dans le besoin.
1: Abigail a 20 ans, elle est étudiante et cette période d'achat des fournitures, ça lui rappelle forcément quelques souvenirs.
2: Quand j'étais enfant, j'aimais beaucoup les fournitures chères. Et ma mère, elle me disait non, ça coûte trop cher. Oui.
1: La voix que vous entendez juste derrière Abigail, c'est Perle. Elle a 19 ans et elle aussi est étudiante.
5: Nous, on prenait tout souvent de la sous-marque, en fait.
1: Sauf que lorsque l'on est ado, on a forcément envie d'avoir ce qui est le plus tendance. Et ça, les marques, elles l'ont bien compris.
5: Vu que les gens, ils voient qu'on a des plus beaux trucs, on est un peu plus, pas valorisés, mais en mode, les gens, ils sont là en mode, oh, t'as des trop beaux stylos parce qu'on t'a emprunté et tout.
1: Alors, avec cette distribution, la ville de Denain permet à tous les élèves d'avoir le même matériel et de démarrer l'année sur les mêmes bases.
5: Ce que la ville a proposé, je trouve que c'est bien parce qu'ils ont tous les mêmes fournitures.
1: Une distribution de 1800 kits qui a tout de même un coût. L'an dernier, cette opération a représenté une dépense de 18 000 euros inscrite au budget de la ville.
0: Merci Robin. Bonne rentrée à vos enfants, à vos petits-enfants et aux grands-enfants aussi. Ce sont des vrais aventuriers, j'en doute pas. L'Indochine d'aventuriers, on va les écouter dans quelques instants. Mais avant, vous nous appelez tout de suite au 0810 055 056 si vous emmenez justement enfants, petits-enfants à l'école ce matin pour cette rentrée. Venez nous le raconter avec Valentine au 0810 055 056. On se retrouve juste après la musique d'ici. Sur votre radio ici, Valentine.
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0: J'en suis un bel aventurier, moi, ce matin. Bien rigolé. Appelez-nous 0810 055 056 si vous faites votre rentrée, si vous emmenez vos enfants. On vous entend, on vous attend.

0: Indochine avec l'aventurier sur votre radio ici. C'est le jour de la rentrée, Valentine. Et on a un auditeur justement qui est très content de nous avoir et un petit peu penaud puisque ses petites filles, elles, vont faire leur rentrée. Mais malheureusement, lui, eh bien, il est loin d'elle à quelques kilomètres et il est avec nous ce matin. C'est Daniel.
1: Bonjour Daniel.
2: Bonjour, comment ça va?
1: Ça va bien et vous?
0: Vous aussi?
2: Ça va, impeccable.
1: Elles s'appellent comment vos petites filles, Daniel?
2: C'est Eva et Charlotte.
1: Eva et Charlotte.
0: Et du coup, vous ne pouvez pas les accompagner, Daniel, puisque vous êtes un petit peu loin.
2: Pas dans le département. Je suis en Touraine et puis oui, c'est en Normandie.
1: Ah oui, effectivement. Elles ont quel âge, Eva et Charlotte?
2: 9 ans.
1: C'est quoi? C'est CM1, CM2?
0: CM2.
2: CM2, je crois.
1: Ah bah bravo, papy. Bravo, papy Daniel.
0: Daniel, je crois que c'est CM2 en plus.
2: Bah oui. Papy vieillit, hein.
0: Daniel, bonne rentrée à vos petites filles et belle journée à vous. Bon mardi, on est le 1er septembre, c'est le jour de la rentrée. Merci à tous d'avoir été là. À 6h, rendez-vous avec l'actualité de vos régions. 6h30, le retour de Valentine Lottès.
1: Pour l'info en 90 secondes.
0: Et voilà, toute l'équipe d'ici matin est là ce mardi. Je vous souhaite une belle journée, ça commence maintenant.
3: Eh bien oui, on est en pleine forme en plus pour vous accompagner pour ce 1er septembre. Sa trousse est prête, son cartable également. François Pelleret, bonjour.
4: Bonjour à tous, bonjour Maxence.
3: Ça y est, c'est la rentrée aujourd'hui.
4: Bah ouais, pour tout le monde, on va beaucoup parler de téléphone.
3: Ah, et bien voilà, lycée. C'est l'actu de 6h, votre musique préférée et vos cadeaux également. Bon réveil, bon mardi en Lorraine, il est 6h.
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3: Allez debout, il n'y a pas le choix ce matin, il faut prendre la direction de l'école, il est 6h.
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3: Le journal de 6h avec vous, François Pelleret. C'est le statu quo à Noroy-le-Veneur entre autorités et les gens du voyage.
4: Oui, au moins 235 caravanes ont pris place avant-hier sur des terres agricoles privées dans cette commune qui est voisine de Semécourt, hein, entre Metz et Thionville. Des membres de l'association Vie et Lumière, ils sont habitués au grand rassemblement évangélique de la fin août, comme on l'a connu en Moselle-Est sur la base aérienne de Gros-Tanquin. Là, c'était organisé, contrairement à Noroy-le-Veneur. Seulement, les pouvoirs publics sont coincés car la communauté de communes Pays Orne-Moselle, la CCPOM, ne propose pas d'aire d'accueil de grand passage, Bastien Munch.
7: Les aires d'accueil, tout le monde est d'accord pour qu'elles existent, mais jamais chez soi. Voilà ce que dit Patrick Abbat, maire de Talange, également président du syndicat mixte qui gère les aires d'accueil de gens du voyage dans la zone. Son territoire n'est toujours pas aux normes du schéma départemental qui réglemente la question. Pour l'instant, seule une aire de 60 places existe à Marange-Sylvange, mais elle est très souvent occupée. Alors certes, deux autres aires sont en construction à Moyeuvre-Grande et à Ennery, mais même quand elles seront sorties de terre, ça ne suffira pas à accueillir plus de 200 caravanes. Surtout que d'autres s'apprêtent à arriver. Les élus locaux craignent une concentration de ces rassemblements évangélistes dans les prochaines semaines. Ils renvoient donc la balle au service de l'État, en charge de ce schéma départemental, mais surtout en charge de la force publique qui mettrait fin à une occupation illégale. Reste à savoir si l'État agira malgré la non-conformité de la zone.
4: Le schéma départemental impose également une centaine de places éphémères. Mais pour l'instant, aucun maire n'a accepté de les installer sur sa commune. Un grave accident de trottinette électrique à Amnéville hier, juste avant 18h. Trois adolescentes circulaient sur un même engin et elles ont percuté une voiture. Elles sont âgées de 14 à 16 ans. Elles sont toutes les trois grièvement blessées. 25 pompiers ont pris part au secours. Une alerte à la bombe à cause d'une cocotte minute déposée devant une pharmacie hier à Mézières-les-Metz. Une cinquantaine de personnes ont été évacuées du périmètre car les démineurs sont intervenus. Ça n'a duré qu'une demi-heure, la cocotte était vide, mais le comportement de la personne qui l'a déposée puis a tracé sa route pouvait être suspect.
3: Le retour en classe à partir d'aujourd'hui.
4: Pour 360 000 élèves de la maternelle au lycée dans toute l'académie de Nancy-Metz et la reprise des cours aussi pour environ 30 000 enseignants. Une nouvelle année scolaire qui s'ouvre et que ici Lorraine vous souhaite excellente. Au lycée, on ne parle que de l'interdiction du téléphone. Une loi est passée, elle est en vigueur depuis 8 jours. Même si le recteur de notre académie parle de mise en œuvre progressive, hein, une concertation aussi avec les élèves. En théorie, on ne doit plus voir un téléphone dans les cours de lycée. Sauf que ce sera plus difficile à faire respecter qu'au collège, où d'ailleurs il existe des entorses à cette règle. Écoutez les doutes concernant les lycéens de la représentante en Lorraine du syndicat des chefs d'établissement, Isabelle Béguin-Mansuy.
6: On était très inquiets il y a 10 ans environ quand on a interdit les téléphones portables dans les collèges. Et finalement, les choses se sont bien passées. Ce qui inquiète plus dans les lycées, c'est la multiplicité des publics accueillis. Parce que dans un lycée, vous avez des élèves mineurs, vous avez des élèves majeurs, vous avez des élèves étudiants, vous avez des internes. Et ça, c'est compliqué. On ne va pas pouvoir interdire à des élèves internes d'utiliser leur téléphone portable du lundi au vendredi ou au samedi matin. C'est pour ça que je parle de zone d'exception. C'est qu'il faudra quand même laisser des moments accordés à certains publics, et notamment pour des usages pédagogiques, l'utilisation du téléphone portable. L'idée, c'est de ne plus voir ce qu'on voit dans les lycées aujourd'hui, c'est des centaines de jeunes déambulés, si je peux dire, avec un téléphone portable à la main.
4: Les téléphones désormais interdits au lycée, c'est le cas dans les collèges depuis 2018 et aussi dans les écoles, autant le dire, puisque les enfants en ont un de plus en plus jeune.
8: Édouard Balladur est mort hier, il avait 97 ans.
4: Édouard Balladur, premier ministre de droite, qui a cohabité avec le président de la République socialiste François Mitterrand de 93 à 95. Et puis, malgré un pacte passé avec Jacques Chirac, il s'est présenté à la présidentielle de 95 et il a perdu dès le premier tour.
9: C'est Monsieur Jospin et Monsieur Chirac qui seront présents au... Je vous demande de vous arrêter.
4: Une phrase, oui, répétée deux fois est devenue célèbre. Sa candidature perçue comme une trahison par le camp chiracien a marqué la fin de sa carrière politique.
8: Des bus silencieux circulent depuis hier dans l'agglomessine.
4: Oui, des bus du Met qui roulent à l'hydrogène. Les trois premiers sont affectés aux lignes L3 et L5. Et d'ici le mois de novembre, il y en aura 20. Leur mise en service est très progressive, car des bus à hydrogène, ça n'a rien à voir avec des bus à moteur diesel, insiste le directeur du réseau Le Met, Augustin de Hillerin. Il est au micro ici, Lorraine de Julie Seniora.
10: On a fait en sorte de pouvoir injecter sur le réseau 3, en réalité peut-être 4 ou 5, mais 3 sur chaque jour sur le réseau. Pourquoi ? Parce qu'en fait, on est en train de tester la station hydrogène et notamment sa performance. L'objectif, c'est que la station ait les aptitudes nécessaires pour pouvoir faire le plein des 20 véhicules en une nuit, c'est-à-dire entre 1h du matin et 5h du matin. Il y a des problématiques de pression, etc. qui sont en jeu. Et donc, on est obligé de terminer cette phase d'essai avant de pouvoir espérer injecter la totalité des véhicules hydrogène. L'objectif, c'est que au 1er novembre, on exploite le réseau avec les 20 véhicules hydrogène.
11: Pour l'instant, c'est ligne L3, L5 ?
10: C'est L3, L5. Et puis après, quand on aura l'ensemble des véhicules, il y aura un peu toutes les lianes et même la 102, je crois. Donc voilà, c'est pas tellement la visibilité de la ligne, même si on comprend que ça compte, c'est également la longueur kilométrique parcouru par le véhicule qui compte, puisqu'on va affecter les véhicules hydrogène aux services les plus longs, parce que c'est les véhicules les plus autonomes.
4: Voilà. Voilà, mais le plein d'un bus à hydrogène, c'est quand même plus long, ça dure entre 20 et 30 minutes. Son autonomie est plus grande aussi, environ 4 à 500 km. Nous monterons à bord d'un bus à hydrogène dans l'info d'ici de 6h30 tout à l'heure. Ce sont des rochers du Pays de Beach qui ont été retenus en Moselle pour bénéficier du loto du patrimoine cette année. 9e édition de cette opération initiée par notre camarade Stéphane Bern. On retrouvera Stéphane Bern juste avant 8h comme chaque jour pour son rendez-vous Voyage dans le temps. Mais revenons à nos quatre rochers sculptés durant l'époque gallo-romaine. 3 se trouvent à Lemberg et 1, le rocher de Diane, se trouve à Roppwiller, à l'entrée du petit Colorado Lorrain. Avec le temps, ils se dégradent, ils ont besoin d'être protégés et c'est urgent, alerte le président de la Société d'Histoire et d'Archéologie de Lorraine, Joël Beck.
12: D'après les documents et certaines cartes postales qu'on a du siècle dernier, montre qu'il y a une dégradation visible où les sculptures s'estompent. Alors ça s'est accéléré en raison des agents climatiques, hein, la pluie particulièrement avec le taux de dioxyde de soufre de l'atmosphère et aussi des actions inopportunes et malveillantes. Mais donc ce qui nous importe, c'est que cette dégradation s'est beaucoup accélérée depuis 20 à 30 ans. Il y a urgence à assurer un nettoyage, notamment par la mousse et le lichen qui entretient cette dégradation, sans compter l'acidité que j'évoquais dans les pluies, mais aussi, après le nettoyage, installer des auvents pour les protéger de cette pluie et puis les présenter aux touristes et aux chercheurs. Naturellement, ça demandera quelques années.
4: Vous, Maxence Radovic, vous les connaissez bien, ces quatre rochers, parce que dans Rocher, dans le podcast Partir, vous les avez vus. Vous êtes parti en balade là-bas.
8: Exactement. Pendant, eh bien, 15 minutes, vous allez découvrir ces rochers et puis la Moselle à l'heure américaine. 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
4: Alors, on s'habille comment pour la rentrée? Eh bien, on n'a pas besoin de se protéger de la pluie, c'est une rentrée au sec.
7: Exactement, mais quand même pas mal de nuages dans le ciel lorrain tout au long de la matinée, des éclaircies en cours d'après-midi. Les températures sont comprises entre 22 et 25 degrés. On a 23 degrés du côté de Verdun ainsi que dans le Pays de Beach pour cet après-midi. Ce matin, on relève 14 degrés à Mézières-les-Metz, Marly ou encore à Saint-Avold. Vos conditions de circulation, aucune grosse perturbation à vous signaler, si ce n'est quelques retards depuis la gare de Metz, direction Luxembourg. Vous avez 10 minutes de retard sur tous les trains jusqu'à 6h30. Bon courage.
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7: Bon réveil, bon mardi, nous sommes le 1er septembre. Tenez, je ne suis pas un héros. Ce n'est pas Daniel Balavoine qui devait la chanter au départ.
4: C'était
7: Johnny Hallyday.
4: Ah ouais?
7: Oui, c'était prévu pour son album, une rencontre entre les deux artistes en 1980. Johnny l'a chanté, ça n'a pas eu trop de succès, donc Daniel Balavoine l'a repris pour en faire un très bon classique que voici à 6h09.

0: Je ne suis pas un héros, Daniel Balavoine sur Ici Lorraine. Alors je vous le disais avant le titre, ce titre Daniel Balavoine l'a écrit pour Johnny Hallyday. Et alors j'ai cherché dans les archives François,
1: ouais.
0: Et j'ai le classique chanté par Johnny Hallyday en live depuis
1: Bercy. Jamais entendu. Pas gardé.
0: Mais oui, ça marche très bien.
1: Ça colle parfaitement à sa voix.
0: Bah, moi j'adore, c'était live en 1990 depuis Bercy. Il est 6h14, bon réveil.
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0: Il est 6h14, très bon réveil à l'écoute d'Ici Lorraine. Ce matin, on va monter en moto, alors peut-être pour partir travailler. En tout cas, notre Lorrain du jour, lui, dans 10 minutes, il monte en moto tous les jours puisque c'est un grand fan. Et on découvre son portrait juste après les conseils du docteur Gérald Kierzek qui nous fait un petit check-up pour cette rentrée 2026.
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0: 6h15, on sort la carte vitale comme chaque matin sur Ici Lorraine avec les conseils du docteur Gérald Kierzek. Alors aujourd'hui, c'est la rentrée des classes, mais on peut aussi en profiter de cette rentrée pour faire un petit bilan de santé, n'est-ce pas docteur? Bonjour.
5: Bonjour à toutes et à tous, les cartables sont prêts, les réveils sont réglés et on reprend le rythme. La rentrée, c'est le moment idéal aussi pour mettre son suivi médical à jour, même quand on se sent en pleine forme. Ça s'appelle de la prévention, c'est une sorte de check-up annuel, un peu comme on fait la vidange de sa voiture avant les grands départs. Alors, premier réflexe, c'est de prendre rendez-vous chez son médecin traitant. Et oui, il connaît vos antécédents, votre mode de vie, va pouvoir vous orienter. Un bilan général de prévention tous les 1 à 2 ans, ou plus souvent si vous avez des facteurs de risque, si vous fumez, si vous êtes en surpoids, si vous avez de l'hypertension artérielle ou encore du diabète. Lors de cette consultation, votre médecin va prendre toutes ces mesures, le poids, la taille, la tension artérielle, vérifier vos vaccins, le fameux DT polio, diphtérie, tétanos, poliomyélite, et pour certains, c'est le HPV, le zona, et il va faire le point aussi sur les dépistages, cancer du sein, cancer du col de l'utérus, colorectal, ou encore vous faire un bilan cutané en fonction de votre âge et de votre sexe, et il pourra, le cas échéant, vous proposer des examens complémentaires.
0: Donc on commence par son généraliste, et ensuite, y a-t-il d'autres spécialistes à voir, même si on n'a pas de problème particulier?
5: Alors le suivi ne s'arrête pas au cabinet du médecin traitant, c'est lui qui est un peu le coordonnateur, c'est un peu le chef de orchestre, il va prescrire des examens complémentaires chez le radiologue, chez le cardiologue par exemple, mais il y a quand même deux rendez-vous que l'on oublie un peu trop souvent, c'est un, le dentiste avec un détartrage et un contrôle des dents et des gencives, c'est recommandé tous les 6 à 12 mois, même en l'absence de douleur, c'est vraiment essentiel pour prévenir les caries et les maladies des gencives, surtout si quand vous brossez vous avez un petit saignement, ça c'est déjà un signe de parodontopathie, la maladie des gencives, et ça peut avoir des répercussions sur votre santé en général. Et puis le deuxième rendez-vous qu'on oublie, c'est l'ophtalmo. Et un contrôle de vue tous les 1 à 2 ans, c'est conseillé, surtout si vous portez des lunettes, si vous avez une forte myopie ou si vous êtes diabétique, là c'est vraiment l'ophtalmologiste. Et si vous n'avez pas de problème de santé particulier, vous pouvez aller voir un opticien et ils font des contrôles de vue, là aussi ça va être intéressant. Et puis encore une fois, tout ça c'est à la carte, il n'y a pas de bilan standard, c'est un check-up de prévention. Votre médecin traitant et le chef d'orchestre, il va aussi vous poser des questions sur votre sommeil, sur votre alimentation ou sur votre stress. Et puis c'est le moment pour vous de lui en parler aussi. Et d'ici là, portez-vous bien.
0: Merci beaucoup, docteur Gérald Kierzek. Bonne rentrée. 6h18, voici Laurent Voulzy sur Ici Lorraine.

0: Laurent Voulzy sur Ici Lorraine. Il sera d'ailleurs en concert le mois prochain, le 23 octobre, au Casino 2000 de Mondorf-les-Bains. Un bon réveil, il est 6h20, c'est le moment de retrouver notre Lorrain du jour. Il appuie sur le starter et le voici quitter la terre. Notre Lorrain du jour est un grand passionné de moto. Alors qui est-il, Ilan Malka ?
1: Il vit moto, il mange moto, il boit moto, il respire moto. C'est notre Lorrain du jour, il s'appelle Alexandre Croze. Bonjour à vous.
2: Bonjour à tous.
1: Alors vous êtes le créateur de la boutique Seeds Motorsport à Voustvillers, hein, commerce, entretien, réparation, préparation de moto. Et cette passion, elle vous a mené très loin parce que vous avez participé à plusieurs grands prix de moto auprès de grands champions comme Jack Miller ou Brad Binder par exemple.
2: Alors moi voilà, tout à fait, en tant que mécanicien, donc c'était un rêve d'enfant quand je suivais Valentino Rossi puis les autres à la télé. Donc j'ai voulu être mécanicien en grand prix, donc j'ai travaillé dur pour y arriver, puis j'ai travaillé 15 ans en grand prix, oui. Donc j'étais responsable de la moto, je faisais toute la mécanique sur la moto.
1: Comment on fait pour devenir mécanicien auprès d'un très grand champion de moto ? On le contacte ? Ça se passe comment ?
2: Alors en fait, j'ai fait l'école de la performance à Nogaro dans le Gers. Et dans l'école, on était une trentaine à vouloir aller en Grand Prix. Il y avait une seule place et j'avais été retenu. Et j'ai travaillé dur pour y rester.
1: Et comment vous avez fait pour être retenu, puisque vous aviez tellement de compétiteurs ? Qu'est-ce qui a fait la différence ?
2: Alors en fait, on est testé, ça va du physique, le mental est testé, ensuite les compétences, mécano, soudure, usinage, électronique, l'anglais, donc c'est un tout. La compétition demande une extrême polyvalence pour pouvoir se sortir de toutes les situations.
1: Quand vous dites le mental est testé, ça se passe comment ? Comment est-ce qu'on fait pour tester le mental d'un mécanicien moto ?
2: Un psychologue qui suivait le temps de toutes les épreuves physiques à la montagne nous poussait à bout en fatigue. Il décide si on est apte ou pas à aller en Grand Prix.
1: Le moment le plus compliqué en Grand Prix moto, voilà, où il y a eu la plus grosse pression, la plus grosse montée d'adrénaline, ça serait quoi ?
2: Bah, ça serait un crash avant la course, où il faut réparer la moto pour être prêt sur la grille de départ. Il y a aussi des nuits blanches qui peuvent arriver où il faut reconstruire la moto, il faut refabriquer des pièces. Humainement, c'est une aventure incroyable.
1: Attendez, c'est-à-dire ça vous est déjà arrivé, par exemple, que la veille d'un moment important du Grand Prix, vous deviez refaire la moto, quoi ?
2: Oui, bien sûr, bien sûr. C'est très souvent qu'un gros crash, on doit reconstruire une moto. Donc on ouvre chaque tiroir, on va au camion, on reprend des pièces, on en refabrique une.
1: Et on arrive à le faire à temps ?
2: Oui, on fait toujours le nécessaire pour y arriver.
1: Votre dernier Grand Prix moto, c'était quand ?
2: C'était le Grand Prix de Silverstone il y a 3 ans, pour Pedro Acosta, qui a fait champion du monde Moto 2 l'année-là. Donc c'était plutôt sympa.
1: Eh ben c'est ça, hein, c'était grâce à vous ?
2: Non, c'est grâce à tout le monde.
1: Oui.
2: C'est vraiment un travail d'équipe.
1: Quand vous ne le faites pas, ça fait 3 ans que vous ne l'avez plus fait, que ben voilà, vous avez votre routine dans votre boutique, qu'est-ce que vous ressentez ? Il y a un petit manque d'adrénaline ou il y a le fait de se dire bon ben j'ai une routine plus tranquille, ça me va bien ?
2: Maintenant, je prends plus de plaisir avec ma petite équipe ici à développer l'entreprise et à avancer par mon petit bout de chemin. Et puis il y a une vie de famille qui s'installe, voilà, un mariage, et puis après ben, on a envie un petit peu de se poser quand on prend un peu plus d'âge, oui, en effet.
1: Merci beaucoup Alexandre Croze, voilà, hein, l'entreprise Seeds Motorsport, vous êtes basé à Voustvillers, à bientôt.
2: À bientôt, merci, bonne journée à vous, au revoir.
0: Photos et évidemment podcast du Lorrain du jour sur ici.fr. Voici Dracula, c'est Temim Pala sur Ici Lorraine, bonne rentrée.

0: Voilà, ça c'est le titre de l'été à l'instant sur votre radio locale. Ici Lorraine, très bon début de journée. Dans quelques instants, on se tourne vers les astres pour l'horoscope avec Catherine Viguier, juste avant les infos de 6h30.
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0: 6h27, Catherine Viguier nous rejoint pour l'horoscope de ce mardi 1er septembre. Et aujourd'hui, les balances devront composer.
8: Pour éviter les déceptions, ce sera mieux, oui.
9: Bélier, votre petit cœur est peut-être blessé, vous pourrez vous confier et en parler.
10: Taureau, au fil des heures, vous vous sentez valorisé en privé et en société.
11: Gémeaux, journée motivante, mais pensez à vous reposer, à vous poser un peu.
12: Cancer, vous êtes insatisfait, très insatisfait, alors vous vous rebellez et vous agissez.
13: Lion, au programme des victoires tant attendues, savourez-les.
14: Vierge, vous donnez tant de vous sans vraiment vous épargner, pensez à votre santé.
15: Balance, vous détestez les conflits, alors faites tout pour concilier et vous réconcilier.
16: Doucement les scorpions, évitez d'être trop exigeant avec vous et avec les autres.
17: Sagittaire, trop bien, une conjoncture encourageante et de plus, vous êtes bien accompagné.
18: Capricorne, qu'il s'agisse de votre famille ou de votre habitation, vous devrez assurer.
19: Verseau, aujourd'hui, grâce à une distraction ou à une discussion, vous vous sentez plus léger.
20: Poisson, si vous avez vécu une déception, ce n'est pas une raison pour tout remettre en question.
21: Et pour nous tous, on adopte l'allure que l'on souhaite soi.
0: Merci beaucoup Catherine.
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0: Bonjour la Lorraine, il est 6h29, très heureux de vous accompagner avec toute l'équipe d'Ici Matin, à la radio, à la télé, également sur le canal 3 de la TNT. Toute l'équipe en pleine forme. François Pelleret, bonjour.
22: Bonjour Maxence, bonjour à tout le monde.
0: Il y a Lucas qui réalise l'émission et puis c'est Anne-Sophie qui vous accueille au 03 87 52 13 13. Notez bien ce numéro puisqu'on va vous offrir ce matin vos invitations pour la Foire Internationale de Metz, la FIM, ça y est.
22: Oh, c'est dans un mois.
0: Le 25 septembre. Ouais,
22: moins d'un mois.
0: 24 jours tout pile jusqu'au 5 octobre. Vos invitations pour cette 91e édition seront à remporter avant 9h. La musique également avec Jean Schultes. Ce sera juste après les informations de 6h30 en ce mardi 1er septembre 2026. Trois adolescents gravement blessés dans un accident de trottinette électrique.
22: Puis c'est arrivé hier en fin de journée à Amnéville. Trois adolescentes âgées de 14 à 16 ans, elles se trouvaient sur le même engin, sur la même trottinette électrique et elles ont percuté une voiture. 25 pompiers sont intervenus pour leur porter secours.
0: Des rochers sculptés sélectionnés en Moselle pour le loto du patrimoine.
22: Ah, un endroit que vous connaissez parfaitement avec votre podcast Partir Maxence, nous allons dans le Pays de Beach. Le Pays de Beach en effet qui connaît quatre rochers sculptés à l'époque gallo-romaine. Alors avec le temps, ils se dégradent, hein, avec la météo, ils auraient besoin d'aménagement, de protection et c'est là que le loto du patrimoine peut intervenir pour engager, aider à ces travaux. Il y en a un situé à l'entrée du petit Colorado Lorrain à Roppwiller, puis les trois autres à Lemberg. Et puis dans 1 minute 30, l'info d'ici, on montera à bord d'un des trois premiers bus à hydrogène du Met. Tout de suite, l'info, Valentine Lettès.
1: La disparition d'une figure de la droite française, Édouard Balladur, 97 ans. C'est d'abord cette phrase rentrée dans les annales.
2: Je vous demande de vous arrêter.
1: L'ancien Premier ministre salué de la gauche socialiste à l'extrême droite ce matin pour sa dévotion à la France. C'est l'heure de ressortir le cartable, la trousse et les stylos. C'est la rentrée des classes pour 11 600 000 élèves ce matin, avec pour principale nouveauté l'interdiction du téléphone portable au lycée. Un mois maximum d'arrêt maladie, 2 mois de renouvellement tout au plus, sauf exception. Les médecins sont limités à partir d'aujourd'hui dans leurs prescriptions, notamment pour limiter le coût des arrêts de travail de longue durée. Ils ont coûté 12 milliards d'euros à la sécurité sociale l'an passé. La viande brésilienne bientôt éjectée de nos supermarchés. L'Union européenne stoppe l'importation de volailles et de bœuf du Brésil à partir d'après-demain jeudi, puisque le pays n'a toujours pas fourni les garanties sanitaires réclamées par l'UE sur la production de ces viandes et notamment sur l'utilisation abusive d'antibiotiques dans ces élevages. Une nouvelle sortie en scaphandre pour Sophie Adnot. L'astronaute française sort une 3e fois dans l'espace aujourd'hui pour remplacer un rétro-réflecteur de la Station Spatiale Internationale. Elle pourra compter sur l'américaine Jessica Meir pour l'accompagner. Équipe 100% féminine donc cet après-midi. Et puis une légende du football se retire des terrains. Lionel Messi, 39 ans, prend sa retraite internationale. Nous ne verrons plus la Pulga jouer avec l'Argentine.
0: Et dans l'info d'ici, en Moselle, des bus passent du diesel à l'hydrogène.
22: Et c'est un gros changement à plusieurs étages. C'est le Met, le réseau de bus de l'agglomessine qui a fait ce choix. Et les 3 premiers bus à hydrogène roulent depuis hier sur les lignes L3 et L5. À première vue, on n'observe aucune différence, mais en tendant l'oreille, là, ça change tout, Julie Seignura.
4: Ça, ce sera bientôt du passé. David, conducteur depuis 2 ans, apprécie le bus à hydrogène.
23: Le bruit, il n'y a pas de bruit moteur. Et c'est silencieux. Et c'est agréable pour le conducteur qui fait 7-8 heures de service. C'est bien.
4: La conduite est fluide, agréable, mais à part ça, rien ne change. Ce bus articulé de 18 mètres est exactement pareil que ceux qu'on connaît actuellement sur les lignes Liane. Les 20 premiers bus seront mis en service d'ici novembre. Et dans un an, 14 autres seront dédiés aux métissés. Ce ne seront donc plus les métisses de 24 mètres qu'on connaît aujourd'hui. Car le constructeur Van Hool a fait faillite. L'Eurométropole a donc choisi des bus à hydrogène, oui, mais plus courts, 18 mètres pour cette nouvelle ligne C. François Gourdidier, son président.
24: Au fur et à mesure que nous avons avancé dans le projet, nous nous sommes heurtés à la rareté de l'offre de véhicules à hydrogène. Mais aujourd'hui, l'état du marché fait qu'il n'y a que des véhicules électriques en 24 mètres et plus de véhicules à 18 mètres.
4: Ils seront d'ailleurs plus adaptés pour les rues étroites de Metz et de Marly. Et pour le renouvellement des rames sur les lignes A et B d'ici 2030, on part sur du 100% électrique.
24: Nous allons en fait investir sur des stations de recharge ultra rapide, à gros volume, qui coûte quoi, moins d'1 million d'euros chacune, non, c'est de cet ordre-là, pour pouvoir remplacer par du tout électrique les rames de 24 mètres qui fonctionnent aujourd'hui sur les lignes A et B.
4: Côté approvisionnement, une station de ravitaillement est actuellement alimentée par Air Liquide, mais la société H2Metz produira à terme tout l'hydrogène nécessaire et un dépôt spécifique sera construit à Frescati, car on ne fait pas un plein d'hydrogène comme un plein de diesel. David, notre conducteur de bus, va même changer de métier bientôt. Il va devenir jockey, spécialiste du ravitaillement des bus.
23: C'est pas la même technologie du tout. Ça prend plus de temps. Entre 20 et 30 minutes, je dirais. Parce qu'il ne faut pas que le gaz y monte en température, en fait. Si l'hydrogène est un gaz instable, le débit est limité par rapport à la température. C'est une belle opportunité pour moi, ouais. Je participe à ce projet depuis le mois de mai. On va essayer de roulage et je suis vraiment content de participer à ce projet. Ouais.
4: Il va donc travailler toute la nuit pour que tous les véhicules soient prêts à partir dès 5h du matin.
22: Julie Seignera à bord d'un des 3 bus, des 3 premiers bus à hydrogène de l'agglomessine. Dans 11 ans, 2035, c'est l'objectif, plus de la moitié de la flotte du Met roulera avec des énergies propres. 57% seront à l'hydrogène ou à l'électrique. On passe à la météo ?
0: Allez, c'est parti.
22: Que ça sera mieux qu'hier.
0: Alors ce sera une rentrée sans parapluie.
22: Voilà, contrairement à hier où on a eu pas mal d'averses.
0: Il y a pas mal de nuages dans le ciel mosellan, vous l'avez dû remarquer ce matin en ouvrant les volets à la maison. Vous allez le remarquer si c'est pas déjà fait. En revanche, des éclaircies sont prévues cet après-midi sur toute la Lorraine. Les températures comprises entre 22 et 25 degrés à Metz-Forbach ou encore à Sarreguemines. On a ce matin 14 degrés du côté de Longwy, 14 degrés également à Guénange. Ça c'est le message d'Alain sur le le Facebook Ici Lorraine. Un petit coup d'œil sur la fin de journée. Un voile nuageux en fin d'après-midi. Et puis la nuit sera sec tout de même. Pas de grosses averses. 22 à 25 degrés également pour la journée de demain. Et le temps sera identique à celui du jour. Vos conditions de circulation, aucune perturbation à vous signaler, si ce n'est que ces petits ralentissements sur la 31 entre Dudelange et Bétambourg. Si vous remarquez quelque chose, 03 87 52 13 13.
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0: Allez, bon mardi matin, bon 1er septembre, bonne rentrée à tout le monde, aux enfants, aussi aux parents, aux professeurs, instituteurs aussi, c'était la rentrée déjà hier, mais aujourd'hui avec les élèves, eh bien bonne rentrée tout le monde, bon courage en partant au travail ce matin. Nous on vous accompagne en musique avec Jean Schultes, voici Confidence pour Confidence sur votre radio locale préférée, ici Lorraine, il est 6h37, bon début de journée.

0: Jean Schultes, Confidence pour Confidence à 7h20 sur Ici Lorraine.
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0: Très bon début de journée à l'écoute d'Ici Lorraine. Tenez, si vous aimez les disques vinyles, ça redevient de plus en plus à la mode. Eh bien, vous allez pouvoir faire de bonnes affaires ce week-end au centre-ville de Metz et plus particulièrement Place Saint-Louis. Alors, pour tout savoir, rendez-vous dans 10 minutes. Ce sera les 3 plus d'Ici Lorraine. Mais pour l'heure, on part chez nos voisins belges, luxembourgeois et allemands pour découvrir l'actualité avec Nicolas Bill. C'est ici chez nos voisins. Alors, quand ce 1er septembre, c'est la rentrée des classes hein. Chez nous, en France. Déjà plus de 900 000 élèves de la Fédération Wallonie-Bruxelles ont repris le chemin de l'école depuis une semaine maintenant, avec des changements assez importants pour les profs, mais aussi pour les élèves.
3: Autant vous dire que c'est une rentrée qui fait beaucoup parler de l'autre côté de la frontière. La mesure la plus contestée concerne surtout les enseignants du secondaire supérieur, puisque leur temps passé devant les élèves passe de 20 à 22 périodes par semaine, sans augmentation de salaire. Les périodes, ce sont les cours de 50 minutes. Alors, cette augmentation de 2 heures a forcément une conséquence sur le métier. Moins d'heures disponibles pour les enseignants contractuels, c'est-à-dire ceux qui exercent sous un statut précaire ou temporaire. Et ça, ça concerne quand même un quart des enseignants de la Fédération Wallonie-Bruxelles. Résultat pour eux, eh bien, ils vont devoir compléter leurs horaires dans d'autres établissements ou avec des cours dans des années inférieures. Du côté des élèves, quelques changements à noter chez nos voisins. Déjà, les fournitures scolaires, elles sont gratuites. Et elle concerne désormais les élèves jusqu'en 5e primaire, puis 6e l'année prochaine. Il y a une grande nouveauté aussi cette année pour les élèves de 4e primaire qui vont passer le test clé, calculer, lire, écrire. Test qui est prévu chez nos voisins belges entre le 15 septembre et le 1er octobre et qui devrait permettre de repérer facilement les difficultés des élèves en maths, en français et dans d'autres matières. Dans les grandes lignes de cette rentrée en Belgique, il y a une vraie volonté d'accompagner les élèves qui rencontrent des difficultés, une vraie envie de porter l'école vers le haut, mais en faisant d'énormes économies qui ne plaisent pas particulièrement. Autre point soulevé ces derniers mois, l'intelligence artificielle. Il y avait une volonté de faire une énorme place à l'IA pour aider les 12-13 ans notamment à se faire une idée des outils numériques à leur disposition, en développant également leur regard critique. Finalement, pas une ligne sur le sujet en cette rentrée 2026 chez nos voisins en Belgique.
0: Merci beaucoup Nicolas Bill. Info à retrouver dès maintenant sur ici.fr et sur l'application mobile gratuite ici. Il est 6h43, très bon début de journée. Dans quelques instants, on se rend chez le Veto pour ses conseils matinaux.
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5: À 6h45, c'est le moment de se rendre chez le véto avec notre vétérinaire mosellan, le docteur Pierre Fabin. Alors on entend très souvent les propriétaires parler de leur chien ou de leur chat comme de leur véritable bébé. Alors docteur Pierre Fabin, peut-on vraiment comparer le fait d'avoir un animal à un enfant ?
6: Sur le plan émotionnel, oui. Les études scientifiques prouvent que lorsqu'on regarde son chien dans les yeux, notre cerveau sécrète de l'ocytocine, exactement la même hormone de l'attachement que sécrète une mère avec son enfant. L'amour est chimiquement réel. En revanche, sur le plan éducatif, c'est une erreur majeure. L'anthropomorphisme, c'est-à-dire prêter des émotions humaines à un animal, détruit son équilibre psychologique. Un chien n'est pas un humain poilu. Si vous le traitez exactement comme un enfant, en le surprotégeant ou en le laissant décider de tout, vous allez créer un animal hyper anxieux qui détruira l'appartement en votre absence par peur de séparation. Ils ont un besoin vital de repères canins très clairs.
5: Alors, où se situe la limite concrète à ne pas franchir à la maison pour éviter de perturber psychologiquement notre animal au quotidien ?
6: La limite est franchie quand on l'empêche d'exprimer son comportement naturel. Le pire exemple, c'est de porter un petit chien en permanence dans les bras ou dans une poussette en promenade. Pour lui, c'est une vraie torture sensorielle. Il doit absolument marcher par terre, fouiller dans la terre et renifler ses congénères pour s'apaiser. L'autre grande limite concerne le cadre de vie. Un enfant devient indépendant, mais un chien a un besoin viscéral d'un leader qui gère ses ressources. C'est à vous de définir les règles, c'est vous qui décidez de l'heure précise de ses repas, et de la même, il doit avoir son propre panier, sa place bien définie au sol, et ne pas s'installer en roi sur votre oreiller au milieu du lit conjugal.
5: Et est-ce que cette comparaison avec un bébé a tout de même un côté positif sur la façon dont nous traitons nos animaux de compagnie aujourd'hui ?
6: Et oui, le côté très positif, c'est la révolution médicale et le bien-être. Avant, le chien était considéré comme un outil, un gardien attaché avec une chaîne au fond du jardin. Aujourd'hui, parce qu'on le considère comme un membre du foyer, on n'hésite plus à procéder à des soins vétérinaires pointus, à acheter une alimentation de bonne qualité, à adapter notre intérieur. L'éducation a aussi totalement changé. On a abandonné les vieilles méthodes de dressage qui marchaient par la peur pour privilégier l'éducation positive, exactement comme on le fait avec un jeune enfant. L'essentiel, c'est de garder un immense respect pour lui, tout en n'oubliant jamais qu'il reste un carnivore avec ses propres codes.
5: Merci beaucoup, docteur Pierre Fabin. Les conseils du véto à retrouver sur l'application mobile gratuite, c'est ici. 6h47, allez, dans 3 minutes maintenant, on vous donne toutes les infos pratiques à avoir pour le lundi 28 septembre. C'est l'événement de ce mois de septembre, la venue du pape Léon XIV à Metz. On va tout vous dire dans les 3 plus d'ici Lorraine, après Evelyne Thomas sur ICI.

0: Kevin Thomas sur votre radio locale, ici Lorraine. Dans 10 minutes, le journal de 7h. Avant ça, place aux infos pratiques, aux idées de sortie, aux bons plans, c'est les 3 plus d'ici Lorraine.
1: Et voici le programme du pape à Metz le 28 septembre, Maxence.
0: Son programme prévoit notamment une rencontre interreligieuse à 10h au centre des congrès Robert Schuman à Metz. C'est de là que va partir la journée. À 11h, il participera à une rencontre consacrée aux racines de l'Europe. Puis à partir de 14h30, le rendez-vous que tout le monde attend, le pape déambulera en papa mobile dans les rues de Metz jusqu'à la cathédrale où une messe est prévue. Vu à 16h à la cathédrale de Metz. Metz qui sera retransmise sur les différentes places de la ville avec des écrans géants. Vous pouvez vous inscrire pour avoir votre QR code gratuit pour assister à cette retransmission sur le site de la ville de Metz. Alors, un conseil, dépêchez-vous, les places sont tout de même limitées.
1: La fête de la petite enfance de Montigny-lès-Metz, c'est ce samedi à la Maison de la Famille.
0: Le 5 septembre, un rendez-vous gratuit et familial de 14h à 17h30 pour profiter des derniers jours de cette rentrée, avant la grande rentrée. Au programme, une mini-ferme, un manège, une mascotte et de la pêche au canard. Les enfants pourront aussi découvrir le baby gym et l'éveil musical. L'idée, c'est de leur trouver une activité pour cette rentrée 2026-2027. Il y aura des jeux géants et évidemment un spectacle intitulé Tristan à la couronne et la couronne volée qui sera présenté à 15, 16 et 17 heures. Alors les places sont limitées pour le spectacle. Un coupon avec l'horaire choisi vous sera remis à l'entrée de la maison de la famille du côté de Montigny-lès-Metz et l'entrée est gratuite tout au long de l'après-midi.
1: Vous avez un rendez-vous, Maxence, pour les amateurs de musique. C'est dimanche à Metz, la traditionnelle foire aux disques.
0: Elle se déroule de 10h à 18h sur la place Saint-Louis, au cœur du centre-ville de Metz. Plus de 50 exposants attendus, venus de toute la France, mais aussi de plusieurs pays européens. Au fil des stands, les visiteurs pourront retrouver des milliers de références musicales, vinyles, CD, DVD. Il y aura même des affiches, des livres, pas mal de petites choses pour les amateurs de musique. L'entrée est entièrement gratuite. Alors, si vous êtes fan de musique et de bonnes affaires, direction la place Saint-Louis à Metz, dimanche de 10h à 18h. Benjamin Biolay, tenez, on l'a entendu samedi soir à Metz.
1: Fête de la Mirabelle.
0: Exactement, pour le grand soir avec un très très beau feu d'artifice. Benjamin Biolay, le voici pour bien débuter ce mardi 1er septembre sur Ici Lorraine. Comment est ta peine ?
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0: Benjamin Biolay, comment est ta peine? Il était en concert samedi soir avec Ici Lorraine pour le grand soir des fêtes de la Mirabelle, concert animé par Jérémica qui nous rejoint à partir de 7h10, juste après le journal de 7h avec à la une cette rentrée scolaire. Ben oui, on s'y approche là tout doucement, il va être 8h, à 7h on va réveiller les enfants si c'est pas déjà fait. En tout cas, dans quelques instants, le journal de 7h, et avant ça, eh bien c'est Nicolas Turon qui va nous rejoindre pour On sait qu'on est Lorrain parce que...
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0: 6h57, on retrouve le patrimoine lorrain ce matin sur Ici Lorraine. Alors, ce n'est pas seulement ce qui vient du passé, c'est aussi ce qui se réinvente aujourd'hui, le patrimoine. Et aujourd'hui, aux côtés de Fred Vialet, Nicolas Turon nous présente un métier qui mélange créativité et savoir-faire, le mixologue.
6: On sait qu'on est lorrain parce qu'on
7: est mixologue.
6: Un mixologue. Moi, je sais ce que c'est. C'est un barman. C'est quelqu'un qui fait des... Non, c'est pas ça?
7: Si, mais un peu plus que ça.
6: Ah, oui,
7: un barman diplômé.
6: Oui,
7: c'est
6: comme
7: la différence entre un animateur radio et un responsable des programmes. Il y en a un qui a fait des études, Frédéric. Mixologue, hein, pas mycologue. Hein. Le mycologue, c'est l'amateur de champignons. Celui que sa baguette de sourcier ramène sempiternellement vers les pédiluves et l'application Tinder. Non, la mixologie, vous l'avez dit, c'est l'art du cocktail. Et c'est diablement à la mode. Il y a encore quoi, 10 piges, le cocktail le plus élaboré dans les bistrots. C'était un volume d'anisette pour 5 volumes d'eau. Ou mélanger de la mer et de la bière. Aujourd'hui, il faut un master pour faire tourner une petite cuillère dans un jus de jujube. C'est très tendance. Figurez-vous que le champion du monde 2025 de mixologie est français. Pierre Munier a gagné l'épreuve en Colombie avec un cocktail baptisé Doors of Paradise.
8: Les portes du paradis.
7: Composé de rhum Santa Fe 8 ans, d'apérol, d'un sirop de mangue épicé, d'un autre d'amande, de jus de citron et de bitter.
8: Il aurait pu y aller après. Épicé.
7: À Metz, vous ne m'aurez pas.
8: Excusez-moi.
7: Sur cet humour de bas étage.
8: Excusez-moi.
7: À Metz, certains bars se sont spécialisés dans l'exercice. On peut même suivre des stages. Mm-hmm. Et témoin de cette hype du cocktail, l'avènement du Spritz, évidemment, qui a étonné toute la Moselle. Nous, au début, on ne savait pas.
8: Bien sûr.
7: On s'étonnait que tout le monde commande du lave-vitre en terrasse. Parce que chez nous, quand on Spritz, c'est pour nettoyer les miroirs. Et en plus, comme le breuvage a la couleur du désinfectant, je veux dire, ça n'aidait pas. Bon, depuis ici aussi, on Spritz, ça tout va. Mm. Je pense qu'il existe, Frédéric, un avenir à la mixologie locale.
8: Ah.
7: Il faut adapter la carte des cocktails à celle des territoires.
8: D'accord.
7: Écoutez plutôt la carte Lorraine que je vous ai concoctée. Nous y voilà enfin.
8: On y va.
7: Le Meuse Comule. C'est une dose de vin de groseille pour remplacer le gin additionné de 3 doses de ginger beer et d'un demi-citron vert.
8: C'est drôle.
7: Le gin ou la vodka. Ouais. Meuse Comule. J'ai le Mirecourtini. C'est comme un martini, sauf qu'on remplace le vermouth par de la liqueur de sapin.
8: Ouais.
7: On a aussi la Mezcal Margarita.
8: Ouais.
7: Mais Mez écrit TZ. Avec Mezcal, Mirabelle et jus de citron.
8: Ouais.
7: Ou le Sex on the Beach. En Moselle, Beach, bien sûr.
8: Bah oui, Beach.
7: Le Bloody Marley.
8: Ah oui, le Bloody Marley.
7: Le Saint-Avold Fashion.
8: Ah oui.
7: À préparer avec du bourbon américain, évidemment, à Saint-Avold. Le Morse Barito. C'est menthe, rhum à boire du côté de Forbach. À Cirque-les-Bains, on ne peut boire que le petit Jésus en culotte de velours. Et quoi que vous buviez à Dabo, il faut le faire on the rock.
8: Ah oui.
7: Et pour les enfants, on aura bien sûr le Diabolo Grumadine à déguster sur la plage.
8: C'est très drôle.
7: Alors à vous de jouer, chers auditeurs, si vous aussi avez d'autres idées de cocktails locaux et spécifiquement lorrains, ben n'hésitez pas à nous les envoyer.
8: La Mezbière ?
7: Oh ouais, la Mezbière, pas mal. Pas
8: valide.
0: Mal. On attend vos messages évidemment au 03 87 52 13 13. Bon réveil, il est 7h.
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0: Très bon mardi, 1er septembre, à l'écoute d'Ici Lorraine, le journal François Pelleret.
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0: François Pelleret, le journal à vos côtés. Pas de pluie hein, aujourd'hui pour la rentrée scolaire.
9: C'est une information importante au moment de se demander comment s'habiller le premier jour. C'est une rentrée au sec avec même des températures douces. Bon, vous nous détaillerez ça dans 5 minutes Maxence. La rentrée, elle concerne 360 000 élèves en Lorraine, de la maternelle au lycée. C'est moins que l'an dernier. Et une rentrée pour environ aussi 30 000 enseignants. L'ambition du président Macron pour sa dernière année à l'Élysée, c'est de déconnecter les lycéens de leur téléphone et de les protéger du cyberharcèlement. Depuis 8 jours, la loi est promulguée. En théorie, on ne doit avoir aucun portable à la main au lycée, mais ces deux lycéens de Messine, Manon et Clémence, rétorquent que cette mesure qui est déconnectée de la réalité.
10: Ça sert à rien en soi, parce que le cyberharcèlement, c'est surtout chez soi. Et il faudrait interdire les téléphones chez soi, mais là, c'est impensable, quoi.
11: Ce serait mieux de faire des cours à l'éducation sur le cyberharcèlement et sur les addictions au téléphone que littéralement l'interdire. Parce que justement, moi je trouve que l'interdire, quand on est tout seul, on est un peu comme une cible, alors que quand t'es sur ton téléphone, t'as l'air plutôt occupé. Alors que quand t'étais tout seul et que tu l'as pas justement, bah les gens peuvent venir plus facilement vers toi, essayer de te rabaisser. Ou alors si par exemple il y a un problème directement, il peut appeler, un autre ami ou quelque chose comme ça. Mais c'est plutôt comme une sortie de secours vis-à-vis du harcèlement, parce que là du coup si on interdit les téléphones, ça veut directement être du harcèlement dans la vraie vie et pas sur les réseaux, quoi.
9: Manon et Clémence qui entrent en seconde, on leur souhaite une bonne rentrée ce matin au lycée de la Com à Metz, la communication, et au lycée Georges de la Tour. Le téléphone au lycée, ça sera le long format d'ici Lorraine à 7h30. Et la rentrée scolaire en Lorraine à tous les points de vue, ça sera à 7h45 avec le recteur de l'Académie de Nancy-Metz, Pierre-François Mourier, invité d'ici matin en ce 1er septembre. Un choc entre un automobiliste et trois adolescentes, toutes sur la même trottinette électrique. Elles sont grièvement blessées, trois jeunes filles âgées de 14 à 16 ans. C'était hier à Amnéville, c'est arrivé juste avant 18h, 25 pompiers sont intervenus. Les démineurs appelés à Mézières-les-Metz hier devant une pharmacie pour une cocotte minute suspecte. Elle a été déposée par une personne qui n'a pas perdu de temps et qui est immédiatement partie. Bon, il n'y avait rien à l'intérieur, mais cette intervention des démineurs a contraint une cinquantaine de personnes à évacuer le périmètre pendant une demi-heure.
0: Un grand nombre de gens du voyage occupent un champ privé à Noroy-le-Veneur depuis avant-hier.
9: Oui, mais tant que ce territoire ne respectera pas l'offre d'air d'accueil, eh bien, difficile pour les autorités publiques d'intervenir. Dimanche, au moins 235 caravanes ont été garées sur des terres agricoles de cette commune, de la communauté de communes Pays Orne Moselle Cécépom. Ça se trouve au nord de Metz. Les aires d'accueil sont gérées avec la communauté de communes Rive de Moselle. C'est le maire de Talange qui chapeaute ce syndicat mixte, Patrick Abatte, qui dénonce des décennies de lâcheté des élus.
12: Je pense que si de longue date, chacun avait pris ses responsabilités, clairement, en la matière, sans hypocrisie, si les collectivités locales avaient mis en œuvre les obligations de la loi Besson, alors on peut être contre ou pour la loi Besson. Mais ça fait maintenant plus de 25 ans même qu'elle est mise en œuvre. Personne ne l'a jamais contestée. Je dis donc que si chacun avait pris ses responsabilités, les collectivités locales, l'État aussi, si on avait accepté sans hypocrisie l'ensemble des dispositifs et l'ensemble des contraintes d'un côté comme de l'autre, je pense qu'on n'aurait pas autant de difficultés aujourd'hui.
9: Le maire de Talange, Patrick Abatte, les gens du voyage ont annoncé rester un mois sur ce champ de Noroy-le-Veneur pour y tenir un rassemblement évangélique de l'association Vie et Lumière. On apprend que les pompiers de la Moselle ont été victimes d'une cyberattaque fin juillet. Les services d'incendie et de secours des Vosges également. En fait, trois autres SDIS en France également ont été victimes d'une cyberattaque. Les pirates ont volé des noms, des prénoms, des grades, des adresses mail, des personnels de ces SDIS. La mairie de Saint-Avold prolonge la gratuité du stationnement jusqu'au 31 décembre. Le nouveau maire, le RNRV Simon, a fait ce choix à son arrivée en avril. Un choix face, je cite, à la hausse du coût de la vie et des prix des carburants. C'est ce qu'il indique sur Facebook.
0: La disparition d'un ancien Premier ministre des années 90.
9: Édouard Balladur, oui, s'est éteint à l'âge de 97 ans. L'homme de Matignon lors de la cohabitation avec le président Mitterrand entre 93 et 95. Et puis candidat malheureux à la présidentielle de 95, Édouard Balladur n'a pas passé le premier tour face à Jacques Chirac et Lionel Jospin. David Ossiou retracera son parcours tout à l'heure sur Ici Lorraine à 7h15 dans sa chronique Mon œil. Le Loto du patrimoine a choisi pour sa 9e édition de participer à la protection des 4 rochers sculptés du pays de Beach. Des rochers qui datent de l'époque gallo-romaine. Il y en a 3 à Lemberg et 1 à Roppwiller, à l'entrée du petit Colorado Lorrain. C'est le rocher de Diane. Ils ont besoin d'être abrités avec un auvent, car le temps les dégrade. Joël Beck est le président de la Société d'Histoire et d'Archéologie de la Lorraine. Il nous décrit ce trésor de notre patrimoine.
13: Déjà, il s'agit d'un patrimoine exceptionnel parce que ce type de monument est très rare dans le monde romain. Ça représente des dieux dans le rocher de Diane, qui porte bien son nom, à Roppwiller. C'est vraiment exceptionnel parce qu'on a pu les conserver jusqu'à aujourd'hui, et notamment pour Lemberg, où ils sont regroupés sur un même territoire. Il y a beaucoup de rochers en grès qui permet ce genre de sculpture et de conservation. Ça a permis à ces artistes de l'époque de pouvoir sculpter des dieux. On en trouve même 2, voire 4 sur un rocher. On n'a pas toujours des déterminations précises, mais au moins, ce qu'on est sûr, c'est sont bien du gallo-romain. Je dirais que ça a au moins 2000 ans.
9: Les 4 rochers sculptés du Pays de Beach, on les découvre dans votre podcast Partir, Maxence, que vous aviez réalisé il y a quelques mois, qui est toujours en écoute sur ici.fr.
0: 250 millions d'années, c'est bien 250 millions d'années. Ils ont été sculptés depuis ces 250 millions d'années, ces rochers. Donc c'est énorme.
9: On parlait de l'époque gallo-romaine, mais c'est la roche qui date de 250 millions d'années. C'est incroyable. Et c'est donc un podcast qui est en réécoute
0: sur ici.fr et toutes les plateformes de Radio France.
9: Un mot de football, parce que le leader de la Ligue 2, Saint-Etienne, s'est imposé hier soir à Dijon 3-2. C'était le dernier match de la 4e journée. Ça ne change rien au classement du FC Metz, qui est 7e. On retrouvera les Grenats sur Ici Lorraine samedi, 14h, pour la réception de Rodez. Rodez qui est 4e. Le temps ?
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9: Et donc, pas besoin de capuche ni de parapluie pour la rentrée.
0: La journée sera lumineuse et sec, malgré la présence de nuages élevés tout au long de la journée. 22 à 25 degrés pour les températures. On a 15 degrés du côté de Bras-sur-Meuse et Voipy, 14 degrés à Phalsbourg. Pour la nuit prochaine, la soirée, elle sera sans nuages. Un ciel voilé en seconde partie de la nuit. Les températures 7 à 10 degrés. Rapide coup d'œil sur la journée de demain. C'est le retour du soleil avec quelques nuages. Les températures égales à celles du jour. On vous amène sur les routes de Lorraine où ça coince un peu entre Entrange et Bettembourg. Il faut rajouter 11 minutes en plus sur votre temps de trajet. Et puis quelques ralentissements également entre Uckange et Hayange. C'est la zone de travaux juste après l'échangeur A30 A31. Bon courage dans le secteur. Si vous remarquez quelque chose qui nous a échappé, 03 87 52 13 13.
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0: 7h08, le réveil vient peut-être tout juste de sonner. C'est le moment d'aller réveiller les loulous pour la rentrée. Eh bien, bonne rentrée avec Michel Berger et celui qui chante sur Ici Lorraine. Celui qui chante.

0: Michel Berger, celui qui chante sur votre radio locale ici Lorraine. Il est 7h11, bon début de journée.
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0: Et c'est le moment d'accueillir Jérémy K aux côtés de toute l'équipe d'ici matin. Bonjour Jérémy.
3: Bonjour Maxence.
4: Bonjour Jérémy.
3: Bonsoir, bonjour à tous. Quel plaisir de vous retrouver ce matin. Ben oui, c'est la rentrée. Ça y est pour les enfants, les parents aussi. C'est pas forcément si simple.
0: Oui, d'ailleurs, c'est le thème aujourd'hui de votre émission. Ici, c'est vous et Jérémy K. Votre rendez-vous vie quotidienne en Lorraine. C'est comme ça chaque jour à partir de 9h. Et aujourd'hui, parents ou enfants. Alors, qui stresse le plus pour cette rentrée scolaire?
3: Eh bien, je vais vous poser la question. Ça va être à vous de me répondre, évidemment, via WhatsApp au standard d'ici Lorraine, la rentrée qui reste majoritairement associée à des sentiments positifs, donc c'est quand même une bonne nouvelle pour les enseignants qui nous écoutent ce matin, qui sont peut-être aussi un petit poil stressés, on les comprend. 74% des enfants éprouveraient des sentiments de joie, notamment l'excitation pour 54%, mais l'angoisse est tout de même citée, Maxence, dans 39% des cas. Et le stress parental de la rentrée, il est rationnel, élément de réponse avec Ahmed Silla.
5: Le jour de la rentrée où le prof passe la journée à te dire deux phrases. Et oh, monsieur Silla, c'est fini les vacances. Ah bah, tu commences bien l'année, toi.
6: On vous l'a déjà dit, hein. Bon, je t'arrive de la classe.
3: Sachez qu'un jour, les derniers seront les premiers, comme l'aurait dit Céline Dion. Alors, chez vous, qui stresse le plus à l'approche de la rentrée? Les parents ou les enfants? Est-ce que vous avez l'impression que votre propre stress peut se transmettre à vos enfants? Et vous, est-ce que vous avez un souvenir de rentrée particulièrement touchant, où vous avez eu les larmes, par exemple? Je sais pas, Maxence, vous avez un souvenir de rentrée scolaire?
0: Le souvenir, non, peut-être si, quand j'ai quitté ma région pour aller faire mes études ailleurs, oui. J'étais en Franche-Comté, je suis parti à Lyon, donc ouais, c'est un peu de stress, mais franchement, une belle aventure.
4: Ah oui, ouais. Des souvenirs de grand enfant.
0: Hein. Ouais.
3: Alors moi, soyez rassurés, quand j'étais tout petit, en petite section de maternelle, je me suis faufilé sous les jambes de la dame de service pour courir vers la sortie et courir vers ma maman. Ils ont dû me rattraper pour me ramener à l'école. Donc vous voyez, forcément...
4: Attrape-moi si tu peux.
3: Exactement, ça se passera mieux pour vos enfants, on l'espère, aujourd'hui. Vos messages pour agir dans Ici, c'est vous, tout à l'heure, dès 9h au 03 87 52 13 13.
0: Ah bon, Jérémy, vous ne quittez pas le studio, hein. Vous restez
3: non,
0: bien avec nous.
3: Il n'y a pas de dame de service, je vais rester là.
0: Comme il y a la machine à café, on ne sait pas. Vous restez avec nous, évidemment, Jérémy K à nos côtés, et puis dès 9h avec vous au 03 87 52 13 13. Il est 7h14 dans quelques instants, et bien c'est David Ossiou qui nous rejoint.
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0: Il est 7h15, c'est le moment de retrouver mon œil, David Ossiou. C'est la rentrée scolaire aujourd'hui avec tous ces petits rituels. Et il y en a un qui vous a fait penser ce matin à Édouard Balladur.
7: Oui, vous savez, cette fameuse fiche qu'on remplit à chaque rentrée. Nom, prénom, adresse des parents. Et puis cette question, qu'est-ce que vous voulez faire plus tard? En apprenant hier soir la mort d'Édouard Balladur, je me suis demandé ce qu'il avait écrit au lycée Thiers à Marseille. Président de la République? Non, il le voudra beaucoup plus tard. Édouard Balladur, jeune, voulait être médecin. Et puis une tuberculose l'immobilise pendant 2 ans et le détourne de cette vocation. Alors il fera Sciences Po, l'ENA, Conseil d'État, conseiller de Georges Pompidou, ministre de l'économie sous Jacques Chirac, premier ministre de François Mitterrand. Bref, sur la petite fiche de rentrée, il aurait fallu laisser beaucoup de place dans la case profession. Et puis arrive 1995. Là, Édouard Balladur sait exactement ce qu'il veut faire plus tard. Président de la République. Il est Premier ministre, populaire, les sondages le donnent favori, mais son ami de 30 ans, Jacques Chirac, veut faire le même métier. Balladur se présente, Chirac devient sympathique en nous disant qu'il faut manger des pommes. Et le soir du premier tour, Balladur est éliminé. Ses militants sifflent Jacques Chirac.
8: Je vous demande de vous arrêter.
7: Voilà sans doute les mots qui lui colleront le plus longtemps à la peau, avec une autre image, celle d'un homme d'une élégance et d'une distinction presque d'un autre temps. Philippe Goujon, son éternel conseiller, raconte ce matin dans la presse qu'Édouard Balladur mangeait des pommes absolument tout le temps. Mais attention, au couteau et à la fourchette. Et cette volonté de tout maîtriser, de tout prévoir, l'aura accompagné jusqu'au bout. Parce qu'Édouard Balladur a demandé qu'au cimetière de Passy, près de Paris, il ne soit pas enterré trop près de certains autres politiques. Lesquels ? Ça ne se dit pas sur une fiche de rentrée, et surtout pas quand on s'appelait Édouard Balladur.
0: Merci David Ossiou, info à retrouver dès maintenant sur ici.fr. 7h16, bon courage ce matin sur les routes. On file sur les routes où Jérémy, on nous signale un véhicule en panne.
3: Oui, c'est un poids lourd, Maxence, qui est signalé sur les cartes de Bison Futé si vous circulez sur l'A31 actuellement en direction du Grand-Duché du Luxembourg. Pour l'instant, ça ne crée pas de ralentissement, pas de bouchon, mais c'est toujours bien de le savoir pour éviter la surprise de dernière minute.
0: Et puis, vous le savez, si vous remarquez quelque chose, vous connaissez le numéro ici. Ici Lorraine, 03 87 52 13 13. Vous pouvez nous appeler. C'est Anne-Sophie qui vous accueille. Ou sinon, un petit SMS, un petit message vocal sur le WhatsApp. Ça fonctionne aussi. Et le numéro d'Ici Lorraine, le réflexe à avoir, c'est de l'avoir dans ses contacts. Vous le mettez dans vos contacts puisqu'il va vous servir dès maintenant.
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0: Puisque c'est le moment de jouer avec vous au quiche ou pas quiche avec l'événement de ce mois de septembre. C'est un peu comme ça chaque rentrée au parc des expositions de Metz, Jérémy.
3: C'est vrai, c'est le coup d'envoi de la Foire internationale de Metz. À partir du 25 septembre jusqu'au 5 octobre, direction le parc des expositions, Maxence. Le thème cette année, cap sur le Pacifique avec votre collier de fleurs, bien entendu. Pour en profiter, on a combien d'invitations à offrir ce matin ?
0: 4 invitations, entrée familiale ce matin. On joue au quiche ou pas quiche, alors on rappelle le principe. Rapidement, je vous fais des propositions. Vous me dites quiche si elles sont associées à la Lorraine, pas quiche si elles ne sont pas associées à la Lorraine. Et si vous avez deux bonnes réponses, c'est gagné. 03 87 52 13 13 pour jouer avec nous ce matin. Je vous attends. Et tenez, j'ai envie qu'on passe en mode agent secret.
3: Oui, je trouve que vous avez un petit peu le look de James Bond ce matin. La mèche est bien positionnée, le petit costume parfait. Hein. Je veux dire un truc, 007 tremble ce matin.
0: Effectivement, voici Adèle avec Skyfall sur votre radio locale. Ici Lorraine, il est 7h18, très bon début de journée.
9: Je m'appelle Bond. 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

0: ça m'a donné envie de revoir James Bond.
1: Oui, sans Daniel Craig, hein,
0: oui.
1: Qui sera plus 007. D'ailleurs, il y aura un nouveau James Bond.
0: Malheureusement, ouais. C'était Adèle à l'instant avec Skyfall sur Ici Lorraine.
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0: Il a mis le réveil très tôt ce matin, c'est Paul de Metz. Bonjour Paul.
4: Oui, bonjour.
1: Bonjour Paul.
0: Alors, levé depuis 6h du matin, on m'a dit dans l'oreillette.
4: Oui, bah oui, parce qu'il y a les Mirabelles à ramasser. Alors,
1: Les Mirabelles n'attendent pas, Paul, vous avez raison.
4: N'attendent pas, non, comme vous dites.
0: Donc, avant d'aller ramasser les Mirabelles, Paul, vous jouez avec nous pour tenter de remporter 4 invitations pour la Foire Internationale de Metz au Parc des Expositions avec Ici Lorraine. Paul, Jérémy vous rappelle rapidement les règles.
1: Alors, si c'est Lorraine, mon cher Paul, les propositions sont d'ici, vous nous dites quoi, tiens?
4: Quiche, voilà.
1: Vous nous dites quiche, mais ça c'est le stress
0: c'est
1: du direct.
0: Stress.
1: Si c'est pas Laurent, vous nous répondez
4: pas quiche.
1: Bravo, je crois qu'on peut y aller, Max.
0: Ouais, oui, 5 secondes pour me répondre. Pour chaque proposition, Paul, on joue avec les établissements scolaires en Lorraine ou pas ce matin.
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0: À l'occasion de la rentrée, hein, évidemment. On commence avec l'école du Graouli. Quiche ou pas quiche?
4: Bah, ça doit être quiche.
0: Oui, c'est une bonne réponse. Elle est du côté de la place Saint-Livier, à Metz-Sablon. L'UEFA Michel Roth, quiche ou pas quiche?
4: Michel Roth, ça doit être quiche, ça.
1: Bien entendu, bah bravo oui. Paul. Il sera d'ailleurs l'invité de la Foire Internationale de Metz, Michel Roth, pour faire à manger la popote, la bonne cuisine Lorraine comme on l'aime.
0: Ça on aime. D'ailleurs l'UEFA, hein, Michel Roth est spécialisé dans la cuisine et il est situé à Sarreguemines. Bon eh bien Paul, c'est gagné. 4 invitations pour la Foire Internationale de Metz, félicitations.
4: Merci. Il faut que je vienne les chercher chez vous.
0: Oui, il me semble. Là, on va vous remettre avec Anne-Sophie au standard d'ici Lorraine. Elle va tout vous expliquer. Paul, bon courage pour la cueillette des Mirabelles.
1: Bonne journée, Paul.
4: Merci. Allez, au revoir.
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0: Une entreprise à Forbach nous aide à faire le vide chez nous, dans nos maisons, via une démarche éco-responsable. Créée il y a 3 ans, cette boîte ne cesse de gagner en puissance. C'est votre gros plan du jour, Ilan Malka, dans Ici ça marche, le rendez-vous de toutes les initiatives utiles en Lorraine.
5: Votre garage ou votre cave sont encombrés, plein de produits de déchets dont vous ne voulez plus. Qu'est-ce que vous pouvez en faire? Eh bien, une entreprise forbachoise a la solution, BNB Débarras. Bonjour Maxime Bréco.
6: Bonjour.
5: Alors voilà, imaginons, je déménage, j'ai regroupé tout ce que je voulais jeter dans une pièce et je ne sais pas comment m'en débarrasser. Qu'est-ce que je fais? Je vous appelle?
6: Ben voilà, la meilleure des solutions que je pourrais vous proposer, ça serait de nous appeler. Après un court échange téléphonique, l'idée, ça serait de pouvoir se rendre sur place dans un premier temps pour estimer un peu le volume des éléments à devoir évacuer, prendre en compte du coup aussi l'accessibilité, la nature des éléments à évacuer. Hein, ça peut être des éléments qui peuvent être revendus ou d'autres éléments qui nécessitent du coup une gestion particulière. Et nous, de notre côté, on s'occupe de vous envoyer un chiffrage pour l'évacuation de l'ensemble des éléments.
5: Oui, parce que c'est ça, vous récupérez, alors il y a des choses que vous allez jeter et puis des choses que vous allez peut-être vendre ou auxquelles vous allez peut-être donner une nouvelle vie.
6: C'est ça. En fait, on a un réseau de à peu près 80 structures dans notre agenda qui nous permet en fait de revaloriser, revendre, donner une seconde vie du coup à une partie des éléments qu'on va pouvoir récupérer. Ça va pouvoir être du mobilier, de l'électroménager, hein, ça va être des outils, ça va être des ustensiles de cuisine ou des choses peut-être un peu plus spécifiques. Et c'est vrai qu'en 3 ans, on a eu l'occasion de se créer, on va dire, une sorte de réseau qui nous permet dans un premier temps de revendre. L'intérêt est pour le client pour pouvoir justement avoir une remise tarifaire sur sa prestation et dans un second temps, ben, donner ou réemployer. Et là, pour le coup, on passe soit par des associations, soit par des particuliers ou des professionnels qui pourraient avoir besoin de quelque chose.
5: Alors en plus, bon, voilà, vous videz et puis après vous nettoyez, bien sûr. Il faut nettoyer un peu le chantier, quoi.
6: Notre prestation est complète. Du coup, on s'occupe du tri de l'ensemble des éléments. Hein. Du coup, tous les éléments peuvent être encore rangés dans les meubles. On va s'occuper de vider, de trier tout ça. Et à la fin de notre intervention, ben, on va pouvoir passer un coup de balai, coup de serpillière. Et l'histoire, c'est de rendre le lieu le plus accessible et accueillant possible. Un produit vraiment qui est clé en main.
5: Le chantier le plus lourd que vous ayez eu à traiter, c'était quoi?
6: On s'est chargé de débarrasser la Wirtschaft Academy de Blieskastel. Du coup, là, on est c'est une intervention transfrontalière. Il faut avoir une très, très grande bâtisse bâtie début du XXe siècle qui faisait d'une part école d'académie, c'était la Wirtschaft Academy en Allemagne. D'autre part, il y avait toute une partie salon d'art, salon d'exposition. C'était un chantier qui nous a pris plusieurs mois. Mais bon, ben aujourd'hui, ça serait tout autre chose parce qu'on n'était que deux. Et puis, c'était vraiment au lancement de notre activité. Là, aujourd'hui, on est 5 personnes dans la structure, ce qui fait que ce genre d'intervention serait géré quand même bien plus facilement et rapidement qu'à l'époque.
5: Ah oui, parce que toute une école à évacuer à deux personnes, c'est pas évident quand même.
6: Bon, ça nous a fait les dents. Ça nous a permis de nous désensibiliser un peu des volumes et de la charge de travail.
5: Et il y a des particuliers qui font appel à vous aussi ?
6: Ah, ça va être le gros pourcentage de notre activité, ça va être du particulier. C'est 90% du travail, ça va être du particulier qui va nous faire une demande.
5: bb-débarras.fr, c'est l'adresse du site. Merci à vous, Maxime Brécaud.
6: Merci à vous.
0: 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Dans quelques instants, l'actu en France et dans le monde, c'est le 90 secondes de 7h30.
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0: Merci de débuter cette journée avec votre radio locale Ici Lorraine. Il est 7h30. L'actualité avec vous, François Pellaret. Trois jeunes filles sur une même trottinette électrique ont eu un grave accident.
12: Oui, hier soir, à Amnéville, elles étaient en effet sur le même engin. Elles ont percuté une voiture. Trois adolescentes qui sont âgées de 14 à 16 ans. Elles sont hospitalisées dans un état grave. 25 pompiers sont intervenus sur l'opération de secours.
0: Si vous croisez dans l'agglomération un bus silencieux, c'est parce qu'il roule à l'hydrogène.
12: Les trois premiers bus à hydrogène du réseau Le Met, le réseau de l'agglomération, roulent en effet depuis hier sur les lignes L3 et L5 de grandes lignes. Ils se caractérisent par une grande autonomie. Alors le plein dure un petit peu plus longtemps, c'est 20 à 30 minutes pour remplir un bus à hydrogène. Mais bon, il y a des avantages, c'est écologique, c'est silencieux. Ça, je pense que les riverains vont l'apprécier également. L'objectif, c'est d'en faire rouler une vingtaine d'ici le mois de novembre et d'ici 2035. Plus de la moitié de la flotte sera à énergie propre. D'autres infos en France avec vous, Valentine Lottès.
13: Une figure de la 5e République nous a quittés. Édouard Balladur est mort à 97 ans. Décrit par Emmanuel Macron comme un serviteur exigeant, mesuré et dévoué à la France. Édouard Balladur a commencé sous De Gaulle pour accéder au poste de Premier ministre sous François Mitterrand. Les enfants reprennent le chemin de l'école. C'est la rentrée des classes, version rock'n'roll dans les académies de Toulouse et de Nantes, où administration et professeurs subissent toujours les conséquences de la cyberattaque à l'éducation nationale et sont donc privés de messagerie notamment. Une révolution dans le monde de l'entreprise. La facturation électronique devient obligatoire aujourd'hui. En clair, plus de papier ni de pièces jointes par mail. Chaque facture doit passer par une plateforme agréée par l'État pour lutter contre la fraude à la TVA. Plus d'un millier de morts, 4500 disparus. Le bilan humain s'alourdit encore au Népal. Quasiment une semaine après la coulée de boue et de glace dans l'Himalaya, la catastrophe n'est pas ordinaire, affirme le Premier ministre du pays, même si le lien avec le changement climatique n'est pas encore confirmé. Et justement en France, selon les calculs de nos confrères de franceinfo.fr, nous avons vécu l'été le plus chaud jamais enregistré dans le pays, avec une température moyenne de 24 degrés. degré 1 entre début juin et la fin août, soit 1 degré de plus qu'à l'été 2003. Beaucoup d'espoir et finalement la déception pour Arthur Fils. Le numéro 1 du tennis français, 11e mondial, est éliminé au premier tour de l'US Open, battu par le grec Tsitsipas en 4-7 hier.
0: François Pelleret, l'info d'ici, avec des lycéens de Metz face à l'interdiction du portable.
12: Oui, parce que la loi s'applique dès cette rentrée, dès aujourd'hui. Le téléphone doit désormais rester au fond du sac, dans l'enceinte du lycée. La loi voulue par le président Macron a été promulguée il y a 8 jours, même si sa mise en œuvre se fera progressivement. C'est ce que nous dira dans un quart d'heure le recteur de l'académie de Nancy-Metz. Mais d'abord, écoutons ces lycéens rencontrés dans le centre de Metz, rue Serpenoise, rencontrés par Diane Sprimont. Voici comment cette règle sera contournée, selon eux.
8: Ils les cacheront dans leur sac, je pense.
14: Il y en a qui ont déjà des deuxièmes téléphones, donc je pense que oui, ça va être... ils vont en donner un, puis l'autre, ils vont le garder, ou des choses comme ça.
15: Oui, il y a des gens qui ont déjà prévu.
14: On se cache dans les toilettes pour l'utiliser, et puis ça passe très bien.
16: Si on veut rejoindre nos copines entre midi, ou même si on a besoin de rejoindre quelqu'un, on peut pas, ce serait compliqué.
17: Je parle souvent à ma mère pendant les pauses ou quoi, et du coup, ne pas pouvoir le faire, ça me paraît un peu bizarre. Mais je trouve que ça montre aussi qu'il y a un manque de confiance envers les élèves et que, je sais pas, on a 17 ans, je pense qu'on est quand même assez grand pour savoir quand l'utiliser et quand ne pas l'utiliser.
12: Alors justement, le recteur compte sur la collaboration des élèves pour mettre en œuvre naturellement, en bonne intelligence, cette nouvelle règle. Du côté des proviseurs, il va falloir faire preuve d'imagination. Ils sont mis devant le fait accompli, souligne la représentante en Lorraine du syndicat des chefs d'établissement, Isabelle Bégin-Mansuit.
18: Nous ne sommes pas encore tout à fait prêts à l'appliquer, cette loi. Évidemment, il y a un problème de timing entre les annonces officielles et une rentrée qui a lieu au 1er septembre, comme tous les ans. Si on veut rendre la mesure efficace, on va devoir déjà communiquer très largement envers les élèves, envers les représentants des parents d'élèves, et puis réunir les instances, réunir le conseil de vie lycéenne pour, in fine, pouvoir modifier nos règlements intérieurs, les adapter à la réalité de nos établissements. Donc tout ceci va nous prendre de temps et la réunion de ces instances-là, elle n'aura pas lieu la semaine prochaine. Ce n'est pas l'urgence de la rentrée. Nous sommes prêts à réfléchir et à communiquer, à faire beaucoup de pédagogie, parce que je crois que ce sera la clé de la réussite de la mise en œuvre, mais pas encore à appliquer le texte dans l'immense majorité des établissements.
12: Les proviseurs devront prendre en compte pas mal de situations particulières. Les internes, on ne va pas leur interdire le téléphone toute la semaine. Les élèves majeurs en BTS ou dans les classes prépa, sans compter que le téléphone est utilisé pour passer à la cantine ou parfois pour faire des exercices en cours. Allez, bon courage et bonne rentrée. Maxence, votre téléphone, là, vous êtes dessus, je vous vois.
19: En plus,
12: on a
19: dessus.
12: Dit éteint au fond du sac et même en mode vibreur, c'est interdit. Ça, hein? On est d'accord.
0: Dans le sac. Hein.
12: J'en parlerai tout à l'heure à 7h45 au recteur de notre académie, Pierre François Mourier, qui sera l'invité d'ici matin.
0: Je voulais faire la météo avec le téléphone, donc.
12: Bien sûr, oui. Vous commencez avec un point en moins. Là, vous commencez très bien la rentrée. Ah là là, et la mauvaise foi. Bon, alors la météo.
0: Eh bien, la météo, voilà. Non, je plaisante. Journée lumineuse, malgré la présence élevée de nuages. Le temps sera sec, pas besoin de parapluie pour cette rentrée. 22 à 25 degrés au meilleur de la journée à Metz, Forbach ou encore à Sarreguemines. Ce matin, on relève 15 degrés à Longwy, à Villerue, 14 degrés pardon, du côté de Metz et Marly. Pour la nuit prochaine, une soirée sans nuages et en seconde partie de la nuit, le ciel sera voilé, 7 à 10 degrés pour les températures. Et puis demain, mercredi, c'est le retour du soleil. 7h36, on file sur les routes, Jérémy.
20: Oui, avec un obstacle signalé sur les cartes de Bison Futé. Prudence, si vous circulez sur l'A4, il est indiqué à hauteur de Mailly, dans le sens Strasbourg-Paris. Si vous avez plus de précisions, le standard d'ici Lorraine est à votre disposition. Et puis on a toujours la présence de ce poêle en panne du côté de la Croix d'Aucomcourt, toujours dans le sens remontant. Attention aux écarts de dernière minute. Et puis un bouchon également, ça on en a l'habitude à cette heure-ci, entre Ucange et Famec sur la 30 si vous circulez dans le sens Metz-Longwy.
0: Et on file rapidement en gare, Metz, Thionville, Forbach et Sarreguemines, quelques retards sont prévus sur les trains à destination de Nancy notamment, et pour se rendre au Grand-Duché.

0: avec Étienne Dao et Duel au soleil. Le soleil qui sera bien présent pour cette rentrée aujourd'hui. Pas de pluie, 15 à 20 degrés annoncés pour cette matinée en Lorraine.
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0: Et la rentrée en ce 1er septembre, la rentrée qui est au cœur de l'actu de l'histoire de la Lorraine, avec Vianney Huguenot ce matin. Alors ceci, ça avait fait couler beaucoup d'encre en 2024, lorsque plusieurs communes lorraines décidaient d'instituer l'uniforme scolaire.
3: Sur une idée, rappelons-le, du ministre de l'Éducation nationale de l'époque, Gabriel Attal. Deux ans plus tard, sortez les placards, rentrez les uniformes, l'idée a fait long feu. Enfin, pas tout à fait. Metz et Florange, par exemple, ont décidé d'abandonner l'expérimentation. Le maire de Metz, François Grosdidier, expliquant que la participation financière de l'État s'arrêtant, il arrêtait aussi les frais, parce que ça coûte effectivement. À Bouzonville, par exemple, tout en regrettant les effets d'annonce de l'État, le maire Armel Chabanne a décidé, lui, de poursuivre et inscrit 20 000 euros au budget. Ça correspond environ à deux blouses pour 250 élèves. Et il argumente, il a d'ailleurs donné une interview sur cette même antenne, assurant que le climat scolaire s'était apaisé. Alors sur cette question, on fait collectivement une erreur, et je viens de la refaire d'ailleurs. À l'école, c'est davantage une blouse de protection dont il faut parler qu'un uniforme. L'uniforme qui uniformise et efface ou tente d'effacer les distinctions sociales. Sur la blouse, ceux qui sont allés à l'école avant l'apparition du stylo à billes, popularisé par la marque Bic au début des années 50, ceux-là savent que l'école c'était salissant, avec l'encrier, le stylo plume et puis surtout la récré.
0: Alors Vianney, on dit souvent que c'est le ministre de l'Instruction publique, le Lorrain Jules Ferry, qui a institué cette blouse.
3: En tout cas, c'est à cette époque, vers 1880, que la blouse apparaît, comme sont apparues un peu plus tôt dans le 19e siècle les blouses des ouvriers. Mais ce ne sont pas des uniformes, je le redis. L'uniforme scolaire, on le trouve principalement dans les écoles militaires. C'est pour ça que Metz est là aussi abondamment cité quand les journaux évoquent cette question au 19e et au 20e siècle. Cette histoire de blouse, elle renvoie aussi à cette manie des ministres, alors surtout ceux de l'Éducation nationale, j'ai remarqué, une manie à vouloir absolument inscrire leur nom sur une loi. Cela dit, ne jetons pas le bébé avec l'eau du bain. Il y a eu de très grandes lois et réformes. Par exemple, il y a 50 ans, en 1975, le ministre est un Lorrain, c'est René Haby, natif de Dombasle-sur-Meurthe, ancien proviseur du lycée Faber. Et René Haby, en tant que ministre, institue la mixité à l'école. C'est donc pas si vieux, hein. Filles et garçons étaient jusqu'alors séparés dans le secondaire. Et tout ça va considérablement changer la donne. Alors pas seulement dans l'organisation des établissements scolaires, mais aussi dans la construction.

0: construction des histoires d'amitié. Beaucoup de sociologues et de psychologues se sont d'ailleurs penchés sur le sujet.
1: Merci beaucoup, Vianney Huguenot. D'ailleurs, la rentrée aujourd'hui, c'est votre sujet vie quotidienne à partir de 9h, Jérémy.
2: Oui, Maxence. Ici, c'est vous, c'est votre nouveau magazine sur votre radio locale ici, Lorraine. Parents, enfants qui stressent le plus à la rentrée. Alors, c'est une charge mentale encore largement portée par les mères, cette préparation de la rentrée. Dans 80% des familles, par exemple, ce sont elles qui s'occupent des fournitures scolaires. Dans 79% du remplissage des formes et dans 78% des cas des inscriptions aux activités sportives, musicales ou artistiques, et même pour les fameuses réunions parents-prof qui vont arriver dans quelques jours maintenant, où les deux parents sont présents dans près d'une famille sur deux, les mères restent majoritairement, voire seules, à s'en charger dans 52% des cas. Donc on pense à toutes les mamans qui vont vivre une rentrée surchargée, encore en vacances pour quelques jours. D'ailleurs, Amandine ne stresse pas face à la rentrée de ses deux enfants. Accompagnée de sa belle-maman, elle nous explique justement pourquoi cette rentrée ne l'inquiète pas.
3: Alors nous, on est en vacances et on a la chance d'être dans une toute petite commune qui fournit tout. Donc on a juste le cartable et la trousse à fournir et la commune fournit les cahiers, les stylos, voilà, tout ce qu'il y a besoin.
4: Ça devrait être comme ça partout. Ça me semblerait logique que l'école fournisse les cahiers, les crayons pour toutes les personnes qui n'ont pas les moyens de le faire. Ce serait bien, ouais.
2: Et j'ai envie qu'on contredise un petit peu ces chiffres ce matin, Maxence et François. J'aimerais dans l'émission de 9h tout à l'heure un papa qui s'implique pour ces réunions parents-prof, pour l'achat des fournitures. Parce qu'il n'y a pas que les mamans qui mouillent le maillot, les papas sont dans l'équipe de la rentrée. On a envie d'avoir vos messages au 03 87 52 13 13. Allez les papas, on y croit.
1: Et l'invité de la rédaction d'ici Lorraine, dans quelques secondes à l'occasion de la rentrée, c'est le recteur de l'académie de Nancy-Metz.
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1: Il est 7h47, vous écoutez ici Lorraine. Dans moins d'un quart d'heure, la première sonnerie de l'année scolaire va retentir dans les collèges et lycées. C'est la rentrée pour tout le monde, hein, du primaire au lycée. On compte en Lorraine 360 000 élèves, un nombre en baisse. Une rentrée d'ailleurs supervisée chez nous par le recteur de l'académie de Nancy-Metz. C'est l'invité d'ici matin aux côtés de Mohand Chibani.
9: Bonjour Pierre-François Mourier.
10: Bonjour.
9: Vous nous dites que cette rentrée est réussie ici sur le plan technique et que c'est presque un miracle. Pour quelle raison ?
10: C'est un petit miracle comme toujours, comme chaque année, encore plus cette année parce que les conditions qui se sont accumulées en commençant par la loi spéciale sur les services votés au début de l'année, puis la réforme de la formation initiale des enseignants qui a un vrai succès, puis la canicule qui a éprouvé beaucoup l'ensemble des collègues ont fait que parmi les agents du rectorat et des SDEN, des directeurs des services de l'éducation nationale, beaucoup de vacances ont été écourtées. Mais, et parmi les chefs d'établissement aussi d'ailleurs. Mais tout a été fait avec énormément de conviction et de qualité pour faire en sorte que tous nos élèves de Lorraine puissent reprendre le chemin de l'école ou du lycée ou du collège sereinement.
9: Je reviens un instant sur ces épisodes caniculaires que nous avons vécus. Quelles leçon l'éducation nationale en a-t-elle tiré ?
10: Alors d'abord, une leçon de respect et d'admiration pour les personnes, pour les agents de organisant les examens et les concours, bien entendu, pour l'ensemble des chefs d'établissement, pour les enseignants qui étaient correcteurs, et puis pour les élèves qui ont composé dans des conditions souvent très difficiles. Ça, c'est la première leçon. Bon, si c'était que ça comme leçon, on n'irait pas bien loin. Non, ce qu'on sait maintenant, c'est que c'est pas parce qu'on a réussi une fois qu'il faut que ça devienne une habitude. Il faut qu'on prenne toutes les mesures et toutes les dispositions pour faire en sorte que l'année prochaine, les conditions soient supportables par l'ensemble des membres de la communauté éducative. Ça veut dire d'abord, ce qu'a décidé le ministre, des examens qui auront lieu, écrits et oraux, uniquement le matin jusqu'à 13h30, sauf pour quelques disciplines professionnelles où c'est parfois une journée entière. Donc là, évidemment, on peut pas faire que la matinée. Et puis, il y a aussi la nécessaire réflexion que nous avons déjà commencé à mener, en lien avec, évidemment, nos collègues préfets, en particulier, sur l'adaptation. Et puis les collectivités territoriales, conseils départementaux, communes, conseils régionaux, pour l'adaptation du bâti scolaire aux conditions caniculaires et aux conditions qui vont malheureusement devenir la norme dans les années qui viennent.
9: Par rapport à cette rentrée, quels vont être les défis et notamment les nouveautés pour cette rentrée ?
10: La rentrée s'inscrit à la fois dans les instructions du ministre, qui nous a rappelé à la Sorbonne il y a quelques jours, et puis dans le nouveau projet stratégique académique de l'Académie. En gros, le projet, vous savez que cette rentrée, elle s'inscrit sous le mot d'ordre de l'école au cœur de la République et dans nos cœurs, en quelque sorte. Nous avons pour obligation de tout faire pour être les meilleurs pédagogues. Il faut remettre la pédagogie au cœur du système. Les conditions d'apprentissage, ce que l'on apprend aux élèves, l'exigence que l'on a des élèves en matière d'orthographe, par exemple, en matière de syntaxe, en matière de grammaire, mais aussi en matière de raisonnement scientifique. Ça, c'est le premier point, la pédagogie. Le deuxième, c'est vraiment de faire en sorte que nos élèves et nos personnels puissent travailler dans une atmosphère protégée. L'école est et doit rester un sanctuaire. Et de ce point de vue-là, l'ensemble des nouveautés de la rentrée, notamment le questionnaire qu'auront les élèves sur les éventuelles violences sexuelles qu'ils auraient pu subir, puisqu'on sait qu'un élève sur 10 a subi dès l'âge de 6 ou 7 ans des violences à caractère sexuel, ça sera un véritable progrès. On veut, en d'autres termes, la méthode Jeffrey, si je puis dire, c'est que rien n'est sous le tapis, et surtout pas des choses aussi graves pour nos élèves. Et puis la troisième grande priorité, c'est l'adaptation aux grands défis, le défi cyber, les cyberattaques de cet été, qui nous ont touchés aussi, beaucoup moins dans l'académie de Nancy-Metz, je dois le dire, que dans d'autres académies, mais qui sont un défi permanent, le défi climatique, qui est le grand défi des années à venir, et puis le défi démographique, la déprise démographique qu'on connaît partout en France, ou presque partout en France, mais aussi dans l'Académie de Nancy-Metz, il faut le prendre en compte réellement, et en profiter pour faire une prise de judo d'une certaine manière, et faire en sorte que cette baisse démographique soit une chance pour nos élèves, pour mieux apprendre dans un cadre plus serein et de façon plus approfondie.
9: Oui, et puis il y a un sujet dont on parle, dont tout le monde parle actuellement, c'est l'interdiction du portable. Est-ce que les établissements, les chefs d'établissement, les organisations en place sont prêtes ?
10: Bon, d'abord, la loi, elle est promulguée par le président de la République depuis quelques jours maintenant, donc elle s'applique. Je le dis à tous les élèves de lycée qui nous écouteraient, à leurs parents ou grands-parents, le portable, c'est interdit. Au lycée. On ne sort pas son portable de son sac. Et il restera dans le sac. Alors, tout va être mis en place progressivement, bien entendu. Il ne s'agit pas de faire une espèce d'oukase tout d'un coup et une interdiction un peu bête et méchante, si je puis dire. Je compte beaucoup sur les élèves eux-mêmes, et notamment au travers de conseils de la vie lycéenne qui existe dans chaque lycée, pour qu'ils se saisissent eux-mêmes de la question et pour qu'ils nous aident à faire de cette interdiction, au fond, une opportunité pédagogique de faire autre chose que de scroller sur les réseaux avec des choses qui sont plus ou moins intelligente et souvent très pernicieuse.
9: Merci monsieur le recteur.
10: Je vous en prie.
1: À retrouver dès maintenant sur ici.fr et bonne rentrée à tous les élèves et à tous les professeurs également. Bon début de journée, 7h53. Pour débuter cette journée en musique, peut-être sur la 31, direction le bureau, voici Alex Warren sur ICI Lorraine.

0: Alex Warren sur Ici Lorraine. 7h56 dans 4 minutes, le journal de 8h. La météo aussi du jour. Alors, on peut déjà vous le dire, il n'y aura pas de pluie. Et puis vos conditions de circulation, mais on file déjà sur la route, Jérémy.
1: Oui, je suis un petit peu votre bison futé du matin sur Ici Lorraine.
0: C'est
1: attention
0: ça qu'on aime.
1: À cet accident sur la 31 entre un poids lourd et une voiture à hauteur de Thionville. A priori, les deux véhicules accidentés sont sur la bande d'arrêt d'urgence. On est dans le sens descendant, le sens Luxembourg-Metz. Soyez extrêmement prudents ce matin.
2: Merci, monsieur Bison.
0: 03 87 52 13 13 si vous remarquez quelque chose. La suite avec un voyage dans le temps signé Stéphane Bern.
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0: Dans 3 minutes, le journal de 8h avec des bus silencieux dans l'agglo Messine. Mais avant ça, comme chaque jour, avant l'actu de 8h, c'est Stéphane Bern qui nous rejoint pour un voyage dans le temps. Et ce matin, on voyage, Stéphane, au temps où une région va devenir, malgré elle, la boussole sonore du français.
8: Pendant des siècles, on a répété que le français le plus pur se parlait à Tours. Mais qui a décrété ça? Allez, faisons un tour à Tours pour découvrir qui nous a joué ce tour. Le grammairien et imprimeur John Palsgrave publie un ouvrage destiné aux Anglais qui veulent apprendre le français. Et lorsqu'il cherche un modèle de prononciation, il recommande la langue parlée en Touraine. Pour lui, c'est là que l'on trouve le français le plus élégant et le plus compréhensible.
9: C'est un tact d'une élégance, c'est un bordel de merde. Hein, ça, c'est élégant ça ?
8: Depuis le 15e siècle, les rois de France séjournent régulièrement dans la vallée de la Loire. Entre Tours, Amboise et Blois, la cour royale attire administrateurs, juristes, écrivains et diplomates. La langue utilisée dans cette région devient peu à peu celle du pouvoir. Les souverains n'avaient pas TikTok, mais ils lançaient déjà les tendances. Alors quand, en 1539, François Ier fait du français la langue officielle du royaume à la place du latin par l'ordonnance de Villers-Cotterêts, le latin comprend que sa période d'essai ne sera finalement pas renouvelée.
10: Et quand on a signé des papiers, ça s'appelle des contrats ! Et on revient pas dessus quand ça vous chante !
8: Rien d'étonnant dès lors à ce qu'on s'inspire à présent de la langue parlée en Val-de-Loire. Car la Touraine possède aussi un avantage géographique. Située loin des frontières, elle subit moins les influences des langues voisines. Elle est plus neutre. Au XIXe siècle, Alfred de Vigny enfonce le clou dans son livre Saint-Marc, en affirmant que les Tourangeaux parlent sans accent. Une formule restée célèbre, même si les linguistes rappellent aujourd'hui qu'un accent neutre n'existe pas vraiment.
11: Ça sonne bien, ça. On vous aurait même félicité de parler le français sans accent.
8: La Touraine, un accent tellement discret qu'il pourrait faire carrière dans les services secrets. Nom de code, accent 000.
0: Merci beaucoup Stéphane Bern, à retrouver dès maintenant sur ici.fr. Allez, les sonneries du lycée collège viennent de sonner, devaient retentir depuis 3 secondes puisqu'il est 8h tout pile.
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0: Bonne rentrée scolaire 2026-2027, à l'écoute d'Ici Lorraine, 8h.
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0: Le journal de 8h, François Pelleret, c'est le statu quo à Noroy-le-Veneur entre les autorités et les gens du voyage.
2: Oui, au moins 235 caravanes ont pris place avant-hier sur des terres agricoles privées dans cette commune qui est voisine de Semécourt, c'est entre Metz et Thionville. Des membres de l'association Vie et Lumière, habitués au grand rassemblement évangélique de la fin août, comme on l'a connu en Moselle-Est, sur la base aérienne de Grostenquin. Là, c'était organisé contrairement aujourd'hui à Noroy-le-Veneur. Seulement, les pouvoirs publics sont coincés parce que la communauté de communes Pays-Orne-Moselle, la CCPOM, et puis celle de Rives-de-Moselle, juste à côté, ne propose pas d'aire d'accueil suffisante ni adaptée, Bastien Munch.
12: Les aires d'accueil, tout le monde est d'accord pour qu'elles existent, mais jamais chez soi. Voilà ce que dit Patrick Abatte, maire de Talange, également président du syndicat mixte qui gère les aires d'accueil de gens du voyage dans la zone. Son territoire n'est toujours pas aux normes du schéma départemental qui réglemente la question. Pour l'instant, seule une aire de 60 places existe à Marange-Silvange, mais elle est très souvent occupée. Alors certes, deux autres aires sont en construction à Moyeuvre-Grande et à Henry, mais même quand elles seront sorties de terre, ça ne suffirait pas à accueillir plus de 200 caravanes, surtout que d'autres s'apprêtent à arriver. Les élus locaux craignent une concentration de ces rassemblements évangélistes dans les prochaines semaines. Ils renvoient donc la balle au service de l'État, en charge de ce schéma départemental, mais surtout en charge de la force publique qui mettrait fin à une occupation illégale. Reste à savoir si l'État agira malgré la non-conformité de la zone.
2: Le schéma départemental impose aussi une centaine de places éphémères, mais pour l'instant, aucun maire n'a accepté de les installer sur sa commune. Un grave accident de trottinette électrique à Amnéville hier, juste avant 18h. Trois adolescentes circulaient sur un même engin et elles ont percuté une voiture. Elles sont âgées de 14 à 16 ans. Elles sont toutes les trois grièvement blessées. 25 pompiers ont pris part au secours. Une alerte à la bombe à cause d'une cocotte minute déposée devant une pharmacie. C'était hier à Mézières-les-Metz. Une cinquantaine de personnes évacuées du périmètre car les démineurs sont intervenus. Bon, ça n'a duré qu'une demi-heure. La cocotte était vide, mais le comportement, c'est vrai, de la personne qui l'a déposée puis a tracé sa route pouvait être suspect.
0: Le retour en classe, c'est à partir d'aujourd'hui.
2: À partir de maintenant même pour certains. 360 000 élèves de la maternelle au lycée recensés dans toute l'académie de Nancy-Metz. C'est un nombre en baisse par rapport à l'an dernier. Reprise des cours aussi pour environ 30 000 enseignants. Une nouvelle année scolaire qui s'ouvre et que ici Lorraine vous souhaite excellente. Au lycée, on ne parle que de l'interdiction du téléphone. Une loi est passée, elle est en vigueur depuis 8 jours. Même si le recteur de notre académie parle de mise en œuvre progressive et en concertation avec les élèves. Mais bon, en théorie, on ne doit plus voir un téléphone dans les cours de lycée. Sauf que ce sera plus difficile à faire respecter qu'au collège, où d'ailleurs il existe des entorses nombreuses à cette règle. Écoutez les doutes concernant les lycéens de la représentante en Lorraine du syndicat des chefs d'établissement, Isabelle Benjamin-Suit.
13: On était très inquiets il y a 10 ans environ quand on a interdit les téléphones portables dans les collèges. Et finalement, les choses se sont bien passées. Ce qui inquiète plus dans les lycées, c'est la multiplicité des publics accueillis. Parce que dans un lycée, vous avez des élèves mineurs, vous avez des élèves majeurs, vous avez des élèves étudiants, vous avez des internes. Et ça, c'est compliqué. On ne va pas pouvoir interdire à des élèves internes d'utiliser leur téléphone portable du lundi au vendredi ou au samedi matin. C'est pour ça que je parle de zone d'exception. C'est qu'il faudra quand même laisser des moments accordés à certains publics, et notamment pour des usages pédagogiques, l'utilisation du téléphone portable. L'idée, c'est de ne plus voir qu'on voit dans les lycées aujourd'hui, c'est des centaines de jeunes déambulés, si je peux dire, avec un téléphone portable à la main.
2: Voilà, les téléphones désormais interdits au lycée, c'est le cas depuis 2018 dans les collèges et dans les écoles, hein, autant le dire, puisque les enfants en ont un de plus en plus jeune.
0: Édouard Balladur est mort hier, il avait 97 ans.
2: Édouard Balladur, oui, Premier ministre de droite, qui a cohabité avec le président de la République socialiste François Mitterrand, de 93 à 95. Et puis, malgré un pacte passé avec Jacques Chirac, il s'est présenté à la présidentielle de 95 et il a perdu dès le premier tour.
14: C'est M. Jospin et M. Chirac qui seront présents au... Je vous demande de vous arrêter. Je vous demande de vous arrêter.
2: Voilà, une phrase devenue célèbre. Sa candidature, perçue comme une trahison par le camp chiraquien, a marqué la fin de la carrière politique d'Édouard Balladur.
0: Des bus silencieux circulent depuis hier dans l'agglo Messine.
2: Oui, des bus du Met qui roulent à l'hydrogène. Les trois premiers sont affectés aux lignes L3 et L5. Et d'ici le mois de novembre, il y en aura 20. Leur mise en service est très progressive, car des bus à hydrogène, ça n'a rien à voir avec des bus à moteur diesel, nous dit le directeur du réseau Le Met, Augustin de Hillerin. Il est au micro ici, Lorraine de Julie Seniora.
15: On a fait en sorte de pouvoir injecter sur le réseau 3, en réalité peut-être 4 ou 5, mais 3 sur chaque jour sur le réseau. Pourquoi ? Parce qu'en fait, on est en train de tester la station hydrogène et notamment sa performance. L'objectif, c'est que la station ait les aptitudes nécessaires pour pouvoir faire le plein des 20 véhicules en une nuit, c'est-à-dire entre 1h du matin et 5h du matin. Il y a des problématiques de pression, etc., qui sont en jeu. Et donc, on est obligé de terminer cette phase d'essai avant de pouvoir espérer injecter la totalité des véhicules hydrogène. L'objectif, c'est que au 1er novembre, on exploite le réseau avec les 20 véhicules hydrogène.
16: Pour l'instant, c'est L3-L5.
15: C'est L3-L5. Et puis après, quand on aura l'ensemble des véhicules, il y aura un peu toutes les lianes et même la 102, je crois. Donc voilà, c'est pas tellement la visibilité de la ligne, même si on comprend que ça compte, c'est également la longueur kilométrique parcourue par le véhicule qui compte, puisqu'on va affecter les véhicules hydrogène aux services les plus longs, parce que c'est les véhicules les plus autonomes. Voilà.
2: Bon, on montera à bord d'un bus à hydrogène tout à l'heure, 8h30 dans l'info d'ici. Ce sont des rochers du Pays de Bitche qui ont été retenus en Moselle pour bénéficier du loto du patrimoine cette année. 9e édition de cette opération initiée par notre camarade Stéphane Bern, qu'on retrouve chaque matin juste avant 8h pour Voyage dans le Temps. Ces quatre rochers sculptés durant l'époque gallo-romaine se trouvent alors pour trois à Lemberg et le dernier à Roppwiller, à l'entrée du petit Colorado Lorrain. Alors avec le temps, ils se dégradent, ils ont besoin d'être protégés. C'est urgent même, nous alerte le président de la Société d'Histoire et d'Archéologie de Lorraine, Joël Beck.
17: D'après les documents et certaines cartes postales qu'on a du siècle dernier, montrent qu'il y a une dégradation visible où les sculptures s'estompent. Alors ça s'est accéléré en raison des agents climatiques, hein. La pluie particulièrement, avec le taux de dioxyde de soufre de l'atmosphère, et aussi des actions inopportunes et malveillantes. Mais donc, ce qui nous importe, c'est que cette dégradation s'est beaucoup accélérée depuis 20 à 30 ans. Il y a urgence à assurer un nettoyage, notamment par la mousse et le lichen qui entretient cette dégradation, sans compter l'acidité que j'évoquais dans les pluies, mais aussi, après le nettoyage, installer des auvents pour les protéger de cette pluie et puis les présenter aux touristes et aux chercheurs. Naturellement, ça demandera quelques années.
2: Voilà, pour partir à la découverte de ces rochers sculptés du Pays de Bitche, vous n'avez qu'à vous brancher sur votre podcast que vous avez réalisé il y a peu de temps, il y a quelques mois.
0: Oui, c'est ça, un podcast La Moselle à l'heure américaine. On vous amène donc dans le petit Colorado, mais aussi découvrir les bisons et savoir la différence entre le bison d'Amérique et le bison d'Europe.
2: Ah, très bien, sur ici.fr, on découvre tout cela.
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2: Le temps, eh ben c'est plutôt correct pour cette rentrée,
0: oui,
2: 1er septembre.
0: Pas de pluie, du soleil qui va se cacher derrière les nuages, mais la journée sera lumineuse en Lorraine, 22 à 25 degrés pour les températures cet après-midi. On a 18 degrés du côté de Thionville, de Longwy ou encore à Verdun. Et puis vos nombreux messages qui arrivent sur le Facebook ici Lorraine pour souhaiter une bonne rentrée.
1: Il y en a plein des messages, mon cher Maxence. Patricia qui nous dit « Coucou la belle équipe d'ici Lorraine, il fait 13 degrés depuis mon balcon à Metz-Sablon. Agréable journée à tous. Bonne rentrée à mes deux petits-fils, Maël et Charles.
0: Oh, c'est mignon.
1: Et à tous les écoliers sur la planète Lorraine. Bonne fête au Gilles. Gros bisous à Maël et Charles. Voilà.
0: Eh bien, on les embrasse. Bonne rentrée à tout le monde. En tout cas, la rentrée qui va se faire sous un ciel nuageux. Demain, le ciel sera également, lui, nuageux. Mais il y aura un petit peu plus de soleil. Les températures, 25 à 28 degrés pour la journée de mercredi. On file sur les routes où c'est compliqué, hein. Ce matin, il y a un accident dans le sens descendant à hauteur de Thionville. Un poids lourd également en panne, cette fois-ci dans le sens montant entre Metz-Thionville, c'est à hauteur de Haut-Concours. Et puis sur l'échangeur A30, A31, dans le sens Uckange-Hayange, vous avez des ralentissements puisqu'il y a des restrictions. Oui, c'est le matin. Hein,
1: c'est la rentrée aussi pour les animateurs.
0: Exactement. À cause des travaux, et ça, c'est dans les deux sens. Donc soyez vigilants à cet endroit. Si vous remarquez quelque chose, 03 87 52 13 13.
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0: Allez, bonne rentrée. Ça y est, hein, là, ça vient de sonner. Tout le monde est en classe, je pense.
1: Et là, on attend la liste des classes. Vous savez, on appelle les élèves dans la cour. Il n'y a personne qui bouge
0: avec son copain.
1: On peut faire des demandes maintenant pendant les vacances.
0: Écoutez, moi, ma demande, c'est d'être en classe avec Quentin Jones.

0: St. John's sur votre radio locale. 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
0: Bonne rentrée, bon mardi, 1er septembre. Après cette rentrée, pour se réconforter, un bon petit plat avec des bons produits, ça vous tente? Bien, ça tombe bien. On a 30 euros de bons d'achat à vous offrir ce matin, à aller dépenser au marché fermier des producteurs. Dernière date, hein, ce 11 septembre, c'est la semaine prochaine. Avec ici Lorraine, place Saint-Louis à Metz. Bon d'achat à remporter dans le quiche ou pas quiche.
3: Alors, c'est super ce marché, mon cher Maxence, mais moi, j'attends pas le 11 septembre. Je suis précis, je suis gourmand, je suis sûr que vous qui nous regardez, qui nous écoutez aussi, c'est jour de marché à Thionville. Cathy nous a dit, on trouve aussi des bons petits poulets rôtis sur le marché de Thionville.
0: Ouais, voilà, bonjour. C'est que le poulet du jour
3: pour les artisans.
0: Ouais, le poulet rôti, vous, c'est votre péché mignon.
3: Ah, c'est l'amour du poulet rôti.
0: Ouais, il fait 17 degrés à Thionville actuellement, avec un ciel assez dégagé. Donc, c'est le moment de se rendre au marché. Nous, c'est le moment de retrouver dans quelques instants Aude Razou avec le C'est pas vrai.
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0: 8h15, juste avant de faire résonner le quiche ou pas quiche en Lorraine, c'est le moment de retrouver Aude Razou pour C'est pas vrai, le rendez-vous anti-arnaque de votre radio préférée. Alors Aude, ce matin, vous vouliez nous alerter sur les faux éboueurs qui essaient de nous vendre des bacs à poubelles.
7: Oui, je vois passer pas mal de signalements en cette rentrée de prétendus éboueurs qui toquent à la porte des maisons. Ils se font passer pour des agents de la collectivité qui gèrent chez vous le ramassage des déchets et les voilà effectivement qui vous proposent d'échanger votre vieux bac à ordures un peu usé contre un tout nouveau flambant neuf, le tout moyennant 10, 20, 70 euros, ça dépend des escrocs, parce que oui, ce sont des escrocs. Notez bien, changer de bac à poubelle, alors il y a quelques exceptions, mais dans l'immense majorité des cas, c'est gratuit. Et ce qui doit vous alerter aussi, c'est la notion de démarchage. Un éboueur, un agent qui se présente là, spontanément chez vous, sans que vous ne soyez au courant de rien, sans que vous n'ayez rien demandé, et qui en plus vous demande de payer, c'est très très suspect.
0: Et Aude, il ne faut pas non plus les laisser entrer chez nous, hein?
7: Non, jamais. Et ça vaut d'ailleurs pour toute personne qui se présente à la porte sans préavis. Elle reste sur le pas de la porte. Il y a 2 ans, un retraité s'est fait piquer 250 euros en liquide qu'il gardait caché dans un tiroir. Un jeune homme était entré chez lui juste avant, sous prétexte justement de le débarrasser de son bac à ordures. Attention, il y a beaucoup, beaucoup d'arnaques autour des poubelles. Vous avez les escrocs qui récupèrent les coordonnées bancaires de ceux qui veulent acquérir un composteur. Il y a ceux qui vous font croire que vous devez payer une amende, là, maintenant, tout de suite, parce que vous n'avez pas de composteur. Ne payez pas. Passez un coup de fil toujours à la collectivité pour vérifier. Prévenez les forces de l'ordre si nécessaire. Et puis, parlez-en aux voisins, c'est important.
0: Merci beaucoup, Aude Razou. Et puis, on vous retrouve à partir de midi sur Ici Lorraine, aux côtés d'Enora Malagré.
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0: Dans vos conditions de circulation, on a toujours ce poids lourd en panne à hauteur d'Haut-Concours. C'est dans le sens montant Mestionville. Bon courage si vous remarquez quelque chose. 03 87 52 13 13.
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0: Alors c'est pas de la quiche qu'on va manger.
3: Bien dommage.
0: Mais peut-être du poulet, puisque vous êtes fan de poulet avec les petites patates. Mais c'est vrai que c'est ça, j'adore.
3: Je vais lancer un club en Lorraine, à mon avis, si comme moi vous êtes amateur de bon poulet rôti. Oui, 30 euros à utiliser au marché fermier Place Saint-Louis. Ah, ça, il va se dérouler le vendredi 11 septembre. D'ailleurs, on va jouer au quiche ou pas quiche. On rappelle le principe, Maxence.
0: Je vous donne des mots. S'ils sont associés à la Lorraine, c'est quiche. Oui. Si c'est le cas contraire, c'est pas quiche. 5 secondes pour me répondre. Et si vous avez 2 bonnes réponses, ce bon d'achat d'une valeur de 30 euros au marché fermier des producteurs Place Saint-Louis le 11 septembre, eh bien il est pour vous.
3: Vous pouvez prendre aussi des œufs, du fromage.
0: Oui, fromage. Il y a un très bon petit fromage de chèvre là-bas. J'adore. 03 87 52 13 13. Vous m'en direz des nouvelles. il y a des yaourts aussi au fromage de chèvre.
3: Ah, c'est bon ça.
0: C'est super bon aussi avec un petit peu de sucre.
3: C'est peut-être un peu plus digeste.
0: 03 87 52 13 13 pour jouer avec nous ce matin. Voici Chagrin d'amour. Chacun fait ce qui lui plaît.

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0: Chacun fait ce qui lui plaît sur votre radio locale ici Lorraine. Eh bien notre Lorrain du jour, lui, il fait de la moto, c'est un grand passionné et on a rendez-vous avec lui juste après le quiche ou pas quiche.
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0: À 8h23, on accueille Jeanne de Longeville-les-Metz. Bonjour Jeanne.
3: Bonjour Jérémy, bonjour Maxence,
4: bonjour Jeanne.
3: À tout France, ici Lorraine.
4: Pardon. Bonjour.
0: Mais oui, on est nombreux ce matin, on est nombreux tout au long de la journée de toute façon. Merci beaucoup Jeanne de votre fidélité. On joue avec vous ce matin au quiche ou pas quiche. Je vous fais trois propositions. Vous me dites quiche, si c'est Lorrain, pas quiche. Si ce n'est pas Lorrain, si vous avez deux bonnes réponses, c'est gagné. Jeanne, vous êtes prête?
3: Je suis prête, je tente.
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0: Et on joue avec les places. Si elles sont en Lorraine, c'est quiche ce matin. Ou pas quiche, elles ne sont pas en Lorraine. Jeanne, on commence avec la place du Roc. Quiche ou pas quiche?
3: Quiche, c'est à Pont-à-Mousson.
0: Exactement, elle fait même mon travail.
5: Et c'est pavé, c'est fabuleux pavé.
0: La place d'armes.
4: Triangulaire.
5: Oui.
0: La place d'armes. La place d'armes.
3: J'ai pas compris.
0: La place d'armes. Quiche ou pas quiche?
3: C'est ta mère, ça quiche.
0: Oui, bah c'est gagné.
5: Le poulet.
0: J'aurais pu dire la place Saint-Louis, puisque c'est là que va se dérouler Exactement. Le marché fermier des producteurs le 11 septembre. Et vous venez de remporter votre bon d'achat de 30 euros. Félicitations, Jeanne.
3: Merci à toute l'équipe. Merci à ici Lorraine.
0: Et alors vous, Jeanne, est-ce que vous êtes team Jérémica avec le poulet ou team Maxence Radovic avec le fromage de chèvre?
3: Fromage de chèvre.
5: Ah, bah je sors.
0: Merci beaucoup, Jeanne. Bon, en tout cas, vous allez pouvoir acheter ce que vous voulez. Félicitations. Vous passez une bonne journée du côté de Longeville-les-Metz.
3: Merci, à vous aussi.
5: Bye bye, Jeanne.
3: Et tous les auditeurs.
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0: Le Lorrain du jour, ce matin, il est fan de moto, il appuie sur le starter et il démarre. Alors, Ilan Malka, qui est-il, ce Lorrain du jour?
6: Il vit moto, il mange moto, il boit moto, il respire moto. C'est notre Lorrain du jour, il s'appelle Alexandre Croze. Bonjour à vous.
7: Bonjour à tous.
6: Alors, vous êtes le créateur de la boutique Seeds Motorsport à Voustvillers, hein, commerce, entretien, réparation, préparation de moto. Et cette passion, elle vous a mené très loin parce que vous avez participé à plusieurs grands prix de moto auprès de grands champions comme Jack Miller ou Brad Binder, par exemple.
7: Alors, moi, voilà, tout à fait, en tant que mécanicien, donc c'était un rêve d'enfant quand je suivais Valentino Rossi puis les autres à la télé. Donc, j'ai voulu être mécanicien en grand prix. Donc, j'ai travaillé dur pour y arriver. Puis, j'ai travaillé 15 ans en grand prix, oui. Donc, j'étais responsable de la moto. Je faisais toute la mécanique sur la moto.
6: Comment on fait pour devenir mécanicien auprès d'un très grand champion de moto? On le contacte? Ça se passe comment?
7: Alors en fait, j'ai fait l'école de la performance à Nogaro dans le Gers. Et dans l'école, on était une trentaine à vouloir aller en Grand Prix. Il y avait une seule place et j'avais été retenu. Et j'ai travaillé dur pour y rester.
6: Et comment vous avez fait pour être retenu puisque vous aviez tellement de compétiteurs? Qu'est-ce qui a fait la différence?
7: Alors en fait, on est testé, ça va du physique, le mental est testé, ensuite les compétences, mécano, soudure, usinage, électronique, l'anglais, donc c'est un tout. La compétition demande une extrême polyvalence pour pouvoir se sortir de toutes les situations.
6: Quand vous dites le mental est testé, ça se passe comment? Comment est-ce qu'on fait pour tester le mental d'un mécanicien moto?
7: Il y a un psychologue qui suivait le temps de toutes les épreuves physiques à la montagne, nous poussait à bout en fatigue. Il décide si on est apte ou pas à aller en Grand Prix.
6: Le moment le plus compliqué en Grand Prix moto, voilà, où il y a eu la plus grosse pression, la plus grosse montée d'adrénaline, ça serait quoi?
7: Bah, ça serait un crash avant la course, où il faut réparer la moto pour être prêt sur la grille de départ. Il y a aussi des nuits blanches qui peuvent arriver où il faut reconstruire la moto, il faut refabriquer des pièces. Humainement, c'est une aventure incroyable.
6: Attendez, c'est-à-dire ça vous est déjà arrivé, par exemple, que la veille d'un moment important du Grand Prix, vous deviez refaire la moto, quoi?
7: Oui, bien sûr. C'est très souvent qu'un gros crash, on doit reconstruire une moto. Donc on ouvre chaque tiroir, on va au camion, on reprend des pièces, on en refabrique une.
6: Et on arrive à le faire à temps?
7: Oui, on fait toujours le nécessaire pour y arriver.
6: Votre dernier Grand Prix moto, c'était quand?
7: C'était le Grand Prix de Silverstone il y a 3 ans, pour Pedro Acosta, qui a fait champion du monde Moto 2 l'année-là, donc c'était plutôt sympa.
6: Eh ben c'est ça, hein, c'était grâce à vous.
7: Non, c'est grâce à tout le monde.
6: Oui.
7: C'est vraiment un travail d'équipe.
6: Quand vous ne le faites pas, ça fait 3 ans que vous ne l'avez plus fait, que ben voilà, vous avez votre routine dans votre boutique, qu'est-ce que vous ressentez? Il y a un petit manque d'adrénaline ou il y a le fait de se dire bon ben j'ai une routine plus tranquille, ça me va bien?
7: Maintenant, je prends plus de plaisir avec ma petite équipe ici à développer l'entreprise et à avancer, faire mon petit bout de chemin. Et puis, il y a une vie de famille qui s'installe, un mariage. Et puis après, on a envie un petit peu de se poser quand on prend un peu plus d'âge, oui, en effet.
6: Merci beaucoup, Alexandre Cross. Voilà, l'entreprise SIDS Motorsport. Vous êtes basé à Voust-Villers. À bientôt.
7: À bientôt. Merci. Bonne journée à vous. Au revoir.
0: 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Très bon mardi, 1er septembre. Une rentrée sous le signe du soleil. Quelques nuages, mais pas de pluie. On va faire un point complet sur la météo juste après les informations de 8h30.
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0: Très bon mardi, 1er septembre 2026. Bonne rentrée. Il est 8h30. L'actualité en Lorraine. François Pelleret, 3 adolescentes grièvement blessées dans un accident de trottinette électrique.
13: Oui, hier soir, peu avant 18h à Amnéville. La particularité de cet accident, collision contre une voiture, c'est qu'elles étaient toutes les trois sur le même engin à deux roues. 3 ados de 14 à 16 ans. Elles sont toutes, vous l'avez dit, grièvement blessées. 25 pompiers sont intervenus pour leur porter secours.
0: Des rochers sculptés sélectionnés en Moselle pour le loto du patrimoine.
13: Dans le pays de Bitche, il se trouve, il y en a 3, à Lemberg 1, à Roppwiller, c'est à l'entrée du petit Colorado lorrain, il s'appelle le rocher de Diane. Ils ont été sculptés à l'époque gallo-romaine. Ils ont besoin d'aménagements pour être protégés des intempéries, pour les conserver dans le temps. C'est donc le loto du patrimoine qui a décidé de choisir ce site-là en Moselle pour cette 9e édition. Dans 1 minute 30, on montera à bord d'un des 3 bus à hydrogène du réseau Le Met. 2 principaux avantages, l'autonomie et le silence, sans compter le bénéfice écologique. Et puis d'autres actus en France et dans le monde avec vous, Valentine Lettès.
14: La cloche a sonné pour 11 600 000 élèves. C'est la rentrée des classes ce matin, perturbée dans les académies de Nantes et de Toulouse par la cyberattaque de l'éducation nationale de cet été. Une grande nouveauté cette année, l'interdiction du portable au lycée. Premier ministre sous François Mitterrand, figure politique de la droite, Édouard Balladur est mort à 97 ans. Mais on l'entendra encore, c'est sûr, demander le silence à ses partisans.
15: Je vous demande de vous arrêter.
14: La petite phrase date de 1995, lorsqu'il arrive troisième au premier tour de la présidentielle. 1 mois maximum d'arrêt maladie, 2 mois de renouvellement tout au plus, sauf exception. Les médecins sont limités à partir d'aujourd'hui dans leurs prescriptions face à l'explosion des arrêts de travail longue durée. Ils ont coûté 12 milliards d'euros à la sécurité sociale l'an passé. La SNCF aura bientôt un nouveau concurrent sur les rails. La compagnie ferroviaire Velvet a obtenu sa licence d'exploitation et entend proposer des voyages en train depuis Paris jusqu'à Bordeaux, Nantes, Angers et Rennes d'ici 2 ans. 30 ans après la mort de Tupac, légende du rap américain, un ancien membre d'un gang est reconnu coupable de son meurtre aux États-Unis. Tué par des coups de feu tirés depuis une Cadillac blanche à Las Vegas, la police n'a jamais retrouvé ni l'arme du crime ni la voiture. Et puis nous ne verrons plus Lionel Messi porter les couleurs de l'Argentine. Le footballeur aux 8 ballons d'or prend sa retraite internationale, mais continuera de jouer avec son club de l'Inter Miami.
0: Et dans l'info d'ici en Moselle, François Pelleret, des bus passent du diesel à l'hydrogène.
13: Et ça représente un gros changement à plusieurs niveaux. C'est le MET, le réseau de bus de l'agglomessine, qui a fait ce choix. Les 3 premiers bus à hydrogène roulent depuis hier sur les lignes L3 et L5. À première vue, on n'observe aucune différence, mais en tendant l'oreille, Julie Seignora, là, ça change tout.
16: Ça, ce sera bientôt du passé. David, conducteur depuis 2 ans, apprécie le bus à hydrogène.
17: Le bruit.
11: Le bruit, il n'y a pas de bruit moteur.
17: Et c'est silencieux. Et c'est agréable pour le conducteur qui fait 7-8 heures de service. C'est bien.
18: La conduite est fluide, agréable, mais à part ça, rien ne change. Ce bus articulé de 18 mètres est exactement pareil que ceux qu'on connaît actuellement sur les lignes Liane. Les 20 premiers bus seront mis en service d'ici novembre. Et dans un an, 14 autres seront dédiés aux métissés. Ce ne seront donc plus les métisses de 24 mètres qu'on connaît aujourd'hui. Car le constructeur, Van Hool, a fait faillite. L'Eurométropole a donc choisi des bus à hydrogène, oui, mais plus courts, 18 mètres pour cette nouvelle ligne C. François Gourdidier, son président.
19: Au fur et à mesure que nous avons avancé dans le projet, nous nous sommes heurtés à la rareté de l'offre de véhicules à hydrogène. Mais aujourd'hui, l'état du marché fait qu'il n'y a que des véhicules électriques en 24 mètres et plus de véhicules à 18 mètres.
18: Ils seront d'ailleurs plus adaptés pour les rues étroites de Metz et de Marly. Et pour le renouvellement des rames sur les lignes A et B d'ici 2030, on part sur du 100% électrique.
19: Nous allons en fait investir sur des stations de recharge ultra rapide, à gros volume, qui coûtent quoi, moins d'un million d'euros chacune, non, c'est de cet ordre-là, pour pouvoir remplacer par du tout électrique les rames de 24 mètres qui fonctionnent aujourd'hui sur les lignes A et B.
18: Côté approvisionnement, une station de ravitaillement est actuellement alimentée par Air Liquide, mais la société H2Metz produira à terme tout l'hydrogène nécessaire et un dépôt spécifique sera construit à Frescati, car on ne fait pas un plein d'hydrogène comme un plein de diesel. David, notre conducteur de bus, va même changer de métier bientôt. Il va devenir jockey, spécialiste du ravitaillement des bus.
17: C'est pas la même technologie du tout. Ça prend plus de temps. Entre 20 et 30 minutes, je dirais. Parce qu'il faut pas que le gaz y monte en température, en fait, quoi. Si l'hydrogène est un gaz instable, le débit est limité par rapport à la température. C'est une belle opportunité pour moi, ouais. Je participe à ce projet depuis le mois de mai. On va essayer de roulage et ouais, je suis vraiment content de participer à ce projet. Ouais.
18: Il va donc travailler toute la nuit pour que tous les véhicules soient prêts à partir dès 5 heures du matin.
13: Julie Seignera à bord de l'un des trois premiers bus à hydrogène de l'agglomessine. Et dans 11 ans, plus de la moitié de la flotte du Met roulera avec des énergies propres, 57% précisément à l'hydrogène ou à l'électrique. Beau temps pour cette rentrée scolaire en ce 1er septembre.
0: Une journée lumineuse, malgré quelques passages nuageux, mais il n'y aura pas de pluie. Ça, c'est la bonne nouvelle. Les températures, elles sont assez douces, hein, 23 à 25 degrés à Metz, Forbach ou encore à Sarreguemines. Pour ce matin, on a 18 degrés du côté de Verdun, Phalsbourg ou encore à Villerupt. Pour la nuit prochaine, un temps sec encore une fois, une soirée sans nuages et en seconde partie de la nuit, le ciel va être voilé, 7 à 10 degrés pour les températures. Et puis demain, ça va se réchauffer, 25 à 28 degrés du soleil du matin au soir, mais il y aura tout de même quelques nuages. On file sur les routes où c'est compliqué ce matin, Jérémy, hein ?
20: Oui, avec cet accident sur l'A31, accident qui s'est déroulé juste avant la sortie de Florange. René nous confirme la présence des secours si vous circulez dans le sens Luxembourg-Metz et soyez vigilants car il y a des voies de circulation qui sont neutralisées dans ce secteur. C'est le cas de la voie de droite et de la bande d'arrêt d'urgence. Je rappelle que cet accident concerne une voiture et un poids lourd, donc ça risque encore de bloquer pendant pas mal de temps sur la 31 dans le sens descendant.
0: Ayez le réflexe, hein, comme René, 03 87 52 13 13. Des voies neutralisées également sur la 30, mais ça pas pour un accident, mais pour des travaux, ce qui provoque des bouchons, hein, dans le sens Uckange, Hayange et dans l'autre sens, une fois que vous arrivez depuis Sérémange, ça commence à coincer un petit peu dans ce secteur. Bon courage. Et puis en gare de Metz, Thionville ainsi que Forbach et Sarreguemines. Il y a quelques retards pour se rendre à Nancy ou au Grand-Duché. Bon courage.
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0: Pour vous accompagner dans la voiture ou peut-être à la maison, voici Mylène Farmer avec Sans contrefaçon sur Ici Lorraine.

0: Mylène Farmer, sans contrefaçon sur Ici Lorraine. Il est 8h41.
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0: Heureux de vous accompagner en ce mardi 1er septembre 2026. Alors c'est la rentrée aujourd'hui. La rentrée, c'est aussi le moment où les loulous vont vouloir trouver un sport, une activité extrascolaire. Alors j'ai déniché ce qu'il vous fallait.
3: Ah.
0: La fête de l'eau est de retour samedi et dimanche. Donc c'est peut-être le moment si vous voulez vous mettre au canoë. Il y a pas mal d'animations tout autour du plan d'eau, au quai des régates. Il y a l'aviron aussi qui est hyper sympa. Un week-end bien rythmé. Au plan
3: et
0: d'eau.
3: Puis dès ce jeudi, on espère que la météo sera de la partie pour les fameuses montgolfiades de la ville de Metz, des ballons qui vont s'élever dans le ciel messin avec la possibilité de faire de très jolies photos avec le coucher de soleil, le lever de soleil. Vraiment, il faut être attentif dès jeudi jusqu'à dimanche.
0: Alors je regarde le bulletin de Météo France qui est paru ce matin. Pour la journée de jeudi ainsi que vendredi, il y aura très peu de vent et le ciel sera dégagé. Donc
3: c'est surtout le vent qui empêche les montgolfières de décoller. Donc si on n'a pas, franchement, on va vivre un week-end magnifique.
0: Ça devrait être bien, on croise les doigts. 8h42, c'est le moment de retrouver Monsieur Radin. On ne change pas les bonnes habitudes pour cette rentrée scolaire. Alors Monsieur Radin, lui, adore passer sa vie dans les magasins. Mais pas aujourd'hui, car il sait que ce soir, les rayons seront pris d'assaut pour acheter les dernières fournitures après ce premier jour d'école. Mais vous avez quand même, Monsieur Radin, regardé les promos encore valables aujourd'hui.
4: Oui, parce que les enseignes sont malines. 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

0: 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On a hâte, hein.
1: Ouais, bah, il y a le mois d'octobre quand même avant Noël et avant de ressortir les décos. Merci beaucoup, Monsieur Radin. On vous retrouve sur ici.fr. Et la rentrée, elle va rythmer le quotidien de tout le monde aujourd'hui, parents, enfants, enseignants. D'ailleurs, c'est le sujet de l'émission Ici, c'est vous et Jérémy K à partir de 9h. On en parle dans quelques instants.
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1: Bon début de journée à l'écoute d'Ici Lorraine. Dans un quart d'heure, le journal de 9h avec à la une, les téléphones portables dans les lycées et dans les collèges, puisque c'est la rentrée aujourd'hui. Et puis l'émission Ici c'est vous et Jérémy K avec notamment la rentrée à l'honneur aujourd'hui.
0: Oui, qui stresse le plus à la maison? Qui a stressé le plus tout à l'heure devant peut-être le nouveau professeur, la nouvelle institutrice, parents ou enfants? Alors, comment distinguer stress normal et anxiété? Comment aussi éviter de transmettre son propre stress à son enfant? Quelles habitudes peuvent aider toute la famille à aborder la rentrée plus sereinement? Notre psychologue Sabrina Tezza répondra à vos questions en direct. Et puis, il y a aussi un moment de stress qui est très drôle, c'est celui des parents qui attendent devant la cour de l'école la sortie. Cet après-midi, vous serez nombreux à aller récupérer vos enfants. Et ça a notamment inspiré un certain Gad Elmaleh.
10: Et de 16h05 à 16h30, ils stressent comme si c'était pas normal que les portes s'ouvrent pas, alors qu'ils savent que c'est à 16h30 que ça doit s'ouvrir. J'ai jamais compris ce délire. T'as que des parents fébriles devant l'école. Je sens pas trop, là, je sais pas ce qui se passe. Non, mais putain, mais s'imagine quoi, les parents, qu'il y a un panneau qui va descendre, il y aura écrit annulé ou je sais pas quoi.
0: Il a vu juste Gad Elmaleh dans ce sketch. C'est vrai que les parents sont toujours extrêmement stressés. Alors vous, comment vous avez vécu cette rentrée 2026? On veut vos réactions, vos messages WhatsApp et vos appels au standard au 03 87 52 13 13.
1: Moi, j'ai un souvenir qui me vient en tête. C'était je stressais pour avoir un bon emploi du temps. Vous savez, pour le vendredi, finir tôt, le lundi, pas commencer trop tôt.
0: Pas d'emploi du temps gruyère avec de grands trous. On
11: et
0: vous
11: pour
0: souhaite...
11: avoir un week-end de 3 jours, on a compris.
1: Oui, bah oui, vous avez tout compris, mais ça n'a pas marché. Hein. 8h48, voici Soprano avec DJ, c'est son nouveau titre sur votre radio locale. 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Ouf.
12: Oh, DJ.

0: Vous écoutez votre radio locale ici Lorraine avec DJ, c'était Soprano à l'instant. C'est le moment de faire le plein d'idées de sortie avec votre radio locale ici Lorraine, direction Cinécool. C'est cette opération au mois de septembre. Nous sommes avec le vice-président d'Imagest qui coordonne l'opération Cinécool 2026. Denis Blum, bonjour.
1: Bonjour.
0: Alors, présentez-nous déjà dans un premier temps, Cinécool, cette opération qui revient en ce mois de septembre.
1: Bah écoutez, Cinécool, c'est maintenant quasiment une trentaine d'années. Déjà, ça a démarré à Strasbourg. Et puis, au fur et à mesure des années, ça s'est étendu jusqu'à la région Grand Est au moment de sa création.
0: Et cette année, encore un grand argument, c'est la place de cinéma à 5 euros. Et ça concerne tous les films, toutes les séances?
1: Voilà, c'est les 5 jours, 5 euros pour tous les films, toutes les séances, y compris les séances qui vont être proposées, les films qui vont être proposés en avant-première, dans tous les cinémas qui participent, et ils sont très nombreux, puisque cette année, au niveau de la région, il y en a plus de 90.
0: Et Cinécool, ce sont aussi, Tony, des avant-premières et des rencontres hein, sur ces 5 jours.
1: Oui, absolument. Et donc, pour la région Lorraine, et particulièrement la Lorraine Nord, il y aura quatre films qui seront accompagnés, notamment au club et au Kinépolis, et dont un film sur lequel j'insiste un petit peu plus. Il s'agit du Corset. Le Corset, c'est un film d'animation qui est soutenu par la région Grand Est, d'une part. Donc, c'est aussi pour ça que c'est important. Et c'est un film qui a été présenté au Festival de Cannes dans la section Un Certain Regard cette année, et puis qui a obtenu également un grand prix au Festival du film d'animation d'Annecy. Donc c'est un film vraiment pour tous les publics, hein, ne pas se dire que l'animation c'est uniquement pour tous les petits, mais c'est vraiment magnifique et c'est à voir. Et donc le réalisateur Louis Clichy sera présent au club à Metz pendant Cinécool.
0: Eh bien, ça c'est chouette puisque le film sortira le 14 octobre 2026. On pourra donc le voir en avant-première. Vous nous avez évoqué plusieurs cinémas hein, qui participaient à cette opération. Cinécool, la place à 5 euros pendant 5 jours. Alors comment nos auditeurs peuvent trouver un cinéma au plus proche de chez eux, Denis?
1: Ah ben c'est très simple, pour nous c'est le site ciné-cool.com et là vous avez la liste totale des cinémas participants. Alors en plus sur le site on a effectivement les annonces des films, des séances d'avant-première qui se met progressivement à jour parce que tous les cinémas n'ont encore pas communiqué leurs avant-premières, mais si vous voulez retrouver la liste des cinémas participants, c'est effectivement très très simple.
0: Ciné-cool.com, c'est un événement avec votre radio locale ici Lorraine, vous avez donc toutes les infos sur notre site internet également. Denis Blum, vice-président d'Imagest qui coordonne l'opération, merci beaucoup d'avoir été avec nous ce matin. Je vous souhaite une très belle journée. Merci. Et puis surtout un très bon cinéma, une très belle opération Cinécool.
1: Merci, bonne journée, merci.
0: Belle journée également. À très bientôt et rendez-vous dans vos cinémas du 16 au 20 septembre 2026.
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0: C'était la bonne nouvelle de cette rentrée. Et puis la rentrée, c'est aussi le moment de se faire un petit check-up médical avec vous, docteur Gérald Kierzek. Vous profitez de cette rentrée pour nous faire un petit bilan santé. Bonjour.
4: Bonjour à toutes et à tous. Les cartables sont prêts, les réveils sont réglés et on reprend le rythme. La rentrée, c'est le moment idéal aussi pour mettre son suivi médical à jour. Même quand on se sent en pleine forme, ça s'appelle de la prévention. C'est une sorte de check-up annuel. Un peu comme on fait la vidange de sa voiture avant les grands départs. Alors, premier réflexe, c'est de prendre rendez-vous chez son médecin traitant. Et oui, il connaît vos antécédents, votre mode de vie, va pouvoir vous orienter. Un bilan général de prévention tous les 1 à 2 ans, ou plus souvent si vous avez des facteurs de risque, hein, si vous fumez, si vous êtes en surpoids, si vous avez de l'hypertension artérielle ou encore du diabète. Lors de cette consultation, votre médecin va prendre toutes ces mesures, hein, le poids, la taille, la tension artérielle, vérifier vos vaccins, le fameux DT polio, diphtérie, tétanos, poliomyélite. Et pour certains, c'est le HPV, le zona. Et il va faire le point aussi sur les dépistages, cancer du sein, cancer du col de l'utérus, colorectal, ou encore vous faire un bilan cutané en fonction de votre âge et de votre sexe. Et il pourra, le cas échéant, vous proposer des examens complémentaires.
0: Donc on commence par son généraliste et ensuite, il y a d'autres spécialistes à voir, même si on n'a pas de problème particulier.
4: Alors le suivi ne s'arrête pas au cabinet du médecin traitant, c'est lui qui est un peu le coordonnateur, c'est un peu le chef d'orchestre. Il va prescrire des examens complémentaires chez le radiologue, chez le cardiologue par exemple. Mais il y a quand même deux rendez-vous que l'on oublie un peu trop souvent. C'est un, le dentiste, avec un détartrage et un contrôle des dents et des gencives. C'est recommandé tous les 6 à 12 mois, même en l'absence de douleur. C'est vraiment essentiel pour prévenir les caries et les maladies des gencives. Surtout si, quand vous brossez, vous avez un petit saignement, ça c'est déjà un signe de parodontopathie, la maladie des gencives. Et ça peut avoir des répercussions sur votre santé en général. Et puis le deuxième rendez-vous qu'on oublie, c'est l'ophtalmo. Et un contrôle de vue tous les 1 à 2 ans, c'est conseillé, surtout si vous portez des lunettes. Si vous avez une forte myopie ou si vous êtes diabétique, là c'est vraiment l'ophtalmologiste. Et si vous n'avez pas de problème de santé particulier, vous pouvez aller voir un opticien et ils font des contrôles de vue là aussi, ça va être intéressant. Et puis encore une fois, tout ça c'est à la carte, il n'y a pas de bilan standard, c'est un check-up de prévention. Votre médecin traitant et le chef d'orchestre, il va aussi vous poser des questions sur votre sommeil, sur votre alimentation ou sur votre stress. Et puis c'est le moment pour vous de lui en parler aussi. Et d'ici là, portez-vous bien.
0: Merci beaucoup, docteur Gérald Kierzek. On vous retrouve demain matin avec toute l'équipe d'ici matin en pleine forme pour vous accompagner une nouvelle fois à partir de 6h, des cadeaux à remporter dans le quiche ou pas quiche. Et puis, on vous retrouve évidemment à partir de 6h30 sur le canal 3 de la TNT pour suivre tout ça. Et puis, la radio, ça continue avec le journal de 9h dans quelques secondes.
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0: Le journal de 9h dans quelques secondes maintenant. Et puis votre émission, ici c'est vous et Jérémy K, émission de vie quotidienne avec ce qui rythme ce mardi 1er septembre, c'est la rentrée des classes, Jérémy.
7: Oui, bonjour Maxence, bonjour à tous. Vous avez peut-être déposé vos petits colis à l'école maternelle, à l'école primaire. C'est vrai que ce sont des moments très forts en émotion. Comment ça s'est passé? Est-ce que vous avez bien géré cette rentrée en tant que parent? Comment ça s'est passé pour les enfants? Qui a stressé le plus? Eh bien, Sabrina Teza, notre psychologue, répondra à vos questions. N'hésitez pas à les poser dès maintenant au 03 87 52 13 13. Belle journée Maxence.
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7: Allez, on décompresse, on oublie justement cette première rentrée scolaire. S'il y a eu des larmes, il est tout pile 9h. Vous avez choisi ici Lorraine. Toute l'actualité en Lorraine avec vous, François Pelleret. Silence en classe, pas mal d'élèves découvrent leurs camarades depuis ce matin.
8: La rentrée scolaire, vous le dites, oui, concerne 360 000 élèves en Lorraine, de la maternelle au lycée. C'est moins que l'an dernier, et rentrée pour environ 30 000 enseignants. L'ambition du président Macron pour sa dernière année à l'Élysée, c'est de déconnecter les lycéens de leur téléphone, de les protéger du cyberharcèlement. Depuis 8 jours, une loi est promulguée. En théorie, on ne doit avoir aucun portable à la main au lycée, mais ces deux lycéennes messines, Manon et Clémence, rétorquent que c'est cette mesure qui est déconnectée de la réalité.
9: Ça sert à rien en soi, parce que le cyberharcèlement, c'est surtout chez soi. Et il faudrait interdire les téléphones chez soi, mais là, c'est impensable, quoi.
10: Ce serait mieux de faire des cours à l'éducation sur le cyberharcèlement et sur les addictions au téléphone que littéralement l'interdire. Parce que justement, moi je trouve que l'interdire, quand on est tout seul, on est un peu comme une cible, alors que quand t'es sur ton téléphone, t'as l'air plutôt occupé. Alors que quand t'étais tout seul et que tu l'as pas justement, bah les gens peuvent venir plus facilement vers toi, essayer de te rabaisser.
8: Manon et Clémence qui découvrent le lycée, elles entrent en seconde au lycée de la communication à Metz et à Georges de la Tour. Le recteur de l'académie de Nancy-Metz, Pierre-François Mourier, est chargé de mettre en œuvre cette nouvelle loi, ce choix présidentiel et gouvernemental, mais il s'engage à le faire avec discernement.
11: Tout va être mis en place progressivement, bien entendu. Il ne s'agit pas de faire une espèce d'oukase tout d'un coup et une interdiction un peu bête et méchante, si je puis dire. Je compte beaucoup sur les élèves eux-mêmes, et notamment au travers de conseils de la vie lycéenne qui existe dans chaque lycée, pour qu'ils se saisissent eux-mêmes de la question et pour qu'ils nous aident à faire de cette interdiction, au fond, une opportunité pédagogique de faire autre chose que de scroller sur les réseaux avec des choses qui sont plus ou moins intelligentes et souvent très pernicieuses.
8: Voilà la réponse faite ce matin à 7h45 du recteur de l'Académie de Nancy-Metz, Pierre-François Mourier, qui était l'invité d'ici matin. Vous pouvez écouter toute son interview déjà sur ici.fr. Un choc entre un automobiliste et trois adolescentes, toutes sur la même trottinette électrique. Elles sont grièvement blessées. Trois jeunes filles âgées de 14 à 16 ans. C'est arrivé hier, juste avant 18h. À Amnéville, 25 pompiers sont intervenus. Les démineurs appelés à Mézières-les-Metz hier devant une pharmacie pour une cocotte minute suspecte. Elle a été déposée par une personne. Une personne qui n'a pas perdu de temps, qui est partie immédiatement. Bon, il n'y avait rien à l'intérieur, mais cette intervention des démineurs a contraint une cinquantaine de personnes à évacuer le périmètre pendant une demi-heure.
7: Un grand nombre de gens du voyage occupent un champ privé à Norwalk-Veneur depuis avant-hier.
8: Oui, mais tant que ce territoire ne respectera pas l'offre d'aire d'accueil, difficile pour les autorités publiques d'intervenir. Dimanche, au moins 235 caravanes ont été garées sur des terres agricoles de cette commune de la CC-Pomme. C'est la communauté de communes Pays Orne-Moselle. C'est au nord de Metz. Les aires d'accueil sont gérées avec la communauté de communes Rive de Moselle. Là, c'est le maire de Talange qui chapeaute en fait le syndicat mixte en question, Patrick Abatte. Il dénonce des décennies de lâcheté des élus.
12: Je pense que si de longue date, chacun avait pris ses responsabilités, clairement, en la matière, sans hypocrisie, si les collectivités locales avaient mis en œuvre les obligations de la loi Besson. Alors on peut être contre ou pour la loi Besson, mais ça fait maintenant plus de 25 ans même qu'elle est mise en œuvre, personne ne l'a jamais contestée. Je dis donc que si chacun avait pris ses responsabilités, les collectivités locales, l'État aussi, si on avait accepté sans hypocrisie l'ensemble des dispositifs et l'ensemble des contraintes d'un côté comme de l'autre, je pense qu'on n'aurait pas autant de difficultés aujourd'hui.
8: Le maire de Talange, Patrick Abatte, les gens du voyage ont annoncé rester un mois sur ce champ à Norwalk-Veneur pour y tenir un rassemblement évangélique de l'association Vie et Lumière. On apprend que les pompiers de la Moselle ont été victimes d'une cyberattaque fin juillet. Le service d'incendie et de secours des Vosges également, trois autres en France aussi. Les pirates ont volé des noms, des prénoms, des grades, des adresses mail, des personnels de ces SDIS.
7: La disparition d'un ancien premier ministre des années 90.
8: Édouard Balladur, c'était un l'âge de 97 ans. L'homme de Matignon, lors de la cohabitation avec le président Mitterrand entre 93 et 95, puis candidat malheureux à la présidentielle de 95, Édouard Balladur n'a pas passé le premier tour face à Jacques Chirac et Lionel Jospin. Le leader de la Ligue 2 de football Saint-Etienne s'impose hier soir à Dijon, 3-2. C'était le dernier match de la quatrième journée. Ça ne change rien au classement du FC Metz 7e. On retrouvera les Grenats sur ICI Lorraine samedi, 14h pour la réception de Rodez, qui est quatrième.
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8: On est le 1er septembre, il fait plutôt beau, Jérémy.
7: Oui, la fraîcheur quand même nous a accompagnés très tôt ce matin. Il a fait 11 degrés seulement à 6h du matin du côté de Sarrebourg, 13 à Metz pour le moment. 16 degrés en moyenne selon les messages que vous nous envoyez sur le Facebook. Ici Lorraine, préparez-vous en tout cas à profiter d'une belle journée de mardi lumineuse. Malgré la présence de quelques nuages inoffensifs, la douceur va dominer tout au long de ce premier jour du mois de septembre avec des températures comprises entre 22 et 25 degrés, 22 degrés pour Cirques-les-Bains, Verdun, Sarrebourg, 23 degrés attendus dans l'agglomération Messine-Thionvilloise, 23 également du côté de Sarreguemines et Longwy, du côté de la circulation, 9h passées de 5 minutes. Eh bien, sachez que ça ralentit actuellement sur la 30 si vous prenez la direction de Longwy. Il y a des travaux avec un basculement de circulation, ce qui entraîne 1,5 km de retenue. Si vous êtes dans le secteur de la Patte d'Oie de Richemont, prenez vos dispositions. conditions. Et puis on fait le point également sur l'accident de Thionville qui a priori est terminé dans le sens Luxembourg. Mais si vous avez d'autres infos, 03 87 52 13 13. François Pelleret, on vous retrouve tout à l'heure.
8: À 10h,
7: pour
8: absolument.
7: Un nouveau point sur l'actualité en Moselle et dans le pays, au 9h06.
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7: Bonjour à tous, bienvenue dans votre émission. Ici c'est vous. Le rendez-vous, la parole vous appartient sur Ici Lorraine. C'est le grand sujet qui fait vibrer et parfois trembler toutes les maisons de la région. Depuis quelques heures, la rentrée scolaire. Ça y est, les cartables ont été préparés avec soin, les trousses sont remplies. Mais à la maison, qui est au bord de la crise de nerfs ? Parents ou enfants ? Ou peut-être même grands-parents si vous êtes impliqués. Qui stresse le plus le jour J ? On dit souvent que les enfants traînent des pieds, mais les chiffres nous disent le contraire. Seulement 34% des enfants ressentiraient du stress contre 22% pour les parents. Mais attention, la charge mentale, elle explose du côté des adultes, surtout du côté des mamans, puisque dans 80% des familles, ce sont elles qui gèrent les fournitures, jusqu'à 89% pour la fameuse corvée des étiquettes. Alors, est-ce que ce ne sont pas les parents qui transmettent sans le vouloir leur propre anxiété à leurs enfants ? On en parle ensemble pendant une heure. Appelez-nous pour témoigner et envoyez vos messages vocaux au 03 87 52 13 13. Pour nous aider à décoder ce qui se joue dans nos têtes et dans nos familles en ce jour de rentrée. Vous avez peut-être repris le chemin de l'école avec les enfants, les petits-enfants. Nous avons le plaisir d'accueillir une experte de la région. Elle est psychologue. Bonjour Sabrina Teza.
13: Bonjour. Alors, je ne suis pas psychologue, je suis psychanalyste.
7: Psychanalyste, et c'est important, voilà. Puisque c'est une précision qu'il fallait évidemment donner ce matin. Sabrina, merci d'être avec nous. Avec vous, on va essayer de comprendre comment faire la différence entre un bon stress, celui de l'excitation de retrouver les copains, et une vraie anxiété. Qu'est-ce qui fait stresser justement concrètement un enfant à l'approche de ce jour J ?
13: Alors en fait, le cerveau, il n'aime ni le changement, ni l'incertitude, ni la reprise des contraintes. Donc en fait, ce qui se passe, c'est qu'après les vacances, que ce soit pour les parents ou même les enfants, finalement, c'est sous ce nouveau rythme à mettre en place qui est très difficile, et c'est de l'organisation. Mmh. Et on a des craintes par rapport aux nouveaux camarades, nouvelles classes, par exemple, pour un enfant aussi.
7: Alors à l'inverse, pour près de 3 enfants sur 4, la rentrée, elle est synonyme de joie, d'excitation. Comment, en tant que parent, grand-parent, on peut cultiver, entretenir ce sentiment positif si on a des petites angoisses? Comment ne pas les communiquer?
13: Alors il faut tout simplement en fait finalement parler avec l'enfant. Déjà éviter de courir dans tous les sens le matin en se dispersant et en demandant à l'enfant t'as pris tes cahiers, est-ce qu'il y a assez d'essence dans la voiture, est-ce qu'on va pas être dans les bouchons, etc. C'est nous en général en tant qu'adultes qui donnons le stress finalement aux enfants, donc il faut faire très attention parce qu'il est contagieux, mais le calme aussi. Donc ce qu'il s'agit de leur dire, c'est une période de changement, il faut du temps pour s'habituer, etc. Mais ça va bien se passer et on va faire ça tranquillement.
7: On a envie que vous veniez nous raconter en tout cas votre rentrée scolaire si vous avez emmené les enfants en petite section de maternelle, pourquoi pas au CP. On sait que ce sont des caps qui peuvent être un petit peu angoissants pour les parents. Racontez-nous en tout cas cette rentrée au 03 87 52 13 13. Ici c'est vous, les 9h09.
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7: Bon mardi septembre à l'écoute de votre radio locale, ici Lorraine, un grand classique de Joe Dassin pour la musique.

0: Vous êtes sur Ici Lorraine, dans Ici c'est vous, l'émission qui prend le temps de vous entendre et de répondre à vos questions. Qui est le plus stressé en ce jour de rentrée? Vous-même, les parents, les grands-parents également peuvent se poser la question. Ou alors les enfants, quelles sont vos parades pour détendre l'atmosphère à la maison? Nous attendons vos témoignages sans plus attendre via WhatsApp et au standard au 03 87 52 13 13.
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0: Nous échangeons ensemble, sans chichi, sans filtre. Avez-vous le souvenir d'une rentrée particulièrement difficile? Peut-être même dans votre cas précis, le courant qui ne passe absolument pas avec l'enseignant, un enfant qui hurle, qui pleure durant plusieurs semaines, ça n'arrive pas qu'aux autres. J'aurais pu témoigner, d'ailleurs raconter l'histoire de mon petit garçon qui, en petite section de maternelle, avec beaucoup d'angoisse, pleurait beaucoup le matin avant que je le dépose à l'école. Et pour vous dire la vérité, ça a duré du premier jour de la rentrée jusqu'aux vacances de Noël. C'est long, Sabrina Teza, pour gérer ces longues périodes de stress pour l'enfant. Comment faire pour que finalement ça ne soit plus le cas s'il y a eu des enfants qui ont une rentrée difficile?
3: Alors déjà, il s'agit finalement de les rassurer et de leur dire que tout va bien se passer, que finalement d'instaurer en gros le calme. Après vous, là pour l'exemple, vous n'avez quand même pas eu de chance jusqu'au mois de décembre. Alors, ça va être quand même un petit peu long.
0: C'était long, mais c'était des vagues et je pense que ça peut être parfois un grand changement pour des enfants. Vous savez qui rentrent en petite section de maternelle et qui n'avaient pas 3 ans parce qu'il est de fin d'année, donc il est rentré à 2 ans et demi. Et c'est vrai que là, finalement, le cerveau est pas forcément prêt pour un enfant aussi petit à vivre ce changement qui est assez impressionnant.
3: C'est ça, justement, c'est parce qu'il est très petit et donc c'est ses premières expériences au niveau de l'école. Donc il y a une capacité d'anticipation qui, même s'il n'avait que 2 ans, en fait, qui est très, on va dire, zélée, parce que le stress, il n'est pas provoqué en général parce qu'il nous arrive réellement, mais il est alimenté parce que nous imaginons avant même que les choses arrivent. Et donc, même un enfant à 2 ans, il commence déjà à le faire et à produire en général un film catastrophe où tout se passe mal, en fait. Où la maîtresse ne l'aime pas, où il ne pourra pas se faire des copains. Ouais. Et où il ne pourra pas faire confiance à ses parents, en fait.
0: Alors, on pense déjà, forcément, Sabrina Teza, à l'épreuve des devoirs. Près de la moitié des parents, à vous douter de leur capacité à pouvoir aider leur enfant pendant les devoirs. Comment on peut déculpabiliser les parents face à la pression scolaire?
3: Déjà, leur expliquer que finalement, l'enfant, c'est dans un processus d'intégration qui a lieu toute l'année, où il doit comprendre les choses. Donc, s'il comprend pas, par exemple, dans les premiers jours, au niveau des devoirs, qu'il a du mal à les faire, c'est aussi se rassurer pas en se disant, oh mince, mon enfant va avoir des problèmes, il va être en échec scolaire, tout de suite de dramatiser la situation. Mais au contraire, de l'encourager, de prendre du temps avec lui pour lui expliquer certaines choses. C'est finalement de la patience qu'il faut.
0: Oui, beaucoup de patience et parfois on en manque déjà le 1er septembre de la patience. J'espère que vous avez pu faire le stock de patience en tout cas ce premier jour de rentrée et qu'elle s'est bien déroulée pour vos enfants dans les écoles de Lorraine. Venez nous raconter d'ailleurs comment se sont passées ces premières minutes au 03 87 52 13 13. On retrouve notre psychanalyste Sabrina Teza dans quelques instants dans Ici c'est vous. Juste avant, Céline Dion, c'est son tout nouveau titre composé par Jean-Jacques Goldman. Bonjour, pardon, merci. Vous avez choisi Ici Lorraine, il est 9h16.
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0: nouveau Céline Dion.
1: Merci.
0: De rien, avec grand plaisir. Bonjour, pardon, merci. C'est l'événement musical de la rentrée. Céline Dion est en concert à Paris à partir du samedi 12 septembre. C'est une première série de shows dans la capitale en attendant la suite, évidemment, au mois de mai de l'année prochaine. Je sais que les fans lorrains de Céline Dion sont dans les starting blocks. Il est 9h19. Vous êtes bien sûr ici, Lorraine, dans Ici, c'est vous, si vous nous rejoignez à l'instant. On se demande aujourd'hui qui des parents ou des enfants ont vécu la rentrée avec le plus d'appréhension. On attend vos témoignages. Nous sommes toujours aux côtés de notre psychanalyste Sabrina Teza qui nous aide à comprendre les dynamiques familiales en cette période charnière, celle du début du mois de septembre. Vous avez des questions, vous avez envie de participer à l'émission, de nous raconter la rentrée de vos enfants. Si vous aussi, vous avez un souvenir peut-être qui vous revient en tête, les grands-parents qui sont en train de nous écouter, qui nous écoutaient ce matin, si vous vous rappelez d'une rentrée particulière dans une école, un professeur, un instituteur qui vous a marqué à l'époque. 03 87 52 13 13, on se retrouve dans quelques instants.
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20: Le stress de la rentrée, c'est le thème d'Ici, c'est vous, votre nouveau rendez-vous entre 9h et 10h sur votre radio locale Ici Lorraine. Bienvenue à vous qui nous rejoignez peut-être pour la toute première fois. C'est le cas de Simon qui nous envoie un message sur le WhatsApp de la radio. La rentrée de ma sœur il y a quelques années a été filmée en dernière minute par RTL9 pour sa rentrée en 6e. C'était difficile pour elle, pour ses parents et pour moi. J'ai dû lui faire 20 fois la bise pour lui dire au revoir, bonne journée, et c'était tellement peu crédible que ça a été coupé au montage. Voilà ce que nous raconte Simon ce matin sur le WhatsApp d'Ici Lorraine. On continue d'échanger avec vous. Venez poser vos questions évidemment au 03 87 52 13 13. Sabrina Teza, vous qui êtes psychanalyste, est-ce que vous avez parfois en cabinet des parents qui viennent et qui sont un petit peu dans la culpabilité de ne pas être à la hauteur justement par rapport aux enfants, aux devoirs à la rentrée scolaire?
21: Alors ça, c'est pas spécifique forcément à la rentrée scolaire. Hein. C'est une question en fait de parentalité, j'ai envie de vous dire.
20: C'est global, c'est général.
21: Est-ce qu'on fait bien les choses, voilà.
20: Mais quels sont les signes physiques ou comportementaux chez un enfant qui doivent alerter les parents justement si la rentrée est source de stress? Est-ce qu'il y a des comme ça des petites alertes auxquelles il faut être attentif?
21: Alors, s'il est mutique, c'est-à-dire, par exemple, s'il a du mal à verbaliser sur ses journées, etc., s'il dort mal, de lui demander vraiment comment ça se passe. C'est pas juste est-ce que les gens sont sympathiques avec toi, c'est comment toi tu vis ta rentrée aujourd'hui.
20: Oui, est-ce qu'on peut mettre aussi, Sabrina, 2 ou 3 rituels assez simples qu'on peut mettre en place en famille dès ce soir, par exemple, pour faire redescendre un petit peu la pression, s'il y en a?
21: Alors déjà, quand il rentre tout simplement de l'école, si vous lui donnez par exemple un goûter, c'est de se poser tranquillement avec lui, prendre le goûter, lui demander de vous raconter sa journée, et puis de voir un petit peu son emploi du temps, de s'intéresser en gros finalement à qu'est-ce que lui va vivre tout au long de l'année au niveau de son planning.
20: Vraiment, prendre une petite fenêtre de quoi, de 10 à 20 minutes pour se poser ce soir sur le canapé, et on parle, on échange calmement, c'est ça?
21: C'est ça, on échange calmement pour que lui aussi puisse redescendre de sa journée qui a dû être stressante pour lui en fait.
20: Exactement. Ici c'est vous, part dans la rue, en tout cas pour vous interroger, vous donner la parole. Marine a un petit garçon qui retourne à l'école avant la reprise. C'est elle qui est le plus stressée car le planning s'annonce très chargé, écoutez.
22: C'est plutôt stressant en effet, il y a plein de choses à penser, à réfléchir, l'organisation, les courses, les activités pour les enfants, les habits, le travail aussi, faire jongler avec. C'est des questions qu'on a pensées en amont, mais il y en a d'autres qui vont forcément venir par la suite et s'organiser au fur et à mesure. Pour lui, il y a le stress de la rentrée scolaire, la nouvelle classe, les copains et compagnie, mais tout ce qui s'organise derrière, pour lui, c'est plutôt... Ça s'imbrique tout seul.
20: Et oui, c'est vrai que la rentrée, elle est source de stress aussi pour les parents en termes d'organisation. Si vous, les grands-parents, vous rentrez dans la boucle également, si vous allez récupérer peut-être les enfants à midi pour faire un premier bilan de cette rentrée, on veut vos messages, vos réactions. 03 87 52 13 13. On continue d'échanger dans Ici, c'est vous avec Sabrina Teza, notre psychanalyste, dans un instant, juste après Culture Club. Voici Karma Caméléon pour le retour de la musique sur Ici Lorraine.

0: souvenir de l'année 1983, Culture Club et Karma Caméléon sur Ici Lorraine. Il est quasiment 9h30.
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0: Et un coup d'œil sur vos conditions de trafic en ce mardi 1er septembre, journée de rentrée pour la plupart d'entre vous. J'espère que ça s'est bien passé en tout cas sur la route. C'est pas le cas en ce moment sur la 30 avec ce ralentissement d'un peu plus d'un kilomètre si vous circulez sur la 30 dans le sens remontant en direction de Longwy. Il y a des travaux qui entraînent un bouchon depuis la patte d'oie de Richemont jusqu'à Serrémange-Herzange. Soyez extrêmement prudents.
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0: La rentrée scolaire est source de stress pour les familles. 22% des parents se disent stressés par la rentrée de leur enfant, contre 34% pour les enfants. Il y a quand même un sentiment de joie dans tout ça pour les enfants, de l'excitation, mais l'angoisse est tout de même citée pour certains d'entre eux. Est-ce qu'au final, ce ne sont pas les parents qui somatisent parfois plus que les enfants? On a pas mal de questions d'ailleurs sur le WhatsApp d'Ici Lorraine au 03 87 52 13 13. Sabrina, Simon vient de nous envoyer ce message. Y a-t-il des risques de harcèlement scolaire dès la rentrée et comment faire pour le déceler? C'est vrai que c'est une thématique qui revient très très souvent et est aussi une source d'angoisse, le harcèlement scolaire.
3: Alors oui, le harcèlement c'est devenu quand même quelque chose de très préoccupant actuellement. Maintenant, au niveau du harcèlement, déjà établir un bon dialogue avec son enfant c'est fondamental. Pourquoi ? Parce que c'est important qu'ils en parlent. Mmh. Et dès le premier jour, en fait, finalement, les enfants vont être jugés. Enfin, ils vont se juger plutôt entre eux par rapport à qu'est-ce qu'ils portent, comment ils se sont comportés en classe, comment les profs ont réagi vis-à-vis d'eux, etc. Après, la moindre chose peut être une source de harcèlement. Donc, ils se sentent surveillés et épiés.
0: On l'a déjà évoqué la semaine dernière, cette interdiction du téléphone portable, notamment pour les lycéens. Vous pensez que ça va freiner un petit peu ces cas de harcèlement ou ça va les renforcer ?
3: Alors, moi, je suis un petit peu d'accord avec ce que disait une personne lors de votre témoignage, à savoir que finalement, le harcèlement, c'est sur le téléphone, mais ça a lieu principalement après, en fait. Les messages sont après l'école, etc. Donc, après, c'est très bien pour leur concentration, par contre.
0: Bon, en tout cas, si vous avez envie de réagir ce matin, vous pouvez poser vos questions à notre psychanalyste Sabrina Teza. Est-ce que cette rentrée est source de stress pour vous qui êtes parents? Si vous êtes grands-parents également, comment vous vivez ça un petit peu d'un œil extérieur? 03 87 52 13 13. Et dans un instant, on va se détendre un petit peu avec l'humour en tube de Fred Ballard qui va nous permettre un petit peu de dédramatiser. 9h32.
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0: Belle matinée, mardi 1er septembre, on est ensemble dans votre rendez-vous vie quotidienne. Ici c'est vous, on parle de sujets qui vous concernent et cette thématique du jour c'est la rentrée. On y revient juste après Christophe Maé. J'ai pas...

0: Il viendra nous rendre visite dans quelques jours, au mois d'octobre, sur la scène du Galaxy d'Amnéville, concert qu'on attend avec beaucoup d'impatience. Christophe Maé.
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0: Alors, cette rentrée, comment ça s'est passé? On a envie de le savoir dans votre nouveau rendez-vous vie quotidienne. Ici, c'est vous. On est ensemble jusqu'à 10h pour nous aider justement à déstresser un petit peu. Nous avons Sabrina Teza qui est notre invitée du jour. Elle est psychanalyste à Metz. On voit, Sabrina, que pour 60% des parents d'élèves à partir du collège, la rentrée devient aussi, on peut le dire, entre parenthèses, une corvée logistique et financière. Comment on peut réussir à inverser la tendance pour que finalement cette rentrée soit tout de même positive, même s'il y a parfois des petits soucis financiers, on court un peu partout, c'est quand même globalement source de stress pour certaines familles.
3: Alors déjà, c'est de se dire que réduire le stress, ça consiste pas à faire davantage, mais à arrêter de considérer que tout doit être fait immédiatement. Donc c'est de comprendre que finalement l'adaptation, ça prend un petit peu de temps et que on retrouve pas instantanément son rythme tout de suite. Donc par exemple, distinguer ce qui dépend de nous, ce qui dépend pas de nous. Un prof qui est absent, une activité qui est pas prévue, le cahier qui manque, la photo pour la carte, la cantine. Enfin, il y a quand même beaucoup de choses. Et de se dire qu'on a besoin de temps. Notre cerveau, il a besoin de ça pour... alors, j'ai un terme comme ça en tête, mais de process un petit peu, d'intégrer finalement toute cette nouvelle logistique. Et c'est de se dire on va pas tout faire en une journée. En 24 heures, reprendre sa vie, manger sainement, tout enchaîner sur toute une journée. Donc c'est d'être consignant avec soi-même surtout.
0: En fait, vous êtes en train de nous dire qu'on ne peut pas cocher toutes les cases comme ça sur la première semaine de la rentrée, à vouloir tout anticiper, tout planifier, tout contrôler.
3: Non, c'est impossible. Et puis je vais être très honnête avec vous. Pour moi, j'ai l'impression que la rentrée, c'est un peu, vous savez, comme ces bonnes résolutions du mois de janvier. C'est-à-dire qu'on a envie de changer complètement qui on est, oui, de A à Z, de se dire cette année, je dors bien, j'ai un bon rythme, je vais au sport, je mange sainement, etc. Alors que finalement, on reste toujours des êtres humains et donc on n'est pas parfait non plus.
0: Et il y a parfois une volonté de reprendre clairement un rythme assez drastique, d'oublier complètement un peu la liberté des vacances. Comment on peut introduire de nouvelles règles à la maison sans créer de conflits dès le premier jour de l'année scolaire pour se remettre un petit peu dans le bon tempo?
3: Alors, se dire déjà que finalement, plutôt que d'imposer une quinzaine de changements, de commencer juste par un et de le faire justement dans la durée. Parce que pour mettre en place justement une nouvelle habitude saine, il va falloir un petit peu de temps. Donc c'est plutôt de se dire, plutôt que d'exiger de mon enfant par exemple qu'il ait 10 nouvelles habitudes, on va commencer par la première et au fur et à mesure en rajouter d'autres.
0: Alors
3: pour que ce soit bien intégré.
0: On aime également, dans Ici c'est vous, faire des retours en arrière. Tiens, avec cette archive de Lina qui nous emmène en région toulousaine. On va voyager un petit peu du côté de la Ville Rose avec l'accent de Midi-Pyrénées. Alors là-bas, en 1985, la rentrée scolaire est synonyme de stress pour les enfants, les parents, sans oublier celui des enseignants. Alors à l'époque, vous vous souvenez du nom qu'on donnait à l'éducation nationale? Ben oui, le mammouth, écoutez.
4: Moi, c'est ma troisième fille, alors j'ai l'habitude. Maintenant, ça se passe très très bien. Et puis comme vous pouvez constater, elle dit rien. Donc pour moi, c'est pas dur.
5: Et la première fois?
4: Ben, la première fois, oui, c'est beaucoup plus compliqué. Quand on les entend pleurer, ça fait toujours mal au cœur. Mais enfin, il faut le faire. Il faut se détacher d'eux.
5: Vous êtes habituée?
4: Moi, je suis habituée, oui. Parce que ma fille est née à 10 ans, donc... ça fait des années quoi, que je fais la maternelle et le primaire et ça se passe très bien.
5: 2h30 plus tard, ça va déjà beaucoup mieux. Certains ont sangloté toute la matinée, mais on finit par se calmer. 11h30, le plus dur est passé, même si les parents attendent anxieux les premières retrouvailles. Il pleurait ce matin?
6: Oui, il a pleuré. Ouais.
5: C'était un petit peu dur?
6: Ouais, un petit peu. Là, ça va mieux. Oh, oui, cet après-midi, ça ira mieux.
7: Les moins timides acceptent l'engagement, mais les réticences sont nombreuses. Sans cri, sans larmes, cet enfant s'est tout de suite enfermé sur lui-même. Il faudra sans doute plusieurs jours pour l'apprivoiser.
0: Et voilà, bon courage en tout cas si votre enfant a un petit peu plus de mal en ce jour de rentrée. Merci aux équipes de Lina. Sabrina Teza, vous avez un souvenir, vous, personnel, de rentrée? Vous avez pleuré en maternelle ou tout se passait plutôt bien?
3: Alors, je me rappelle pas

0: utiliser des nouveaux cahiers, des nouveaux stylos, ça nous donne envie, en fait, finalement. Ça nous donne envie, surtout aux enfants, on va dire, de faire leur entrée.
1: Mais oui, moi, c'est ce que j'aimais à l'époque, c'était l'utilisation du stylo plume. Avec les cartouches, on sentait l'encre et puis l'odeur du cahier tout neuf qu'on ouvrait. Ça aussi, les odeurs sont synonymes de rentrée. Si vous en avez une en tête en particulier, vous réagissez au standard auprès d'Anne-Sophie, sur le WhatsApp aussi, d'ici c'est vous, 03 87 52 13 13. Bonne matinée avec Jen Birkin, voici les dessous chics à 10h20.
2: Les dessous chics, c'est ne rien dévoiler du tout, se dire que lorsqu'on est à bout, c'est

0: de Souchik de Jane Birkin sur votre radio locale ici Lorraine. 9h42, dans un instant dans Ici c'est vous, on retrouve notre psychanalyste Sabrina Teza pour continuer à décortiquer ce stress de la rentrée. Chez vous, comment ça s'est passé? Tiens, on a envie de savoir, avec les enfants les plus petits, les ados, hein, les problèmes sont différents quand les enfants grandissent, petits enfants, petits problèmes, quand enfants, grands problèmes, en général ça se vérifie. Ou alors c'est vous, parents, qui saturez entre la course aux fournitures, les inscriptions au périscolaire, venez partager vos anecdotes, vos astuces pour que vous restiez zen à la maison, ou alors vous venez poser directement votre question en direct à Sabrina Teza, 03 87 52 13 13. On se retrouve dans quelques instants, 9h43.
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3: Est-ce que nous en faisons trop pour préparer la rentrée au risque de vouloir tout anticiper? On a envie d'avoir votre avis sur la question. Comment s'est passé le dépôt des enfants, peut-être à l'école maternelle, à l'école primaire? C'est vrai que cette première matinée est particulièrement importante et attendue, autant par les enfants, les parents, les grands-parents. Est-ce que vous avez parfois la culpabilité de ne pas assister à la rentrée de vos enfants? Parce que c'est vrai que quand on travaille, on a des horaires décalés, on n'est pas forcément disponible pour accompagner ses enfants lors de la rentrée scolaire. Est-ce que ça vous pèse? Est-ce que vous avez l'impression finalement d'être passé à côté de quelque chose? Vous pouvez réagir évidemment au standard auprès d'Anne-Sophie et sur le WhatsApp de la radio. Sabrina Teza, justement, cette culpabilité de ne pas assister à la rentrée scolaire, on en fait quoi? On la met sous le tapis? On passe à autre chose?
4: Bon, il suffit simplement de demander à son enfant comment s'est passée sa journée. Donc,
3: oui.
4: Essayer de s'intéresser, c'est fondamental quand même.
3: En fait, juste de ne pas vivre ces premiers instants dans peut-être la nouvelle école, la nouvelle classe, ça peut parfois mettre un petit coup de pression aux parents qui n'est pas disponible, qui est en train de travailler.
4: Alors, un coup de pression, oui et non. C'est plutôt, en fait, finalement, de savoir tout simplement si l'enfant est dans un bien-être ou pas.
3: Oui. Et puis voilà,
4: c'est pas quelque chose de destructeur.
3: Exactement, et vous pouvez demander également aux parents qui est présent de vous envoyer une petite photo de votre enfant. C'est ce que j'ai fait ce matin. Ça rassure, on se sent libéré, délivré. On voit que l'enfant a le sourire et finalement tout va bien. 9h47 dans Ici c'est vous. On va retrouver Fred Ballard. Quand on est parent d'élève le jour de la rentrée scolaire, c'est toujours synonyme de stress. Et dans l'humour en tube, eh bien Fred Ballard a justement voulu savoir comment se manifestait ce stress post-traumatique chez des adultes normalement constitués.
5: Les enfants sortent à 16h30, les parents sont là depuis 16h05.
6: Oui, on ne sait pas trop pourquoi, mais en général, les parents posent une journée entière de RTT pour apporter leur enfant en offrande à l'éducation nationale à 8h30 le matin. Mais que font-ils après? Ils essayent de trouver le fameux protège-cahier rose qui manque sur la liste et il est vite 16h05.
5: Et de 16h05 à 16h30, ils stressent comme si c'était pas normal que les portes s'ouvrent pas, alors qu'ils savent que c'est à 16h30 que ça doit s'ouvrir. J'ai jamais compris ce délire. T'as que des parents fébriles devant l'école. Je sens pas trop, là, je sais pas ce qui se passe. Mais putain, mais s'imagine quoi, les parents, qu'il y a un panneau qui va descendre, il y aura écrit annulé ou je sais pas quoi.
6: Alors ça, c'est une très bonne vanne, ceci dit. Merci Gad Elmaleh, mais non, ça n'arrivera pas. L'éducation nationale n'est pas maso. Elle restitue toujours les enfants à leurs parents en fin de journée pour qu'ils puissent leur raconter l'horreur de cette journée.
7: Et c'est aussi ce fameux jour de la rentrée où les profs passent la journée à te dire deux phrases. Et oh, ceci là, c'est fini les vacances. Et, ah bah, tu commences bien l'année, toi.
8: On vous l'a déjà dit, hein. Bande de dernier de la classe, toi.
6: Ah oui, comme Ahmed Silla, on est assez nombreux à se souvenir de ces petites phrases assassines qui nous hantent parfois encore. Alors pour transformer tous les stress de la rentrée en bonnes tranches de rigolade, sortez vos cahiers de texte et ouvrez les vannes, ça ira mieux demain.
3: L'humour en tube de Fred Ballard est à retrouver évidemment sur votre application ici et sur ici.fr. Il est 9h49, je vous souhaite une excellente matinée. Mardi 1er septembre, on continue d'échanger ensemble dans Ici c'est vous. Juste après Pascal Obispo, il faudrait que pleuve l'amour pour vous accompagner en musique.
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0: Pascal Obispo et Francis Cabrel, que j'avais oublié de citer. Mais oui, on n'oublie pas Francis Cabrel sur ce titre. Il faudrait que pleuve l'amour, on en a besoin, ça fait du bien. Les 9h52.
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0: C'est déjà bientôt la fin de cette heure passée ensemble dans Ici c'est vous sur Ici Lorraine. Merci pour vos messages WhatsApp, vos témoignages au 03 87 52 13 13. On va retenir Sabrina Teza finalement qu'il faut prendre ça avec beaucoup de recul. Ce jour de rentrée scolaire, finalement la vie continue. On peut dire ça comme ça.
3: Alors oui, il s'agit de se dire que finalement une rentrée réussie, c'est pas on devient une autre personne, et c'est pas non plus un concours du plus organisé, du plus performant dès le premier jour. En fait, finalement, de se rendre compte que ce stress-là, ça veut pas dire quelque chose de mal, mais que c'est simplement le signe d'un changement de rythme, et on en a besoin. Donc être finalement très conciliant avec soi-même, en se disant que vouloir contrôler, par exemple, l'imprévisible, c'est une des activités les plus épuisantes du cerveau, et que finalement on ne va pas révolutionner tout en une seule journée, voire même en une semaine. On sait que ça prend du temps.
0: Pour que nos enfants soient zen, Sabrina Teza, finalement, on commence par lever le pied sur la propre charge mentale des parents. C'est comme ça qu'on retrouve un petit peu de sérénité à la maison après la tempête de ce premier jour.
3: C'est ça, c'est justement de ne pas se disperser en courant dans tous les sens, en disant il faut faire ceci, cela, mais au contraire, en étant extrêmement calme en face, en demandant simplement comment ça se passe au niveau des jours suivants.
0: Alors vous le savez, dans Ici c'est vous, on aime également vous tendre le micro. Ici Lorraine est encore en vacances pour quelques jours. Amandine ne stresse pas du tout face à la rentrée de ses deux enfants. Accompagnée de sa belle-maman, elle nous explique pourquoi cette rentrée ne l'inquiète mais absolument pas.
4: Alors nous on est en vacances et on a la chance d'être dans une toute petite commune qui fournit tout. Donc on a juste le cartable et la trousse à fournir et la commune fournit les cahiers, les stylos, voilà, tout ce qu'il y a besoin.
5: Ça devrait être comme ça partout. Ça me semblerait logique que l'école fournisse les cahiers, les crayons pour toutes les personnes qui n'ont pas les moyens de le faire. Ce serait bien, ouais.
0: Et c'est vrai que ça détend finalement le fait que certaines communes comme ça fournissent l'ensemble des fournitures pour les enfants. C'est le cas de la ville de Metz qui a subventionné les fournitures. Sabrina Teza, ça enlève déjà un petit peu de charge mentale que de courir partout et de se dire tiens, on n'a pas le bon cahier, on n'a pas le bon stylo, l'institutrice va râler. Ça enlève en tout cas un petit peu de stress.
3: Largement, parce que finalement, c'est une des principales causes de stress d'une rentrée, finalement, qu'on espère réussie. Maintenant, c'est une très, très bonne initiative, que ce soit effectivement géré directement par les écoles et puis ramener juste sa trousse, effectivement, et le cartable, c'est vraiment l'idéal.
0: Oui, alors stress mental et stress financier aussi pour certaines familles que de devoir, évidemment, répondre aux listes de fournitures scolaires. En tout cas, on espère que cette rentrée s'est bien passée pour vos enfants, pour vos petits-enfants. Si vous avez manqué le début de l'émission, les conseils de Sabrina Teza, ils sont à retrouver évidemment sur ici.fr et votre application Ici. On vous souhaite une très belle journée, Sabrina Teza, et puis merci d'avoir répondu à l'invitation d'Ici c'est vous.
3: Merci à vous, belle journée.
0: Bonne rentrée
3: à tout le
0: monde. Merci beaucoup, le message est passé. On espère en tout cas que la vôtre s'est bien déroulée. Dans quelques instants, coup d'œil sur la météo en Lorraine, le soleil va briller. Pour l'instant, je vois que c'est encore un peu nuageux sur l'ensemble de la région. Les prévisions complètes à venir dans un instant. Le point trafic également, les infos de François Pelleret et PhD pour la musique d'Ici Lorraine. I won't let you down. Dans 4 minutes, il sera 10h.

0: Actu local, musique et bonne humeur avec PHD pour la musique d'ici Lorraine, I Won't Let You Down. C'est l'heure de votre rendez-vous ici, ça marche avec Nathalie Millon aujourd'hui. Nathalie va nous présenter une jeune femme exceptionnelle qui casse les codes de l'artisanat lorrain. Elle s'appelle Léna Perrin-Manginois. Elle est sacrée meilleure apprentie de France, charcutier traiteur. Et sachez qu'elle fait un carton sur TikTok avec des vidéos qui vraiment fonctionnent très très bien. Elle a plus de 100 000 followers. Elle va nous partager son quotidien dans un instant.
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0: Et avant de retrouver Ici ça marche, un point complet sur l'actualité en Moselle et dans le pays. Il est 10h. L'actualité de ce mardi 1er septembre avec vous François Pelleret.
2: Et en ce 1er septembre, retour en classe depuis ce matin après de grandes vacances pour 360 000 élèves en Lorraine de la maternelle au lycée. C'est un effectif en baisse. Hein. Et puis reprise des cours pour environ 30 000 enseignants. Une nouvelle année scolaire qui s'ouvre et que Ici Lorraine vous souhaite excellente. Un grave accident de trottinette électrique à Amnéville hier, juste avant 18h. Trois adolescentes circulaient sur un même engin. Elles ont percuté une voiture. Elles sont âgées de 14 à 16 ans. Elles sont toutes les trois grièvement blessées. 25 pompiers ont pris part au secours. Une alerte à la bombe à cause d'une cocotte minute déposée devant une pharmacie hier à Mézières-les-Metz. Une cinquantaine de personnes ont été évacuées du périmètre car les démineurs sont intervenus. Bon, ça n'a pas duré longtemps, une demi-heure. La cocotte était vide, mais c'est vrai que le comportement de la personne qui l'a déposée puis a tracé sa route pouvait être suspect. Des identités de pompiers mosellans volés par des pirates du web. Ça date de fin juillet, mais on l'apprend maintenant. En tout, 5 services d'incendie et de secours ont été ciblés, dont celui des Vosges également. Les noms, prénoms, les grades, adresses mail de personnel de ces 10 ont été aspirés. Des bus silencieux circulent depuis hier dans l'agglo Messine, des bus du Met qui roulent à l'hydrogène. Les trois premiers sont affectés aux lignes L3 et L5 et d'ici le mois de novembre, il y en aura 20. Le plein pour un bus à hydrogène dure assez longtemps, entre 20 et 30 minutes, mais son autonomie est d'environ 400 à 500 km. Le leader de la Ligue 2, Saint-Étienne, s'impose hier soir à Dijon. 3 buts à 2, c'était le dernier match de la 4e journée et ça ne change rien au classement du FC Metz, qui est 7e. On retrouvera les Grenats sur Ici Lorraine ce samedi à 14h, Saint-Symphorien, pour la réception de Rodez, qui est 4e de Ligue 2.
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2: Pas de risque d'averse aujourd'hui, pas comme hier, hein, Jérémy.
0: Non, un temps calme, tant mieux après cette rentrée qui a peut-être un petit peu bouleversé votre matinée. 18 degrés en moyenne, relevé du côté de Verdun, Sarrebourg, Forbach. Dites-nous combien il fait chez vous, tiens, sur le WhatsApp d'ici Lorraine. Vous connaissez le numéro par cœur maintenant, vous l'avez, François.
2: 03 87 52 13 13.
0: C'est parfait pour cet après-midi. Des éclaircies de 22 à 25 degrés. Une atmosphère, vous l'aurez compris, relativement estivale. Et puis attention, si vous êtes sur la 30, il y a toujours ce ralentissement d'un kilomètre 5. Si vous êtes en direction de Longwy, dans le secteur de Richemont, soyez extrêmement prudent. Il y a des travaux dans ce secteur.
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7: Mon invité ce matin n'est pas une inconnue pour les auditeurs d'ici Lorraine. On l'a connue toute petite. Je crois qu'elle avait 18 ans à l'époque. Elle était encore à l'école. Tiens d'ailleurs, c'est le jour de rentrée. Aujourd'hui, elle n'est pas beaucoup plus grande, mais elle a déjà fait un chemin incroyable, suivi par des milliers, des dizaines de milliers de personnes sur les réseaux sociaux pour présenter un métier que l'on dit réservé aux garçons. Et pourtant, elle a décidé que non, être bouchère, c'est possible quand on est une fille, quand on est une belle fille, quand on est une fille talentueuse. Elle est apprentie, elle est meilleure apprentie de France. Ça, c'était il y a quelques années. Et surtout, elle aime son métier. Elle nous en parle aujourd'hui. Léna est mon invitée. Bonjour Léna.
8: Bonjour.
7: Léna Perrin-Monginois. Oui. La dernière fois qu'on s'est vu, c'était avant le titre de meilleure apprentie de France.
8: Exactement.
7: Depuis, tu en as fait du chemin.
8: Oui, pas mal.
7: Il y a pas eu de rentrée aujourd'hui en ce premier.
8: Non,
7: c'est fini
8: rentrée.
7: L'école.
8: C'est fini.
7: Tu travailles, tu es dans chez un patron, tu as ta propre entreprise.
8: J'ai ma propre entreprise. Une micro-entreprise.
7: Tu m'expliqueras tout ça dans un instant parce qu'elle va d'ici quelques jours partir pour un tour de France des boucheries. C'est sa bonne idée. On en parle sur Ici Lorraine.
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7: Voici Frédéric Goldman et Jones, 1, 2, 3.

0: On révise les chiffres, les tables de multiplication avec Frédéric Zoellman et Jones en ce jour de rentrée. 1, 2, 3, vous les écoutez sur Ici Lorraine.
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0: Léna Perramont-Ginois est mon invitée. Léna, la bouchère sur les réseaux sociaux, sur TikTok, sur Instagram, sur Facebook. Et c'est sûr que ça marche et ça marche vraiment très bien. C'est quoi le concept de Léna, la bouchère, Léna?
2: Alors, ça fait très longtemps que... Depuis que je fais mon apprentissage, que je fais des vidéos sur comment se passent mes journées, comment se passait mon apprentissage. Maintenant, comment se passe la boucherie. Donc, avant, je faisais des vidéos... sur ma vie d'apprenti. Après, forcément, j'ai évolué. Maintenant, je fais des recettes chez moi. Je montre que la charcuterie à la maison, c'est possible. Je vais je vais aussi dans les boutiques à la rencontre des artisans, montrer leurs spécialités, montrer encore des techniques bouchères. Et voilà.
0: Alors, ça marche, hein, tu vis de ça, c'est aujourd'hui ton métier, c'est son entreprise. Qu'est-ce qu'on dit que tu es une influenceuse bouchère, tu es une créatrice de contenu, comment tu te définis?
2: Créatrice de contenu, oui. Je promouvois le métier.
0: Oui. Voilà, c'est vraiment. Et c'est ça. Ton métier, tu en vis aujourd'hui?
2: Oui, c'est ça, j'en vis aujourd'hui.
0: Tu as lancé depuis quelques mois, mais tu vas continuer cette année un tour de France de la boucherie. Pourquoi faire? Parce que tu voudrais redorer l'image de marque de la viande, de la boucherie, dire qu'aujourd'hui, on peut manger moins, manger mieux, élever mieux.
2: Exactement. Oui. Exactement, c'est vraiment ça. Je veux mettre en avant des boucheries que j'admire, qui travaillent avec de bons agriculteurs, qui travaillent de la qualité, etc. Et c'est ça, promouvoir le métier, redonner une belle image à ce métier et surtout montrer les coulisses, parce qu'on n'a pas l'habitude de voir les coulisses des boucheries. Je trouve ça important. Et on a aussi besoin d'apprentis, donc montrer aux jeunes que
0: c'est un beau métier.
2: C'est un beau métier, mmh. Et que c'est possible, surtout parce, ouais, qu'il y en a qui ne savent même pas qu'on, ouais, peut faire un apprentissage en boucherie, en charcuterie, en traiteur. Il y en a qui ne connaissent même pas ce métier, qui ne savent même pas faire la différence entre boucher, charcutier et traiteur. Donc voilà, je...
0: Et que c'est possible pour une fille, pour une femme.
2: Oui, oui, aussi c'est vrai.
0: D'être dans ce métier. Ce Tour de France, tu l'as démarré il y a quelques mois déjà. Oui. Tu as déjà fait quel coin de France?
2: Alors, j'ai été en Haute-Savoie. À Lyon. Bientôt là, je vais en Martinique, ouais, en novembre. Bon, ça c'est un plus long voyage. Je pars pour un mois. Après, j'ai fait la Lorraine, bien sûr, et j'attends encore. J'ai plein d'offres, mais
0: comment ça se passe? Sont des gens qui te contactent via les réseaux sociaux en disant Léna, je regarde tes vidéos, moi j'aimerais bien que tu viennes chez moi et banco, on y va?
2: Exactement, ouais, c'est ça. Ou alors c'est moi qui les contacte, mais c'est vrai que généralement c'est eux qui me prennent contact avec moi.
0: Donc une boucherie ne ressemble pas à une autre boucherie. Il,
2: non,
0: y a autant de différences que de boucheries dans notre pays.
2: Voilà, exactement. Surtout en fonction des régions. Ouais. Il y a des spécialités dans certaines régions qu'on ne retrouve pas dans d'autres.
0: Ouais. Et, des savoir-faire, des techniques différentes.
2: Oui, oui, oui. Ça, c'est clair.
0: La boucherie, c'est un métier en crise aujourd'hui ou pas du tout? C'est vrai qu'on a aujourd'hui le réflexe d'aller dans les supermarchés, de ne plus aller chez le petit commerçant du bout de la rue. C'est bien dommage. Qu'est-ce que tu dirais, toi, de ce métier?
2: Je dirais que c'est un métier qui est en train de disparaître, malheureusement. Mm-hmm. C'est vrai que maintenant, les gens ne trouvent plus beaucoup le temps d'aller chercher leur viande en boucherie et font beaucoup moins attention parce que maintenant, il y a cette... alternative de faire toutes ces courses en même temps. Et c'est quand même très important d'aller en boucherie pour faire vivre les petits artisans et choisir du coup sa bonne viande, faire vivre les petits agriculteurs aussi, ça va avec. Donc voilà, aller en boucherie.
0: Elle est passionnée par son métier, elle est passionnée par la boucherie, Léna la bouchère sur les réseaux sociaux, TikTok, Instagram, Facebook, vous la trouvez très facilement. Elle est mon invitée jusqu'à 11h sur Ici Lorraine. Voici Marc Lavoine, Patrick Fiori, ça s'appelle Occupé.

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1: Le rendez-vous des initiatives positives, des initiatives qui marchent. Et elle marche très fort sur les réseaux sociaux. Léna, la bouchère, vous la trouvez sur TikTok, sur Instagram, sur Facebook. Elle partage son quotidien de bouchère, charcutière, traiteur. Meilleur apprenti de France de quoi? Charcuterie traiteur. Hein,
10: charcuterie traiteur, c'est ça, en Léna. 2024.
1: Léna, la bouchère, est mon invitée aujourd'hui. Elle démarre un tour de France des boucheries à charcuterie, des écoles, des centres de formation, de tout ce qui peut se rapprocher, on va dire, du monde
10: oui.
1: de la boucherie. N'hésitez pas d'ailleurs à aller lui dire sur les réseaux sociaux. Moi, j'aimerais bien que tu passes chez moi. Ça fonctionne comme ça. Hein.
10: C'est exactement.
1: Une mise en contact. Alors, je me souviens de notre dernière rencontre il y a 2 ans maintenant. Léna, ton but dans la vie, tu as terminé ton apprentissage à Saint-Max.
10: Exactement, chez Monsieur Georges.
1: Chez Monsieur Georges. La boucherie a fermé depuis, mais on les salue. Pascal Bataille également. Tu avais pour ambition d'ouvrir ta propre entreprise, d'avoir ta propre boucherie.
10: Exactement.
1: C'est plus le cas aujourd'hui. Quel a été ton parcours?
10: Alors, mon parcours, du coup, bah, j'ai fait mon apprentissage chez Monsieur Georges. Ensuite, il a fermé, donc j'ai dû faire de l'intérim le temps de retrouver un travail. Ensuite, je suis partie travailler en Suisse, donc j'habitais en Haute-Savoie et je travaillais en Suisse. Et là, ça fait pas très longtemps, ça fait même pas 6 mois que je suis rentrée en Lorraine, principalement pour ma famille, et pour ouvrir du coup ma micro-entreprise pour la création de contenu et la mise en avant des marques.
1: Quand on a sur son CV « Meilleur apprenti de France », est-ce que ça ouvre des portes?
10: Alors oui, bien sûr, on est beaucoup plus prise au sérieux, mais surtout les gens attendent énormément de nous. Donc il faut faire attention à ça aussi.
1: Ouais, donc c'est à double tranchant.
10: Voilà, c'est ça.
1: En quelque sorte. Avoir ta propre entreprise, est-ce que c'est toujours ton but?
10: C'est toujours mon but, oui. Pour l'instant, j'essaye d'agrandir au maximum mes réseaux sociaux, mais plus tard, j'aimerais alors non pas ouvrir une boutique, mais plutôt faire un laboratoire et vendre toute ma charcuterie, ma viande à travers la France avec Renaud-Fraîche. Ça, c'est pas encore très très mise en avant
1: cette façon de faire ses courses.
10: Parce que
1: c'est du produit frais, alors on a toujours une petite inquiétude.
10: Oui, c'est sûr. Mais avec Renaud-Fraîche, en 24 heures, c'est chez vous. Sinon, j'aimerais bien aussi aller sur les marchés, etc., à travers la France. Enfin bref, ça c'est un projet qui n'est pas encore concret, mais c'est encore dans mes idées. Pour l'instant, je me concentre sur mes réseaux sociaux.
1: On peut rembobiner, Léna, cette histoire, tu l'as déjà racontée chez nous il y a quelques années. Comment t'es venue l'envie d'être bouchère? Parce que c'est vrai qu'on a beaucoup d'a priori, métier de garçon, métier de force, métier, pardon de le dire comme ça, mais quand on réussit pas à l'école, toi c'était tout le contraire, tu fonctionnais bien à l'école,
10: oui.
1: T'es une fille, t'aurais pu faire plein de choses, mais tu as choisi ce métier-là.
10: Oui, alors j'ai choisi ce métier-là parce que je voulais changer les choses. J'ai toujours été très intéressée par tout ce qui est élevage, etc., et surtout industrie, et je voulais trouver un moyen de réduire l'élevage intensif à ma façon. Donc ma première idée a été de rentrer dans le vif du sujet pour pouvoir en parler, en fait. Les gens m'écoutent beaucoup plus étant donné que je fais partie de ce métier. Et en fait, les boucheries traditionnelles ne font pas du tout partie de ça. Généralement, elles travaillent avec des agriculteurs locaux, des petits agriculteurs, elles les mettent en avant, etc. Et donc, mes convictions, c'était vraiment de réduire au maximum à mon échelle l'élevage intensif, et c'est ça que j'ai trouvé.
1: C'est très paradoxal de se dire que c'est le bien-être animal qui t'a poussé vers ce métier-là. On n'a pas du tout l'image de ce métier de bouchère comme faisant attention à l'animal, et pourtant si, c'est les premiers à y faire attention. Et les éleveurs.
10: Oui.
1: Ouais, ouais. Ensuite, tu as fait donc. On t'a poussé tes parents. Quelle a été la réaction des professeurs, des parents quand tu as dit moi je veux être bouchère? Tu avais quel âge?
10: Alors, j'étais assez jeune, j'étais au collège. Et en premier temps, mes conseillers d'orientation m'ont pas du tout orienté vers l'apprentissage. Et on m'a même pas. Je ne savais même pas ce que c'était qu'un CAP, ni une alternance. Donc, je suis allée en lycée général une année, ça m'a pas plu, et en fait, j'ai pris, disons, de l'assurance cette année-là.
1: Oui.
10: J'ai beaucoup grandi, il y avait le Covid à ce moment-là, etc. Et donc, je me suis renseignée toute seule pour savoir ce que c'était l'apprentissage, comment on devenait boucher. Charcutier, au début, je m'y intéressais pas vraiment, c'était surtout boucherie. Et j'en ai discuté avec ma mère, elle était un petit peu surprise.
1: Elle m'étonne, John.
10: Parce que ma famille n'est pas du tout de ce milieu.
1: Ouais.
10: Donc elle m'a dit d'accord, ouais. Mais tu vas quand même faire un stage avant là-bas pour voir si ça te plaît vraiment, pour pas sauter le pas alors que personne dans la famille ne fait ce métier, enfin personne ne connaît ça. Donc j'ai fait un stage, ça m'a plu, et après je me suis inscrite directement en apprentissage. J'ai commencé les concours très tôt, et ensuite je suis tombée amoureuse de la charcuterie et du trésor.
1: Et d'un boucher aussi, mais ça c'est une autre histoire. C'est une belle leçon d'ailleurs pour ce jour de rentrée. Faites confiance à vos enfants. Leurs idées, même si elles peuvent vous paraître farfelues, qu'elles ne rentrent pas dans vos plans, elles peuvent mener à de très beaux chemins, comme celui de Léna Labouchère, qui est mon invitée aujourd'hui sur Ici Lorraine. Tiens, voici une chanson que les filles écoutent le poing levé. Thelma Houston, Don't Leave Me This Way. Vous l'écoutez maintenant sur Ici Lorraine.

0: Les Mises et Souhaits, la version originelle, celle de Thelma Houston. Vous l'écoutez sur Ici Lorraine. Avec Léna Labouchère, Léna Perrin-Manginois, qui est mon invitée ce matin. On parle de boucherie, une fois n'est pas coutume, et de pourquoi c'est un beau métier qui s'intéresse également au bien-être animal. On l'a vu avec le parcours étonnant de Léna qui cartonne sur les réseaux sociaux. Léna qui est créatrice de contenu et qui poste des petites vidéos où elle parle de son métier, elle filme son métier et ça fonctionne sur les réseaux sociaux. Alors dans cette émission, Léna, on a toujours un moment où Ilan, qui est à Metz, fait le tour de Lorraine avec son micro à la rencontre d'autres porteurs de projets, d'autres belles idées. Il est allé du côté de Forbach. Si vous avez besoin de faire le vide chez vous, ça arrive hein, parfois dans la vie de vos maisons, de vos appartements. Lui le fait via une démarche éco-responsable. Voici cette belle rencontre.
1: Votre garage ou votre cave sont encombrés, plein de produits de déchets dont vous ne voulez plus. Qu'est-ce que vous pouvez en faire? Eh bien, une entreprise forbachoise a la solution, BNB Débarras. Bonjour Maxime Brécaud.
2: Bonjour.
1: Alors voilà, imaginons je déménage, j'ai regroupé tout ce que je voulais jeter dans une pièce et je ne sais pas comment m'en débarrasser. Qu'est-ce que je fais? Je vous appelle?
2: Ben voilà, la meilleure des solutions que je pourrais vous proposer, ça serait de nous appeler. Après un court échange téléphonique, l'idée ça serait de pouvoir se rendre sur place dans un premier temps pour estimer un peu le volume des éléments à devoir évacuer, prendre en compte du coup aussi l'accessibilité, la nature des éléments à évacuer. Hein. Ça peut être des éléments qui peuvent être revendus ou d'autres éléments qui nécessitent du coup une gestion particulière. Et nous, de notre côté, on s'occupe de vous envoyer un chiffrage pour l'évacuation de l'ensemble des éléments.
1: Oui, parce que c'est ça, vous récupérez, alors il y a des choses que vous allez jeter et puis des choses que vous allez peut-être vendre ou auxquelles vous allez peut-être donner une nouvelle vie.
2: C'est ça. En fait, on a un réseau de à peu près 80 structures dans notre agenda qui nous permet en fait de revaloriser, revendre, donner une seconde vie du coup à une partie des éléments qu'on va pouvoir récupérer. Ça va pouvoir être du mobilier, de l'électroménager, hein, ça va être des outils, ça va être des ustensiles de cuisine ou des choses peut-être un peu plus spécifiques. Et c'est vrai qu'en 3 ans, on a eu l'occasion de se créer, on va dire, une sorte de réseau qui nous permet dans un premier temps de revendre. L'intérêt pour le client pour pouvoir justement avoir une remise tarifaire sur sa prestation et dans un second temps, ben, donner ou réemployer. Et là, pour le coup, on passe soit par des associations, soit par des particuliers ou des professionnels qui pourraient avoir besoin de quelque chose.
1: Alors en plus, bon, voilà, vous videz et puis après vous nettoyez, bien sûr. Il faut nettoyer un peu le chantier, quoi.
2: Notre prestation est complète. Du coup, on s'occupe du tri de l'ensemble des éléments. Hein. Du coup, tous les éléments peuvent être encore rangés dans les meubles. On va s'occuper de vider, de trier tout ça. Et à la fin de notre intervention, ben, on va pouvoir passer un coup de balai, coup de serpillière. Et l'histoire, c'est de rendre le lieu le plus accessible et accueillant possible. Un produit vraiment qui est clé en main.
1: Le chantier le plus lourd que vous ayez eu à traiter, c'était quoi?
2: On s'est chargé de débarrasser la Wirtschaft Academy de Blieskastel. Hein. Du coup, là, c'est une intervention transfrontalière. Il faut avoir une très, très grande bâtisse bâtie début du XXe siècle qui faisait d'une part école d'académie. Hein, c'était la Wirtschaft Academy en Allemagne. D'autre part, il y avait toute une partie salon d'art, salon d'exposition. C'était un chantier qui nous a pris plusieurs mois. Mais bon, ben, aujourd'hui, ça serait tout autre chose parce qu'on n'était que deux. Et puis, c'était vraiment au lancement de notre activité. Là, aujourd'hui, on est 5 personnes dans la structure, ce qui fait que ce genre d'intervention serait géré quand même bien plus facilement et rapidement qu'à l'époque.
1: Ah oui, parce que toute une école à évacuer à 2 personnes, c'est pas évident quand même.
2: Bon, ça nous a fait les dents, hein. Ça nous a permis de nous désensibiliser un peu des volumes et de la charge de travail.
1: Et il y a des particuliers qui font appel à vous aussi?
2: Ah, ça va être le gros pourcentage de notre activité, ça va être du particulier. Hein. C'est 90% du travail, ça va être du particulier qui va nous faire une demande.
1: bb-débarras.fr, c'est l'adresse du site. Merci à vous, Maxime Brécaud.
2: Merci à vous.
0: Merci, Ilan, pour cette bonne adresse. On voit que, quel que soit, Léna, le secteur d'activité, là, on n'est pas du tout dans le même secteur que toi.
3: Non.
0: Il y a aujourd'hui une attention particulière à l'environnement, au recyclage, alors pour toi, au bien-être animal, à la nature. Est-ce que tu le vois, toi aussi, dans tes petits déplacements? C'est quoi, tiens, par exemple, un élevage où on fait attention aux animaux? Qu'est-ce qu'on fait?
3: Alors, déjà, c'est un petit élevage, on le voit directement. Il suffit de se déplacer chez l'éleveur. Par exemple, je vais donner un nom.
0: Ah, si elle est chez nous, je veux bien.
3: Oui, elle est chez nous, c'est une femme.
0: Ouais.
3: Une éleveuse de cochons noirs en plein air.
0: Ouais.
3: C'est des porcs gascons. Et elle est tous les vendredis au marché bio à Vendeuvre. Et elle est très intéressante.
0: Elle s'appelle comment?
3: Sonia Rigaud.
0: Oui. Elle est installée où? Tu le sais, tu te rappelles?
3: Elle est installée à Gondrexon, je ne sais plus comment
0: ça s'appelle. Ça s'appelle la ferme du porc qui dort. On est exactement. Dans le Lévillois, pas très loin d'Ambert-Ménil. Et alors, pourquoi est-ce qu'elle est... En quoi elle prête une attention particulière à ses cochons?
3: Alors, elle fait tout de A à Z. Elle les amène, enfin, elle les fait naître dans son élevage. Elle s'en occupe jusqu'à ce qu'ils soient prêts à partir à l'abattoir. Elle les emmène elle-même en camion à une certaine heure pour pas qu'ils attendent à l'abattoir et qu'ils aient peur. Elle va les rechercher et elle les transforme. Elle fait de la charcuterie qu'elle va vendre du coup sur ce marché, enfin sur les marchés.
0: Et c'est pas ces élevages qu'on peut voir en Bretagne ou ailleurs avec des dizaines de milliers de cochons. C'est un petit élevage.
3: Exactement.
0: À taille humaine où on s'occupe de ces animaux. Bon, salut Sonia, la ferme du porc qui dort. Elle est à Gondrexon. On continue cette découverte de ce beau métier qui est le métier de la boucherie avec Léna, la bouchère, mon invitée, jusqu'à 11h.
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0: Si vous êtes sur la route ce matin, un accident qui est arrivé il y a une heure et demie maintenant entre un poids lourd et une voiture au niveau de Thionville. On est sur la 31 en direction de Metz. Moi, je vois toujours quelque chose sur ma carte. Si de votre côté, c'est le cas également, n'hésitez pas, un petit coup de fil au 03 83 36 20 20. C'est l'antenne de Nancy, mais vous pouvez appeler l'antenne de Metz également pour nous donner des informations sur cet accident. Et puis, c'est toujours très compliqué sur la 33. Ce bouchon dû aux travaux, hein, Rosière-aux-Salines, avec un basculement de chaussée depuis hier, qui a l'air de compliquer la circulation dans le sens Lunéville vers Nancy. Là aussi, si vous avez plus d'informations, 03 83 36 20 20.
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0: En écoutant la chanson de Zaz, allez faire un tour sur TikTok, Instagram ou Facebook. Vous tapez Léna la bouchère, vous allez voir ces vidéos. Elles sont incroyables. Léna est mon invitée jusqu'à 11h sur Ici Lorraine.

0: Mendez, je veux vous l'écouter sur Ici Lorraine.
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0: Mon invité, Léna Perrin-Manginois, Léna Labouchère. Voilà, tout simplement, sur les réseaux sociaux, vous trouvez ces vidéos qui cartonnent sur TikTok, Instagram et Facebook où elle parle de son métier, où elle montre des choses, des gestes techniques, elle partage des recettes. Allez faire un petit tour, c'est pour tous les âges, c'est pour les jeunes, et puis c'est pour les moins jeunes, comme moi. Moi, j'adore savoir qu'on peut faire à la maison ses propres saucisses. Léna, on a toujours un moment dans cette émission, on essaie de mieux connaître l'invité, avec des petites questions, un peu questionnaire de Proust, hein, un portrait chinois. Et je m'aperçois en posant la première qu'elle est un peu idiote quand on s'adresse à Léna Labouchère. Quiche avec ou sans fromage? J'aurais dû dire avec ou sans lardon.
3: Sans fromage, bien sûr, sans hésitation.
0: Mais avec du lardon.
3: Avec des lardons, bien sûr.
0: Quel lard? Quel lard?
3: Du lard fumé.
0: Lard fumé paysan?
3: Paysan de chez Sonia Rigaud.
0: Ah, de chez Sonia Rigaud, donc on a dit qu'il est à Gondrex. Dans le Lunévillois. Donc effectivement, la quiche, tu en fais encore, toi?
3: Oui, j'en fais encore, bien sûr.
0: On reste Lorraine jusqu'au bout des doigts. Quelle est la meilleure chose qu'on mange en Lorraine? Alors, je ne sais pas si c'est ton plat préféré, mais à ton avis, c'est quoi le meilleur?
3: Le meilleur pour moi, c'est le pâté lorrain.
0: Ah oui, forcément, ça c'est une spécialité. Et pas fait n'importe comment, d'ailleurs.
3: Exactement.
0: Comment ça se fait, le pâté lorrain?
3: Comment ça se fait? Alors, pour la farce. C'est composé de lèche de porc, de veau, avec du vin blanc, des échalotes, du persil, du sel, du poivre, des fois de la muscade, avec une pâte brisée et une pâte feuilletée au-dessus.
0: Et on ne noie pas la viande hein, quand on la fait mariner. L'idée, c'est quoi? C'est qu'elle ne soit pas trop humide pour ne pas imbiber la pâte.
3: Alors, en fait,
0: mangeable.
3: Il y a beaucoup de vin blanc. Moi, je mets 150 grammes au kilo. Il y a beaucoup de vin blanc, mais à force de pétrir la pâte, ça va faire sortir les protéines et c'est ce qui va faire rentrer le vin à l'intérieur. Et il n'y aura plus de jus. Si vous avez du jus, ce n'est pas normal, il faut encore mélanger.
0: Est-ce que tu as déjà partagé une vidéo sur tes réseaux du pâté lorrain? Parce que ça, c'est très lorrain pour le coup.
3: Oui, bien sûr, j'en ai déjà partagé.
0: Et alors, ça fonctionne?
3: Oui, ça fonctionne très bien.
0: Quelles sont les vidéos qui fonctionnent le mieux d'ailleurs?
3: Alors, le jambon, ça a intéressé énormément les gens.
0: Ouais. Pourquoi?
3: Je pense qu'ils ne s'imaginaient pas que c'était fabriqué comme ça.
0: Le jambon, c'est pas forcément en tranches roses.
3: Voilà, c'est ça. C'est ça. D'ailleurs, j'ai fait cette vidéo à la boucherie Valence-Saint-Max. Et cette vidéo était très intéressante. Hein. On montrait comment on salait le jambon, comment on façonnait le jambon, comment on le cuisait, jusqu'à faire des tranches de jambon.
0: Alors, si tu devais faire découvrir un endroit en Lorraine à quelqu'un qui n'est pas d'ici, ce serait quoi?
3: Alors, pour rester dans le milieu, ça serait la boucherie Conreux à Essey-les-Nancy. Voilà. Leur fromage de tête est excellent. Surtout, goûter leur pâté lorrain. Il est incroyable. Leur boudin noir aussi.

0: Là, dans un bol rond ou alors rectangulaire.
1: Plutôt rectangulaire, oui.
0: On voit que tu es jeune. Le souvenir des pâtés lorrains dans des bols. Ton village préféré en Lorraine?
1: Nomni.
0: C'est ton village d'enfance?
1: Oui, exactement.
0: C'est là où habitent toujours tes parents?
1: C'est là où j'ai grandi, c'est là où j'habite maintenant.
0: Et pour finir, qu'est-ce que ça représente la Lorraine pour toi, toi qui as voyagé maintenant, qui voyage toujours et qui est revenu?
1: Alors pour moi, la Lorraine, c'est déjà tous mes souvenirs, la famille, la boucherie et la charcuterie, c'est là où j'ai appris mon métier. Voilà. J'aurais rien d'autre à dire.
0: C'est ma maison. À la Lorraine, c'est sa maison. 03 83 36 20 20. C'est pas le numéro d'ailleurs que vous devez composer si vous êtes en Lorraine. 0805 054 057. 0805 054 057. Pourquoi est-ce que je vous donne ce numéro de téléphone? Parce que Léna démarre un tour de France des boucheries, des écoles, des centres de formation, des élevages. Et si vous êtes intéressé, vous pouvez nous passer un petit coup de fil. Si vous voulez lui donner un coup de main également, parce qu'on est toujours à la recherche de fonds, c'est possible également. Qui peut t'aider dans
1: alors ça peut être des entreprises pour mettre en avant une marque, ça peut être là par exemple je travaille avec la CMA France qui finance mon
0: chambre
1: billet.
0: Des métiers de l'artisanat,
1: voilà, chambre des métiers de l'artisanat, excusez-moi, de France. Et voilà.
0: Donc n'hésitez pas, un petit coup de fil au 0805 054 057 et puis sur les réseaux sociaux de Léna Labouchère qui est mon invitée jusqu'à 11h sur votre radio en Lorraine. 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

0: Ballerina Girl, c'est Lionel Richie. Vous l'écoutez sur Ici Lorraine. Dans un instant, mon invité Léna Labouchère, jusqu'à 11h sur Ici Lorraine.
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0: Votre nouvelle émission depuis la rentrée, Ici ça marche, le magazine des initiatives positives partout en France. Et régulièrement, nous partons visiter notre beau pays à la rencontre d'initiatives positives avec Robin Bernot et Julien Prouvoyeur. C'est la rentrée aujourd'hui, Léna.
7: Oui.
0: Et ça peut coûter parfois cher, en particulier en fournitures scolaires. On va se rendre dans une commune qui a décidé cette année encore d'offrir les fournitures aux élèves.
8: Les fournitures scolaires. Évidemment, lorsque l'on est enfant, on veut ce qui est à la mode et ce qui est à la mode, ça coûte cher.
9: En fait, avant, vraiment, ma mère, elle avait pas les moyens et forcément, quand elle m'achetait pas ce que je voulais, j'en voulais un peu.
8: Sauf que derrière, pour les parents, c'est un véritable budget. Juste à côté de Valenciennes, dans le Nord, je vous présente la commune de Denain, historiquement ancrée à gauche et dirigée depuis 2008 par des maires issus de l'enseignement. Denain offre pour la 10e année consécutive les fournitures scolaires à tous les enfants de la ville scolarisés du CP au CM2. Notre reporter Julien Prouvoyeur a assisté à cette distribution et on a profité pour discuter avec Anthony Bovin, directeur du pôle éducation et vice-sportif de la commune.
10: Le premier jour de l'année, l'ensemble des enfants arrive avec le kit, donc ça permet vraiment de travailler dès 8h30, j'ai envie de dire, et puis de démarrer dans de bonnes conditions.
8: Sur place, il y a Sarah, par exemple, elle est venue récupérer un kit pour sa fille qui rentre en CM1. Alors qu'est-ce qu'on a dans ce kit?
11: Il y a des fournitures, des stylos, des feutres, des crayons de couleur, le nécessaire pour eux, quoi. Donc là, ça nous aide vraiment beaucoup pour les enfants, quoi.
8: Ici, dans le Nord, cette distribution gratuite de fournitures, ça marche. Mais alors vous, qu'en pensez-vous?
9: Je pense que c'est bien, surtout pour ceux qui sont dans le besoin.
8: Abigail a 20 ans, elle est étudiante et cette période d'achat des fournitures, ça lui rappelle forcément quelques souvenirs.
9: Quand j'étais enfant, j'aimais beaucoup les fournitures chères. Et ma mère, elle me disait non, ça coûte trop cher. Oui. Voilà.
8: La voix que vous entendez juste derrière Abigail, c'est Perle. Elle a 19 ans et elle aussi est étudiante.
12: Nous, on prenait souvent de la sous-marque, en fait.
8: Sauf que lorsque l'on est ado, on a forcément envie d'avoir ce qui est le plus tendance. Et ça, les marques, elles l'ont bien compris.
12: Vu que les gens, ils voient qu'on a des plus beaux trucs, du coup, comment ça s'appelle ? On est un peu plus, pas valorisés, mais en mode, les gens, ils sont là en mode, oh, t'as des trop beaux stylos parce qu'on t'a emprunté et tout.
8: Alors, avec cette distribution, la ville de Denain permet à tous les élèves d'avoir le même matériel et de démarrer l'année sur les mêmes bases.
12: Ce que la ville a proposé, je trouve que c'est bien parce qu'ils ont tous les mêmes fournitures.
8: Une distribution de 1800 kits qui a tout de même un coût. L'an dernier, cette opération a représenté une dépense de 18 000 euros inscrite au budget de la ville.
0: Merci Robin, merci Julien. La ville de Nancy, d'ailleurs, depuis 2024, fait la même chose avec un kit scolaire où on trouve des stylos, des feutres, même une trousse faite par le créateur de textiles nancéen, David Dao. Léna, ça a un coût quand on rentre en apprentissage, en boucherie, la rentrée, le matériel, qu'est-ce qu'il fournit?
7: Alors nous c'était le CFA qui fournissait le matériel, donc la mallette de boucherie. Ouais. On avait aussi, je sais qu'aujourd'hui on a le droit à une veste, un tablier, mais c'est vrai que quand j'ai commencé mon apprentissage, c'est moi qui ai dû me les acheter.
0: Qu'est-ce que tu avais dans ta mallette? Qu'est-ce qu'il faut pour être bouché, pour travailler la viande?
7: Alors, il faut absolument un fusil.
0: Le fusil, c'est pour aiguiser, c'est ça?
7: C'est ça. Ouais. Un désosseur, un pareur, un éplucheur.
0: Ouais.
7: Et voilà.
0: Donc, c'est trois couteaux. Et un fusil, donc c'est pas la mallette qu'on peut voir à Philippe Etchebest, là.
7: Non, bon, après, voilà. Bien sûr, on peut avoir un trancheur, pardon, j'ai oublié.
0: Un trancheur.
7: On peut avoir un trancheur plus ou moins grand, etc.
0: Et puis bio, j'imagine aussi, pour couper.
7: Le bio, il y a ça à l'école.
0: Oui.
7: Il y a ça à l'entreprise.
0: Il n'y a pas ça dans
7: aussi.
0: Ma cuisine.
7: Non, il n'y a pas ça dans la cuisine.
0: Et alors, le petit conseil d'Hélène, elle me l'a dit pendant la chanson, si vous avez des couteaux, que vous voulez les aiguiser, vous le faites vous-même. Et vous ne le prêtez jamais à personne, ce couteau. Pourquoi?
7: Non, personne n'aura la même façon d'aiguiser que vous. Donc
0: ça abîme le couteau si je prête le couteau à ma voisine et qu'elle l'aiguise elle-même.
7: Le couteau a l'habitude d'être aiguisé d'une façon et il ne faut pas la changer.
0: Un conseil de la professionnelle, Léna Labouchère, qu'on retrouve dans un instant sur Ici Lorraine. Voici Charlotte Cardin, tant pis pour elle.

0: Cette Québécoise Charlotte Cardin, tant pis pour elle, vous l'écoutez sur Ici Lorraine.
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0: Avec Léna Labouchère, mon invitée, je sais qu'il ne faut pas regarder son téléphone quand on est dans une émission, mais là je suis en train de regarder les vidéos de Léna, en particulier la vidéo sur les ribs de bœuf, où elle désosse. C'est quoi d'ailleurs ce que tu désosses?
3: C'est un capa de bœuf, et je ne le désosse pas, j'étais juste en train de faire des ribs de bœuf.
0: Il est plus grand que toi, le morceau.
3: Oui, mais bon.
0: C'est le moment où on présente ses coups de cœur. Toi, tu avais envie de saluer des gens qui ont compté dans ton parcours, Léna.
3: Oui. Alors, en premier temps, Pascal Batagne, qui était du coup mon premier chef chez Monsieur Georges, qui m'a amené ici pour la première fois sur France Bleu.
0: Oui, à l'époque, France Bleu, tout à fait, ouais. Et tu étais encore en apprentissage d'ailleurs?
3: Oui, ouais. Exactement, j'étais encore en apprentissage. Après, il m'a amené à la foire exposition, j'ai rencontré des gens grâce à lui.
0: Et aujourd'hui, tu fais partie de l'Académie gourmande des charcutiers, dont il est le président. Voilà.
3: C'est ça, c'est lui le président. Et il m'a aussi aidé pour le meilleur apprenti de France. Ouais. Il m'a un petit peu entraîné pour ce concours.
0: Donc quelqu'un qui s'est dévoué en fait pour t'emmener au plus haut. On a quelques secondes encore pour saluer une autre personne qui a compté dans ton parcours.
3: Oui, Loïc Antoine, meilleur ouvrier de France, qui a fait son apprentissage chez Monsieur Georges avec Pascal Batagne. Ouais. Et lui, il m'a énormément accompagné pour le meilleur apprenti de France. Et voilà.
0: C'est un entraînement, hein, des heures et des heures pour pouvoir se préparer à cette compétition très exigeante.
3: C'est de l'entraînement.
0: Elle s'appelle Léna Perramont-Génois, Léna Labouchère sur les réseaux sociaux. N'hésitez pas à aller voir ses vidéos. Elle se lance dans un tour de France des élevages, des boucheries, des écoles. Si vous voulez la parrainer, on va dire comme ça, que vous êtes une entreprise de promotion des métiers de la boucherie, n'hésitez pas à aller sur ses réseaux sociaux et à lui faire un petit coucou. Et puis si vous voulez qu'elle vous rende visite, c'est possible également. Léna, ça a été un plaisir de te revoir.
3: Ben, moi aussi.
0: Et j'espère que tu reviendras sur notre antenne à la fin de ton tour de France. Salut Léna.
3: Au revoir.
0: Dans un instant, les informations avec le flash de 11h. Voici Billy Joel, Honestia.

0: Honesty de Billy Joel sur votre radio. Ici Lorraine, on est ensemble aujourd'hui jusque midi évidemment et on va jouer avec vous tout à l'heure au Grand Quiz. Les infos avec Emma Vaubly-Maxi.
1: Bonjour Emma. Bonjour Anaïs, bonjour tout le monde.
0: Les vacances sont enfin terminées.
1: Retour à l'école pour les 360 000 élèves de l'Académie de Metz aujourd'hui. Pour les lycéens, c'est une rentrée un peu particulière, sans téléphone. La loi qui interdit les portables dans ces établissements est entrée en vigueur il y a 15 jours. Une loi critiquée comme difficilement applicable par les syndicats enseignants. Le passeport fait aussi son retour aujourd'hui. Les familles avec de petits revenus vont pouvoir toucher une aide de 50 euros. Elle permet d'inscrire les enfants de 6 à 17 ans dans des clubs sportifs. Les 6-13 ans ont été finalement réintégrés après avoir été exclus de cette aide sous le gouvernement Bayrou. Pour la toucher, il y a de nouvelles conditions. Le passeport ne dépend plus de l'allocation de rentrée scolaire, mais du quotient familial. Il doit être inférieur à 700 euros.
0: Les pompiers de la Moselle ont été piratés.
1: On vient de l'apprendre fin juillet. Les sapeurs-pompiers ont été victimes d'une cyberattaque. Les pirates ont volé les noms, les grades et les adresses mail des personnels du SDIS. Les Mosellans ne sont pas les seuls. 5 départements ont été visés, dont celui des Vosges le week-end dernier. Le SDIS a porté plainte. 3 adolescentes ont été gravement blessées dans un accident hier à Amnéville. Âgées de 14 à 16 ans, elles étaient 3 sur une trottinette avenue du bataillon Bijard. Elles ont brutalement percuté une voiture. Le choc a été très violent. 25 pompiers sont intervenus. Il y a des bus flambant neufs dans la ville de Metz, des bus à hydrogène très attendus. Les 3 premiers ont été affectés hier aux lignes L3 et L5. D'ici le mois de novembre, il y en aura 20 sur la métropole.
0: La fin du mercato prévue ce soir.
1: Et d'expérience, on sait qu'au FC Metz, il peut y avoir des surprises de dernière minute. Aux dernières nouvelles, les Grenats disent au revoir à l'avant-centre Habib Diallo, l'ailier Morgan Bokele et le défenseur Michel Mboula. Clôture ce soir à 19h59.
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1: Anaïs, j'ai l'impression qu'il y avait un peu de soleil et que maintenant il fait tout gris là.
0: Oui, bon bah ça change un petit peu, mais normalement on devrait avoir un joli ciel bleu cet après-midi, quelques nuages évidemment, on peut pas non plus trop rêver, forcément du soleil, donc des températures plutôt agréables, pas trop chaudes, pas trop froides, 22 à Metz, Forbach et Thionville, parfait pour la rentrée d'ailleurs pour les enfants, ils pourront se balader pendant leur cours de récré. Ce soir là justement, ça redescend doucement sous un ciel découvert, toujours quasi sans nuages. Et avec 18 à Metz, Sarrebourg et Beach, avant de plonger dans une nuit fraîche, digne d'un bon début de mois de septembre. Merci Emma, à tout à l'heure. Allez, sur la route maintenant, vous qui êtes, normalement tout se passe plutôt bien. Ça commence cependant à bloquer au niveau de la rue du Fort Gambetta, juste avant le pont mixte autour de Metz. C'est assez bouché. Je ne sais pas s'il y a un accident. Si vous avez un peu plus d'infos sur cet endroit, n'hésitez pas évidemment à nous appeler au 03 87 52 13 13.
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0: Allez, roulez tranquille, pas besoin de se presser. Nous, on va danser avec Madonna, la reine de la pop. Into the Groove, c'est sur votre radio. Ici Lorraine.

0: Madonna, Into the Groove avec Ici Lorraine.
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0: Le grand quiz, votre jeu de 11h à midi. Évidemment, vous allez pouvoir jouer avec nous pour le beau cadeau de cette semaine à gagner ce vendredi. Un cadeau parfait pour prolonger un tout petit peu les vacances, se faire un beau séjour à La Chenaudière, cet hôtel spa 5 étoiles à Colroy-la-Roche, au cœur de l'Alsace. 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
0: 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Nous, on reste avec Renaud en cloque.
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0: notre bon vieux Renaud en cloc avec Ici Lorraine.
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0: Et la première participante du grand quiz, c'est Sarah. Bonjour Sarah.
2: Bonjour.
0: Comment vous allez ?
2: Eh bien, très bien, et vous ?
0: Oh, ben ça va super. Ça va, pas trop dur la reprise ? Les vacances sont finies, j'imagine ?
2: Les vacances sont terminées, le petit est à l'école, c'est la rentrée.
0: Bah oui, il fallait l'emmener ce matin, quoi. C'est ça. Ça va, ça n'a pas été trop dur de le mettre à l'école, il n'a pas voulu rester à la maison avec maman ?
2: Non, très bien, il comptait les jours pour retourner à l'école, donc ça va.
0: Ah oui, vous avez un vrai petit garçon qui a envie d'aller à l'école, vous avez de la chance.
2: C'est ça, oui, pour vous c'est bien.
0: Il a quel âge d'ailleurs et il s'appelle comment ?
2: Il aura 5 ans le mois prochain, il s'appelle Charles.
0: Ah oui, c'est encore un tout petit bébé, oui, bah forcément. Oui. Moi aussi, j'ai envie d'aller à l'école faire des coloriages magiques. Hein.
2: On est d'accord.
0: Bon, vous avez pu partir un petit peu en vacances pendant ces 2 mois ?
2: On est parti un petit peu, on fait des petits week-ends, donc très bien.
0: Et bah pourquoi pas en faire un autre de week-end un petit peu plus tard, pas pendant les grandes vacances, mais à la Chenaudière.
2: C'est ça, c'est très sympa.
0: Bon, est-ce que je vous rappelle le principe du jeu, pardon, Sarah, du grand quiz ?
2: Donc, je dois répondre à 3 questions.
0: Exactement.
2: J'en ai 2 de bonnes, c'est bon. C'est
0: exactement. Et vous avez un joker, ne l'oubliez pas, parce que si vous galérez un petit peu sur une des 3 questions, c'est musique locale et culture générale, vous pouvez avoir des propositions dans ces questions. Vous êtes prête ?
2: Okay. Je suis prête.
0: Allez, ça part.
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0: Alors, qui interprète la fameuse musique Alors on danse ?
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0: D'après vous, Sarah, qui interprète cette musique ?
2: Alors on danse. Oui.
0: Exactement, bravo. Bon, maintenant, merci. Deuxième question.
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0: Quel fruit est considéré comme l'or lorrain ? Sarah.
2: La mirabelle.
0: Exactement, félicitations.
2: Oui.
0: Même pas besoin de la 3e question avec vous, Sarah. Oui. Et bien, c'est top. Vous allez y aller avec qui à la Chenaudière si vous gagnez vendredi ?
2: Avec mon mari.
0: Oh, bah oui, tranquillement. Sans le petit Charles. Il sera chez les grands-parents.
2: On le laissera à papy et mamie, ils seront contents.
0: Bah oui, voilà, c'est ça. Voilà. Les papy et mamie seront contents d'avoir l'enfant, ça sera top.
2: C'est ça.
0: Bon, bah, j'espère que vous gagnerez vendredi, Sarah. Ce sera avec grand plaisir. Le tirage au sort. Si on vous appelle, évidemment, gardez le téléphone avec vous vers
2: 11h50. Merci beaucoup.
0: Merci, bonne journée. Au revoir.
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0: Vous aussi, vous pouvez tenter votre chance pour le tirage au sort de ce beau séjour à la Chenaudière, cet hôtel spa 5 étoiles, évidemment, en nous appelant et en jouant au grand quiz aujourd'hui. Allez, appelez-nous, on s'amuse en jouant et en plus, on chante, nous, avec la nouvelle chanson de Zazie. Peu importe, c'est avec ici Lorraine. Peu importe.

0: découverte de Zazie avec ici Lorraine. On joue au grand quiz jusque midi aujourd'hui, ce mardi. Et vous, vous vous faites sélectionner pour le beau cadeau de la semaine avec ce séjour à la Chenaudière, l'hôtel spa 5 étoiles au cœur de l'Alsace pour deux. 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Il suffit de nous appeler au 03 87 52 13 13 et de bien répondre à deux questions sur les trois du grand quiz. Dans quelques minutes on joue avec vous et on chante avec Sting Russians, c'est dans une minute sur votre radio.
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0: Retour au grand quiz après, évidemment, un petit tube de Sting. On s'amuse aujourd'hui et on chante avec Russians. C'était sur votre radio, ici Lorraine.

0: Solutions avec Ici Lorraine.
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0: Et on retrouve Christophe pour jouer avec nous au grand quiz. Bonjour Christophe.
2: Bonjour.
0: Comment vous allez ?
2: Bah ça va bien et vous ?
0: Ah bah ça va super, moi il fait à peu près beau, il y a un petit peu de ciel bleu entre les nuages, tout va bien, ça va ? Vous faites quoi aujourd'hui ? Vous allez travailler ? Vous faites quelques courses, Christophe ?
2: On est rentré des courses, maintenant on va bientôt passer la table et ensuite le travail.
0: Et vous allez manger quoi ce midi ?
2: Ah, je sais pas du tout, c'est madame qui va s'y mettre, elle va me faire la surprise, je pense.
0: Oui, Christophe, oui, vous mettez les pieds sous la table, finalement. Et vous nous appelez pour gagner la chaumière.
2: Je mets la table, quand même.
0: Ah, bon, ça va. Bon, vous vous rattrapez, Christophe, c'est pas mal. Bon, vous êtes parti un petit peu en vacances avec madame, justement.
2: Oui, bah, la semaine dernière, on était en vacances,
0: ouais. Ah, vous étiez où?
2: En Italie.
0: Oh, sympa. Ah oui, de belles vacances déjà. C'est sympa ça, Christophe. Vous avez bien raison. Franchement, l'Italie, je l'ai faite il n'y a pas longtemps non plus. C'est très sympa, très joli. Et puis bon, quoi de mieux pour les vacances d'été quand même.
2: Ouais, c'était très bien, c'est vrai.
0: Bon, vous avez envie d'aller quand même à la Chaumière. Pourquoi pas un petit peu prolonger?
2: Oui, c'est un autre style de vacances, c'est plus de la détente, je pense.
0: C'est ça. Mais vous n'avez pas tort avec le spa, tout ça. Si vous êtes friand d'eau, Christophe, ça va être pour vous. Est-ce que vous êtes prêt? Est-ce que vous vous rappelez des règles? 3 questions, 2 réponses suffisent pour être qualifié au tirage au sort vendredi. Et n'oubliez pas votre joker où vous pouvez avoir 3 propositions sur la question que je vais vous poser. C'est tout bon pour vous, Christophe?
2: Je suis prêt, oui.
0: Allez, on est prêt, on y va.
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0: Question de culture générale. Quel est le plus grand mammifère du monde, Christophe?
2: C'est la baleine.
0: La baleine ou la baleine avec une petite couleur? La baleine bleue.
2: La baleine bleue, oui.
0: Voilà, bon, je vous l'accorde, Christophe. 30 mètres de long en moyenne, effectivement, elle a de quoi rivaliser. Bon, 2e question.
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0: Alors, quel fleuve en Lorraine prend sa source dans les Vosges, au pied du ballon d'Alsace, avant de traverser la Lorraine et de se jeter dans la mer du Nord, Christophe?
2: La Moselle.
0: Oui, c'est ça, Christophe. Félicitations. Même pas besoin de 3e question. Encore une fois.
2: Ah bah super.
0: Voilà. Bah bravo. Vous êtes sélectionné. Pourquoi pas pour être tiré au sort vendredi. J'imagine que vous allez emmener madame qui vous fait à manger ce midi.
2: Bah maintenant qu'elle sait que j'ai participé, j'ai plus le choix. Hein.
0: Vous allez pas pouvoir emmener la maîtresse, j'imagine ça, Christophe.
2: Ah voilà, maintenant elle sait, elle est à côté, je peux plus, il y aura plus d'effet de surprise. Hein.
0: Oui, mais bon, ça fait quand même plaisir, j'imagine. Un petit week-end en amoureux.
2: Elle le mérite plus que moi, elle en a besoin.
0: Oh, vous êtes mignon, Christophe. Bah, j'espère que vous gagnerez vendredi. En tout cas, vous êtes qualifié pour le tirage au sort. Restez à l'écoute vendredi vers 11h50 au cas où que votre téléphone sonne. Au revoir, Christophe.
2: Je serai prêt. Très bien, merci, bonne journée.
0: Au revoir.
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0: Vous aussi, appelez-nous pour tenter votre chance et être sélectionné pour le tirage au sort de ce beau séjour à la Chaumière. Et nous, on va guérir notre coup de soleil avec Richard Cochente.

0: Le coup de soleil de Richard Cochiente.
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0: Petit tour sur la route pour vous dire que tout se passe plutôt bien, finalement, évidemment, chez nous, en Moselle. Pas de gros soucis, en tout cas, sur la route. Évidemment, je vous rappelle quand même qu'il y a des travaux sur l'A30, notamment sur le secteur de Nulvange, des travaux d'assainissement qui entraîneront la fermeture de la bretelle de sortie de l'A30 à l'échangeur numéro 4 de Nulvange, dans le sens Longwy vers Metz et dans le sens Metz vers Longwy du 20 juillet au 7 octobre, des déviations sont mises en place et évidemment, forcément, ça bloque un tout petit peu. En tout cas, c'est ralenti. De ce côté-là, soyez prudents, soyez patients. Et évidemment, si vous voyez quelque chose sur la route, un accident, un bouchon, quoi que ce soit, vous nous appelez au 03 87 52 13 13.
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0: Allez, retour au jeu après avoir trouvé la recette pour gagner au Grand Quiz avec Jack et Carla sur votre radio. Ici Lorraine.

0: La recette de Jack et Carla sur votre radio, ici Lorraine.
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0: Et notre troisième participante au grand quiz, c'est Aurélie. Bonjour Aurélie.
2: Bonjour à tous les auditeurs.
0: Mais bonjour à vous surtout. Comment vous allez? Comment se passe cette journée?
2: Ah bah super, c'est le jour de la rentrée, il y a un beau soleil en Moselle, les enfants sont contents et puis les parents vont pouvoir se reposer un peu.
0: Ah oui, vous faites partie des parents, vous, qui les vacances pour vous, c'est quoi? Ils sont à l'école finalement, c'est ça?
2: C'est ça, on a ouvert le champagne à 9h, tout le monde est rentré.
0: Avec modération Aurélie, hein, le champagne quand même. Hein.
2: Non, mais... du champomis.
0: Allez, ah, oui, un petit champomis, pourquoi pas. Vous en avez combien des enfants Aurélie?
2: J'en ai 5.
0: Oh.
2: Et du coup, c'était une grosse rentrée, là, il faut s'organiser.
0: Ah bah oui, j'imagine, oui, 5 enfants à mettre à l'école, ça commence à faire beaucoup. Puis j'imagine qu'ils ne sont pas dans les mêmes établissements, donc ça fait une belle tournée des cours. Quoi.
2: Voilà, c'est une tournée, exactement, on a fait la tournée. Bon, il y en a qui sont autonomes quand même, il y a oui. deux en études supérieures, donc
0: ah, oui.
2: quand même.
0: Bon, c'est bientôt la fin, quoi. C'est le champomy, il va être ouvert aux 18 ans du dernier. Quoi.
2: C'est ça.
0: Ah ben, c'est top. Bon, j'imagine que... justement, un petit moment à la Chenaudière, au calme, tranquille, dans le spa, ça serait sympa.
2: Voilà.
0: Quoi.
2: Ah oui, ça c'est des pauses bien méritées aussi et bien attendues tout au long de l'année. Hein.
0: Vous connaissez déjà la Chenaudière, Aurélie?
2: Oui, c'est magnifique, c'est vraiment merveilleux.
0: C'est vraiment, effectivement, et puis c'est vraiment un havre de paix. Je pense que vraiment pour deux personnes, tranquillement, loin des 5 enfants qui seront à l'école, ça peut être très très sympa. Je vous rappelle rapidement les règles, Aurélie.
2: Oui.
0: Il y a 3 questions, il en suffit de 2 pour être sélectionné pour le tirage au sort de vendredi. Et après, ça sera le hasard qui décidera. Évidemment, vous avez un joker. Si vous, au bout de la deuxième question, par exemple, vous avez un petit peu de mal, vous pouvez avoir 3 propositions pour avoir la bonne réponse. Voilà.
2: D'accord.
0: On est prête?
2: C'est noté.
0: Et ben, on y va.
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0: Dans la recette traditionnelle de la quiche lorraine, quel ingrédient est formellement proscrit selon la tradition culinaire locale, mais qu'on retrouve dans pas mal d'endroits? Aurélie.
2: Oui. Bah écoutez, je suis pas forte en quiche lorraine, alors je vais prendre un joker.
0: Alors, est-ce que c'est les lardons? Est-ce que c'est le gruyère? Ou est-ce que c'est la crème fraîche? Que l'on ne met pas dans la quiche lorraine?
2: Eh ben, peut-être la crème fraîche.
0: Ah non, malheureusement.
2: Ah, non,
0: non, c'est le gruyère, la crème fraîche. Bah, elle sert à faire la migaine avec les œufs, tout simplement, évidemment.
2: D'accord.
0: Bon, oh, il vous reste 2 chances. On passe sur une question musicale. J'espère que vous aurez un petit peu plus de chance.
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0: Qui chante? Quel groupe chante Celebration?
2: Oh là là.
0: Est-ce que vous avez le nom du groupe Aurélie du qui
2: non,
0: chante?
2: Non, je vais dire au hasard, je vais dire Wham.
0: Ah, mais malheureusement non Aurélie. Oh, je suis vraiment désolée. Bah malheureusement c'est perdu. Allez, est-ce que juste pour le kiff, on se fait la dernière question un peu culture générale, voir si vous auriez pu avoir un point.
2: Ah oui, allons-y.
0: Allez, allons-y.
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0: Quelle est la planète la plus proche du Soleil, Aurélie? Ah,
2: Mars?
0: Non, malheureusement non plus. Bon, bah, c'était pas
2: bon,
0: votre.
2: Bah, pas...
0: C'était pas votre série de
2: c'était
0: questions.
2: C'était dédié à la rentrée aujourd'hui, voilà. Il fallait pas que je gagne.
0: C'est le champagne à 9h qui a peut-être un petit peu faussé les choses. Bon, bah, merci beaucoup Aurélie d'avoir joué avec nous quand même. C'était un vrai plaisir de vous avoir.
2: À bientôt.
0: Au revoir.
2: Merci beaucoup. Au revoir.
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3: Allez, petit moment au calme, nous, avant de retrouver notre quatrième candidat ou candidate avec la magnifique chanson de John Lennon, Imagine. C'est sur votre radio Ici Lorraine. Profitez bien.

0: Imagine de John Lennon avec Ici Lorraine.
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0: Et notre dernier candidat de la journée de ce mardi, c'est Eric. Bonjour Eric.
2: Bonjour.
0: Comment se passe la journée Eric pour vous?
2: Bon, plutôt pas mal. En plus, tu ressors pour participer, donc plutôt bien. Hein.
0: Ah mais il suffit de se qualifier maintenant, finalement.
2: C'est la partie la plus...
0: Je sais pas.
2: Je sais pas
0: ce qui est le plus dur. Bon, j'imagine que vers midi, vous commencez à avoir un petit peu faim. Vous avez prévu quoi à manger pour ce midi?
2: Bah, j'ai prévu d'aller déjeuner à l'extérieur. Là, je suis devant le restaurant où j'ai prévu d'aller déjeuner.
0: Oh, bah, vous avez bien raison. Tranquillement.
2: Ouais.
0: Les souliers sous la table, plus rien à faire. Bon, seulement sortir la carte bleue à la fin, quoi.
2: Voilà. Ça, il faudra pas oublier ça, effectivement, oui.
0: Je pense qu'ils vous rattraperont, au pire, Eric. Mais.
2: Ah, bah oui.
0: Mais il n'y a pas de souci. Bon, est-ce que vous avez pu partir un petit peu en vacances, quand même, cet été?
2: Oui, on est un petit peu parti dans le sud, une petite semaine, sur début août, là.

0: Ouais, sympathiquement, j'imagine sud-est, tranquille, Côte d'Azur.
1: Ouais, sud-est, tout à fait, sud-est, ouais, sur le secteur de Nice, là, voilà.
0: Mmh. Oh, sympa. Petite promenade des Anglais, ouais. Tranquillement. Ouais, vous avez bien raison, Eric.
1: Ouais, il faut profiter un petit peu de la vie aussi.
0: Oh, hein. Bah oui, quand même. Et on n'est pas là pour trop se prendre la tête et ne pas partir en vacances.
1: On est d'accord.
0: Justement.
1: Vivre.
0: Vous pourrez bien être bien relaxé si vous allez à la Chenaudière. Mais pour ça, je rappelle les règles une dernière fois aujourd'hui. Il y a 3 questions. Vous devez répondre seulement à 2 questions pour être qualifié au tirage au sort de vendredi. Mmh. Et vous avez le fameux joker avec les 3 propositions au cas où si vous galérez un petit peu, Eric.
1: D'accord.
0: On est au bon, vous êtes prêts ?
1: On est tout prêts.
0: Allez, on y va.
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0: Alors, qui est celui qui accompagne le Saint-Nicolas et distribue des tricks aux méchants enfants, Eric ?
1: Oh là là là. Quelle question compliquée, là, vous me posez.
0: Ah oui, non, mais j'imagine. Ça fait les ménages.
1: En tant que Lorrain, là, on va avoir du mal. Hein. je tenterai bien le père Fouettard.
0: Oh, mais félicitations, Eric. Effectivement, ça avait l'air compliqué, pauvre. Prochaine question culture générale cette fois.
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0: Qui a écrit la célèbre pièce de théâtre Roméo et Juliette, Eric?
1: Ah, ça c'est un peu plus compliqué.
0: Ah. Finalement, elles sont pas si simples.
1: Non, vous m'avez foutu un piège là. Qui écrit au théâtre? Est-ce que ce serait pas notre ami Shakespeare?
0: Oh, mais par exemple, exactement, par exemple. Bon, Eric, qualifié facilement, finalement, pour le tirage au sort, voilà, de vendredi. Vous allez emmener qui avec vous pour aller à la Chenaudière si vous êtes qualifié?
1: Ah bah ma moitié, bien entendu.
0: Oh bah oui, en amoureux, tranquillement.
1: Bah bien sûr.
0: Histoire de se prélasser dans le spa et d'aller au resto sans payer cette fois.
1: Ah bah ça c'est une bonne chose, ce serait une bonne chose, effectivement, oui.
0: Bah on verra ça vendredi, gardez votre téléphone près de vous et puis voilà. Merci à vous et puis bon restaurant, bon appétit Eric.
1: Merci à vous, bonne continuation, à bientôt, au revoir.
0: Au revoir. Bon, si vous n'avez pas pu participer aujourd'hui, pas de soucis, nous, on y retourne demain. Forcément, avec la rentrée, c'est pas toujours facile de trouver quelques minutes pour nous appeler, mais vous méritez, vous aussi, ce beau cadeau à la Chenaudière, comme vous méritez, évidemment, ce tube iconique de la Belle, un hymne à la française, Lady Marmalade, c'est avec ici, Lorraine.

0: du Marmelade de Label sur votre radio, ici Lorraine. Maintenant que le grand quiz est fini aujourd'hui, évidemment, on vous retrouve demain pour gagner ce beau cadeau à la Chenaudière vendredi. Mais nous, surtout, dans quelques minutes, on va retrouver les infos locales et bien sûr la météo. Mais surtout, vous l'avez découvert hier, vous les retrouvez aujourd'hui. De midi à 13h, vous allez évidemment retrouver la bande d'Enora Malagré dans On vous doit bien ça. Il y aura évidemment Audrazo, Valère Coréard, Gérald Kirzek, Pierre Fabin, Elsa Wolinski, tout ça pour vous accompagner tranquillement de midi à 13h pendant votre petit déjeuner.
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0: Le tube de Désirless, Voyage, Voyage, sur votre radio, ici Lorraine.
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0: Il est midi, bon appétit sur votre radio, ici Lorraine. Les infos avec Emma Vogli-Maxi. Bonjour Emma.
2: Bonjour Anaïs, bonjour tout le monde.
0: On ressort les trousses, les cartables et les manuels scolaires aujourd'hui.
2: Oui, c'est la rentrée des classes hein, sur la métropole messine. Ils sont 360 000 à avoir dû se lever tôt ce matin. Et la grosse nouveauté de cette année, c'est l'interdiction des téléphones portables au lycée. La loi a été promulguée il y a 8 jours. Plus le droit de se balader dans les couloirs avec son téléphone à la main. Mais pour ces deux lycéennes messine, Manon et Clémence, cette mesure qui devait par exemple diminuer le harcèlement scolaire, être déconnectée de la réalité.
3: Ça sert à rien en soi, parce que le cyberharcèlement, c'est surtout chez soi. Et il faudrait interdire les téléphones chez soi, mais là, c'est impensable, quoi.
4: Ce serait mieux de faire des cours à l'éducation sur le cyberharcèlement et sur les addictions au téléphone que littéralement l'interdire. Parce que justement, moi, je trouve que l'interdire, quand on est tout seul, on est un peu comme une cible, alors que quand t'es sur ton téléphone, t'as l'air plutôt occupé. Alors que quand t'étais tout seul et que tu l'as pas, justement, bah, les gens peuvent venir plus facilement vers toi, essayer de te rabaisser. Ou alors, si par exemple, il y a un problème directement, il peut appeler, je sais pas, un autre ami ou quelque chose comme ça. Mais c'est plutôt comme une sortie de secours vis-à-vis du harcèlement. Parce que là, du coup, si on interdit les téléphones, bah, ça veut directement être du harcèlement dans la vraie vie et pas sur les réseaux, quoi.
2: Manon et Clémence entrent en seconde au lycée de la communication et au lycée Georges de la Tour de Metz. Une petite centaine de personnes s'est rassemblée devant l'école de Rosselange ce matin à 8h15 avec des pancartes. Parents d'élèves, élus et enseignants ont protesté contre la suppression d'un poste d'enseignant provisoire, un professeur en plus, accordé suite à la fusion des deux écoles de la ville l'année dernière. Professeur qui devait rester 2 ou 3 ans et pas 1 an. Un enseignant en moins, c'est une classe en moins. Les parents d'élèves dénoncent donc des classes surchargées pour cette rentrée.
0: 3 adolescents blessés dans un accident de trottinette hier.
2: Elles étaient 3 sur une trottinette avenue du bataillon Bijard à Amnéville. Soudainement, elles ont brutalement percuté une voiture. Âgées de 14 à 16 ans, elles sont toutes les 3 dans un état grave. Le choc a été très violent. 25 pompiers sont intervenus. Les pompiers ont porté plainte hier après avoir été cyberattaqués. Une enquête a été ouverte par le parquet de Metz. Fin juillet, le SDIS a été piraté. Les noms, les grades et les adresses mail des personnels du SDIS ont été volés. Les pompiers des Vosges et de 4 autres départements ont également été visés. La direction affirme que les dispositions nécessaires ont été immédiatement prises en place. Ils ont demandé, par exemple, que tout le personnel change ses mots de passe.
0: Il y a des nouveaux bus dans les rues de Metz.
2: Le Met a reçu ses 3 premiers bus à hydrogène. Ils ont été mis en circulation hier sur les lignes L3 et L5. D'ici novembre, il y en aura 20. Le réseau Le Met veut y aller doucement. Selon Augustin de Hillerin, son directeur, il faut une période de rodage car l'hydrogène ne se gère pas du tout comme du diesel. Le plein d'un bus à hydrogène dure entre 20 et 30 minutes.
5: On a fait en sorte de pouvoir injecter sur le réseau 3, en réalité peut-être 4 ou 5, mais 3 sur chaque jour sur le réseau. Pourquoi ? Parce qu'en fait, on est en train de tester la station hydrogène et notamment sa performance. L'objectif, c'est que la station ait les aptitudes nécessaires pour pouvoir faire le plein des 20 véhicules en une nuit, c'est-à-dire entre 1h du matin et 5h du matin. Il y a des problématiques de pression, etc. qui sont en jeu. Et donc, on est obligé de terminer cette phase d'essai avant de pouvoir espérer injecter la totalité des véhicules hydrogène. L'objectif, c'est que au 1er novembre, on exploite le réseau avec les 20 véhicules hydrogène.
6: Pour l'instant, c'est L3, L5.
5: C'est L3, L5. Et puis après, quand on aura l'ensemble des véhicules, il y aura un peu toutes les lianes et même la 102, je crois. Donc voilà, c'est pas tellement la visibilité de la ligne, même si on comprend que ça compte, c'est également la longueur kilométrique parcourue par le véhicule qui compte, puisqu'on va affecter les véhicules hydrogène aux services les plus longs, parce que c'est les véhicules les plus autonomes. Voilà.
2: En revanche, les bus sont autonomes sur environ 500 km, largement suffisant pour les trajets de bus qui ne dépassent pas les 120 km sur Metz. Fin du mercato ce soir à 20h, précisément à 19h59. Jusqu'à cette minute précise, rien n'est joué. Aux dernières nouvelles, le FC Metz accuse le départ de l'avant-centre Habib Diallo, l'ailier Morgan Bokele et le défenseur Michel Mboula.
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2: Anaïs, est-ce qu'on va avoir un peu de soleil?
0: Normalement, oui. Pour l'après-midi, ça devrait bien se passer. Un beau ciel bleu, pas trop de nuages en tout cas. Et des températures pas trop chaudes, pas trop froides. 22 à Metz, Forbach et Thionville. Parfait pour la rentrée aussi hein, et pour les enfants. Ce soir, par contre, ça redescend doucement sous un ciel découvert. Quasi sans nuages et avec 18 à Metz, Sarrebourg et Beach. Avant de plonger dans une nuit un peu plus fraîche. Par contre, digne effectivement du mois de septembre qui arrive tranquillement et maintenant vous retrouvez Enorama et Nora Malengré.
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8: Bonjour à tous, que je suis heureuse d'être sur votre radio Ici. Comment ça va tout le monde? Je salue d'ailleurs chaleureusement toutes les locales d'ici, partout en France, qui font un boulot fabuleux. Gros bisous, oui, je me permets. Bienvenue dans votre nouveau rendez-vous Ici. On parle bon plan, vie quotidienne, arnaque à éviter, santé, animaux. Nous sommes là pour vous rendre service parce qu'on vous doit bien ça. C'est le titre de ce nouveau rendez-vous quotidien sur votre radio Ici. Nous sommes ensemble jusqu'à 13h. Moi, je suis Enora Malengré et voici la joyeuse bande qui m'accompagne. Aude Razo, Madame Anti-Arnaque. Coucou Aude.
6: Bonjour Enora et coucou tout le monde.
8: Valère Coréard et ses bons plans conso. Bonjour Valère.
9: Salut Enora, bonjour à toutes et tous.
8: Elsa Wolinski et ses petites astuces au quotidien. Coucou ma chère Elsa.
10: Bonjour à tout le monde.
8: Et alors, je ne vous le cache pas, mon préféré. Pierre Fabin, le retour de notre vétérinaire que vous connaissez très bien sur votre radio Ici. Bienvenue Pierre.
11: Merci, bonjour à tous.
8: Parce que oui, je vous l'ai dit, on parle aussi animaux parce qu'on sait que c'est aussi votre préoccupation. Alors aujourd'hui, on va vous parler, gros dossier, on va vous parler piratage. Quand les escrocs piquent nos données. Vous voulez nous en toucher deux mots? Eh bien, appelez-nous ou laissez-nous un message vocal sur notre WhatsApp. C'est gratuit, hein, je le précise, au 0810 055 056. Nous sommes là pour vous, on vous doit bien ça. Posez-nous vos questions, comme l'a d'ailleurs fait Katel aujourd'hui.
12: Bonjour Enora, bonjour à tous. Je cherche un bon plan pour acheter un PC à ma mère.
8: Ah.
12: Si vous avez ça pour moi, je suis preneuse. Merci beaucoup.
8: Ah bah moi aussi, je suis preneuse. Moi Valère, aussi. Ça c'est ouais. Une question pour vous, Valère.
9: Oui, on peut trouver ça autour de 150-200 euros, c'est faisable.
8: Ah bon? Ah, les deux. Ah ouais. Avec Elsa Wolinski, nous sommes toutes oui. Et le meilleur, voilà, que je garde pour la fin. 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On vous doit bien ça, bienvenue sur votre radio Ici. Il est midi 7 et je vous l'ai dit, aujourd'hui, gros dossier piratage ou quand les escrocs piquent nos données. Moi, ça me fait extrêmement peur et c'est Aude Razo, madame anti-arnaque, qui va nous en parler avec sérieux et audace. Je sais pas trop, envie de dire ça.
6: Et on va essayer de rassurer aussi un petit peu, même si je suis d'accord avec vous, c'est quand même assez effrayant.
8: Ouais.
6: D'ailleurs, j'ai eu une pensée là ce matin pour les profs et pour les enfants qui ont fait leur rentrée là ce matin.
8: Bonne rentrée
6: scolaire.
8: À tous et toutes. On pense effectivement énormément aux professeurs, aux pions, à tout ce personnel dans l'éducation à qui on doit tant.
6: Et vous savez que l'éducation nationale a été victime de piratage, puisqu'on parle de piratage, tout à fait, ça a été annoncé cet été, victime d'une cyberattaque.
8: Mais oui, c'est vrai.
6: Effectivement.
8: Sûr, vous vous en souvenez,
6: ça, ça a pas mal perturbé la rentrée, là, par endroit. Les derniers jours ont été
8: Ils ont piraté quoi, les données des enfants?
6: Ils ont piraté les données des enfants, des profs, etc. Et pire que ça, il y a eu des problèmes d'emploi du temps, des problèmes d'affectation.
8: D'accord.
6: Donc on espère, on croise les doigts, que c'est rentré dans l'ordre
8: Ils
6: à temps.
8: Ils sont partout.
6: J'ai envie de commencer par un petit tour de table. J'ai envie de faire un petit exercice. Est-ce que autour de cette table, il y en a qui ont déjà reçu un mail, alors des impôts, d'une enseigne ou autre, qui vous dit oups, désolé, on a été victime d'une cyberattaque, vos données ont fuité.
10: Oui, moi j'ai eu.
6: C'était quoi?
8: Vous avez vu Elsa Wolinski?
10: On m'a dit. Alors, je sais plus quelle était l'enseigne, mais j'ai eu ça.
8: Valère,
9: ouais, moi aussi, ça m'est arrivé avec la salle de sport. Ils m'ont dit, on a piqué vos données, mais j'ai pas eu de nouvelles. J'ai trouvé d'ailleurs c'est un peu abusé, parce que non seulement ils sont nuls, ils sont piqués leurs données, mais en plus c'est les miennes. Et enfin, je sais pas la suite.
8: Ouais.
6: Et moi, alors, j'ai eu Intermarché cet été. Ça m'a pas fait plaisir du tout non plus. Intermarché m'a écrit, j'ai une carte fidélité Intermarché, et donc on m'a dit, on a été piraté. Donc votre nom, prénom, votre adresse postale, votre téléphone, est entre les mains des escrocs. Donc il faut faire attention. Ces mails, on les a beaucoup reçus et on va les recevoir beaucoup.
8: Mais
6: parce
8: pourquoi
6: que
8: on va les recevoir beaucoup?
6: Parce qu'il y en a beaucoup aujourd'hui des piratages, on en parle tout le temps. Franchement, il n'y a pas une semaine où on n'annonce pas un piratage de données de quelque chose.
8: Bien sûr.
10: Mais est-ce que c'est des vrais mails? Enfin, je veux dire, est-ce qu'on les prend au sérieux, ces mails?
11: Oui, Pierre Fabin. J'ai peur que ça soit du phishing.
10: Oui, c'est ça.
11: Alors, faux mail pour
8: Pierre Fabin, qu'est-ce que c'est que du phishing? Pardonnez-moi.
11: Il y a un faux mail qui va nous pousser à faire des actions sur Internet. Sous une fausse enseigne.
6: Mais ça, c'est la conséquence du piratage. Attention, c'est pas tout à fait la même chose. Là, je vous parle d'un vrai mail, d'une vraie enseigne qui vous dit que vous avez été victime d'une fuite de données.
8: Donc ils vous préviennent.
6: Ils vous préviennent en vous disant, attention, on a été piraté, donc vos données sont entre les mains des escrocs. Donc, je vais bien expliquer, parce que je vois bien, effectivement, parfois, j'ai beaucoup d'auditeurs qui me disent, mais j'y comprends rien, c'est très compliqué, voilà. Piratage, fuite de données. Une cyberattaque, c'est donc quand un pirate informatique s'introduit dans un système, un site, une plateforme, et que, là, dans le cas qui nous préoccupe aujourd'hui, il pique les informations qu'il trouve dessus. C'est vraiment de ça dont on parle quand on parle de fuite de données. Ce sont des données qui fuitent, et généralement, ce sont nos données, puisque c'est nous qui sommes inscrits sur ces sites. Voilà, donc je vous donne un exemple. Piratage du fisc, vous avez subi ça cet été, c'était vraiment retentissant.
8: Oui.
6: Le fisc piraté, donc le pirate est reparti sous le bras avec les données fiscales de 700 000 particuliers et professionnels, peut-être des gens qui nous écoutent, qui en ont été victimes. Et ça, ça fait pas plaisir du tout. La conséquence, je peux vous donner un exemple de conséquence du piratage du fisc. Une image que je trouve assez parlante, c'est qu'en fait, quand vos données fuitent comme ça d'une manière générale, que ce soit le fisc ou la salle de sport, Valère, en fait, vous avez une cible dans le dos. Petit exemple, on a les avis de taxes foncières qui arrivent en ce moment pour les proprios. Mettons que je suis l'escroc qui a récupéré vos données fiscales, Enora, grâce au piratage du fisc. Je peux vous envoyer un faux avis de taxes foncières, ultra crédible. Bonjour Enora, vous qui habitez telle commune avec le numéro, l'identifiant fiscal numéro tant. Merci de cliquer ici pour payer votre taxe foncière. Hop, vous payez et c'est l'escroc. Et c'est pour ça qu'on parle de phishing. Merci Pierre, c'est exactement ça. C'est l'escroc qui se met votre taxe foncière dans la poche.
8: Alors, on va vous donner des solutions sur ce sujet. On va même recevoir un ancien hacker repenti qui est devenu expert en cybercriminalité. Il s'appelle Marwan Warab. Il est avec nous dans un instant, juste après Daniel Balavoine. Dieu que c'est beau. On vous doit bien ça sur la radio, ici. À tout de suite.

0: c'est beau, Daniel Balavoine sur votre radio, ici.
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0: Midi 15, de retour dans votre nouveau rendez-vous quotidien, on vous doit bien ça. Et nous sommes au cœur d'un énorme dossier sur le piratage, quand les escrocs piquent nos données. Et c'est Aude Razeau, notre damoiselle anti-arna, qui nous faisait un petit brief là-dessus et qui était en train de nous parler juste avant de faux mails qu'on recevait, de faux taxes, avis de taxes foncières. Ça fait partie des piratages. Alors du coup, ma question, comment on reconnaît un vrai avis de taxes foncières pour ne pas plonger dans l'arnaque?
3: Effectivement, on va faire un petit point, puisque les avis de taxes foncières, ça ne vous a pas échappé, arrivent en ce moment. Déjà, donc, vous allez recevoir un petit mail, impots.gouv.fr, vous connaissez bien l'adresse, etc. Un vrai mail des impôts, et Nora, il ne vous demande rien, en fait. Un vrai mail des impôts ne vous demande jamais rien, il vous dit juste, votre avis de taxes foncières est disponible. Vous pouvez le consulter sur impots.gouv.fr.
0: D'accord.
3: Par contre, si c'est écrit... Cliquez ici pour payer, cliquez ici pour remplir ce formulaire, là vous arrêtez tout, c'est pas un vrai mail des impôts. Donc là c'est tout bête, comme ça vous allez très bien reconnaître le vrai avis de taxes foncières du faux. Et donc si vous cliquez malheureusement sur le faux, vous allez atterrir sur un site qui ressemble au site des impôts, qui n'est pas le site des impôts, qui va vous demander votre numéro de carte bleue pour payer cette fausse taxe foncière. Ne donnez jamais non plus de coordonnées comme ça, de carte bleue aux impôts en fait, ils ne vous demanderont jamais.
0: Oui, il n'y a aucune raison qui nous demande ça.
3: Dernière petite astuce, coup d'œil à l'adresse mail qui vous écrit quand les impôts vous écrivent.
0: Très bien.
3: Ça doit toujours se terminer par dgfip.finance.gouv.fr. Toujours.
0: Parfait.
3: dgfip.finance.gouv.fr. Si c'est pas ça, c'est pas les impôts.
0: D'autres astuces pour se sortir comme ça du piratage qui vont nous être données par un expert, un ancien hacker repenti qui est aujourd'hui donc expert en cybercriminalité. Nous accueillons Marwan Ouara. Bonjour Marwan, merci d'être là.
4: Bonjour Enora, merci pour votre accueil.
0: Merci beaucoup pour votre expertise. Alors là, qui mieux que vous, pardonnez-moi, pour nous alerter, pour nous aider. Aude Razeau, qui vous connaît bien, qui a même lu votre ouvrage. Hein, vous avez écrit un livre, me semble-t-il.
3: Qui s'appelle Hacker.
4: Tout à fait.
0: Hacker aux éditions, pardon.
4: Hacker aux éditions.
0: First, absolument. Aude Razeau, il est à vous.
3: Marwan Ouara. C'est vrai que Marwan Ouara, on parlait de ces piratages qui sont absolument effrayants et on se sent très impuissant, puisqu'en fait, nos données fuite un peu partout et que c'est pas trop de notre fait, même pas du tout. Est-ce que nous, à notre échelle, c'est ce que je voulais vous demander, on peut faire quelque chose, nous, pour éviter ça?
4: Eh ben malheureusement, on peut pas faire grand-chose lorsqu'il s'agit de fuite de données étatiques comme celle des impôts ou alors du cadastre qui ont fuité récemment ou du SIA par exemple. Mais lorsqu'il s'agit de tiers privés comme des magasins, comme on a eu des fuites de données sur Free, Boulanger, Darty, là on peut être tenté de plus souvent mentir dans les données qu'on leur renseigne afin de se protéger en cas de fuite de données.
3: On peut faire on peut mentir même pour s'inscrire pour une carte de fidélité ou autre?
4: On a complètement le droit de le faire, évidemment. Maintenant, il faut comprendre une chose, c'est que si vous mentez aux impôts, vous allez avoir de gros problèmes. On ne peut pas mentir à des services étatiques, et il est bien là le problème, c'est que lorsque ce sont des services étatiques qui se font cyberattaquer, le seul moyen de se protéger contre ça, c'est de s'éduquer, vraiment de se protéger soi-même en passant par avant tout l'apprentissage des us et coutumes des arnaqueurs et des cyberdélinquants, et en se protégeant, comme le disait Aude Razeau juste avant, en ne cliquant pas sur des demandes de paiement faites par mail, en vérifiant toujours le nom de domaine de l'adresse mail.
0: Je suis la première à foncer, tête baissée.
5: Juste une question.
0: Alors Valère Correa a une question pour vous.
5: On disait tout à l'heure que ça nous était arrivé là, que nos données étaient volées, mais on ne peut pas engager la responsabilité de la plateforme en question. Je ne sais pas, moi je trouve ça quand même hallucinant.
4: Depuis la fuite de données justement qui a touché les impôts, un certain collectif de citoyens a décidé de se retourner contre l'État directement. Donc il est possible, il y a des recours qui existent justement pour se retourner contre les tiers qui sont victimes de cyberattaques, pour leur reprocher entre autres leur négligence de cybersécurité. Mais il est complètement possible de le faire, évidemment.
3: D'accord. Et ça apporte quoi, juste très brièvement?
4: Comment, pardon?
3: Ça nous apporte quoi? On va gagner de l'argent? On va avoir une compensation?
4: Alors, c'est une procédure collective. Peut-être que les gens vont gagner de l'argent. On ne sait pas du tout à l'avance ce que les gens peuvent espérer de ce type de procédure. Mais potentiellement, le nombre de victimes est tellement nombreux qu'il n'y aura pas forcément d'indemnisation des victimes systématiques.
0: Très bien. Une question d'Elsa Wolinski?
6: Oui, Marwan. Alors, je sais que vous êtes un repenti, mais je me demandais quand même, ça rapporte combien un hacker sans cœur?
4: Hacker sans cœur, c'est très bien tourné, très joli.
0: Très bien tourné, elle est si polie.
4: Alors, un hacker sans cœur, honnêtement, ça peut, par exemple, on va reprendre l'exemple de la fuite de données des impôts.
0: Ouais.
4: Le groupe de cyberattaquants qui a fait fuiter cette base de données revendait la base de données des impôts, donc c'était 0 byte qui les ont cyberattaqués.
0: Ouais.
4: Ils les revendaient 3000 euros. Il faut savoir que des données, c'est une valeur qui peut être copiée, collée à l'infini.
0: Oui,
4: c'est-à-dire que c'est 3000 euros fois un potentiel infini.
6: Mais alors donc vous, par exemple, vous avez pu gagner jusqu'à combien?
0: Oh, qu'elle est curieuse.
4: Alors moi, j'étais un bien piètre cyberdélinquant, mais en tant qu'escroc, il m'est déjà arrivé de gagner jusqu'à 100 000 euros. Mais oui, c'est vraiment des choses.
0: C'est quand même pas un métier d'avenir. Hein. On ne vous le recommande
4: pas. C'est pas un métier d'avenir du tout.
0: Ouais,
4: et
0: non.
4: Les problèmes que j'ai eu derrière m'ont premièrement fait tout perdre,
0: ouais.
4: Et voire plus.
0: Mmh. Non, c'est bien pour ça que vous êtes repenti. Audrey Azo.
4: Totalement.
3: Marwan Ouara, vous parliez d'éduquer, qu'on s'éduque nous les uns les autres. Comment on fait pour s'éduquer? Peut-être les gens se posent la question. Comment moi je fais pour, à part m'écouter moi, Audrey Azo, tous les jours, qui parle d'arnaque à longueur de journée. Il y a des choses qui existent autour de nous où on peut s'inscrire quelque part, peut-être, pour s'éduquer?
4: Alors, il y a des organismes justement qui font de la formation, de la prévention contre la fraude. Il existe énormément de formats et de contenus sur Internet également qui peuvent servir à sensibiliser les plus vulnérables. Donc, lorsqu'on est par exemple trentenaire ou alors qu'on a la vingtaine et qu'on est complètement au courant du climat dans lequel on vit, qui est complètement incertain pour nos seniors et nos personnes vulnérables sur le net, il est vraiment d'usage de pouvoir prévenir autour de nous,
0: oui,
4: et faire de la prévention de nous-mêmes pour pouvoir justement éduquer les personnes les plus vulnérables à ce type de fléau.
0: Eh ben, je vous remercie infiniment, Marwan, de votre témoignage, de votre aide précieuse. Je rappelle votre livre « Hacker » chez First. Je vous le recommande chaudement. Merci beaucoup, cher Marwan. On va se retrouver dans un instant. Réagissez, hein, appelez-nous, c'est gratuit sur notre WhatsApp 0810 055 056. On vous doit bien ça. C'est votre nouveau rendez-vous sur votre radio ici. Bruno Mars. On my soul.

0: On My Soul, Bruno Mars sur votre radio, ici. Très bizarre ce que je viens de faire. On vous doit bien ça, c'est votre nouveau rendez-vous quotidien sur votre radio, ici avec ma voix, parfois, qui fait des siennes. Et pourquoi pas. On est très très heureux de vous accueillir, et n'hésitez pas à réagir, on me dit au standard qu'il y a énormément d'appels au sujet de ce gros dossier sur le piratage, sur les hackers qui piratent nos données. Réagissez avec nous, envoyez-nous aussi des messages vocaux, vous pouvez le faire, c'est gratuit, sur notre WhatsApp au 0810 055 056, et nous accueillons une auditrice, elle s'appelle Fernande. Bonjour Fernande.
1: Bonjour Enora, bonjour à toutes et à tous.
0: Nous sommes ravis de vous accueillir, vous appelez de Saint-Louis, je crois, du Haut-Rhin, c'est ça?
1: Oui, du Haut-Rhin, oui, exactement.
0: On embrasse très fort ici Alsace, qu'on adore. Alors Fernande, qu'est-ce qui vous est arrivé? Une histoire de fou, j'ai l'impression.
1: Oui, effectivement, et assez troublant en fait.
0: Ouais, dites-nous.
1: Donc, comme des milliers de personnes ont franchi donc actuellement les portiques des péages.
0: Oui,
1: on
0: parle de piratage encore, hein, je rappelle à nos auditeurs, c'est encore une histoire de piratage, racontez-nous. Donc,
1: oui,
0: vous avez franchi le portique du péage, et donc?
1: Oui, et donc nous avons fait l'aller-retour Mulhouse-Besançon. Mm-hmm. Évidemment, nous avons payé au portique, hein, comme
0: sûr,
1: tout le monde.
0: Bien sûr.
1: Donc, un bon mois plus tard, mon mari reçoit un premier SMS avec son nom exact, la marque, le type et la plaque d'immatriculation de notre véhicule qui a passé au péage. Mmh. Avec rappel Vinci impayé de 6,71 €, et un règlement requis le lendemain, faute de quoi des pénalités seraient applicables
0: c'est
1: et un lien, évidemment, pour cliquer et payer. Ce que nous avons évidemment pas fait.
0: Bah bravo,
1: et donc,
0: moi je l'aurais fait. Je vous cache pas, Fernande, je pense que je serais tombée dans le panneau, bravo.
1: Oui. Donc, deuxième SMS le lendemain, avec son nom, les coordonnées exactes de notre second véhicule, marque, type, plaque d'immatriculation. Hein.
0: La bonne plaque, oui, c'est ça.
1: Ah oui, deux fois la bonne, la première et la deuxième.
0: De deux véhicules différents en plus, dis donc, le gars était méga renseigné. Mais c'est fou, non?
2: Alors,
1: donc... Un deuxième impayé de 6,76 €.
0: Rebelote.
1: Ce véhicule n'a jamais passé au péage. Hein. Donc, je vous rassure, on n'a jamais été à Besançon avec ce dernier.
0: Oui, oui, donc c'est pour ça que vous n'êtes pas tombé dans le panneau, comme j'ai dit. Parce que là, vous êtes dit, il y a un loup.
1: Oui, effectivement, mais même le premier, hein, puisqu'on avait payé. Donc, et les deux fois, donc un lien où il fallait cliquer donc, pour payer.
0: Alors, qu'est-ce que c'est que cette histoire, Aude? Qu'est-ce que c'est que cette histoire?
2: Déjà, Fernande, bravo de ne pas avoir payé, parce que ces faux textos de péage, il y en a plein, plein qui l'ont reçu et qui sont tombés dans le panneau, comme vous dites, Enora. Et ce qui est intéressant dans ce raconte Fernande, c'est qu'effectivement, c'est cette plaque d'immatriculation que l'escroc connaissait, les
0: comment
2: deux plaques d'immatriculation. Eh bien, on revient à notre sujet cyberattaque et piratage.
0: Ouais.
2: Ça veut dire qu'un jour, Fernande a peut-être, je sais pas, fait un contrôle technique. Et donc, du coup, elle a laissé ses données à l'entreprise, au garage, qui va faire le contrôle technique.
0: C'est un loulou malveillant qui
2: se fait pirater et il récupère les plaques d'immatriculation des gens qui étaient clients de cette entreprise. Là, on est vraiment là-dedans. Et ça veut dire qu'en fait, à chaque fois finalement qu'on a une tentative d'arnaque, souvent l'origine, c'est un piratage.
0: Mais
2: c'est
0: si
2: nos données qui ont fuité quelque part.
0: Et si on plonge, là, on se retourne contre qui?
2: Ah ben, ça va être compliqué de retourner.
0: Voilà,
2: je vous dis tout de suite. Et même, vous aurez du mal à vous faire rembourser, parce qu'on va dire que c'est de votre faute. Hein,
3: mais on peut quand même voir avec la banque. Hein. Il y a des assurances, renseignez-vous quand même. Ça peut arriver qu'on vous couvre.
2: Et attention, parce que la banque traîne des pieds maintenant pour rembourser beaucoup.
0: Valère, je voudrais juste un petit mail que vous avez quand même pour nous aider également, un autre bon plan.
3: Oui, c'est un site internet. cybermalveillance.gouv.fr. Des infos, mais aussi de l'assistance H24 avec des gendarmes et des policiers qui peuvent vous aider si vous pensez avoir été victime.
0: Merci beaucoup. Vous avez des problèmes, on vous le dit, on a des solutions parce qu'on vous doit bien ça, votre nouveau rendez-vous, pardon, sur votre radio ici. 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Et nous avons, je crois, une gagnante. Allô, Nathalie?
4: Allô, bonjour.
0: Bonjour, Nathalie. Nathalie. Oh, quelle voix joviale. Comment allez-vous, très chère Nathalie?
4: Ici Nord, moi, Ici Nord, j'adore. Je suis une fidèle auditrice de Ici Nord. Alors, je fais un bonjour à Pascal Toth, Zep et toute l'équipe d'Ici Nord.
0: Eh bien, vous faites bien parce qu'on les embrasse très, très fort aussi. On les adore. Vous êtes manager en poissonnerie. Tellement. Vous avez 3 grands-enfants. Et je pense que les 200 euros vont vous aider. C'est gagné.
4: Bravo. Merci. Et vous savez,
0: Oui, Nathalie, on vous écoute.
4: Merci. En plus, en ce moment, en période de braderie, vous voyez, la moule de Bouchon, c'est la moule qu'il vous faut.
0: Génial. C'est vrai que c'est la braderie de Lille en ce moment. Oh, vous allez bien vous régaler.
4: C'est la braderie. Moi, je suis une manager poisson, donc je vends des moules du poisson. Je suis passionnée par mon poisson, bien sûr.
0: Eh bien, c'est super. On vous embrasse très fort, très chère Nathalie. Vous voyez, c'est très simple. Vous vous inscrivez sur la plateforme ici.fr et vous repartez avec 200 euros de pouvoir d'achat. Mais pour l'heure, retrouvez toutes les infos locales de votre région. À tout de suite sur votre radio ici.
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12: 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C'est l'événement de ce mois de septembre, la venue du pape Léon XIV à Metz le lundi 28 septembre 2026, avec au programme dès 10h une rencontre interreligieuse au centre des congrès Robert Schuman. À partir de 11h, il participera à une rencontre consacrée aux racines de l'Europe à la paix. Et puis 14h30, le moment le plus attendu, le pape déambulera en papa mobile dans les rues de Metz jusqu'à la cathédrale où une messe est organisée à 16h depuis la cathédrale Saint-Étienne. Vous pouvez d'ailleurs vous inscrire pour regarder cette messe sur les différentes places de la ville où il y aura une retransmission avec écran géant. Rendez-vous dès maintenant sur le site de la ville de Metz pour être sûr d'avoir votre billet d'entrée gratuit pour cet événement le 28 septembre 2026.
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0: Midi 33 sur votre radio Ici, bienvenue. Nous sommes au cœur de votre nouveau rendez-vous. Ici, nous parlons bon plan, vie quotidienne, arnaque à éviter. On parle aussi des animaux avec notre vétérinaire Pierre Fabin qui est arrivé dans la bande aujourd'hui. Cette émission s'appelle On vous doit bien ça. Il y a également Aude Razo, Valère Coréard et notre rayon de soleil Elsa Wolanski qui va nous dire comment faire face à ce qu'on appelle les brouteurs. Alors déjà, qu'est-ce que c'est? Je vous pose la question, chère Elsa. Vous allez y répondre, exactement. Oui. Et puis Pierre Fabin, eh bien, vous nous donnerez des astuces sur la rentrée de nos animaux.
13: Effectivement, on parle tous de notre rentrée à nous, mais peu de celle de nos animaux.
0: Exactement, mais pour l'heure, c'est notre Valère qui répond au vocal de notre auditrice Catel, qui nous a posé une question tout à l'heure au 0810 055 056. C'est le numéro de notre WhatsApp. C'est gratuit, on l'écoute, Catel.
14: Bonjour Enora, bonjour à tous. Je cherche un bon plan pour acheter un PC à ma mère. Vraiment un petit ordi, pas trop cher, parce qu'elle n'en fera pas un usage professionnel. Si vous avez ça pour moi, je suis preneuse. Merci beaucoup.
0: Alors, sachez déjà qu'à Tel, j'ai beaucoup d'affection pour elle parce qu'elle est bretonne. Et je le suis aussi. Elle nous a laissé un message de Lorient et j'embrasse très, très fort. Ici, Braise, Isèle. Je viendrai vous faire un petit coucou d'ailleurs, là-bas, les copains de Bretagne. Alors, Valère, oui. Un ordi pas cher.
2: Oui, parce que nous,
0: savoir ce qui est moins extrêmement...
3: Attendez, déjà, on va répondre à Catel et après, je réponds à vous. Bon, si j'ai bien compris, la maman de Catel n'a pas d'ordinateur, ouais, donc on part du principe qu'il n'y en a pas. Mm-hmm. En ce moment, c'est la rentrée. Il y a beaucoup de promos de rentrée. Donc, si on veut se diriger vers du neuf, ce qui n'est pas forcément mon premier conseil, mais disons-le, ça existe.
0: Okay.
3: Là, il y a pas mal de stocks et il y a de bonnes affaires. Il faut comparer dans les grandes enseignes et la grande distribution. Je ferme cette parenthèse et je vous emmène tout de suite sur l'occasion parce que c'est évidemment là qu'on va trouver les meilleurs prix. Il ne faut pas confondre occasion et reconditionné d'abord. Occasion, je vais par exemple sur Le Bon Coin et j'achète à un particulier un ordinateur.
0: Très bien.
3: Reconditionné, c'est un professionnel qui a remis en état un ordinateur d'occasion, mais qui garantit qu'il est en bon état.
0: Pas mal, ça.
3: Oui.
2: C'est mieux.
3: C'est beaucoup mieux.
15: Mais c'est pas le même prix, j'imagine.
3: Ah, ouais. Alors ça, c'est effectivement pas le même prix, vous avez raison, mais c'est pas le même service. C'est-à-dire que vous allez avoir un ordinateur qui est garanti 12 mois, qui a été revu au niveau de la batterie, au niveau des composants, et qui fonctionne. À ce sujet, j'ai une petite pépite pour vous.
0: Oula.
3: Ça vient des ateliers du bocage.
0: J'adore quand
3: c'est une association d'insertion qui fait aussi du travail pour des personnes en situation de handicap. C'est une asso, c'est vraiment top. Là, en ce moment, par exemple, j'ai trouvé à 239 €, livré en 3 jours chez vous, un ordinateur Dell, 256 Go de stockage, je pense que ça peut très bien aller, 239 €. C'est juste que cet ordinateur, on revient aux fruits et légumes, il est moche. Qu'est-ce que ça veut dire? Ça veut dire qu'il est un petit peu abîmé, la peinture est un petit peu écaillée, il y a peut-être une touche qui est un peu effacée, mais il marche nickel. Il est garanti 12 mois, il est livré chez vous en 3 jours.
0: Parfait.
3: Et ça s'appelle les K-bossés. Un K et bossé, B-O-2-S-E-S.
0: Ah, voilà, les bons plans.
3: Ça, c'est un bon plan.
0: De papa Valère Correa.
15: Ce qui est génial, c'est vraiment la garantie dans ce cas.
0: On doit bien ça. Et ce qui est génial, effectivement, c'est la garantie sur ces ordinateurs, Pierre Farbin.
15: Parce qu'en fait, sur un particulier, on ne sera jamais sûr de ce qu'on va avoir, alors que là, il y a une garantie 12 mois.
3: Et n'oubliez pas qu'il y a le bonus réparation, pardon, juste un instant là-dessus, ça existe 50 € pour faire réparer votre ordinateur, la batterie, l'écran, ça marche. Et peut-être que vous pouvez simplement garder votre ancien.
0: Merci beaucoup. On vous dit bien ça sur votre radio. Ici, on écoute Alain Souchon, pardon, J'ai 10 ans. Et juste après, on va parler brouteurs, animaux et leur rentrée. Oh, il s'en passe des choses.

0: J'ai 10 ans, Alain Souchon sur votre radio, ici. 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
0: On vous doit bien ça sur ici. Il est midi 39, on est toujours en direct et on est ensemble jusqu'à 13h. Vous êtes ici, chez vous, ce nouveau rendez-vous quotidien est là pour vous rendre service car on vous doit bien ça. Il faut que je vous dise quelque chose hier, parce que dans un instant, Elsa va nous parler des brouteurs. Hein, c'est une nouvelle forme aussi de piratage amoureuse, va-t-on dire. Après, nous aurons Pierre Fabin qui nous parlera de la rentrée de nos animaux, mais avant. Hier, il s'est passé quelque chose de fou. Elsa Wolinski, notre madame astuce au quotidien, nous parlait des réunions parents-prof, et comme quoi c'était un bon plan pour faire des rencontres amoureuses. Écoutez ce qui s'est passé hier.
2: C'est le seul endroit où tu peux parler de tes enfants sans crainte et repartir avec un numéro de téléphone pour un date. Oh non. Eh oui.
3: Ça peut changer,
2: c'est honteux. Devant un professeur de philo, tout peut arriver.
0: Et décidément, nous sommes déjà très écoutés puisque madame Wolinski a reçu sur ses réseaux sociaux un message de qui ?
2: D'un petit professeur de maths. J'avais été professeur de maths de mes deux filles.
0: Qui a écouté notre émission et qui vous a dit un coucou, me voilà.
2: Oui, enfin qui m'a fait un petit message très gentil en me disant que j'avais été toujours effectivement assez séduisante à chaque rencontre.
0: Est-ce qu'il est joli garçon, ce monsieur professeur de maths ?
2: Il est joli garçon, effectivement.
0: Suite au prochain numéro.
2: Il est très jeune,
0: Une love story à suivre tout au long de cette saison dans On vous doit bien ça.
2: En tout cas, j'avais raison, vous voyez, bon, les dates à l'école.
0: Voilà, par contre, alors, il y a des choses un peu moins glorieuses, des dates qu'on vous promet qui n'en sont pas. C'est ce qu'on appelle les brouteurs. Vous allez nous en dire un mot, Elsa Wolinski.
2: Mais oui, tout à fait, parce qu'on parlait d'arnaque tout à l'heure. Moi aussi, je me suis fait avoir en amour. Et oui. Non, mais parce qu'en vrai, j'en ai marre quand même d'être toujours la célibataire de service de 52 ans, ouais. Même ici, à la radio. Alors, on m'a dit, mets-toi sur les sites de rencontres.
0: Ouais.
2: Alors, j'y vais, évidemment.
0: Gaiement.
2: Et puis là, gaiement, bien sûr. Et là, je tombe sur un cardiologue. C'est pas exactement mon fantasme. Moi, c'est plutôt les philosophes. Mais bon, vas-y. Il est très beau. Il vit à Rome. Mmh. Il m'écrit tout le temps. Mmh. Il me dit tout de suite tout ce que j'ai envie d'entendre. Je tombe littéralement dans le vortex de la séduction. Parce que vous savez, Valère, ça va très vite avec moi.
0: Regarde. Et hop, Valère est son voisin de table. C'est pour ça là, que...

0: qui fait semblant d'être amoureux de vous pour siphonner votre compte en banque.
1: Tout ça me rappelle cette histoire, vous savez, de cette dame qui était amoureuse de Brad Pitt. Brad Pitt avec l'accent allemand. Pourquoi? Je ne sais pas, pardonnez-moi. Non, mais c'est vrai.
0: Elle a donné plein d'argent. 800 000 euros, elle a donné au fond
1: Brad Pitt. Ça, on en avait parlé très longuement l'année dernière. Vous avez failli être Madame Brad Pitt.
2: Oui, c'est ça. Et ben non. Alors, et je vais vous dire, maintenant, je me dis, non seulement il faut que je trouve un homme, mais maintenant, il faut aussi que je vérifie qu'il existe. Non, mais je vous assure. Alors, la prochaine fois qu'un beau cardiologue m'écrit visio, pièce d'identité, carte professionnelle, et s'il est vraiment cardiologue, électrocardiogramme, parce que quitte à tomber amoureuse d'un cardiologue à Rome, j'aimerais bien au moins qu'il ait un cœur, qu'il sache où il est. Alors, moi, j'avais quand même une petite question. Aude, comment on fait? Est-ce qu'on se dit, ben non, fini, on va plus sur les sites, ou est-ce que vous nous avez des tips?
0: Mais non,
1: Aude Raso,
0: faut pas renoncer.
1: Ah, jamais en amour.
0: Quand il y a une arnaque, il y a aussi une solution. J'ai deux conseils de base, mais qui sont vraiment très simples. Vous pouvez discuter avec ce cardiologue, Elsa, jusqu'à un certain point, et c'est ce que vous avez fait. Dès qu'il est question d'argent, c'est terminé.
1: Déjà, on prend la porte et on s'en va.
0: C'est ça le critère. J'ai beaucoup d'auditeurs qui m'écrivent, qui me disent, mais j'ai un doute. J'ai un doute sur cette personne. En fait, dès qu'il est question d'argent, c'est terminé. Avant, à la limite, faites ce que vous voulez. Le problème, c'est que, bon, après, vous pouvez vous attacher à cette personne et lui donner de l'argent. Donc, attention, très lucide. Et puis, dernier conseil, jamais de photos intimes, comme ça, à envoyer, parce que des fois, ils demandent des photos intimes.
2: Non, je n'envoie pas de photos intimes.
0: Et après, ça peut servir à du chantage. Non, mais c'est important, parce que certains...
3: Alors, Pierre Chabat. De la part de...
1: C'était de qui, d'Elsa?
3: Elsa m'a envoyé des photos de chat.
2: Est-ce que c'est des photos... Oui, enfin, des photos de chat, ça va, quand même.
1: Oui, ça va.
2: Calmons-nous.
1: Mais en tout cas, donc, pas de photos intimes, bah oui, ça paraît assez évident.
0: Oui,
1: mais ça n'est pas tant que ça, peut-être.
0: Et puis, dernier tip, si vous voulez, demander un appel vidéo, mais là, maintenant, tout de suite, immédiatement. Parce que là, alors, on peut faire un faux appel vidéo avec l'intelligence artificielle. Aujourd'hui, il peut se transformer en Brad Pitt et faire un appel vidéo avec vous. Demandez un appel vidéo immédiat. Et s'il dit non, déjà, c'est suspect quand même.
1: Oh, quelle plaie, ces réseaux. Moi, je suis très à l'ancienne. Bonne année 1950. J'ai rencontré les gens en vrai. Faire des dîners aux chandelles, qu'on me compte fleurette et qu'on m'ouvre la porte de la voiture. Pardon.
2: Eh bien, c'est pas comme ça que j'ai me trouvé un mec.
1: Allez, dans un instant, on va parler avec Pierre Fabin, notre vétérinaire de la rentrée de nos animaux. On vous donnera aussi 200 euros parce que je booste tout au long de l'année votre pouvoir d'achat. Mais pour l'heure, la merveilleuse voix de Juliette Armanet, le dernier jour du disco, c'est sur votre radio ici.

0: lasse pas de ce titre. Juliette Armanet, le dernier jour du disco sur votre radio ici. Bienvenue dans On vous doit bien ça.
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0: Midi 47 sur votre radio, ici. On passe un très très bon moment en votre compagnie. On espère que l'émission vous plaît. N'hésitez pas à la commenter, à nous soumettre des sujets. Appelez-nous, laissez-nous un message vocal sur notre WhatsApp. C'est gratuit, c'est au 0810 055 056. Dans un instant, on vous donne 200 euros parce que toute l'année, tous les jours, je vais booster votre pouvoir d'achat. Mais pour l'heure, notre grand vétérinaire Pierre Fabin va nous parler de la rentrée de nos animaux.
3: Et oui, parce que depuis des jours, on parle de notre propre rentrée, de à quel point c'est dur pour notre rythme, du réveil qui pique le matin. Mais est-ce que vous avez pensé à vos animaux ce matin en claquant la porte?
0: Non, parce si que...
3: Oui, mais est-ce que vous avez pensé qu'ils pouvaient souffrir de ça? Parce qu'en fait, il y a une forme d'anxiété qui existe. Ça s'appelle l'anxiété de séparation. Alors concrètement, comment ça se manifeste? C'est votre chien qui d'habitude est très gentil, ne fait pas de bêtises, commence à en faire un petit peu. Il va détruire un oreiller, il va éventuellement être malpropre, aboyer un petit peu quand vous n'êtes pas là. Votre chat qui va devenir très collant ou bien carrément distant ou malpropre, faire des petits pipis à côté de la litière. Ça peut durer 2-3 jours, mais ça peut aussi durer 2-3 semaines, voire un mois. Mais attention, ça dépend forcément aussi de comment vous les avez fait garder pendant les vacances.
0: Ah bon?
3: Bah oui, parce que quand on a un chat qui reste à la maison et qui a un cat-sitter qui passe une fois par jour, donc il voit une personne.
0: Je dois vous avouer qu'il est en train de regarder Elsa Wolinski à ce moment précis, qui a fait appel à un cat-sitter cet été.
3: Qui venait 2 heures par jour pour le coup.
0: Effectivement. Parce qu'Elsa Wolinski, vous avez 3 chats.
4: J'ai 3 chats.
0: J'en ai 2, j'ai fait la même chose.
4: Voilà.
0: Ça, c'est pas bien, monsieur Pierre Fabin.
3: C'est génial, mais justement, la rentrée va être vue comme quelque chose de positif souvent, sauf pour les chats d'autres qui font un petit peu la gueule, je crois. Les chats d'Elsa, pardon, qui font un petit peu la gueule. Mais en général, le retour de l'humain, c'est un retour à la normal, il y a des habitudes qui reviennent. Mais c'est pour le chien qui est venu avec nous en vacances. Celui qu'on a emmené au camping, qui était H24 avec nous, qui était avec les enfants, qui a fait tous les apéros, qui a reçu les morceaux de saucisses qui sont tombés du barbecue. Et ben, il prend un mur de solitude en pleine face,
0: oui,
3: ce chien-là. Et d'ailleurs, il y a l'effet inverse aussi qui peut se produire, parce qu'il y a des chiens qu'on a trop sollicités pendant les vacances.
0: Ouais.
3: C'est-à-dire qu'ils avaient les enfants dans les pattes, il y a les amis qui passaient, il y avait la chaleur cet été, c'était dur pour eux. Mais eux, ils vont se dire justement, merci, vous vous en allez, le canapé, il est enfin à moi. Donc on peut vraiment avoir ces deux opposés qui existent.
0: D'accord.
3: Mais là, concrètement, on est rentré aujourd'hui.
0: Alors oui, comment
3: on n'a rien préparé. Parce que ça peut se préparer, la rentrée avec son animal, mais là, on est rentré. Qu'est-ce qu'on peut faire, justement? Et bien justement, déjà, vous allez adapter les promenades. Vous passez pas de 3 heures de rando par jour à 5 minutes de promenade.
0: Ah oui, d'un coup.
3: Voilà, d'un seul coup. Votre chien ne va pas comprendre.
0: Vous
3: augmentez un peu la taille des promenades. Le docteur Kierzek nous l'a dit hier. On se lève 15 minutes plus tôt. On part avec son chien et on lâche le téléphone. Soyez avec votre chien pendant la promenade. Apprenez-lui des nouveaux tours. Changez d'itinéraire pour qu'il découvre des nouvelles odeurs. C'est hyper important pour lui. Les chiens vivent dans un monde d'odeurs. Vous pouvez aussi fatiguer leur cerveau au moment du départ avec la nourriture. Ce que vous allez faire,
0: je fais la même chose avec mon mari. Pardon.
3: Alors, je ne sais pas comment vous lui fatiguez le cerveau, mais pour vos chats ou vos chiens, vous prenez la gamelle, vous sortez la gamelle, vous oubliez la gamelle et vous mettez des croquettes partout dans l'appartement, sous le tapis, dans la cuisine, dans la salle de bain. En fait, toute la journée, vos animaux vont aller chercher la nourriture, ils vont renifler.
0: Attendez, on peut faire ça avec les chats aussi?
3: Oui, avec les chats, bien sûr, c'est génial.
0: On leur met des croquettes partout aussi?
3: Un peu partout dans l'appartement et ça va les obliger à être actifs la journée et ils vont moins s'ennuyer pendant la journée.
0: Ouais, d'accord.
3: Et voilà.
0: J'ai 1000 questions, pardon.
3: Voilà.
0: Non, mais parce que moi, mon chat, il hurle maintenant la nuit, comme il faisait pas ça avant les vacances.
3: Justement, le fait de le stimuler la journée, qu'il ait quelque chose à faire pendant la journée, va faire qu'il va être occupé.
0: Mais comment je fais pour l'occuper? Je suis pas là la journée.
3: Mais justement,
0: travail,
3: avec les croquettes, on va les mettre un peu partout dans l'appartement. Il va les manger à gauche, à droite.
0: C'est le fort boyard.
3: Voilà, c'est le fort boyard des croquettes.
0: C'est
3: exactement.
0: Le cache-cache.
3: Exactement.
0: Et c'est pas mal.
3: Voilà.
0: Ça.
3: Et on dédramatise aussi le départ. C'est-à-dire, ne faites pas des adieux à vos chiens avant de partir. Vous oubliez le tu vas me manquer mon bébé, papa revient vite. Quand vous partez, c'est comme si vous alliez sortir les poubelles. Vous l'ignorez 10 à 15 minutes avant. Et le plus dur, c'est de l'ignorer aussi à votre retour. Pendant 10 à 15 minutes, on ne fait pas la fête. On y va après, une fois que tout le monde s'est calmé.
0: Merci, enfin, Pierre Fabin. C'est très, très gentil. C'est très gentil. Bah oui, c'est normal. En même temps, il est là pour ça. Quelle gourde. On va se retrouver dans un instant et on va booster votre pouvoir d'achat. 200 euros à dépenser dans une grande enseigne pour faire vos courses. Ça part là maintenant, tout de suite.
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0: De retour dans On vous doit bien ça sur votre radio. Ici, Pierre Fabin, notre vétérinaire, nous disait très sagement comment gérer la rentrée de nos animaux. Ça a beaucoup réagi au 0810 055 056. C'est notre WhatsApp gratuit. Mireille est avec nous.
8: Oui.
0: Elle réagit aussi. Bonjour Mireille, bienvenue.
8: Bonjour et merci pour votre bonne ambiance.
0: Oh, c'est gentil, Mireille. C'est super, vous nous appelez des Landes, hein, je crois.
8: C'est ça.
0: En Nouvelle-Aquitaine, on salue la Nouvelle-Aquitaine. Alors, vous aviez une petite question pour notre cher vétérinaire Pierre Fabin.
8: Oui, est-ce qu'on peut donner des huiles essentielles ou de l'homéopathie pour les puces ou les tiques des chats?
3: Alors, c'est une très bonne question et on voit justement beaucoup de produits sous forme d'huiles essentielles qui sont vendus. Alors, le premier point, c'est qu'il faut savoir qu'il n'y a pas d'efficacité prouvée. Et tout au mieux, ces produits seraient répulsifs, c'est-à-dire qu'ils vont chasser certaines puces, mais pas toutes, et qu'elles vont quand même pouvoir s'installer. Et du coup, le plus important pour moi, c'est quand même de prévoir ça avec votre vétérinaire par rapport au risque de votre animal. Est-ce qu'il sort? Est-ce qu'il sort pas? Et de prévoir ça comme ça. Et il faut savoir qu'avec les huiles essentielles, il y a un risque de toxicité. Si le chat lèche les huiles essentielles, il peut s'intoxiquer gravement. Donc c'est quelque chose que je recommande pas trop, les huiles essentielles. Mais voilà, vous pouvez adapter peut-être le traitement de vos animaux avec votre vétérinaire pour prévoir un bon plan de prévention.
0: Parce que vous aviez essayé, Mireille, déjà, sur votre animal?
8: Non, je fais avec le vétérinaire. Voilà. Je voulais savoir s'il y avait une odeur particulière et qu'il pouvait...
3: Non, ils n'aiment pas trop ça, les huiles essentielles en général, hein, parce que vraiment, c'est une odeur qui est très forte, c'est très concentré, et du coup, le dosage pour l'animal, il est toujours dur à avoir, et vraiment, c'est votre vétérinaire qui vous fera le meilleur plan de prévention.
0: Bah, évidemment, quand même. Il faut profiter de la vie des professionnels. Merci beaucoup, chère Mireille.
8: Merci.
0: On vous embrasse très très fort. Faites comme Mireille, vous avez un problème, une question, une envie, des sujets à nous soumettre. 0810 055 056, c'est notre numéro WhatsApp et c'est gratuit dans votre nouveau rendez-vous. On vous doit bien ça sur votre radio ici. Ah, que je suis contente, parce que là, je vais donner un petit peu des sous. Je vais booster votre pouvoir d'achat tout au long de l'année, tous les jours. C'est 200 euros pour vous, tout de suite, à dépenser dans une grande enseigne pour faire vos courses. Et nous accueillons un gagnant. Comment s'appelle-t-il? Oh, c'est Steven. C'est Steven qui est là avec nous. Bonjour, Steven.
9: Bonjour, Enora. Bonjour, tout le monde.
0: Bonjour. Ah, oh là là, je vois, et ça me réjouit à nouveau, que vous êtes de la région du Morbihan. Décidément.
9: Eh oui.
0: Beaucoup de Bretons ce matin.
9: Moi, je suis au coin, en fait, entre le Morbihan, la Côte d'Armor et les Îles-et-Vilaines.
0: Vous êtes au cœur de l'action. Et on embrasse très, très fort ici, Armorique. Alors, qu'est-ce que vous faites dans la vie, cher Steven?
9: Eh ben, je suis chef de cuisine depuis une paire d'années. Maintenant, j'ai mon entreprise de cuisine végétale gastronomique.
0: D'accord.
9: Pour faire partager, en fait, j'ai pu travailler dans de nombreux palaces en tant que sous-chef et j'ai été chef étoilé dans mon passé aussi.
0: Waouh. Ça, c'est
9: un
0: beau métier.
9: J'ai voulu faire partager, en fait, tout ce qui n'était pas accessible à tout le monde, en fait. Et ben, le faire maintenant pour Donc j'ai un food truck où je propose
0: moult créations. Voilà. Vous parcourez toute la Bretagne, je vois, avec ce camion. C'est ça?
9: Exactement, exactement. On a une petite caravane de 72, donc super old school, qu'on a fait peindre par une artiste en dessous de Saint-Malo.
0: D'accord. Pardon.
9: Voilà, et je suis d'autant plus fier d'aujourd'hui de mon parcours parce que je fais partie des TOC françaises.
0: Ah bon, mais on a une star avec nous, on vous doit bien ça, dis donc.
9: Une association de gastronomes, de chefs étoilés, d'anciens chefs étoilés, d'amoureux de la cuisine et du patrimoine français. Et donc je suis encore plus fier parce que je suis le seul chef de cuisine de France hémophile. Qui a une particularité, c'est que j'ai le sang plus liquide que tout le monde.
0: D'accord.
9: Mais avec l'envie et la persévérance, on arrive toujours à atteindre ses rêves.
0: Malgré tout ça, exactement, vous avez atteint votre rêve. Et un autre rêve, un petit rêve, mais qu'on exauce pour vous, c'est les 200 euros.
9: Bravo,
0: c'est
9: heureux, merci à vous, merci beaucoup.
0: On est très heureux de vous les donner. On vous embrasse très très fort, cher Steven.
9: Je vous remercie, Edora, et au plaisir de vous rencontrer un jour ou l'autre, et à vous l'équipe aussi.
0: Kenavo, comme on dit chez moi. J'en profite. 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On va se retrouver demain. Ça passe à une vitesse folle. Je suis très très heureuse de démarrer cette saison avec vous dans ce nouveau rendez-vous quotidien. On vous doit bien ça sur votre radio ici. Merci Aude Razo. Merci Pierre Fabin. Merci Elsa Wolinski. Merci Valère Coréard pour tous vos beaux plans, bons plans. J'arrive pas, hein, à la fin de l'émission, c'est comme ça. Et on accueille Marine Logénie au sommaire.
10: Oui, je vous entends, formidable.
0: Coucou Marine,
10: ça
0: au sommaire du journal des régions aujourd'hui, Marine.
10: Eh bien écoutez, la rentrée, évidemment, mais on ira dans les Landes et en Gironde où les enfants sont tout de même un peu traumatisés par les incendies de cet été.
0: Bien sûr, bien sûr, bien sûr. Pardon, j'ai toussé, j'ai une petite quinte. Eh bien merci Marine, à demain.
10: À demain.
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0: Il est 13h, merci de nous écouter. Les informations, Marine Logénie.
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0: Marine Logénie.
10: Bonjour à toutes et à tous, bienvenue dans le 13h de nos régions. Ça a été à l'école. Question que tous les parents vont poser à leur progéniture aujourd'hui, ce 1er septembre. 12 millions d'élèves français font leur entrée.
11: C'est mieux les vacances. L'école, c'est ennuyant. Moi, j'aime bien cette école-là-bas parce que quand on fait des bains, il y a mon copain Naël qui vient. Il m'avait beaucoup manqué. Chez quelle maîtresse je suis? C'était notre maîtresse en CP.
10: Voilà, parole d'enfant au micro d'Issigar Lozère. Nous irons également dans les Landes et en Gironde pour une rentrée, on l'imagine, très particulière après les méga-feux de cet été. Et puis dans de nombreuses villes, ces distributions de fournitures scolaires gratuites, ici Paris, Île-de-France, étaient au plus près des enfants et des parents ce matin. Une rentrée 2026 avec l'élection présidentielle de 2027 en ligne de mire. Le RN propose d'interdire le port du voile. On verra si cela est possible juridiquement. 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Et ces 50 isoloirs répartis partout en France. Vous avez la parole, on transmettra aux candidats. Chaque jour de la semaine, dans le 13h de nos régions, on diffusera vos témoignages. Aujourd'hui, Julia, jeune femme qui veut plus d'écologie dans son quotidien. Au programme également du 13h de nos régions, arrêt de travail, retraite, prix du gaz. On revient sur tout ce qui change en ce 1er septembre. Et on terminera par une très belle histoire d'amitié, signée ICI Ferry. C'est l'heure de la première pause déjeuner à peu près à la cantine ou au self dans les écoles, collèges et lycées. Les élèves ont retrouvé ce matin le chemin des classes après un été marqué par les incendies, je vous le disais, qui ont ravagé nos forêts. C'est tout naturellement que le 13h de nos régions part dans les Landes aujourd'hui pour cette rentrée pas comme les autres à Biscarros, où les flammes ont détruit 3600 hectares, 200 maisons, dont celle de deux pères de famille que Lou Bourdier a rencontrées.
12: Ici, il n'y a plus rien.
13: De la maison de Mathieu, il ne reste effectivement plus rien. Un tas de ruines, cette odeur de brûlé et quelques morceaux de sa
12: ça,
13: vie.
12: C'est des assiettes. On voit quelques tasses qui ont pu survivre. Ouais, ça, c'est des collègues qui m'avaient offert...
13: Une tasse avec marqué « Tu es un collègue extra ».
12: Voilà, exactement. Il ne reste pas grand-chose. Quoi.
13: Ce père de famille garde le sourire, mais c'est pour le moral de ses deux enfants qu'il est inquiet.
12: On a pleuré. Hein. Moi, je ne voulais pas que mes enfants me voient pleurer, donc j'ai séché. Et puis après, j'ai dû l'annoncer à mon fils. Mon fils, c'était le plus dur. Et il m'a demandé, mais tout a brûlé. Je lui ai dit oui. Et mon lit aussi. Et j'ai dit oui. Il m'a demandé où est-ce que je vais dormir.
13: Dans une maison qu'ils ont trouvée en urgence, 3 jours seulement avant la rentrée. Pareil pour ce voisin qui a tout perdu.
14: Les chambres des enfants, tout s'est écroulé.
13: Lui aussi a hâte que ses enfants reprennent l'école pour retrouver un semblant de vie normale.
15: On a beaucoup aussi pleuré au début. Hein. Le pire, c'est quand nos enfants nous demandent de rentrer à la maison. Alors, c'est déchirant. J'ai des enfants très casaniers en plus, donc ils adoraient leur maison, ils adoraient leur environnement. Mais ça, c'est vrai que c'est compliqué. Donc, retrouver leurs amis, effectivement, à l'école, retrouver effectivement cette normalité, je pense que ça va leur faire du bien aussi de revoir tous leurs copains, de retrouver ce semblant de normalité, quoi.
13: Et puis il le dit, c'est alors laissera le temps surtout de s'occuper des papiers à envoyer aux assurances.
10: Reportage signé Lou Bourdi, ici Gironde, tout près de là. Donc en Gironde, là aussi, il a fallu trouver les mots, rassurer, expliquer après les incendies qui ont ravagé 42 000 hectares et après des évacuations massives. Invité du Trésor de nos régions aujourd'hui, Laure de Marne. Bonjour.
16: Bonjour.
10: Vous êtes professeur des écoles à Bordeaux. Votre classe fait l'objet d'un très beau documentaire disponible sur la plateforme France Télé, L'école dehors, notre meilleure année. Car vous avez décidé, Laure, avec vos élèves, de faire cours en extérieur dans un parc un jour par semaine. On y reviendra. Mais d'abord, une réaction au sujet qu'on vient d'entendre. Est-ce que vous, ce matin, vous avez dû aussi trouver les mots pour expliquer aux enfants? Est-ce qu'ils vous ont parlé de ces incendies?
16: Forcément, parce que nos élèves à Bordeaux, c'est des enfants qui sont souvent amenés à bouger vers le bassin, vers l'océan. Donc, on l'a abordé, puisque une rentrée, ce moment de retrouvailles nous permet souvent de nous raconter un peu. Donc, effectivement, c'est sorti parce qu'un enfant a été évacué avec sa famille. Ils ont vu les paysages, les forêts dévastées, donc ils sont touchés. Après, c'est un moment de rentrée. C'est un moment de rentrée où il y a quand même un beau mélange émotionnel. Et c'est aussi un moment qui est souvent très joyeux, les retrouvailles. Ce moment-là, c'est un moment de mélange. Mais après, c'est sans doute quelque chose, les ressentis des enfants, ils sortent, ils reviennent un peu... Quand on s'y attend pas toujours, et je pense que ça reviendra certainement, et peut-être notamment quand on sera sous les arbres en école dehors.
10: Vous avez préparé cette prise de parole, on l'imagine, ce matin. Vous leur avez dit quoi exactement pour revenir sur cet épisode
16: élèves.
10: Oui, pour revenir sur cet épisode d'incendie.
16: J'ai pas préparé de leur en parler.
10: Ouais.
16: En fait,
10: c'est venu naturellement.
16: C'est venu naturellement et parce qu'on se demande toujours comment on va et comment se sont passées les vacances quand on se retrouve en septembre. Ouais. Je sais que quand ils ont besoin d'en parler, il y a un moment ou un autre où ça revient. Là, c'est un peu venu, mais je sais que ça va revenir et que c'est une chance justement de pouvoir vivre une année avec eux, de pouvoir pratiquer l'école dehors avec eux. Parce que forcément, la nature, les arbres, la forêt, on va en parler beaucoup et on va y aller beaucoup. Et c'est ce qui va aussi permettre justement de revenir sur toutes les marques de souffrance de la nature. Mmh. Les canicules, les incendies, ce qu'ils ont vécu.
10: Cette nature.
16: Ça revient.
10: Oui, cette nature si proche, elle s'intègre donc à votre quotidien en classe avec un jour d'école par semaine dehors. C'est ça. Comment vous avez eu cette idée, Laure de Marne?
16: Alors c'est loin d'être mon idée.
10: Vous êtes inspirée.
16: Une idée oui, complètement. Hein. En France, on commence à... Il y a un élan vraiment des enseignants pour cette pédagogie du dehors, mais c'est une pédagogie qui existe depuis très longtemps, notamment dans les pays scandinaves, au Canada. Mm-hmm. L'idée finalement d'aller faire classe en plein air, dehors, avec les enfants, c'est pas du tout une idée nouvelle. Freinet, grand pédagogue français, l'a pratiqué aussi le siècle dernier. Du coup, moi, ce qui m'a permis de me lancer, c'est les écrits de Christelle Ferjou, qui est conseillère pédagogique en France et qui a beaucoup écrit là-dessus, qui elle, s'est lancée, qui a été pionnière en France. Pour,
10: et ce qu'il faut dire, c'est que
16: j'ai suivi.
10: Vous allez donc dans un parc tous les vendredis. Quand on regarde le documentaire, on voit qu'il y a une certaine réticence des parents, mais finalement, on fait exactement les mêmes matières qu'à l'intérieur. Il n'y aura pas de retard de prix dans les programmes.
16: Oui, exactement. C'est d'ailleurs ce qui est extrêmement intéressant, de se rendre compte qu'il n'y a rien qu'on ne puisse faire dehors. Mm-hmm. Et que par contre, être dehors répond vraiment aux besoins fondamentaux de l'enfant. Mais effectivement, on fait beaucoup de maths, beaucoup d'écriture, de lecture, de français. C'est à la fois, ça peut être à la fois une dictée en mouvement, et puis ça peut être aussi effectivement observer la nature, mais c'est pas du tout que de l'observation environnementale, et c'est absolument, on peut réviser les tables de
10: multiplication. Oui, on voit que vous apprenez vous apprenez les mathématiques avec des petits branchages, des feuilles, des cailloux.
16: Voilà.
10: Et on voit également que les enfants s'ouvrent. Je pense au petit César qui était assez renfermé à la fin de ce documentaire. On voit que ça lui a fait du bien. Un autre qui parvient à se canaliser, à mieux apprendre dehors. Vous avez vu vraiment des changements sur les élèves?
16: Mais au-delà de ce qu'on peut imaginer au départ quand on se lance, c'est très très beau. Cette pédagogie, elle permet vraiment aux élèves de se révéler. Mmh. Et d'une part parce que dehors ils sont en mouvement et ça correspond vraiment à l'enfant d'être en mouvement. On apprend mieux quand on bouge et puis respire et puis ils sont ensemble. Il y a beaucoup de joie dans cette pratique et du coup ils apprennent énormément et effectivement on sent que ça leur fait un bien fou. Mmh. Autant à eux qu'à nous, c'est être. Je pense que le besoin de nature, le besoin de mouvement correspond à tout le monde et forcément du coup l'enfant qui apprend, il apprend avec dehors, il peut apprendre avec tout son corps, avec tous ses sens.
10: Ouais.
16: Il est dans du concret et du coup bien sûr, il apprend et on les voit évoluer, on les voit s'épanouir et on les voit tisser d'autres liens entre eux avec l'enseignant aussi et bien sûr avec les apprentissages et puis avec la nature.
10: Évidemment, avec la nature,
16: au fil du temps qui est très très sensible, très profond. Les enfants, ils sont prêts à se connecter rapidement à la nature. Ils sont proches d'elle et
10: c'est beau à voir.
16: On voit
10: en
16: bien
10: tout cas,
16: que c'est très beau dans le
10: c'est
16: film.
10: C'est très beau à voir.
16: L'origine l'a très bien rendu. On voit bien que plus l'enfant bouge, plus il se sent bien, plus il comprend son environnement, plus il l'aime. Il aime, puis il est prêt à le protéger plus tard.
10: Merci beaucoup, en tout cas, Laure Desmarnes, hein, de nous avoir accordé quelques minutes dans votre journée de rentrée. Vraiment, je conseille le visionnage de ce beau documentaire. La réalisatrice Blandine Armand a posé ses caméras dans votre classe. L'école dehors, notre meilleure année, est disponible sur la plateforme de France Télé. Nouveaux stylos, nouveaux cahiers, nouveaux classeurs. C'est le moment aussi pour les enfants de sortir leur fourniture scolaire et certaines villes ont organisé des distributions gratuites. Marseille, Lille, Mantes-la-Jolie, Metz ou encore Paris où le maire Emmanuel Grégoire participait donc à une distribution dans une école du 10e arrondissement. Nicolas Joly, vous avez suivi les petits CP parisiens pour leur premier matin à l'école des grands.
17: Cartable tout neuf sur le dos, les jeunes élèves passent la grille de l'école avec leurs parents et sont accueillis par le maire de Paris.
18: Bonjour, jeune homme. Il a la classe. Papa, pas trop. Ça va être bien, ça va bien se passer, tu vois.
17: Après la distribution de fournitures scolaires, c'est l'heure de rentrer en classe.
19: On n'utilise pas la trousse. Elle regarde. J'ai un effaceur et un stylo. Donc moi, j'ai une trousse Mario avec un effaceur et un stylo.
17: Difficile pour Liz de dire au revoir à sa petite.
20: C'est mon deuxième enfant, donc c'est ma deuxième rentrée en CP. Mais oui, ça fait toujours quelque chose, quoi. On ne rentre plus dans les écoles quand on est un parent d'élémentaire. On la laisse dans le grand bain, quoi.
17: Elle la regarde encore un peu derrière la vitre avant de partir.
20: Un peu, ouais, je l'espionnais par la fenêtre pour voir comment ça allait, quoi. Si elle n'était pas triste, si elle avait pas peur. Mais franchement, je pense que ça va bien se passer.
17: Ouais, confiante pour la suite.
20: Ouais, trop.
17: Et pour que la rentrée soit plus douce, les élèves de CE1 ont préparé une petite chanson pour leurs nouveaux camarades.
10: Ça reste dans la tête, hein. On le sait, hein, parents qui nous écoutez, vous avez l'habitude. Nicolas Joly, ici Paris, Île-de-France. On souhaite une bonne rentrée en musique à tous les enfants et à leurs parents. en ce jour de rentrée scolaire. Donc la campagne présidentielle n'est jamais bien loin. Exemple, avec le Rassemblement National et son idée de référendum sur l'interdiction du port du voile. Si elle est élue l'an prochain, Marine Le Pen promet de consulter les Français sur une grande loi de lutte contre les idéologies islamistes. Qu'en pensent les principales concernées? Marc Bertrand, vous avez interrogé des femmes qui portent le voile à la sortie du centre commercial des Ulysses en région parisienne.
4: Kadi a vu sur TikTok cette idée de référendum. Elle pose ses sacs de course pour me tendre un bout de son voile qui lui tombe sur l'épaule.
21: Ça fait de mal à personne, c'est un bout de tissu comme un autre quoi.
4: La jeune musulmane de 20 ans se dit sous le choc.
21: Ouais, je comprends pas. Les voiles intégrales, ils sont déjà interdits. Le voile normal, je vois pas en quoi ça blesse. À partir du moment où on est adulte, je vois pas pourquoi on devrait contrôler ce qu'on devrait porter. C'est une atteinte à la liberté.
4: Dans la galerie, Malika, une maman de 56 ans, laisse éclater sa colère.
22: C'est pas Marine Le Pen qui va m'empêcher de porter le foulard. On va pas se laisser faire.
4: Elle fait ses courses de rentrée avec ses deux filles.
23: Je comprends pas, à l'époque, les nonnes, par exemple, ou les chrétiens, ils parfois portaient le voile. Il y a des grand-mères encore à la campagne qui portent le voile.
22: Pourquoi, le fichu, ça s'appelle
23: pourquoi
22: le fichu.
23: Ça dérangerait voilà. C'est comme si on pourrait sanctionner les gens qui portent des
22: kippas, des croix. Ça veut dire que notre religion, ça la dérange. Ils la supportent pas.
4: Le voile qu'on remarque le plus ici, c'est le long foulard blanc de Sœur Anne, une religieuse protestante. Elle aussi se sent concernée.
24: Dans la pensée de Madame Le Pen, elle ne nous vise pas forcément, mais ce serait inéquitable de ne pas aller jusqu'au bout. C'est-à-dire, si les musulmanes sont concernées, il n'y a pas de raison que les chrétiennes, les juives ne le soient pas.
4: On joue sur les peurs, dit la religieuse. Elle préférerait entendre le RN sur le pouvoir d'achat ou bien sur les impôts.
10: Reportage signé Marc Bertrand. Si le but du Rassemblement National était de faire parler, en tout cas c'est réussi. Mais cette mesure est-elle applicable? Pour nous répondre, Benjamin Morel est avec nous. Bonjour.
25: Bonjour.
10: Merci d'être là. Vous êtes constitutionnaliste, politologue. La question, elle est toute simple, Benjamin Morel. Est-il possible d'interdire purement et simplement le voile?
25: Constitutionnellement, c'est très compliqué. Pour une raison simple, c'est que aujourd'hui, en l'état actuel du droit, ça serait soit interdire à tout à chacun de porter un signe religieux, et donc ça touche très très largement, en effet, pas seulement les musulmans, mais également les catholiques et les juifs et les autres religions. Mmh. Et donc dans ce cadre-là, ça traiterait comme une atteinte disproportionnée à la liberté de culte, et ou de l'autre côté, il faudrait interdire de se couvrir les cheveux, ce qui conduirait à interdire également les bonnets, etc.
10: Oui.
25: Ce qui apparaîtrait comme pour le coup très très disproportionné, surtout qu'on ne verrait pas exactement quelle serait la raison de découvrir les cheveux. Donc aujourd'hui, à ce stade-là, constitutionnellement, ça paraît compliqué, mais le RN a une réponse à ça.
10: C'est le référendum.
25: Ils ont un référendum. Eh bien, à ce moment-là, le Conseil constitutionnel ne contrôlerait pas la loi. Ce qui n'est pas tout à fait évident du point de vue de la jurisprudence, hein, c'est ce qu'en effet a pu faire de Gaulle en 1962 et en 1969. Mmh. Et depuis, la jurisprudence a quelque peu évolué. Et donc, il n'est pas sûr qu'un tel référendum soit également possible.
10: Alors, qu'est-ce que ça veut dire, Benjamin Morel, vous qui êtes aussi politologue? C'est de l'affichage. On a l'habitude que le Rassemblement national sorte la question du voile dès qu'une élection se rapproche.
25: Il y a une forme de cohérence au RN, étant donné que cette disposition est dans le programme de Marine Le Pen depuis déjà très longtemps, depuis 4 élections. De l'autre côté, on a une disposition, on a une mesure qui permet qu'il puisse y avoir au Rassemblement National de faire de la mobilisation électorale, d'expliquer qu'aujourd'hui, dans le paysage politique, il reste le parti qui s'oppose à l'immigration.
10: Mmh.
25: Enfin, dernier point, cette question du référendum que j'évoquais, que je disais ambigu, pour des raisons jurisprudentielles qui sont un peu complexes, il faut bien comprendre que si le RN arrive au pouvoir, une partie de son programme dépendra de l'application de cette possibilité de faire des référendums et de passer outre le Conseil constitutionnel. En annonçant la chose dès maintenant, le RN tente, de gagner ce bras de fer en amont.
10: Oui.
25: Du principe que si Marine Le Pen était élue, d'une certaine façon, il pourra dire que les Français vont donner quitus pour gagner ce bras de fer.
10: Merci beaucoup Benjamin Morel, politologue, constitutionnaliste, de nous avoir éclairé sur cette question dans le 13h de nos régions. La CGT lance un appel à la grève des agents de la fonction publique le 29 septembre prochain. Sophie Binet dénonce la décision du gouvernement et le refus de celui-ci début juillet de toute hausse généralisée des salaires des fonctionnaires. Et puis, on a appris hier soir la mort d'Édouard Balladur. Pour beaucoup d'entre vous, c'était la fameuse phrase « Je vous demande de vous arrêter », son duel avec Jacques Chirac ou encore sa marionnette des Guignols.
1: Tiens, au fait, Édouard, c'est quoi toi ton idée à toi de plan secret là pour le boulot de dans deux ans?
3: Je ne vois pas de quoi vous parlez.
1: Ben, mon Dieu, dis-le que tu vas te présenter, dis-le!
3: Laissez-moi, j'ai du travail.
1: Ah, non. Écoute, moi j'ai dit mon plan secret, alors toi tu dis le tien. Sinon, c'est pas du jeu, hein.
3: J'ai du travail.
10: Pour François Bayrou, en revanche, Édouard Balladur, c'est bien plus que ça. L'ancien Premier ministre et ministre de l'Éducation nationale de son gouvernement entre 93 et 95 salue aujourd'hui un homme d'État.
5: Édouard Balladur, c'était le sens de l'État, l'amour de l'État et la connaissance de l'État. Édouard Balladur avait une vision de long terme sur la France. Il était un homme d'État en cela que sa vision était de long terme pour le pays.
10: François Bayrou sur donc Édouard Balladur qui nous a quittés hier à l'âge de 97 ans.
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10: 13h et 18 minutes. En 2028, vous montrez peut-être dans un train siglé Velvet. La compagnie concurrente de la SNCF vient d'obtenir sa licence. On vous présente également dans les minutes à venir de nouvelles cartes Météo France. On ira dans un isoloir de l'opération Dites-le ici pour écouter Julia qui a des choses à dire aux candidats. Et puis on fera connaissance avec deux amis Berrichon qui se sont rencontrés un jour de rentrée scolaire il y a exactement 80 ans. D'abord, un coup d'œil sur ce qui change en ce 1er septembre. Beaucoup de choses. Alors Marie Boéda est avec nous pour nous aider à faire le tri et tout nous expliquer. Bonjour Marie.
6: Bonjour.
10: On commence par les arrêts de travail qui sont désormais plafonnés.
6: Oui, alors qu'avant il n'y avait aucune durée maximale fixée. Maintenant, ce ne sera pas plus de 31 jours d'arrêt pour une première prescription. Pas plus de 62 en cas de prolongation, avec toujours des dérogations possibles au cas par cas. Changement aussi en cas de rupture conventionnelle. L'allocation chômage sera réduite à 15 mois au lieu de 18 pour les moins de 55 ans. Et pour les plus de 55 ans, elle baisse à un peu plus de 20 mois. Enfin, pour les grandes entreprises, les artisans, les facturations électroniques deviennent obligatoires. Elles devront désormais être émises par une plateforme agréée par l'État. Objectif, simplifier la gestion et lutter contre la fraude à la TVA.
10: Du nouveau aussi pour les retraites des parents, Marie.
6: Oui, surtout des mères. Au lieu d'être calculé sur les 25 premières années, le montant de la pension des parents sera calculé sur les 24 meilleures années pour un enfant et les 23 meilleures à partir de deux enfants.
10: Et sur le pouvoir d'achat, mauvaise nouvelle pour celles et ceux qui se chauffent et qui cuisinent au gaz.
6: Oui, à prévoir une hausse de 5,6% sur la facture, une augmentation liée à la crise au Moyen-Orient. Ça peut représenter une centaine d'euros en plus sur l'année.
10: Merci Marie Boéda. Si vous n'avez pas eu le temps de tout noter, hein, parce qu'il y en a des choses qui changent aujourd'hui, vous avez tout résumé sur notre site ici.fr pour vous aider donc à y voir plus clair. Du changement aussi à venir, je vous le disais, quand vous allez prendre le train avec une nouvelle étape symbolique et importante franchie par Velvet, l'entreprise future concurrente annoncée de la SNCF a obtenu sa licence d'exploitation sur le réseau ferroviaire français. Son objectif, faire circuler donc des TGV sur l'axe Atlantique et desservir Bordeaux depuis Paris à partir de 2028. C'est demain, puis Nantes, Angers et Rennes l'année suivante. Mais il lui reste encore des validations à obtenir, Raphaël Ebenstein.
7: La licence obtenue par Velvet devra maintenant s'accompagner d'un certificat de sécurité unique délivré par l'établissement public de sécurité ferroviaire. Ces âmes indispensables pour pouvoir faire rouler des trains sur le réseau français. Mais elle peut d'ores et déjà réserver ce qu'on appelle des sillons, des créneaux horaires de passage sur la ligne à grande vitesse Paris-Bordeaux à partir de 2028, où elle concurrencera directement les TGV Inouï et les Ouigo de la SNCF. La compagnie ambitionne de se lancer l'année suivante vers Angers, Nantes et Rennes, des destinations qu'elle juge à fort potentiel, et proposer à terme 10 millions de places par an à bord de ces rames fabriquées par Alstom. Velvet a choisi le même modèle que le nouveau TGV de la SNCF. La première rame, couleur vert foncé rose lilas, a déjà été dévoilée en grande pompe en avril dernier.
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10: Habituez-vous bien à ce jingle, car on va l'entendre tous les jours de la semaine dans le 13h de nos régions. Tous les jours, donc jusqu'à l'élection présidentielle, on vous donne la parole, on vous écoute grâce à l'opération exceptionnelle de votre radio. Dites-le ici, 50 isoloirs déployés progressivement dans les villes et villages de France. Je vous le rappelle, à l'intérieur, 5 questions qui vous sont posées. On vous demande ce qui vous rend optimiste, notamment quel monde souhaitez-vous pour vos enfants et les générations futures? Quel message avez-vous pour le ou la future présidente de la République? Et ce matin, ce jour de rentrée, on pense forcément aux générations futures. Julia est entrée dans l'isoloir ici, place de la République à Paris, et la jeune femme fait part de ses envies pour l'avenir. Elle souhaite plus de place pour l'écologie.
8: Pour le futur, j'espère que nos enfants auront justement un monde où on aura pris beaucoup plus conscience que les enjeux environnementaux ne peuvent pas être mis de côté, que ce soit pour des raisons économiques, de santé ou autres, et que ce sera vraiment des sujets plus mis en avant, où il y aura beaucoup plus de budget développé, ainsi que sur l'éducation et la santé. Si je devais faire passer un message au futur président ou présidente de la République, ça serait tout simplement de proposer un programme réaliste avec des enjeux, comme je l'ai déjà dit, qui j'espère intègrent les problématiques environnementales, et réaliste et surtout applicable, que ce soit pas juste des promesses dites en l'air et que pour une fois derrière il y ait des vraies actions, et voilà, savoir où sont les priorités dans notre société et peut-être en revoir certaines à la hausse, notamment la santé et l'éducation.
10: Voilà, Julia qui s'est exprimée dans un isoloir aux couleurs de votre radio ici à Paris, place de la République. Julia, une jeune femme aussi optimiste pour le futur, persuadée que c'est par l'entraide que beaucoup de choses positives doivent sortir, c'est ce qu'elle nous dit. Dites-le ici, c'est la grande opération de votre radio à l'approche de la présidentielle. Témoignage à retrouver sur ici.fr. Une urgence écologique qui trouve une traduction directe sur les cartes Météo France. Julia nous en parlait de cette urgence écologique météo. L'organisme propose désormais sur son site des cartes de vigilance plus précise que celle qu'on connaît déjà. Si la France est frappée par une nouvelle tempête dans les prochaines semaines, eh bien Météo France pourra mieux l'anticiper. Colline Mollard, on peut retrouver sur ces cartes des distinctions de zones au sein même d'un département.
9: Oui, ces nouvelles cartes gardent les couleurs habituelles, rouge, orange, jaune et vert. Mais les zones de vigilance sont désormais représentées par des taches, délimitées par un dégradé de couleurs pour passer d'une vigilance à l'autre. Dans un seul département, il peut donc y avoir plusieurs niveaux de vigilance. Ce nouveau dispositif s'applique uniquement à 4 phénomènes. Vent, orage, pluie, inondation et neige verglas. Il ne sera pas systématique, précise bien Météo France. Tout dépend du type de phénomène et de sa précision. Cela permettra de mieux anticiper les tempêtes, les orages sur les reliefs par exemple, et les vents régionaux comme le Mistral et la Tramontane dans le sud de la France. On connaissait déjà ce dispositif depuis quelques années pour les risques d'avalanches et de vagues submersion, avec des découpages spécifiques sur les littoraux et les massifs montagneux. À noter que la vigilance canicule n'est pas concernée, mais Météo France indique y travailler en vue de l'été prochain.
10: Et vous pouvez retrouver toutes ces précisions et voir des exemples de cartes sur notre site ici.fr. C'est une page du tennis français qui se tourne. Gaël Monfils, 311e joueur mondial, participe à New York à son dernier grand chelem. Il prend sa retraite à la fin de la saison. Au-delà de l'émotion que peut susciter cette dernière apparition au plus haut niveau, ce match du premier tour aura une saveur particulière, car pour Gaël Monfils, ce 1er septembre n'est pas un jour comme un autre. Fabrice Abgral.
11: C'est aujourd'hui sur le court Louis Armstrong, le Central Bis, à 19h, heure locale, devant 10 000 spectateurs, que Gaël Monfils fêtera ses 40 ans. C'était pour lui un rêve, les organisateurs de l'US Open l'ont concrétisé. En fait, ils lui ont fait un cadeau, celui de lui accorder une invitation pour participer à son 71e et dernier Grand Chelem, car son modeste classement ne lui permettait pas d'intégrer le tableau principal. Mais Monfils aux États-Unis, c'est plus qu'une simple place dans la hiérarchie. C'est un personnage hors norme, attachant, toujours souriant, que les Américains adorent. Ils sont fascinés par ce Français désarmant, captivés par ce showman, au tennis aussi imprévisible que spectaculaire. Mais surtout, depuis ses débuts en 2005, Gaël Monfils a su établir une vraie connexion avec New York et son public.
12: C'est comme ma deuxième maison vraiment ici. Le public américain me va bien. Les gens sont incroyables ici. Il y a beaucoup d'amour. Je les aime énormément. Je pense qu'ils m'aiment beaucoup. Donc il y a quelque chose de magique qui se passe. Les gens sont derrière moi vraiment et ça se ressent.
11: Alors ce soir, comme d'habitude sur le court, Gaël Monfils va tenter de se faire plaisir plaisir, essayer aussi de le prolonger, mais surtout en donner au public. Quel que soit le résultat, il recevra une ovation et sortira du cours sous les applaudissements des spectateurs reconnaissants et admiratif.
10: Fabrice Abgral. En foot, c'est la dernière ligne droite pour les clubs français. Ils ont jusqu'à 20h pour vendre ou acheter des joueurs. Fin du mercato ce soir. On a commencé ce journal, ce 13h de nos régions avec la rentrée des classes aujourd'hui. Je vous propose, pour terminer, cette histoire extraordinaire de Josette et Françoise, deux super mamies du Berry, amies pour la vie. Ce jour de rentrée marque le 81e anniversaire de leur amitié. Elles se sont connues un jour de rentrée scolaire, donc en 1946 à Vatan, et elles ne se sont jamais perdues de vue depuis. Une amitié en béton à l'épreuve du temps, et tout a commencé un jour de rentrée des classes. Donc Alexandre Motto a assisté à une de leurs conversations téléphoniques.
13: La rentrée des classes 1946 est une rencontre inoubliable, ou presque. Josette à Châteauroux, en ligne avec son amie Françoise à Orléans.
14: Ça fera 81 ans le 1er octobre. On s'est connus à la rentrée.
15: La mémoire n'est pas partagée. Hein. Ah ben... Je ne m'en souviens pas du tout.
14: Oui, je m'en souviens.
15: Raconte-moi.
14: On était des petites filles bien coiffées, avec nos petites nattes dans le dos. On avait 10 ans.
15: La rentrée était le 1er octobre.
14: Oui, madame.
15: On a été très amies tout de suite.
13: Une amitié naissante et grainée en souvenirs joyeux.
15: On était l'une à côté de l'autre, tu te rappelles?
14: Pas au début. J'étais à côté de Carmen Briand, moi. Puis après, on a changé de place. On s'est retrouvés ensemble. On faisait le chemin de l'école ensemble aussi. Puis moi, j'allais te raccompagner jusque chez toi, puis je redescendais après.
13: Ouais. Des temps d'insouciance, les premières notes et les premiers prix aussi.
14: Avec le cahier de notes, prix d'honneur. Prix d'excellence, c'était Denise Bisson qui le récupérait. Elle travaillait mieux que nous encore.
15: Ah bon, tu en es sûre?
14: Oh oui.
15: Oui, ça me revient, oui. Oui, elle travaillait très très bien.
14: Ah oui.
13: Et puis la vie a fait le reste, malgré la distance et les obligations, les deux amis se sont toujours retrouvés depuis cette rentrée. Et cette exceptionnelle amitié.
15: Je te fais des gros bisous, ma chérie.
14: Voilà, moi aussi, je te fais des gros bisous.
10: On vous embrasse également. Reportage Alexandre Motto. 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C'est la fin du 13h de nos régions. Vous retrouvez l'émission en replay sur ici1.fr. L'après-midi se poursuit en musique.
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19: Bon plan, idée de sortie toutes les heures sur Ici Lorraine. En cette semaine de rentrée, un rendez-vous gratuit et familial à ne pas manquer à Montigny-les-Messes. C'est à la Maison de la Famille qui organise la fête de la petite enfance ce samedi 5 septembre de 14h à 17h30. Vous allez pouvoir profiter d'un programme varié. Une mini-ferme, un manège, une mascotte et la pêche au canard pour les plus petits. L'occasion de permettre aux enfants de découvrir le baby gym, l'éveil musical, le cirque ou encore différents ateliers créatifs tout au long de l'après-midi. Midi, il y aura un spectacle organisé intitulé Tristan et la couronne volée qui sera présenté à 15, 16 et 17 heures. Alors les places sont limitées, le spectacle vous propose donc ces trois horaires avec un coupon avec l'horaire que vous souhaitez à l'entrée de la maison familiale. Rendez-vous de 14h à 17h30 à Montigny-les-Messes ce samedi pour la fête de la petite enfance.

avec Monet sur votre radio locale ici Lorraine. Très bel après-midi, Maxence Radovic avec vous pour vous accompagner en musique pour le mardi après-midi. La rentrée s'est bien passée. À la mi-journée, là, on sent un petit peu hein, le ressenti. En tout cas, bon courage hein, pour cette nouvelle année scolaire. Nous, on va la passer pendant toutes les après-midi ensemble hein, cette année avec de nombreuses chansons, notamment Johnny Hallyday, un classique avec Je te promets arrive, juste après le nouveau titre de Florent Pagny.

0: 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Et cette passion, elle vous a mené très loin parce que vous avez participé à plusieurs grands prix de moto auprès de grands champions comme Jack Miller ou Brad Binder, par exemple.
1: Alors moi, voilà, tout à fait, en tant que mécanicien, donc c'était un rêve d'enfant quand je suivais Valentino Rossi puis les autres à la télé. 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
0: Quand vous dites le mental est testé, ça se passe comment? Comment est-ce qu'on fait pour tester le mental d'un mécanicien moto?
1: Il y a un psychologue qui suivait le temps de toutes les épreuves physiques à la montagne, nous poussait à bout en fatigue. 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
0: Le moment le plus compliqué en Grand Prix moto, voilà, où il y a eu la plus grosse pression, la plus grosse montée d'adrénaline, ça serait quoi?
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1: 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Donc on ouvre chaque tiroir, on va au camion, on reprend des pièces, on en refabrique une.
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0: 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Il y a un petit manque d'adrénaline ou il y a le fait de se dire bon ben j'ai une routine plus tranquille, ça me va bien?
1: 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Et puis il y a une vie de famille qui s'installe, voilà, un mariage, et puis après ben on a envie un petit peu de se poser quand on prend un peu plus d'âge, oui, en effet.
0: Merci beaucoup Alexandre Cross, voilà, hein, l'entreprise Seeds Motorsport, vous êtes basé à Voustvillers. À bientôt.
1: À bientôt, merci, bonne journée à vous, au revoir.
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0: Lisa Stanfield sur votre radio locale. Ici Lorraine, soyez au rendez-vous demain matin à partir de 6h. 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Prochain rendez-vous, c'est l'actu à 14h et pour nous y accompagner, voici Alex Warren.
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1: Il est 14h, très bon mardi, nous sommes le 1er septembre 2026. Bonne rentrée, il y a l'actu en France et dans le monde, c'est le 90 secondes info.
2: Alors que plus de 11 millions d'élèves ont repris le chemin de l'école aujourd'hui, la CGT appelle à une grande grève dans la fonction publique, une journée de mobilisation prévue le 29 septembre prochain. La secrétaire générale du syndicat Sophie Binet veut s'opposer au budget du gouvernement qu'elle juge régressif. Fin juillet, Bercy avait refusé toute augmentation généralisée des salaires des fonctionnaires. Il voulait partir dans la simplicité. Édouard Balladur a expressément demandé qu'il n'y ait pas d'hommage public ou d'éloge funèbre, d'après un de ses proches interrogés par France Inter. L'ancien Premier ministre est décédé hier à l'âge de 97 ans. Un registre de condoléances est ouvert à Paris à la mairie du 15e qui était son fief électoral. Un navire chasseur de mines de la Marine nationale va tenter de localiser l'épave du chalutier breton parti de Saint-Brieuc dans les Côtes d'Armor la semaine dernière. Samedi, le navire a émis un signal de détresse au large des côtes anglaises. Deux marins à son bord sont toujours portés disparus. Après l'italien Trenitalia, l'espagnol Renfe et le britannique Virgin, un nouveau concurrent à la SNCF arrive sur le marché ferroviaire. Le français Velvet obtient le droit de faire rouler ses trains à partir de 2028 sur quatre destinations de l'ouest de la France, Bordeaux, Nantes, Angers et Rennes. Et puis dans une demi-heure, Sophie Adenau retourne dans le vide spatial. Troisième sortie hors de la Station Spatiale Internationale en 15 jours. L'astronaute française sera à la tête de cette mission avec sa collègue américaine Jessica Meir. Le binôme 100% féminin va remplacer un outil de navigation et réaliser plusieurs opérations de maintenance.
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1: La météo de ce mardi 1er septembre 2026, jour de rentrée avec une journée lumineuse, quelques passages nuageux tout de même. Les températures, elles sont comprises entre 22 et 25 degrés au meilleur de la journée. On a 23 degrés à Thionville et à Villerue, 21 degrés à Beach. La nuit prochaine, la soirée, elle sera sans nuages et en seconde partie de la nuit, le ciel sera voilé. Pour ce qui est des températures, il faut compter 7 à 10 degrés.
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0: Shawn Mendes et Camila Cabello sur votre radio locale ici Lorraine. C'est le moment de chanter au bureau, peut-être à la maison pour déstresser de cette rentrée. Nous sommes le 1er septembre. Place à vos trois chansons françaises à la suite. Pierre Bachelet avec Elle est d'ailleurs. On retourne également aux soirées d'été avec Soirée mondaine. C'est le nouveau titre d'Oria. Et avant ça, Michel Polnareff sur votre radio locale ici Lorraine.
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0: Elle est d'ailleurs, c'est signé Pierre Bachelet sur votre radio locale ici Lorraine pour clôturer ces trois chansons françaises à la suite. Prochain rendez-vous dans une heure. Et le rendez-vous à ne pas manquer, c'est maintenant les infos pratiques d'ici Lorraine.
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0: Bon plan, il est de sortie toutes les heures sur votre radio locale ici Lorraine avec l'événement incontournable de cette rentrée pour les fans de musique. C'est la foire au disque qui se déroule ce dimanche 6 septembre, place Saint-Louis à Metz, de 10h à 18h. Plus de 50 exposants sont attendus, hein, venus de France, mais aussi de plusieurs pays européens. Au fil des stands, vous allez pouvoir retrouver des milliers de références musicales, aussi bien en vinyle, en CD, qu'en DVD. Il y aura des affiches et des livres musicaux. Le rendez-vous incontournable des collectionneurs et des amateurs de musique. Rendez-vous place Saint-Louis ce dimanche de 10h à 17h pour cette grande foire au disque. C'est un événement gratuit, de quoi trouver de belles pépites musicales.
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0: On va s'aimer, Gilbert Montagnier sur votre radio locale ici Lorraine, où vous nous écoutez peut-être à Verdun où il fait 23 degrés cet après-midi. Bel après-midi et bon mardi. La suite en musique avant les informations de 15h, c'est Rose Lawrence et il y aura également celui qui est en concert samedi soir du côté du plan d'eau à Metz pour les fêtes de la Mirabelle, c'est Benjamin Biolay avec Écran Total.
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1: Vous avez choisi Ici Lorraine, votre radio locale, pour ce premier jour de rentrée. Nous sommes le 1er septembre. Bon courage. Il est 15h. 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
2: Après l'éducation nationale et le fisc, c'est au tour des pompiers d'être victimes d'une cyberattaque cet été. Les pompiers du Gard et de la Moselle ont porté plainte. Ceux du Bas-Rhin annoncent saisir la CNIL, le gendarme français du numérique. Dans le Gard, plus de 3000 agents sont concernés, des pompiers professionnels et volontaires. Des investigations sont en cours pour comprendre la cause de cette attaque. Deux morts, un blessé grave au large de Saint-Cyprien dans les Pyrénées-Orientales. L'accident s'est produit en fin de matinée. Il participait à une activité nautique au cours de laquelle une bouée est tractée par un bateau à moteur. On ne connaît pas encore les circonstances exactes du drame. Dans les Ardennes, un trentenaire et sa compagne mis en examen pour le meurtre d'un homme de 47 ans la semaine dernière à Charleville-Mézières. Ils sont accusés d'avoir commis de très graves violences sexuelles et des mutilations d'après le parquet de Reims. Des faits qui ont eu lieu sur fond de consommation massive d'alcool et de stupéfiants. Conséquence de la sécheresse cet été, le Roblochon, le Cantal et la Fourme dans bénéficient d'un assouplissement temporaire de leurs règles de production AOP. D'autres fromages, le Comté, le Beaufort et l'Abondance, ont aussi profité des mêmes assouplissements il y a une semaine. Et puis une page du tennis français se tourne ce soir. Gaël Monfils, 311e mondial, participe à son dernier grand chelem à l'US Open de New York. Et ce premier match a une saveur particulière. Il fête aujourd'hui ses 40 ans. Gaël Monfils qui doit prendre sa retraite à la fin de la saison.
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1: La météo de ce mardi 1er septembre 2026, jour de rentrée avec une journée lumineuse, quelques passages nuageux tout de même. Les températures, elles sont comprises entre 22 et 25 degrés au meilleur de la journée. On a 23 degrés à Thionville et à Villerue, 21 degrés à Beach. La nuit prochaine, la soirée, elle sera sans nuages et en seconde partie de la nuit, le ciel sera voilé. Pour ce qui est des températures, il faut compter 7 à 10 degrés.
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0: 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Allez, c'est le moment de chanter avec les trois chansons françaises à la suite sur Ici Lorraine. C'est Renaud avec Miss Maggie qui arrive juste après Zao de Sagazan et la Symphonie des Éclairs. Et avant ça, c'est celle qui procure cet engouement sur cette rentrée 2026. C'est l'événement musical de cette rentrée, Céline Dion en concert à Paris à partir du 12 septembre. Une première série de shows dans la capitale. En attendant, la suite en mai 2027. Céline Dion, la voici avec... Les derniers seront les premiers pour débuter les trois chansons françaises à la suite sur Ici.
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0: Miss Maggie Renaud sur Ici Lorraine. Allez, l'événement de ce mois de septembre, c'est la venue du pape à Metz. Eh bien, bonne nouvelle, les inscriptions pour le voir sur écran géant sont ouvertes. C'est les infos pratiques d'Ici Lorraine.
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0: Info pratique, idée de sortie toutes les heures sur Ici Lorraine. C'est l'événement de ce mois de septembre, la venue du pape Léon XIV à Metz le lundi 28 septembre 2026, avec au programme dès 10h une rencontre interreligieuse au centre des congrès Robert Schuman. À partir de 11h, il participera à une rencontre consacrée aux racines de l'Europe à la paix. Et puis 14h30, le moment le plus attendu, le pape déambulera en papa mobile dans les rues de Metz jusqu'à la cathédrale où une messe est organisé à 16h depuis la cathédrale Saint-Étienne. Vous pouvez d'ailleurs vous inscrire pour regarder cette messe sur les différentes places de la ville où il y aura une retransmission avec écran géant. Rendez-vous dès maintenant sur le site de la ville de Metz pour être sûr d'avoir votre billet d'entrée gratuit pour cet événement le 28 septembre 2026.

0: P-Lion avec Dreams sur Ici Lorraine. Très bon 1er septembre, c'est la rentrée aujourd'hui et on s'y invite dans cette rentrée avec l'actu de l'histoire de la Lorraine. Vianney Huguenot met les uniformes scolaires à l'honneur juste après les informations de 16h. Et pour nous y accompagner, eh bien la musique d'Ici Lorraine, le nouveau titre de Charlotte Cardin après Étienne Dao.
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0: Bonne rentrée.
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0: 1er septembre aujourd'hui. 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
2: Jour de rentrée aujourd'hui et les 11 millions et demi d'écoliers, collégiens et lycéens ont retrouvé les bancs de l'école. Une rentrée synonyme de nouveauté comme l'interdiction du portable au lycée. Les élèves de la grande section de maternelle à la terminale devront remplir un questionnaire sur le harcèlement scolaire comme chaque année, mais cette fois avec l'ajout de questions sur les violences sexistes et sexuelles. Toutes les nouveautés de la rentrée sont à retrouver sur l'application Ici. Ce soir, un hommage sera rendu à Caroline Grandjean à Paris, un an après le suicide de cette directrice d'école du Cantal, victime d'un harcèlement homophobe. Le rassemblement à l'appel de l'association Stop Homophobie se tiendra devant le mémorial LGBT du jardin du port de l'Arsenal dans le 12e arrondissement de Paris. Deux cas de légionellose identifiés en Haute-Saône près de Vesoul, dont un mortel. La deuxième personne concernée est hospitalisée, indique l'agence régionale de santé de Bourgogne-Franche-Comté. La source de contamination n'a pas encore été établie. Après l'italien Trenitalia, l'espagnol Renfe et le britannique Virgin, un nouveau concurrent à la SNCF arrive sur le marché ferroviaire. Le français Velvet obtient le droit de faire rouler ses trains à partir de 2028 sur quatre destinations de l'ouest de la France, Bordeaux, Nantes, Angers et Rennes. Depuis un peu plus d'une heure, Sophie Adenau est dans l'espace, troisième sortie hors de la Station Spatiale Internationale en 15 jours. En binôme avec sa collègue américaine Jessica Meir, les deux astronautes doivent remplacer un outil de navigation, une mission que vous pouvez suivre en direct sur ici.fr.
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1: La météo pour ce mardi 1er septembre avec pas mal de soleil malgré quelques passages nuageux, 22 à 25 degrés. On a 24 degrés du côté de Saint-Avold-des-Sarguemines, 23 degrés à Metz ou encore à Marly. Une soirée sans nuages dans le ciel lorrain avec un ciel voilé en seconde partie de la nuit pour les températures 7 à 10 degrés. Demain, nous serons mercredi. Le soleil sera présent du matin au soir malgré quelques nuages. Le temps sera sec, 22 à 25 degrés.
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0: Grand Corps Malade et Stilto avec Le Prochain Rêve sur Ici Lorraine. C'est l'heure de l'actu de l'histoire de la Lorraine avec Vianney Huguenot. Et celle-ci, elle avait fait couler beaucoup d'encre en 2024 lorsque plusieurs communes lorraines décident d'instituer l'uniforme scolaire.
1: Sur une idée, rappelons-le, du ministre de l'Éducation nationale de l'époque, Gabriel Attal. 2 ans plus tard, sortez les placards, rentrez les uniformes. L'idée a fait long feu. Enfin, pas tout à fait. Metz et Florange, par exemple, ont décidé d'abandonner l'expérimentation. Le maire de Metz, François Grosdidier, expliquant que la participation financière de l'État s'arrêtant, il arrêtait aussi les frais parce que ça coûte effectivement. À Bouzonville, par exemple, tout en regrettant les effets d'annonce de l'État, le maire Armel Chabanne a décidé, lui, de poursuivre et inscrit 20 000 euros au budget. Ça correspond environ à 2 blouses pour 250 élèves. Et il argumente, il a d'ailleurs donné une interview sur cette même antenne, assurant que le climat scolaire s'était apaisé. Alors sur cette question, on fait collectivement une erreur, et je viens de la refaire d'ailleurs. À l'école, c'est davantage une blouse de protection dont il faut parler qu'un uniforme. L'uniforme qui uniformise et efface ou tente d'effacer les distinctions sociales. Sur la blouse, ceux qui sont allés à l'école avant l'apparition du stylo à billes, popularisé par la marque Bic au début des années 50, ceux-là savent que l'école, c'était salissant, avec l'encrier, le stylo plume et puis surtout la récré.
0: On dit souvent que c'est le ministre de l'Instruction publique, le Lorrain Jules Ferry, qui a institué cette blouse.
1: En tout cas, c'est à cette époque, vers 1880, que la blouse apparaît, comme sont apparues un peu plus tôt dans le 19e siècle les blouses des ouvriers. Mais ce ne sont pas des uniformes, je le redis. L'uniforme scolaire, on le trouve principalement dans les écoles militaires. C'est pour ça que Metz est là aussi abondamment cité quand les journaux évoquent cette question au 19e et au 20e siècle. Cette histoire de blouse, elle renvoie aussi à cette manie des ministres, alors surtout ceux de l'éducation nationale, j'ai remarqué, une manie à vouloir absolument inscrire leur nom sur une loi. Cela dit, ne jetons pas le bébé avec l'eau du bain. Il y a eu de très grandes lois et réformes. Par exemple, il y a 50 ans, en 1975, le ministre est un Lorrain, c'est René Haby, natif de Dombasle-sur-Meurthe, ancien proviseur du lycée Faber. Et René Haby, en tant que ministre, institue la mixité à l'école. C'est donc pas si vieux, hein. Filles et garçons étaient jusqu'alors séparés dans le secondaire. Et tout ça va considérablement changer la donne. Alors, pas seulement dans l'organisation des établissements scolaires, mais aussi dans la construction des histoires d'amitié. Beaucoup de sociologues et de psychologues se sont d'ailleurs penchés sur le sujet.
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0: Harry Style avec As It Was sur votre radio locale, ici Lorraine. 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Donc restez bien avec nous, surtout que la musique d'ici Lorraine arrive avec Eddie Mitchell.
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0: Lucie, Pascal Obispo sur ICI Lorraine. Tenez, ce samedi, les enfants, ils vont être à l'honneur. Voici les infos pratiques d'ICI Lorraine.
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0: Bon plan, idée de sortie toutes les heures sur ICI Lorraine. En cette semaine de rentrée, un rendez-vous gratuit et familial à ne pas manquer à Montigny-les-Metz. C'est à la Maison de la Famille qui organise la fête de la petite enfance ce samedi 5 septembre de 14h à 17h30. Vous allez pouvoir profiter d'un programme varié. Une mini-ferme, un manège, une mascotte et la pêche au canard pour les plus petits. L'occasion de permettre aux enfants de découvrir le baby-gym, l'éveil musical, le cirque ou encore différents ateliers créatifs tout au long de l'après-midi. Il y aura un spectacle organisé intitulé Tristan et la couronne volée qui sera présenté à 15, 16 et 17 heures. Alors les places sont limitées. Le spectacle vous propose donc ces trois horaires avec un coupon avec l'horaire que vous souhaitez à l'entrée de la maison familiale. Rendez-vous de 14h à 17h30 à Montigny-les-Metz ce samedi pour la fête de la petite enfance.

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0: Julien Lieb avec Autrement sur Ici Lorraine. Allez, il est l'heure de rentrer dans la grande bibliothèque de sketch de Fred Ballard et de ses complices humoristes. Et aujourd'hui, coup de projecteur sur les parents d'élèves. Le jour de la rentrée scolaire, c'est souvent synonyme de stress. Hein. Et dans l'humour en tube, Fred Ballard a voulu savoir comment se manifestait ce stress post-traumatique chez les adultes normalement constitués.
1: Les enfants sortent à 16h30, les parents sont là depuis 16h05.
2: On ne sait pas trop pourquoi, mais en général, les parents posent une journée entière de RTT pour apporter leur enfant en offrande à l'éducation nationale à 8h30 le matin. Mais que font-ils après? Ils essayent de trouver le fameux protège-cahier rose qui manque sur la liste et il est vite 16h05.
1: Et de 16h05 à 16h30, ils stressent comme si c'était pas normal que les portes s'ouvrent pas alors qu'ils savent que c'est à 16h30 que ça doit s'ouvrir. J'ai jamais compris ce délire. T'as que des parents fébriles devant l'école. Je sens pas trop là, je sais pas ce qui se passe. Mais putain, mais s'imaginent quoi les parents qu'il y a un panneau qui va descendre, il y aura écrit annulé ou je sais pas quoi.
2: Alors ça c'est une très bonne vanne, hein, ceci dit, merci Gad Elmaleh, mais non, ça n'arrivera pas. L'éducation nationale n'est pas maso, elle restitue toujours les enfants à leurs parents en fin de journée pour qu'ils puissent leur raconter l'horreur de cette journée.
3: Et c'est aussi ce fameux jour de la rentrée où les profs passent la journée à te dire deux phrases. Et homme, ceci là, c'est fini les vacances. Ah bah tu commences bien l'année toi.
4: On vous l'a déjà dit, hein. Bande de dernier de la classe.
2: Ah oui, comme Ahmed Silla, on est assez nombreux à se souvenir de ces petites phrases assassines qui nous hantent parfois encore. Alors pour transformer tous les stress de la rentrée en bonnes tranches de rigolade, sortez vos cahiers de texte et ouvrez les vannes, ça ira mieux demain.
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avec Yazoo sur votre radio locale ici Lorraine. Après cette première journée de rentrée, ce 1er septembre 2026, le retour à la maison, il va se faire avec Nico.

0: La Bille, juste après les informations de 17h, et 4 places pour Cinécool à remporter. Et pour nous accompagner jusqu'à 17h, la musique d'Issy Lorraine, Boulevard Désert.
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0: Lewis, 1996 pour ce tube sur Ici Lorraine. Passez une belle fin de journée avec nous. Info locale, musique et bonne humeur sur Ici Lorraine jusqu'à 19h. On ira découvrir notamment le spectacle de l'humoriste Laurent Fevvet au Caméo Comedy Club de Metz. J'aurai même des places à vous offrir pour aller dans les salles de cinéma de Moselle.
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0: Merci de votre fidélité. Mardi 1er septembre, il est 17h. Bienvenue. Emma Voglimaxi, bonjour.
2: Bonjour Nicolas, bonjour tout le monde.
0: 1er septembre, premier jour d'école, le moment où l'on se fait des copains.
2: Oui, et ce n'est pas toujours facile pour tout le monde, surtout lorsqu'on est un peu différent. À Créange, l'école primaire et maternelle Mousaïa accueille 231 enfants, dont 24 en situation de handicap. Des enfants autistes avec des troubles cognitifs ou polyhandicapés répartis dans des classes spécialisées. Pour favoriser l'inclusion, depuis 3 ans, elle mélange donc tous les enfants à la récréation. Une initiative qui fonctionne bien. Sauf quand les enfants jouent au football. Frédéric Sonic, directeur de l'établissement, a constaté que le foot crée un esprit de compétition et de division entre les élèves.
3: Le foot, qui était une activité omniprésente à la récréation, nous posait des soucis et des tensions entre les enfants. Une fois que vous enlevez le foot, vous enlevez quelque chose que les enfants apprécient. Donc il fallait trouver un plan, mettre en place des activités qui permettent à tous les enfants de trouver leur place en récréation. Donc on a mis en place des zones dans la cour. Et tous les jours, les enfants changent de zone. Donc ils ont des activités différentes tous les jours. Et ils tournent sur la semaine. Voilà, chacun va prendre l'activité qui l'intéresse le plus. Donc effectivement, pour certains, c'est adapté. Mais on leur permet de venir participer aux activités qu'on met en place. Donc certains sont avec un éducateur, certains n'ont pas forcément le même type de ballon, le même. Mais on adapte les activités pour que ces enfants puissent, comme les autres, participer aux récréations. C'est un temps d'inclusion.
2: Parmi les activités au programme, jeux de construction, jeux de balles ou dessins. À Rousselange, la rentrée s'est faite dans la protestation ce matin. Une petite centaine de parents d'élèves a manifesté contre la suppression d'un poste d'enseignant. Ce poste provisoire a été créé après la fusion de deux écoles primaires de la ville l'année dernière. Il devait durer le temps de la transition, soit 2 ou 3 ans, mais il a été supprimé au bout d'une seule année. L'école passe donc de 5 à 4 classes. Les parents dénoncent des salles surchargées.
0: Un homme de 33 ans interpellé pour tentative de meurtre.
2: Il a été mis en examen et placé en détention provisoire. La semaine dernière, il a tiré sur un jeune de 20 ans en pleine rue dans le quartier de la Grange au Bois à Metz. Puis, il s'est enfui. Les policiers aidés par le RAID l'ont retrouvé à Thionville le lendemain. Connu des services de police, il a des antécédents pour trafic de stupéfiants. La victime, elle a été gravement blessée. Son pronostic vital a été engagé. Mais aujourd'hui, elle est sortie d'affaire.
0: Fin du mercato d'été ce soir à 20h.
2: Le FC Metz peut encore faire des annonces jusqu'à la dernière minute, jusqu'à 19h59. Pile. Aux dernières nouvelles, le FC Metz accuse le départ de l'avant-centre Habib Diallo, l'ailier Morgan Bokele et le défenseur Michel Mboula. Et si ce n'est pas des départs ou des arrivées aujourd'hui qui vont être annoncées, il est très probable que le FC Metz annonce des prêts. Le passeport fait son retour avec de nouveaux critères. Si votre quotient familial est de moins de 700 euros et que votre enfant a entre 6 et 17 ans, vous pouvez demander une aide de 50 euros pour inscrire votre enfant au sport. Cette année, la tranche des 6-13 ans est à nouveau concernée. Elle avait été exclue par le gouvernement Bayrou, ce qui avait provoqué un tollé dans le monde du sport.
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2: Nicolas, est-ce que je peux espérer voir un peu de soleil encore?
0: Ah oui, vous en verrez encore demain. Oui, non, vous en faites pas pour ça. Les températures sont plutôt agréables en plus aujourd'hui. 22 à 25 degrés, ce qu'on relève en ce moment à Thionville, Sarreguemines ou encore Mézières-les-Metz. Le ciel sera dégagé cette nuit aussi, mais il va faire frais. 10 à 13 degrés sur l'est mosellan, pas plus de 7 à 10 degrés partout ailleurs et notamment sur l'ouest du département. Et puis demain, rebelote, soleil qui domine malgré quelques nuages et puis 22 à 25 degrés pour les températures maximales. Emma, je vous dis à tout à l'heure, 18h pour un nouveau point sur l'actualité. Vous restez prudent sur la 31 ce soir, véhicule en panne dans le sens descendant à hauteur d'Illange. Véhicule qui est sur la bande d'arrêt d'urgence, pas de gêne à la circulation, mais vous restez prudent dans le secteur, on adapte sa vitesse comme d'habitude. Du monde aussi dans le centre-ville de Metz, ça vous concerne si vous êtes notamment avenue Foch, quartier amphithéâtre, Nouvelle-Ville, secteur de Montigny et Longeville-les-Metz. Prudence et patience. confiance. Numéro de téléphone qui peut vous servir pour nous donner vos infos routes à vous, que vous soyez sur l'A320, que vous soyez sur l'autoroute A4, en direction peut-être de la Champagne, peut-être en direction aussi du Sud-Mosellan, de Sarrebourg ou alors de Nancy. 03 87 52 13 13, on fait la route avec vous. Ici Lorraine à vos côtés, vous l'aurez compris, sur le retour du bureau ou de chez la nounou.
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0: Parce que pour beaucoup, ça a été retour au bureau. C'était jour de rentrée des classes aussi ce mardi. J'espère que tout s'est bien passé, sans pleurs. Actu local, musique et bonne humeur pour vous accompagner sur cette fin de journée, sur ce premier jour du mois de septembre, sous le soleil, c'est tant mieux. Le nouveau Teddy Swims arrive dans ce prochain quart d'heure, c'est promis, après un petit retour dans les années 80 avec Libertine. Voici Mylène Farmer dans votre playlist ici, Lorraine. Belle soirée, 17h05.

0: Mylène Farmer sur Ici Lorraine, elle nous prépare un tout nouvel album qui sortira le 30 octobre, c'est dans pas si longtemps que ça, mais trois jours avant, elle a prévu un rendez-vous assez étrange dans les salles de cinéma partout en France, une avant-première pour découvrir en IMAX son 13e album studio, une soirée unique avec une écoute totalement immersive dans une salle de cinéma, la prévente des billets, si ça vous intéresse, c'est dans la journée de jeudi.
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0: Jeudi également, c'est le début des Montgolfiades, 43e édition de cet événement qui se déroule comme chaque année au plan d'eau de Metz. 4 jours durant lesquels une trentaine de montgolfières vont s'élever dans le ciel messin, c'est toujours sublime. Et ce sera tous les soirs, donc dès jeudi, à partir de 19h, avec un deuxième envol prévu à 7h du matin, le week-end, donc samedi et dimanche. Évidemment, il faut que les conditions météo soient bonnes, mais de ce que je vois des prévisions météo France, on devrait avoir de belles journées cette semaine et toute cette fin de semaine. Dans 3 minutes, un autre bon plan qui va vous permettre de sauver des vies cette fois-ci. 3 vies d'ailleurs, avec un seul don du sang. Nous sommes le 1er septembre aujourd'hui et on le sait, les stocks de sang sont toujours assez faibles après les vacances d'été. Alors pourquoi c'est important de donner son sang? Comment ça se passe? De donner son sang, on vous explique tout après Mr. Know It All. Voici le nouveau Teddy Swim sur votre radio locale ici Lorraine. Passez un bon début de soirée.

0: Teddy Swims sur votre radio locale ici Lorraine, c'est une nouveauté. 17h13, juste avant d'écouter Daniel Balavoine pour la suite, coup de projecteur sur le don du sang en ce premier jour de septembre. C'est le moment de reprendre nos bonnes vieilles habitudes. Marie-Elle Meurich, vous êtes chargée de développement du don au sein de l'établissement français du sang Grand Est. Bonsoir Marie.
1: Bonsoir Nicolas.
0: Merci de nous rejoindre. L'été est passé, la rentrée aussi, et les stocks de sang sont faibles, hein, Marie-Elle Meurich, comme chaque année. Pourquoi c'est si important de donner son sang, surtout après cette période estivale ?
1: Eh ben, c'est les bonnes résolutions hein, à la rentrée. Donc vraiment, l'établissement français du sang, tout simplement, on a été confronté au mois d'août à une baisse de fréquentation des collectes avec nos donneurs réguliers qui sont en vacances. Et donc une fréquentation qui était moindre sur les maisons du don et qui est liée également à la période de chaleur intense, hein, de canicule qu'on a pu connaître, un peu inédite. Donc c'est vrai qu'en cette rentrée, on appelle la population entre 18 ans et 70 ans à venir donner son sang et également son plasma, parce que les besoins en plasma sont très importants actuellement.
0: Alors comment ça se passe ?
1: N'hésitez pas.
0: Marie, un don du sang ou un don de plasma, ça se passe comment ? Quelles sont les étapes ?
1: Alors, c'est très simple. Les étapes du don sont les mêmes, quel que soit le don. Il y a l'accueil et l'inscription. Donc, n'oubliez pas de venir avec une pièce d'identité avec photo et de bien vous hydrater. C'est vrai qu'on le rappelle toujours, il est important de s'hydrater pendant et après le don. Ensuite, le donneur remplit un petit questionnaire préalable au don. Il y a l'entretien préalable au don pour s'assurer que le donneur peut donner son sang, donc pour lui que c'est bien compatible, mais également pour le receveur, qu'il n'y a aucun risque. Et le don de sang dure en moyenne, le prélèvement d'un don de sang, 10 minutes, et le don de plasma, 45 minutes. C'est des moyennes. Et après, il y a l'étape sympa que les donneurs adorent, c'est la collation, hein, la petite pause à plus, où on demande au donneur de rester une vingtaine de minutes.
0: C'est bien aussi de pouvoir rassurer peut-être celles et ceux qui vont passer le cap là pour la rentrée en se disant « tiens, je vais peut-être donner mon sang pour la toute première fois ». Ça fait pas mal, Marie.
1: Pas du tout. Non. Et alors, ce qu'il faut pas oublier, c'est qu'un don de sang sauve 3 vies parce que dans le sang, vous avez les 3 composants. Et donc, il y a les globules rouges, le plasma et les plaquettes. Et donc, ça, c'est vraiment important. Donc, 3 vies sauvées en 1 heure de temps.
0: Ce qui est super, c'est qu'on a la chance aussi en Moselle d'avoir des associations de donneurs. On a quasiment chaque jour dans nos communes en Moselle la possibilité de faire un don. Et puis sinon, si on ne peut pas se déplacer, il y a aussi la Maison du Don qui nous accueille tous les jours.
1: Voilà, donc la Maison du Don est 6 rue des Dames de Metz, c'est juste avant le pont de chemin de fer de Magny. Et on est ouvert tous les jours, du lundi au vendredi de 8h à 19h et le samedi de 8h à 13h pour le don du sang et jusqu'à 14h30 pour le don de plasma. Et donc vraiment, je tiens à rassurer toutes les personnes qui souhaitent franchir le pas. La seule chose, c'est venir avec sa pièce d'identité, avec photo, bien manger avant le don, hein, donc manger avant votre don, hein, c'est toujours des idées reçues, et puis bien vous hydrater. Voilà, et être en bonne santé, bien entendu.
0: N'hésitez pas, c'est très simple, et ça vous permet de sauver 3 vies à chaque don.
1: Tout à fait.
0: Merci beaucoup.
1: On a un petit parking, je tiens à le préciser, le côté logistique pratico. On a un parking donc où les donneurs peuvent se stationner sur la maison du don sans souci. Et puis j'en profite également, comme vous le soulignez Nicolas, pour remercier vraiment un grand merci aux bénévoles qui nous accompagnent tous les jours sur le terrain, sur les collectes, en concoctant des collations vraiment gourmandes et qui sont présents comme là à la braderie de Metz, il y avait un stand sur le don du sang. Donc un grand merci à tous les bénévoles qui nous aident et œuvrent chaque jour pour le don.
0: Merci beaucoup Marie-Elle Meurich.
1: Merci à vous.
0: Et vous avez jusqu'à 19h30 pour faire un don à l'espace La Concorde à Petite-Rosselle. 19h30 à Rohrbach-les-Beach à la salle Robert Schumann. Et puis sinon, don du sang demain à Rodemack, Folchviller et Audintisch. N'hésitez pas. Le retour de la musique pour cette fin de journée, cette première journée du mois de septembre. Sauvez l'amour, Daniel Balavoine sur Ici Lorraine.

0: Daniel Balavoine sur ICI Lorraine. J'en profite pour vous rappeler qu'en Moselle, on a le centre social Daniel Balavoine qui se trouve à Cocherenne et qui vous propose des portes ouvertes là le 12 septembre après quand même un an et demi de travaux. Dans moins de 5 minutes, je vous donne des nouvelles de la chanteuse Angèle.
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0: Elle a sorti un nouveau titre fin de semaine dernière. Son troisième album studio sort dans 45 jours. Il est très attendu. Et elle a annoncé une date au Galaxy d'Amnéville l'année prochaine, le 7 octobre 2027. Tout ce que vous devez savoir sur Angèle et sur l'actu musicale sur ICI Lorraine, c'est dans les prochaines minutes.
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0: Dans un instant, toute l'actu musique du jour avec Émilie Mazoyer. On vous donnera aussi les dernières infos, les secrets de vos artistes préférés, avant de faire un nouveau point sur vos conditions de circulation partout en Moselle et dans la région. Mais pour l'heure, 17h24, pourquoi tu restes? Voici Amel Bent sur ICI Lorraine.
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0: Pourquoi tu restes, Amel Bent dans votre playlist ici Lorraine. Tout ce qui fait parler aujourd'hui dans l'actu musicale à 17h27, c'est avec vous Émilie Mazoyer, salut.
1: Salut tout le monde. Émilie au rapport pour votre dose quotidienne d'actualité musicale. C'est l'anniversaire d'une voix unique au monde. La voix de fausset des Bee Gees, l'Himalaya des chanteurs de karaoké du monde entier, c'est celle de Barry Gibb, 80 ans aujourd'hui. Happy birthday! Eh, pas mal! Le troisième album d'Angèle, Instinct, arrive dans 45 jours.

Vous connaissez déjà ce tube What You Want en duo avec le groupe électro-français Justice. Il y a aussi Une seule vie, jolie chanson qui vient de sortir vendredi dernier. Et pour la suite, Angèle vous donne rendez-vous le 16 octobre. Instinct, ce troisième album, plus adulte forcément, elle a maintenant 30 ans, a été fabriqué en partie à New York et marque les déjà 10 ans de carrière de l'artiste belge la plus populaire de la planète. Le 10 août dernier, un séisme meurtrier a frappé la Colombie, pays de la chanteuse Shakira, qui n'a pas tardé à se rendre sur place pour proposer son aide.

Dans la ville de Quibdo, une des plus touchées par le tremblement de terre, Shakira s'est inquiétée de la reconstruction des écoles et des universités. Chaque jour où un enfant ne va pas à l'école est un jour où son avenir est compromis, a-t-elle déclaré, avant d'annoncer des dons financiers importants de la FIFA, elle qui chante l'hymne de la Coupe du Monde, ça lui va bien, et de Live Nation, la société qui organise les tournées de Shakira. Santa a partagé sur les réseaux des images de la fête organisée par son équipe pour célébrer Recommence-moi. Album de l'année aux Victoires de la Musique 2025, désormais triple disque de platine. Et puis la tournée à guichet fermé qui a réuni plus de 500 000 spectateurs. Le film du concert de Santa, enregistré à Bruxelles, a été diffusé à la télé. Il est toujours disponible gratuitement quand vous voulez sur l'appli TF1+. Et puis si vous avez envie de voir Santa jouer la babysitter chef de chœur, The Voice Kids sur TF1 aussi. C'est reparti tous les samedis et elle est dans le jury.

0: Quel plaisir de réécouter Santa qui était passé d'ailleurs l'année dernière au Galaxy d'Amnéville. Vous avez gagné vos places en écoutant ici Lorraine. Il y a d'autres beaux cadeaux à remporter dans cette prochaine demi-heure. Tenez, avant 18h, j'aurai des invitations à vous offrir. 4 places pour aller vous faire une toile, un ciné avec toute la famille ou avec les personnes de votre choix. 4 places pour profiter de l'opération Cinécool qui commence dès le 16 septembre. Ça sera dans quelques jours. 17h30, je vous souhaite un excellent 1er septembre. J'espère que la rentrée s'est bien passée avec les enfants. Peut-être des enfants qui sont allés chez la nounou aujourd'hui après quelques semaines de vacances. J'espère que ça n'a pas été trop difficile. Bon courage en tout cas pour le retour du bureau jusqu'à la maison. Difficulté de trafic principalement sur l'autoroute A31 ce soir. D'autant plus qu'on a ce véhicule en panne à hauteur d'Illange dans le sens descendant sur la bande d'arrêt d'urgence. Il n'y a pas de gêne particulière à la circulation, mais ça ralentit quand même en arrivant dans le secteur. Un petit peu de monde aussi sur la 31 à hauteur d'Agondange. On est vraiment dans le sens descendant. C'est tout ce qui fait Agondange, Talange, jusqu'à la Croix de Concours. Vous perdez en moyenne 5 à 10 minutes sur votre temps de trajet. Et puis ensuite, pour redescendre sur la 31 vers la Meurthe-et-Moselle et vers Nancy, aucune difficulté. Ça a l'air de bien se passer aussi sur l'autoroute A4 ce soir en direction de la Meuse et de la Champagne. Pas de souci non plus pour aller vers la Moselle-Est. En revanche, attention sur la 320, vous avez 10 minutes d'embouteillage en direction de Rosbruck et de Frémin-Merlebach. Ça bloque en fait dans le secteur avec notamment des zones de travaux à passer, idem dans le centre-ville de Forbach. Inforoute dès maintenant par téléphone, le numéro c'est le 03 87 52 13 13. Écoutez un peu ce que j'ai pour vous dans les prochaines minutes. Tammy Impala et Jenny, nouveauté ici Lorraine, c'est pour vous dans moins de 10 minutes.
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0: Et puis nous irons en Belgique dans un instant. La rentrée scolaire a apporté son lot de mauvaises surprises, notamment pour certains enseignants qui voient leur temps passer devant les élèves, passer de 20 à 22 périodes par semaine, sans augmentation de salaire évidemment. On y revient en détail dans moins de 10 minutes sur Ici Lorraine, après De Palmas sur votre radio.

0: Tamim Pala et Jenny Dracula sur votre radio locale ici Lorraine, c'est une nouveauté. Dans moins de 10 minutes, on joue ensemble et vous allez remporter vos places de cinéma pour l'opération Ciné Cool hein, qui démarre dès le 16 septembre. 4 places pour vous dans un instant sur ici Lorraine.
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0: 17h39, c'est le moment de partir de l'autre côté de la frontière. Et alors que ça a été aujourd'hui la rentrée pour nos élèves en France, déjà plus de 900 000 élèves de la Fédération Wallonie-Bruxelles ont repris le chemin de l'école depuis une semaine, avec des changements assez importants, vous allez l'entendre, pour les profs, mais aussi pour les élèves. Autant vous dire que c'est une rentrée qui fait beaucoup parler de l'autre côté de la frontière. La mesure la plus contestée concerne surtout les enseignants du secondaire supérieur, puisque leur temps passé devant les élèves passe de 20 à 22 périodes par semaine, sans augmentation de salaire. Les périodes, ce sont les cours de 50 minutes. Alors, cette augmentation de 2 heures a forcément une conséquence sur le métier. Moins d'heures disponibles pour les enseignants contractuels, c'est-à-dire ceux qui exercent sous un statut précaire ou temporaire. Et ça concerne quand même un quart des enseignants de la Fédération Wallonie-Bruxelles. Résultat pour eux, ils vont devoir compléter leurs horaires dans d'autres établissements ou avec des cours dans des années inférieures. Du côté des élèves, quelques changements à noter chez nos voisins. Déjà, les fournitures scolaires, elles sont gratuites. Et elle concerne désormais les élèves jusqu'en 5e primaire, puis 6e l'année prochaine. Il y a une grande nouveauté aussi cette année pour les élèves de 4e primaire qui vont passer le test clé, calculer, lire, écrire. Test qui est prévu chez nos voisins belges entre le 15 septembre et le 1er octobre et qui devrait permettre de repérer facilement les difficultés des élèves en maths, en français et dans d'autres matières. Dans les grandes lignes de cette rentrée en Belgique, il y a une vraie volonté d'accompagner les élèves qui rencontrent des difficultés, une vraie envie de porter l'école vers le haut, mais en faisant d'énormes économies qui ne plaisent pas particulièrement. Autre point soulevé ces derniers mois, l'intelligence artificielle. Il y avait une volonté de faire une énorme place à l'IA pour aider les 12-13 ans notamment à se faire une idée des outils numériques à leur disposition, en développant également leur regard critique. Finalement, pas une ligne sur le sujet en cette rentrée 2026 chez nos voisins en Belgique.

0: Ils doivent impérativement quitter le Louvre, avec chacun les chefs-d'œuvre qui nous restent ici.
1: Vous pouvez compter sur moi, mais je dois partir avec ma famille.
2: 4 places de cinéma pour aller découvrir peut-être les héros du Louvre avec Cadmerade, vous venez de l'entendre, et Marie Gillin. 4 places pour aller voir le ou les films de votre choix d'ailleurs dans les cinémas qui participent à l'opération Cinécool. Opération qui démarre le 16 septembre et qui va vous permettre de découvrir pas mal de films en salle mais aussi des avant-premières. Alors pour aller voir les films de votre choix, les 4 places sont pour vous si vous retrouvez le groupe à qui l'on doit ces tubes. Écoutez.

Vous avez une idée du groupe que nous recherchons ce soir, 03 87 52 13 13. J'ai des invitations à vous offrir pour Cinécool qui démarre à partir du 16 septembre dans tous les cinémas du Grand Est qui participent à cette opération. Je vous attends dès maintenant. Quel est le groupe que nous recherchons pendant qu'on écoute Bill Withers sur Ici Lorraine?

0: Withers, Ain't No Sunshine sur votre radio locale ici Lorraine. Passez une très belle fin de journée, 17h49.
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0: 4 places pour aller voir le ou les films de votre choix dans les cinémas qui participent à l'opération Cinécool à partir du 16 septembre. Il y a pas mal de beaux films dans les salles de cinéma et puis pas mal d'avant-premières aussi que vous allez pouvoir découvrir. Bonsoir Farid.
3: Salut Nicolas.
0: Bonsoir, vous nous appelez d'Ars-sur-Moselle, comment allez-vous?
3: Très bien, merci.
0: Bon, c'est beau, ça va. Bon, super, ça a été la rentrée aussi pour vous Farid ou vous avez repris le boulot depuis un moment déjà? Les vacances, c'était comment?
3: J'ai repris le boulot depuis une semaine.
0: Ça va, ça se passe bien.
3: Du moment qu'on a le beau temps et encore des températures bonnes le matin, ça va.
0: Ouais, ça va. Et puis ça s'améliore aussi dans le courant de la journée et de la semaine. Hein. On aura un beau week-end de ce que nous annonce Météo France. Donc, c'est une bonne chose.
3: Ça va priser les 30 degrés, ouais.
0: Ouais. Ensuite, Farid, vous irez peut-être vous détendre, vous, dans les salles de cinéma de Moselle. L'opération Cinécool, c'est à partir du 16 septembre. C'est avec ici Lorraine. Je vous ai demandé à quel groupe on devait ces tubes-là écouter.

0: Je vous écoute, Farid. C'est quel groupe, ça?
1: Évidemment, c'est les Bee Gees.
0: Ben oui! Les Bee Gees, indémodables, avec la voix de Barry Gibb qui fête ses 80 ans aujourd'hui, c'est son anniversaire. Bravo à vous. Bravo Farid, vous allez pouvoir découvrir les jolis films dans les salles de cinéma qui participent à l'opération Cinécool. C'est avec Ici Lorraine. On voit vous mettre toutes les infos sur ici.fr. Hein.

0: Vous aurez tout sur cette belle opération dans les salles de cinéma. Farid, profitez-en bien, à très vite.
1: Merci, à bientôt.
0: À très bientôt et merci de votre fidélité. À très vite. D'autres invitations évidemment pour les salles de cinéma de Moselle demain à la même heure. 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
0: 17h54, passez une très belle fin de journée. Merci de votre fidélité. Ici Lorraine qui vous accompagne sur le retour du travail, peut-être en train d'aller chercher vos enfants chez la nounou. Ça a été jour de reprise pour nos enfants, mais aussi pour beaucoup d'entre vous ce soir. Vous êtes peut-être sur nos routes et autoroutes en Moselle. N'oubliez pas d'avoir le réflexe ici Lorraine au 03 87 52 13 13. Je vous rappelle qu'en Moselle-Est, secteur de Forbach, vous avez pas mal de difficultés. Alors à la fois rue nationale à Forbach en direction de Rosbruck et à la fois sur l'A320, là aussi à hauteur de Forbach et jusqu'à hauteur de Frémin-Merlebach quasiment, c'est lié à des travaux qu'il y a un petit peu partout dans les secteurs. N'hésitez pas à apporter vos précisions dès maintenant, on est preneur de vos infos routes, 03 87 52 13 13. Pour vous accompagner en musique, c'est Mel Brooks tout de suite sur votre radio locale ici Lorraine. Et puis on fera un point complet sur vos conditions de circulation partout en Moselle, sur le temps également qui va nous accompagner demain. La bonne nouvelle, il y aura du soleil et des bonnes températures. Et puis surtout, de la musique, des bons plans, tout ce qu'il faut est sur votre radio, ici locale, ici Lorraine. Merci de nous avoir choisi. 17h55, bienvenue.

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1: Oh, qu'est-ce qu'on aime ça. Mel Brooks sur votre radio locale, ici. Passez une très belle fin de journée. Merci de nous avoir choisis. Dans un instant, point complet sur vos conditions de trafic. Partout dans la région et partout en Moselle, vous avez le moindre pépin à nous signaler. Numéro de téléphone 03 87 52 13 13. C'est Julien qui vous attend au standard pour réceptionner vos infos routes. Et puis, n'hésitez pas à m'envoyer vos infos trafic, mais aussi vos bons plans, ce que vous avez prévu pour ces prochains jours, par exemple. Dès maintenant, par téléphone, c'est le même numéro. 03 87 52 13 13. Cette fois-ci, vous passez par WhatsApp, message texte, message vocaux. Je reçois tout directement en studio. 03 87 52 13 13. Je vous attends.
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1: Belle fin de journée avec Ici Lorraine. Premier jour du mois de septembre. Bienvenue. Votre info locale, Emma Vogli-Maxi, bonsoir.
3: Bonsoir Nicolas, bonsoir tout le monde.
1: Pour la première fois depuis 30 ans, les écoliers d'Hayange n'ont pas pris la navette pour aller à l'école.
3: Oui, cette navette transportait 85 élèves et elle a été supprimée cet été. Une décision qui a fait scandale. Les parents d'élèves ont manifesté devant la mairie la semaine dernière. Face à cette colère, le service de bus Témo a été pris de court. Il propose de remplacer cette navette par des bus, mais il demande à la mairie de prendre ses responsabilités. Rémi Dic est le président de Témo.
4: La problématique, c'est que quand on enlève un service ou quand on discute d'une adaptation au service, en général, on le fait 3-4 mois avant la rentrée scolaire. On ne le fait pas 15 jours de la rentrée scolaire. On a le temps de trouver toutes les solutions ou de prévenir toutes les familles. Il était impossible, vu les délais, le manque d'organisation et la précipitation de la discussion, d'organiser une ligne scolaire en bonne et due forme dédiée à des élémentaires. Je rappelle qu'on parle d'enfants qui peuvent avoir entre 5 et 11 ans, ce qui pose quand même une certaine difficulté dans la gestion et de l'organisation. C'est à la ville d'Hayange maintenant d'organiser un service ou en tout cas une présence dans les bus pour à la fois récupérer les enfants et les emmener à bon port. Je pense qu'on n'est pas sur un service scolaire. Par contre, effectivement, les familles qui n'ont pas le choix, il y a une solution qui est proposée et qui permettra de pallier à l'urgence.
3: De son côté, la mairie assure avoir trouvé une personne pour assurer l'accompagnement des élèves. Un policier à la retraite a été recruté. Il accompagnera les enfants de l'arrêt de bus jusqu'à l'école. La rentrée était mouvementée ce matin à Rosselange. Une petite centaine de parents a manifesté contre la suppression d'un poste d'enseignant. Ce poste provisoire a été créé l'année dernière, juste après que la fusion des deux écoles de la ville. Un an après, ce poste a été supprimé. Un laps de temps insuffisant pour assurer une bonne transition, selon les parents. Sans lui, l'école passe de 5 à 4 classes et les salles se retrouvent surchargées, selon eux.
1: La grande nouveauté de la rentrée, c'est l'interdiction des téléphones portables au lycée.
3: La loi a été promulguée il y a 8 jours à l'initiative du président de la République Emmanuel Macron. Le président qui voulait aussi interdire les réseaux sociaux aux moins de 15 ans, mais cette mesure a été censurée par le Conseil constitutionnel. En déplacement dans un lycée à Mende, en Lozère, depuis 11h30, il a mis en avant les deux mesures.
5: On n'a pas dit, vous n'avez pas le droit d'avoir un téléphone au lycée. On dit juste, dans l'enceinte du lycée, comme on l'a fait dans l'enceinte du collège, c'est pas bon d'avoir son téléphone. Parce que d'abord, c'est pas compatible avec être attentif au cours. En vrai, on sociabilise pas de la même manière, on n'est pas pareil avec ses copains, copines. Moi, j'ai vu ces scènes-là, où on a des cours parfois de récré, où tout le monde est comme ça. Alors, ça existe dans la vie adulte, c'est pas le meilleur usage. Moi, quand je fais des réunions, par exemple, à l'Elysée, maintenant, je demande aux gens de déposer leur portable avant. Parce qu'en fait, on n'est pas sinon disponible à ce qu'on fait. Les réseaux sociaux, c'est encore différent. Avant 15 ans, il y a un débat autour de 15-16 ans, aller sur les réseaux sociaux n'est pas bon. Ça crée des addictions, ça crée des troubles de l'attention. Même parfois, regarder des films longs, parce qu'on s'est habitué à scroller sur les TikTok et compagnie, là, donc au bout de 20 secondes, on en a ras-le-bol, il faut passer un autre. Il faut être excité par un autre contenu. Et on sait maintenant que c'est pas bon. Donc on va reprendre ce texte au niveau européen, au niveau français. Mais l'objectif pour nous est très important.
3: L'interdiction du téléphone portable était théoriquement effective dès aujourd'hui. Mais concrètement, pour la rendre applicable, les lycées doivent maintenant l'intégrer dans leur règlement.
1: Une enquête a été ouverte par le parquet de Metz pour tentative de meurtre.
3: Il y a 8 jours, un homme de 33 ans a tiré sur un jeune de 20 ans en pleine rue dans le quartier de la Grange au Bois à Metz. La victime a été gravement blessée. Son pronostic vital a été engagé. Aujourd'hui, il est sorti d'affaire. Le suspect, lui, s'est enfui avant l'arrivée de la police. Il a été retrouvé le lendemain à Thionville et interpellé. Il était déjà connu de la justice. Il avait des antécédents pour trafic de stupéfiants. Une pétition contre la venue de Patrick Bruel en Moselle. Le parti de gauche Génération Moselle demande l'annulation de ses concerts à Nancy le 24 octobre et le 25 à Amnéville. Le chanteur est visé par une trentaine de plaintes pour viol et agression sexuelle. Le parti dénonce également le silence de Grégoire Lallou, maire d'Amnéville. Le conflit au Moyen-Orient perturbe les lignes aériennes du Luxembourg. Luxair a suspendu plusieurs vols sur certaines destinations. Sa liaison vers Dubaï ne reprendra pas avant le 6 février 2027. Pareil pour le lancement de sa desserte vers Abu Dhabi qui est reportée à fin 2027. Elle devait commencer toutes les deux en octobre 2026.
1: Le mercato sera fermé dans 2 heures.
3: Et oui, le FC Metz en plus vient d'annoncer officiellement le départ d'Habib Diallo. L'attaquant sénégalais rejoint Le Mans, tout juste promu en Ligue 1. Le club salue l'ex numéro 20 messin, l'un des meilleurs buts du FC Metz.
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3: Nicolas, je ne veux pas trop me plaindre, mais on se croirait un petit peu en automne.
1: Oui, ah bah alors arrêtez, enfin voyons, en plus il y a du soleil annoncé demain. Alors avec un peu de nuages, c'est vrai, mais du soleil quand même qui domine. Et puis en plus des températures agréables demain, c'est promis, 22 à 25,
3: ça
1: devrait aller. Par contre ce soir, je vous l'accorde, temps automnal. Alors le ciel sera dégagé et il n'y a pas de pluie annoncée. Par contre, c'est le retour de la fraîcheur. 10 à 13 degrés attendus cette nuit sur l'est de la Moselle. Et sur l'ouest du département, cette nuit, pas plus de 7 à 10 degrés. Ça par contre, je vous avoue, je ne suis pas prêt pour aller sortir mon chien cette nuit. Merci beaucoup Emma, passez une belle fin de journée. À très bientôt. Vos conditions de trafic dès maintenant par téléphone au 03 87 52 13 13. Vous avez un pépin à nous signaler, vous prenez le téléphone, n'hésitez surtout pas. Ça marche par WhatsApp, mais ça marche aussi auprès de Julien qui vous attend au standard d'ici Lorraine. Il y avait des ralentissements, il y en a toujours d'ailleurs, hein, ces ralentissements pendant près de 2,5 km sur l'A30 à hauteur de Richemont et Uckange. Toutes les voies de circulation bien encombrées ce soir dans le sens Metz-Longwy. Alors ça fait suite surtout à ces travaux en fait entre Richemont et Famec, donc il faut prendre son mal en patience dans ce sens de circulation. Et puis toujours ces difficultés dans le secteur de Forbach, que ce soit sur dans le centre-ville de Forbach au niveau de la rue nationale qui est bien encombrée aussi, où le trafic est bien dense ce soir, et idem sur l'autoroute A320 entre Forbach et hauteur de Rosbruck, quasiment même jusqu'à Frémin-Merlebach. Là aussi ce sont des travaux qui vous gênent sur cette fin de journée. Bon début de soirée avec Ici Lorraine, 18h06, à suivre Nouveauté sur Ici. Estelle, je vous propose de l'écouter dans ce prochain quart d'heure sur Ici Lorraine.
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1: Et puis évidemment, des bons plans, de la musique, de la bonne humeur, c'est vrai sur Ici Lorraine. Il y aura Estelle pour la nouveauté, et puis aussi des titres gold qui nous font plaisir. Lemon Tree, voici Fool's Garden sur votre radio locale ici.

0: 18h10, bon début de soirée avec les Fool's Garden, Lemon Tree sur votre radio locale ici.
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0: Alors aujourd'hui, 1er septembre, c'était la rentrée des classes et cette semaine, c'était aussi la rentrée radio pour Enora Malagré et son équipe. 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Enora Malagré, toute son équipe de retour demain à partir de midi, juste après votre info 100% locale sur ici Lorraine. Vous restez avec nous dans un instant. Vous allez faire la rencontre de l'humoriste Laurent Fevvet qui sera le 12 septembre au Caméo Comedy Club de Metz avec son spectacle, son stand-up, L'odeur du basilic. On fait sa connaissance dans 3 minutes sur ici Lorraine. Oui, je sais.

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2: C'est une nouveauté sur votre radio locale ici Lorraine. Estelle, te rencontrer encore. 18h13, merci d'avoir choisi ici Lorraine pour cette fin de journée. Vous, ce soir, vous allez faire la rencontre de l'humoriste Laurent Febvet. Bonsoir Laurent.
3: Oui, bonsoir.
2: Bonsoir, ma Madeleine de Proust à moi, c'est l'odeur du feu de bois dans les rues en hiver. Moi, ça me rappelle quand j'arrivais chez ma grand-mère en étant gamin. Vous, Laurent Febvet, c'est l'odeur du basilic, votre Madeleine de Proust. Nom du spectacle que vous allez jouer le 12 septembre au Caméo Comedy Club de Metz. C'est un spectacle qui nous parle de quoi? Alors, de nostalgie, Laurent Febvet?
3: Alors, pas vraiment, parce que je suis pas quelqu'un de très nostalgique. C'était juste une sensation diffuse et rapide d'une petite Madeleine de Proust, c'est-à-dire l'odeur du basilic, mais ça parle de tout un tas de choses, mais en l'occurrence de mon parcours avant et pendant ma venue dans le monde, et aussi évidemment le sujet qui touche tout un chacun et des observations sur la vie quotidienne, avec évidemment ces fils conducteurs de l'odeur du basilic. Mais je laisse aux gens le soin de découvrir le spectacle.
2: Voilà, alors c'est vrai que nous, en lisant le résumé de ce spectacle, vous évoquez aussi, entre autres, les boulots alimentaires improbables. C'est du vécu pour vous, ça aussi, avant que vous montiez sur scène? Ça a été galère, Laurent Febvet?
3: Ah oui, totalement. Et c'est pour ça aussi que je parle beaucoup de sujets sociaux et que je suis souvent dans la critique sociale, un peu comme les inconnus, notamment avec les vidéos que je fais dans ma voiture. C'est parce que oui, ça a été vraiment un chemin de croix. Dans le sens que on est dans une société où en fait tout ce qui peut nous rendre heureux et tout ce qui peut nous faire du bien et tout ce qui peut être créatif, etc., très souvent ne va pas de pair avec le système dans lequel on vit, où il est productif, il faut faire de l'argent vite et il faut trouver un travail sérieux, et donc clairement ça rentre en collision frontale. Et pour le moment celui-ci, mais j'adore en parler aux gens et expliquer comment ça a été compliqué, vu que
2: alors je pense qu'on vous a perdu, Laurent Febvet. Ah oui, c'est très étrange, je m'entends en retour aussi. On va essayer de recontacter Laurent dans quelques instants avec ce spectacle, ce stand-up à ne pas louper. Ce sera le 12 septembre à Metz au Caméo Comedy Club. Alors on l'évoquait, d'un côté il y a le spectacle évidemment, puis de l'autre il y a les réseaux sociaux. Autre terrain de jeu pour découvrir Laurent Febvet, avec 222 000 abonnés quand même sur Instagram, où il réagit aux relations amoureuses, à l'éclipse, aux incendies en France. On a retrouvé Laurent, ou il est toujours là ou pas? Je demande à...
3: On
2: vous perdait un petit peu, le réseau est pas très très bon, Laurent, je suis désolé. J'évoquais les réseaux sociaux, Laurent Febvet, où vous faites toujours des réactions à chaud sur les incendies en France, l'éclipse, les relations amoureuses, là, pour citer quelques-unes de vos dernières vidéos. L'actualité, la vie quotidienne, ouais, c'est des sujets inépuisables, ça, quand on est humoriste.
3: Évidemment, surtout en plus, le gouvernement, quel qu'il soit, dans lequel on vit, est un gag permanent. Donc en fait, je me lève le matin, sans même allumer la télé ou quoi que ce soit, et il suffit de regarder deux, trois actifs sur les réseaux, et tu te dis, mais c'est lui. Donc oui, c'est un sujet hilarant. Et puis même la vraie vie, tout ce qui se passe au quotidien, cette observation-là, elle est hilarante. C'est sûr que c'est une source de sketch totalement inépuisable, c'est clair.
2: Et puis quand on est humoriste, j'imagine qu'on est aussi heureux de voir les Caméo Comedy Club se démocratiser. Vous connaissez un petit peu Metz, Laurent Febvet?
3: Eh bien écoutez, je suis venu que deux fois dans ma vie, en l'occurrence au Caméo. J'ai passé un très bon moment, parce qu'à chaque fois, on va dans les bars, les restaurants et tout, les gens sont absolument adorables, très très festifs, très bon délire. Mais non, à part ça, je ne connais pas du tout. Je veux dire, je suis venu que deux fois, mais voilà, j'ai tout. J'espère rester un peu plus longtemps, quoi.
2: Et puis, il y a toujours une bonne ambiance dans les Caméo Comedy Club, et notamment celui de Metz. Rendez-vous donc le 12 septembre pour vous découvrir et découvrir ce spectacle, ce stand-up, l'odeur du basilic. Un grand merci à vous, Laurent Febvet. Merci.
3: Merci à vous, Denis, et puis on se voit le 12, voilà, avec plaisir, j'ai hâte, j'ai tellement hâte, à chaque fois, c'est un plaisir de venir à Metz, donc voilà.
2: Avec grand plaisir, merci à vous, Laurent Fevey, et puis alors d'ailleurs, si vous souhaitez découvrir l'humoriste en vrai au Caméo Comedy Club, j'ai des invitations à vous offrir tout de suite par téléphone, 03 87 52 13 13, vous avez le temps du disque pour tenter votre chance, Chic, le fric, sur Ici Lorraine. 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

0: On est en 1989 hein, quand ce titre est sorti. C'est la vie, Marc Lavoine sur votre radio locale ici Lorraine. Ça aussi c'est la vie et la vie quotidienne. Et on en parle tous les matins avec vous dès 9h sur votre radio locale. Ici c'est vous et Jérémy K, une heure autour des sujets qui vous concernent. Demain, faut-il pousser nos enfants à être les premiers de la classe? Vos réactions sont les bienvenues dès maintenant par téléphone et WhatsApp, même numéro pour les deux, 03 87 52 13 13. On attend vos témoignages.
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0: Juste avant de faire un nouveau point sur l'infotrafic en Lorraine, voici le dernier Bruno Mars qui va forcément vous faire bouger en ce premier jour du mois de septembre et en cette rentrée scolaire. On My Soul, voici Bruno Mars. Excellente fin de journée avec nous sur ICI.

0: On My Soul, le tout dernier Bruno Mars dans votre playlist ici Lorraine. Passez une très belle fin de journée. Nous sommes le mardi 1er septembre, 18h30. L'heure de faire un point sur vos conditions de circulation sur le département de la Moselle avec vous au 03 87 52 13 13. N'hésitez pas à passer par le standard ou par WhatsApp pour nous donner vos toutes dernières infos routes. Comme par exemple sur la 31, c'est deux poids lourds qui seraient arrêtés sur la bande d'arrêt d'urgence à hauteur d'Entrange. On est dans le sens montant. Ça provoque quelques difficultés quand même de circulation ce soir. Vous ralentissez forcément en arrivant à proximité de ces deux poids lourds qui sont à l'arrêt. Vos précisions dès maintenant par téléphone, on vous attend. L'autre difficulté vous le concerne sur l'autoroute A320, hauteur de Forbach jusqu'à Rosbruck. 5 à 10 minutes de temps de trajet supplémentaire et encore, ça va vers le mieux ce soir. Il y a des travaux en fait dans le secteur et c'est pour ça que vous êtes ralenti. C'était la même chose d'ailleurs et c'était bien compliqué dans le centre-ville de Forbach et notamment rue Nationale. Mais c'est en train d'aller vers le mieux. Pas de soucis sur l'autoroute A4. Franchement, peu importe le sens de circulation, ça va bien. On dirait de la Moselle-Est ou en direction de Metz. Pas de souci non plus vers la Champagne et vers la Meuse. En revanche, soyez patient si vous êtes en ce moment à hauteur de Famec vers Richemont. 10 minutes de bouchon liés à ces travaux dans le secteur de Famec. Bon courage. L'état du ciel, écoutez, on a des belles éclaircies quand même malgré quelques nuages. Les températures redescendent cette nuit. 10 à 13 degrés sur l'est de la Moselle. Sur l'ouest mosellan, 7 à 10 degrés cette nuit, pas plus. Il fera aussi bien frais demain matin au lever du jour, mais par contre l'après-midi ça s'améliore jusqu'à 25 degrés pour les maximales avec le soleil. Passez un très bon début de soirée avec nous, merci d'avoir choisi ici.
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0: Dans les prochaines minutes, on va zapper sur le petit écran et on s'arrête ce soir sur France 2 avec Léon au-delà de l'or. Ce sont deux caméras qui ont suivi le quotidien de Léon Marchand un an après les Jeux Olympiques. On le suit entre la France, l'Australie, les États-Unis, l'Asie également. Et derrière la caméra pour ce documentaire exceptionnel, entre autres, son papa. Vous l'entendrez dans les prochaines minutes d'ailleurs sur Ici Lorraine. Il est notre invité après Sia et Laurent Voulzy. Le soleil donne sur votre radio locale.

0: Vous écoutez Gimme Love, Sia sur Ici Lorraine. Si vous aimez le sport, notez qu'il y en aura à Utz samedi et dimanche avec Vital Sport. Vous allez pouvoir essayer plein de disciplines gratuitement en famille. Là, ce sont plus d'une quarantaine d'associations sportives de Metz et Thionville qui vont se retrouver pas loin du Décathlon samedi toute la journée, 9h-19h. Et puis le lendemain, dimanche, de 10h à 18h, arts martiaux, baseball et puis même deux piscines qui devraient être installées pour vous permettre de tester la plongée et le kayak.
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0: Eh ben, ça tombe bien, on va rester dans la piscine ce soir, mais pas avec n'importe qui. Patrice Gascoigne, aujourd'hui, ses gros plans sur le documentaire événement de France 2 qui est consacré à Léon Marchand.
3: Quand on gagne 4 médailles olympiques à 23 ans, on en fait quoi de sa vie? C'est un peu la question fil rouge de ce documentaire sur Léon Marchand, filmé notamment par son papa.
4: Pour moi, c'est beau de le faire avec mon père, quoi. Il puisse me suivre au jour le jour avec sa caméra.
5: Tout le monde te touche, tout le monde te prend en photo. Ça, c'est dur pour une famille parce que t'es resté notre fils. Et le jour où ça va moins bien se passer, tu risques de te faire éclater, quoi.
3: L'harmonie familiale autour de notre star de la natation, c'est l'une des images fortes qui jaillit de Léon au-delà de l'or. À voir ce soir sur France 2. Léon Marchand nous ouvre toutes les portes de sa vie d'athlète, vivant avec une cible d'homme à abattre dans le dos, mais qui nous ouvre aussi sa vie d'homme, une réussite que l'on doit aussi au tandem de réalisateurs. Un jeune talentueux, Sacha Vucinic, et son propre père, Xavier Marchand. Sachant que Léon Marchand est une personne plutôt réservée, est-ce que réaliser ce documentaire intime l'a obligé à se dépasser? On écoute Sacha Vucinic, puis Xavier Marchand.
6: Oh ben, j'ai la sensation que c'est ça que montre le documentaire. On a réussi à avoir cette intimité-là grâce à Xavier. Je pense qu'il a eu un espace pour se raconter comme jamais.
3: Est-ce que Léon Marchand a mis des conditions quand même?
7: Qu'il fasse avec son père.
3: On le sent très heureux de faire ce documentaire avec son papa derrière la caméra. Moi, je veux savoir, et vous, qu'est-ce que ça vous a procuré comme émotion?
7: Énormément d'émotions, de la sincérité, de l'envie de faire découvrir aussi au grand public qui était Léon, qui était mon fils. Ça nous a fait vivre de super moments grâce à ça, ouais.
3: Xavier, est-ce que finalement, on peut dire des choses à Sacha qu'on ne dirait pas forcément à son père, même dans ce moment de confidence?
7: Oui, c'est sûr, il y a une différence, c'est évident. Et c'est pour ça aussi que c'était intéressant de pouvoir avoir un autre regard.
3: Et en même temps, on entend Léon être touché par le fait de le faire ça avec son papa.
7: Oui, c'est ce qui l'a motivé aussi au départ. Et c'était bien d'ailleurs, parce que c'est vrai que moi je fais ce métier, pas de documentaire, mais je travaille en télé avec des caméras depuis plus de 20 ans. Donc ça tombait bien qu'il ait envie de faire comme ça, de faire dans ce fonctionnement-là.
6: Et je pense qu'au-delà du père, ce qui a aidé Léon, c'est que Xavier est aussi athlète et qui sait de quoi il parle et que la natation, il la connaît. Donc je pense que c'est un appui incroyable pour le doc de pouvoir à la fois sublimer le sport qu'est la natation avec son père et de pouvoir avoir une vision globale et commune de se dire ok, comment on raconte ce sport-là.
3: Sacha Vucinic et Xavier Marchand, réalisateur de Léon au-delà de l'or, à voir ce soir sur France 2. Et on replonge demain pour de nouvelles coulisses télé.
0: Merci à vous Patrice. Ce soir également Koh-Lanta All-Star sur TF1, puis un film de la Pat Patrouille également à découvrir avec les enfants sur Gulli. Maintenant que je vous l'ai dit, les enfants vont forcément vouloir rester devant la télé ce soir, je suis désolé. 18h42, dans 3 minutes, on sait qu'on est Lorrain parce qu'on est mixologue. Nicolas Turon vous explique ce qui fait notre spécialité, notre spécificité également tous les soirs sur Ici Lorraine. Il est bien accompagné en plus puisque c'est Fred Vialet qui mène la barque et c'est à suivre après au petit bonheur. Je veux du soleil sur votre radio locale ici. Passez une très belle fin de journée. Bon mardi, bon premier jour du mois de septembre.

0: Jeu du soleil au petit bonheur sur votre radio locale ici Lorraine. Rassurez-vous, vous en aurez du soleil demain. 22-25 degrés pour les températures maxi.
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0: celui que sa baguette de sourcil ramène sempiternellement vers les pédiluves et l'application Tinder. Dans la mixologie, vous l'avez dit, c'est l'art du cocktail. Et c'est diablement à la mode. Il y a encore quoi, 10 piges, le cocktail le plus élaboré dans les bistrots, c'était un volume d'anisette pour 5 volumes d'eau, ou mélanger de la mer et de la bière. Aujourd'hui, il faut un master pour faire tourner une petite cuillère dans un jus de jujube. C'est très tendance. Figurez-vous que le champion du monde 2025 de mixologie est français. Pierre Munier a gagné l'épreuve en Colombie avec un cocktail baptisé Doors of Paradise.
1: Les portes du paradis.
0: Composé de rhum Santa Fe 8 ans, d'apérol, d'un sirop de mangue épicé, d'un autre d'amande, de jus de citron et de bitter.
1: Il aurait pu y aller après. Épicé.
0: À Metz. Vous ne m'aurez pas.
1: Excusez-moi.
0: Sur cet humour de bas étage.
1: Excusez-moi.
0: À Metz, certains bars se sont spécialisés dans l'exercice. On peut même suivre des stages. Mm-hmm. Et témoin de cette hype du cocktail, l'avènement du Spritz, évidemment, qui a étonné toute la Moselle. Nous, au début, on savait pas.
1: Bien sûr.
0: On s'est étonné que tout le monde commande du lave-vitre en terrasse. Parce que chez nous, quand on Spritz, c'est pour nettoyer les miroirs. Et en plus, comme le breuvage a la couleur du désinfectant, je veux dire, ça n'aidait pas. Bon, depuis ici aussi, on Spritz, ça tout va. Mm. Je pense qu'il existe, Frédéric, un avenir à la mixologie locale.
1: Ah.
0: Il faut adapter la carte des cocktails à celle des territoires.
1: D'accord.
0: Écoutez plutôt la carte Lorraine que je vous ai concoctée. Nous y voilà enfin.
1: On y va.
0: Le Meuse commule. C'est une dose de vin de groseille pour remplacer le gin additionné de 3 doses de ginger beer et d'un demi-citron vert.
1: C'est drôle.
0: Le gin ou la vodka.
1: Oui.
0: Meuse commule. J'ai le Mirecourtini.
1: Ah.
0: C'est comme un martini, sauf qu'on remplace le vermouth par de la liqueur de sapin.
1: Ouais.
0: On a aussi la Mezcal Margarita,
1: ouais.
0: Mais Mez s'écrit TZ, avec Mezcal, Mirabelle et jus de citron.
1: Ouais.
0: Ou le Sex on the Beach. En Moselle, Beach, bien sûr.
1: Ah oui, Beach.
0: Le Bloody Marley.
1: Ah oui, le Bloody Marley.
0: Le Saint-Avold Fashion.
1: Ah oui.
0: À préparer avec du bourbon américain, évidemment, à Saint-Avold. Le Morse Barito. C'est menthe, rhum à boire du côté de Forbach. À Cirque-les-Bains, on ne peut boire que le petit Jésus en culotte de velours. Et quoi que vous buviez à Dabo, il faut le faire on the rock.
1: Ah oui.
0: Et pour les enfants, on aura bien sûr le Diabolo Grumadine à déguster sur la plage.
1: C'est très drôle.
0: Alors à vous de jouer, chers auditeurs, si vous aussi, vous avez d'autres idées de cocktails locaux et spécifiquement lorrains, ben n'hésitez pas à nous les envoyer.
1: La Mezbière ?
0: Oh ouais, la Mezbière, pas mal. Pas
1: valide ?
0: Mal.
2: Moi je valide en tout cas. Les épisodes sont dispo en replay sur ici.fr. À demain tous les deux, Nicolas Turon, Fred Vialet. On sait qu'on est lorrain parce que il y a de l'humour dans la matinale d'ici Lorraine, de l'actu locale. Vos places également pour la FIM, la Foire Internationale de Metz, qui revient dès le 25 septembre et que vous pouvez déjà remporter demain matin, 8h20, avec le Quiche ou pas Quiche. Soyez au rendez-vous. La suite, bah, c'est Cookie Dingler. Ils viennent de Strasbourg. Passez une très belle fin de journée. Merci d'avoir choisi ici Lorraine.

0: Soirée mondaine avec Oria dans votre playlist du soir ici Lorraine. Vous restez avec nous dans un instant, le journal de 19h. On vous en dira plus sur l'annulation de la tournée de Patrick Bruel. Ça vient de tomber il y a quelques minutes.
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0: Juste après votre information de 19h, Décibel qui est de retour avec Hélène Segarra ce soir, qui a sorti un nouvel album il y a quelques jours et qui va revenir avec nous sur ses 30 ans de carrière déjà.
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1: 22 à 25 degrés attendus demain après-midi avec un beau soleil. C'est chouette ça. Il est tout pile 19h. Féline Leloir-Duhaut pour l'information.
3: On vient de l'apprendre, Patrick Bruel annule sa tournée en France. Plusieurs concerts avaient déjà été annulés, dont un à Paris. Marie Boéda, bonsoir.
4: Bonsoir.
3: Il l'a annoncé via un texte sur les réseaux sociaux.
4: « Je fais le choix de l'apaisement », écrit Patrick Bruel sur son compte Instagram. « Les conditions ne sont plus réunies pour que ces concerts soient des moments de partage et de musique », se justifie le chanteur. Il insiste, cette décision, je la prends librement. La justice ne m'oblige en rien et personne d'autre du reste. Patrick Bruel est visé par une trentaine de plaintes pour violences sexuelles, mis en examen pour 4 dossiers et placé sous le statut de témoin assisté dans 4 autres affaires. Il devait assurer 35 concerts à partir du mois prochain partout en France pour célébrer les 35 ans de son album Alors Regarde. Plusieurs maires avaient demandé leur annulation, comme à Dijon ou à Chartres. Une annulation qui ne signifie pas que le chanteur renonce à se défendre. « Je ne suis pas l'homme que certains imaginent », écrit-il encore sur Instagram. « Je me battrai pour que mon innocence soit reconnue. »
3: Les précisions de Marie Boéda. 2 morts, 1 blessé grave au large de Saint-Cyprien dans les Pyrénées-Orientales. L'accident s'est produit en fin de matinée lors d'une activité de bouée tractée en mer par bateau. D'après les premiers éléments, le pilote a été éjecté, il a heurté l'hélice. Le bateau, déséquilibré par les vagues, est devenu incontrôlable et il a percuté les autres passagers sur la bouée. Ils étaient 11,5 millions d'élèves à retrouver les bancs de l'école aujourd'hui. Pas de grosse réforme pour cette rentrée, mais quelques nouveautés comme l'interdiction du portable au lycée. Alors pour ce premier jour, est-ce que cette mesure est bien acceptée ? Noémie Bonin, vous avez suivi cette rentrée à Troyes dans l'Aube, au lycée chrétien de Troyes.
5: Oui, la journée est consacrée uniquement à l'accueil des secondes. Principal sujet de préoccupation pour eux, la découverte de leur classe.
6: Moi, nous, on est tous les trois. Bah, on est tous ensemble.
5: Ouais, vous êtes
6: c'est très bien comme ça. C'est magnifique.
5: Chaque élève retrouve ensuite son professeur principal. L'équipe de direction passe dans chaque classe. La proviseure Sophie Imbert-Pion donne le ton.
7: Pour réussir au lycée, il faut travailler. Et encore travailler.
5: L'occasion aussi de rappeler la nouvelle règle cette année, le téléphone portable devient interdit dans les bâtiments du lycée, autorisé dans la cour. Damélia trouve ça plutôt équilibré, même si elle pense à l'usage qu'en avaient certains.
8: En fait, avoir le téléphone portable, pour moi, ça permettait à des élèves, de, quand ils étaient tout seuls, de pouvoir être dans leur bulle, pas se sentir mis à l'écart.
5: L'élève de 15 ans a tout de même un doute sur l'application réelle de la nouvelle règle.
8: Je pense pas que ce sera bien respecté. Des fois, on a toujours envie de tenter l'interdit, prendre le téléphone, une petite photo, tout ça, envoyer des messages. Ça arrive souvent, même au collège.
5: Pour ces élèves de seconde, le changement est donc presque transparent puisqu'ils n'avaient déjà pas le droit à leur téléphone au collège l'an dernier. Ce sera sûrement plus difficile à intégrer pour les premières et terminales qui devront, eux, modifier leurs habitudes.
3: 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Conséquence du scandale des violences dans le périscolaire, la fréquentation des centres de loisirs à Paris a baissé de 12% cet été par rapport à l'an dernier. Un signe, selon le maire de Paris, Emmanuel Grégoire, qu'il y a un sujet de confiance qu'il faut rétablir auprès des parents. Depuis le début de l'année, 132 animateurs parisiens ont été suspendus. Vous connaissez les cartes de vigilance météo, on en a beaucoup vu cet été avec la canicule. Elles vont maintenant changer à partir d'aujourd'hui pour devenir plus précises, avec plus de nuances, des tâches délimitées par un dégradé de couleurs au sein d'un même département. Et on va sûrement les voir réapparaître, ces cartes de vigilance, en fin de semaine, alors qu'une nouvelle vague de chaleur arrive en fin de semaine sur le sud du pays. Réponse de François Gourand, prévisionniste à Météo France.
9: Ce que je peux vous confirmer, c'est que de l'air de plus en plus chaud, qui est déjà en train de s'installer sur le sud du pays, va s'accentuer. Cet air de plus en plus chaud va gagner du terrain au cours de la semaine qui vient, jusqu'à ce week-end, donc il va faire de plus en plus chaud. Pour ce qui est d'une vague de chaleur, nous on a quand même des critères assez précis à Météo France. Il faut que la température en moyenne atteigne une certaine valeur en prenant en compte la France entière. Or, là, le nord du pays, a priori, ne serait pas concerné, donc il n'est pas sûr qu'on dépasse la valeur en question. Pour autant, il va faire très chaud, on aura peut-être des valeurs caniculaires qui peuvent correspondre, donc la canicule est au niveau départemental, contrairement à la vague de chaleur. Donc là, il est possible qu'on se rapproche, voire qu'on atteigne des seuils de canicule sur certaines régions du sud, entre le sud-ouest et le centre-est du pays, a priori, pour la fin de semaine.
3: Des seuils de canicule avec des pics à 38, voire 40 degrés sont notamment attendus dans le sud du pays. L'Allemagne rend responsable la Russie de l'attaque de drones sur l'aéroport de Leipzig début août. Résultat, les sanctions ne se sont pas fait attendre. Le dernier consulat russe du pays à Bonn va fermer le 18 septembre prochain. Même chose pour un centre culturel russe à Berlin. Et puis en football, il ne reste plus qu'une heure avant la fin du mercato. Le LOSC annonce le départ de l'attaquant Matías Fernández Pardo pour Newcastle en Angleterre. Quant au Mans, il s'offre l'international sénégalais Habib Diallo pour 3 ans.
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1: La météo pour ce mardi 1er septembre avec pas mal de soleil malgré quelques passages nuageux, 22 à 25 degrés. On est à 24 degrés du côté de Saint-Avold-des-Sarreguemines, 23 degrés à Metz ou encore à Marly. Une soirée sans nuages dans le ciel lorrain avec un ciel voilé en seconde partie de la nuit pour les températures 7 à 10 degrés. Demain, nous serons mercredi. Le soleil sera présent du matin au soir malgré quelques nuages. Le temps sera sec, 22 à 25 degrés.
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0: Salut à toutes, salut à tous et bienvenue. C'est Décibel en direct jusqu'à 20h. J'espère que la journée a été bonne et que la rentrée n'a pas été trop pénible, les enfants. Et oui, c'est l'avantage d'être une vieille. Moi, la rentrée, ça ne me fait rien. Mais vous, comment ça s'est passé? J'espère vraiment que c'était pas trop compliqué. Et puis, je m'occupe de vos petites oreilles. C'est promis, avec amour et dévouement pour l'heure qui vient. Ce soir, nous célébrerons l'anniversaire de Barry Gibb, la voix de Fosse des Bee Gees, qui fête aujourd'hui ses 80 ans. On va aussi ce soir vous donner des nouvelles de Matmata en mode reprise et même reprise surprise. Et puis notre invitée du soir, Sa Majesté Hélène Ségara, qui célèbre ses 30 ans de carrière. Ah, il y en a eu des tubes, hein. Allez, au hasard.
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0: Va-t-elle célébrer ses 30 ans de carrière, Hélène Ségara? Eh bien, en partant en tournée, évidemment, très bonne nouvelle. Et puis en sortant un nouvel album disponible depuis vendredi. Il s'appelle Hélène Ségara and Friends. Hélène a eu la bonne idée d'avoir des amis charmants, genre Julien Doré, Garou, Philippe Catherine, Florent Pagny, ou encore le rappeur Dinos et les chanteuses Anne Silla et Joyce Jonathan, ou encore Julie Zenati. Elles sont toutes, ils sont tous avec elle sur cet album Hélène Ségara and Friends. On en parle ce soir avec Hélène Ségara dans Décibel. 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Et allez, on démarre l'émission avec l'actu musique du jour. C'est le grand Stevie Wonder, un des génies musicaux de notre siècle et du précédent, qui sort de sa réserve et qui annonce un nouvel album après plus de 20 ans. Alors, il a sorti quelques chansons ces dernières années, notamment au moment des élections américaines. À chaque fois, il essayait de contrer l'essor politique de Donald Trump. Bon, ça n'a pas fonctionné. Mais en tout cas, Stevie Wonder n'a pas proposé d'album depuis 2005 et il a dit qu'il sortirait l'an prochain un nouveau format Through the Eyes of Wonder, des chansons nouvelles et d'autres composées dans les années 70 au moment où il préparait l'album Songs in the Key of Life. Il y a cette chanson-là par exemple sur Songs in the Key of Life, donc on a hâte de découvrir les chutes de ce studio-là. Ça devait être quelque chose. Voici Sir Duke.

0: cette merveille à une cinquantaine d'années, Sir Duke de Stevie Wonder, qui rend hommage à Duke Ellington, et aussi dans les paroles à Count Basie, Glenn Miller, Louis Armstrong ou encore Ella Fitzgerald. Que du beau monde. Le nouvel album de Stevie Wonder, Through the Eyes of Wonder, sortira en 2027. Et ça, mes enfants, c'est une très bonne nouvelle.
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0: On pouvait pas se priver de la fin, je suis désolée, c'était trop beau. Allez, 19h12, avant l'arrivée de Sa Majesté, Hélène Ségara. Je suis excitée comme une puce. Avant son arrivée, notre petit instant indé, le label La Wash Production, c'est le label du groupe de rock Matmata. Bah oui, ils sont passés en indé, parce que là, au moins, ils peuvent faire ce qu'ils veulent. Par exemple, un album de reprise complètement dingue, intitulé Lambardé, où Matmata reprend du Étienne Dao, du Joy Division, Renaud, John Lennon, Louis Chédid, The Cure et même This Is La Peste. Matmata reprend également cette merveilleuse chanson de Johnny Hallyday. Vous la reconnaissez pas encore, mais ça va venir. Pour moi, la vie va commencer.

0: Lambardé, c'est le nom de l'excellent album de reprise de Matmata que je vous recommande. Matmata qui sera ce vendredi au festival du Chant du Gros à Noirmont avec notamment Big Flo et Oli et Hélène Segarra qui est notre invitée ce soir. Elle arrive Hélène, à tout de suite.
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0: Petit extrait de son album Hélène Segarra and Friends. Ici, elle est en duo avec Julien Doré et elle va ce soir tout vous raconter.
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5: Jules Levert, Courant Éclair.

20 ans, Jules Laverte, originaire des déserts près de La Fécla dans les Bauges en Savoie, sort son premier single, Courant éclair. Étudiant en triple diplôme et sportif de haut niveau, Jules a aussi participé à The Voice Kids il y a quelques années.

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1: Hélène Segarra est en studio. Bonsoir Hélène.
2: Bonsoir, ça va?
1: Ça va et vous?
2: Oui, ça va.
1: Bon anniversaire, 30 ans de carrière.
2: Oui, oui.
1: 30 ans de succès.
2: De haut et de bas aussi, et il faut les assumer, et je les assume volontiers parce que je pense qu'on peut apprécier les hauts que quand on a touché un peu plus bas.
1: Ceci dit, vous êtes une artiste qui ne se plaint pas, et en lisant le petit texte que vous avez écrit pour accompagner la sortie de cet album anniversaire, Hélène Segarra and Friends, pour la première fois je vous ai vue, alors pleine de pudeur, hein. C'est l'histoire d'un rêve, dites-vous, auquel j'ai cru sans relâche durant les moments difficiles que je voulais réaliser pour une date anniversaire, celle de mes 30 ans de carrière. Donc vous évoquez, vous effleurez des moments difficiles. Il y en a eu beaucoup.
2: Ben, je le fais avec pudeur, c'est vrai. Et d'ailleurs, c'est vrai que mes proches le savent, je ne me plains jamais. C'est pour ça que ça m'agace un peu quand les interviews reviennent là-dessus avec insistance. Ou par exemple, hier, j'ai fait une émission et puis ils ont fait un montage où ils ont gardé que les moments difficiles qu'ils ont essayé d'aborder avec moi.
1: C'est malhonnête,
2: ils ont résumé
1: ça.
2: Le montage qu'à ça. Ouais. Et je me dis, mais pourquoi moi, mon principe de vie, c'est de dire, ça ne m'empêche pas de sourire. Ouais. Voilà, c'est ça mon principe et je crois que c'est ce que je vais répondre à chaque fois qu'on me pose la question. Oui, il y a eu des moments très difficiles, ça ne m'empêchera pas de sourire et de vous sourire aujourd'hui.
1: Formidable, et de décréter la joie, ça peut se décréter, la
2: oui,
1: joie.
2: Oui, la joie c'est très important dans la vie, mais il faut aller la chercher parfois.
1: Alors là, pour le coup, vous avez des amis qui vous accompagnent sur cette route de la joie. L'album, donc, s'appelle Hélène Segarra and Friends. Il y a 11 duos et un trio. 12 chansons que l'on connaît, évidemment, mais que l'on redécouvre. Elle, tu l'aimes, par exemple, avec Dahlia, que je ne connaissais pas, que je découvre grâce à vous.
2: Qui est connue chez elle.

0: Ah, quel casting génial sur cette chanson Elle, tu l'aimes, qui avait toujours ce petit goût oriental.
1: Oui, c'est ce que je voulais vraiment depuis
0: longtemps.
1: Bien joué,
0: ouais. C'est magnifique dans cette version-là.
1: La voix, la chaleureuse, la voix orientale très chaleureuse, et à la fois on n'imagine pas que cette femme, on entend cette voix mature et chaleureuse, et pourtant c'est une très jeune femme d'une grande beauté.
0: Ouais.
1: Elle est envoûtante, et j'avais chanté avec elle sur une émission culturelle, j'avais chanté avec elle en Arabie Saoudite, puisque je chante en 10 langues et notamment en arabe, et c'est vrai que j'avais été charmée, envoûtée par sa voix, ses yeux, sa beauté, et puis on a gardé contact, un contact très tendre, et elle avait envie d'être sur cet album, et pour moi j'avais la personne rêvée pour faire enfin ma version orientale.
0: Ah là là, un album, je dois dire, qui respecte la parité, hein, il y a autant de filles que de garçons avec vous, mais oui Hélène, c'est important. Dahlia, donc, que l'on vient d'entendre, il y a aussi, vous avez déjà entendu ensemble toutes les deux,
1: oui.
0: Laura Pausini.

0: aussi Julie Zenati, Joyce Jonathan, Lana Parilla, Anne Silla aussi. Est-ce à dire, ma chère Hélène, que vous êtes une fille à fille?
1: Je suis très fifi, moi. Je suis une fifi moi-même, mais surtout, je pense que il devrait y avoir la sororité partout. Ouais. Et surtout dans notre métier, parce que c'est un métier qui est merveilleux, où on a beaucoup de chance et en même temps, où on traverse des longs déserts où il faut être accompagné. Et puis moi, mais j'ai beaucoup de copines dans ce métier parce que j'ai jamais eu l'esprit de compétition. Bien au contraire, j'ai tendance à m'effacer pour les autres.
0: Alors là, on vous célèbre et vous n'êtes pas effacée. 30 ans de carrière, de succès, Hélène Ségara et cette voix absolument sublime que l'on redécouvre sur Vivo Perley avec Florent Pagny.
1: Enfin.
0: Racontez-moi.
1: Oui,
0: enfin,
1: ce dites-vous. Que je disais en ce moment, bon, et voilà, je suis dans mon marathon de promotion pour présenter cet album, faire découvrir aux gens comment il est né, le choix des artistes, etc. Mais c'est vrai que Florent, je dis toujours, il venait manger les lasagnes chez moi, mais on n'avait jamais chanté ensemble, quoi. Donc, il y a un moment où faut pas déconner. C'est un type tellement formidable humainement et puis tellement fort vocalement. Et cette chanson, elle est très populaire. Les gens, elle accompagne la vie des gens. Et je crois que pour eux aussi, c'était un rêve d'entendre Florent la chanter.
0: Ah oui, nous on l'avait découverte grâce à vous avec Andrea Bocelli. Et voici donc la version Hélène Ségara and Friends de Vivo Perley. C'est hyper émouvant de vous entendre tous les deux et de vous imaginer manger des lasagnes aussi.
1: Très excitant ça.
0: Hélène Ségara est l'invitée de Décibels.

0: version Hélène Segarra and Friends en duo avec Florent Pagny. C'est beau. Vous êtes heureuse de ce
1: Oui. On s'est fait plaisir en plus avec un orchestre symphonique c'est un moment. Pour moi, c'est bien d'avoir ce souvenir avec lui. Vraiment, c'est important.
0: Et puis, ça vous rappelle aussi ce moment. Alors, cette chanson, vous l'avez beaucoup chantée pendant votre carrière, mais 96, Je vous aime, adieu, 97, Vive au Perlet, 98, Notre-Dame de Paris, 99, Il y a trop de gens qui t'aiment, 2000, Elle, tu l'aimes. Alors, il y a évidemment des succès après, notamment L'amour est un soleil.
1: Mais là, ça a été des années.
0: Mais cet enchaînement-là, finalement, il faut le recul, il faut 30 ans de carrière pour regarder ça.
1: C'est bien ce que tu dis parce que je n'ai eu aucun recul à ce moment-là. Tout a été très, très vite.
0: Ouais.
1: J'avais le temps de rien. Et puis, on a enchaîné Notre-Dame de Paris. Donc, il s'est passé 5 ans de ma vie où j'ai rien compris à ce qui se passait. Et je pense vraiment que j'ai loupé des tas d'opportunités, que j'ai rien compris à ce qui m'arrivait, même dans le business, etc. Parce que j'avais pas le temps et que j'étais émerveillée par ce qui se passait et à la fois épuisée, hein, il faut le dire quand même. Je dormais à la télé et sur scène, quoi.
0: Alors, il y a sur ce disque des petites sorties de zone de confort que j'ai beaucoup appréciées, des duos inattendus, parce que oui, on vous attend avec Florent Pagny évidemment et on se réjouit quand ça arrive, on vous attendait moins avec Dinos,
1: ah bah oui,
0: qui est rappeur.
1: Et pourtant.

0: c'est le rap en général ou Dinos en particulier que vous aimez?
1: Alors, c'est marrant parce que j'ai rencontré beaucoup de rappeurs depuis le début de ma carrière et beaucoup d'eux adorent la grande variété française, les grandes mélodies. Je connais vachement de rappeurs qui sont des fans de Aznavour, par oui. exemple, de grandes chansons. Après, on a des gens comme IAM que j'ai toujours admiré, Solar qui est un copain, qui est un type génial, absolument génial, avec une plume, voilà. Mais c'est vrai que Dinos, ça a été une de mes belles surprises, une de mes belles rencontres ces dernières années. C'est lui qui m'a contacté parce qu'il voulait faire un projet avec moi, etc. Et puis j'ai rencontré quelqu'un de solaire, de profond, de à la fois costaud et tendre à la fois. Donc c'est vraiment une très jolie rencontre.
2: Et Philippe, Catherine alors?

0: Votre duo avec Philippe Catherine, sans doute un des moments les plus tendres de l'album.
1: Oui, c'est une tendresse. Exactement le mot que j'ai employé quand on a terminé l'enregistrement. Il a chanté cette chanson avec beaucoup de tendresse. En fait, je crois que ceux qui ne connaissent pas Philippe n'imaginent pas à quel point cet homme est fin, délicat. C'est vraiment un petit amour. Il est plein d'amour.
0: Plein de gens l'ont vu peint en bleu, tout nu, au JO.
1: Oui, et... c'est tout ce qu'on retient. Mais bon, pourtant, il a fait beaucoup de choses. Et c'est un artiste. Il fait des sculptures, il écrit. Et puis, il est original. Il en a fait sa marque de fabrique. Je crois qu'il se fout des différences. Et ça, c'est vachement bien. Lui, il n'a pas attendu tout ce qui se passe aujourd'hui. Il avait fait une chanson qui s'appelle Juif, arabe. Et le refrain disait Ensemble. Et je pense que le mec a tout compris. Et il est désolé de tout ce qui s'agite autour de lui. Parce que lui, il est comme ça. Il est sensible. Il est chouette.
0: Et ça fait un casting vraiment inattendu. On a des surprises en écoutant cet album, Hélène Ségara. Il s'appelle Hélène Ségara and Friends.
1: Ça aurait pu s'appeler Hélène Ségara et Copinou, je trouve.
0: Copinou.
1: Franchement, je suis tellement touchée par l'accueil de cet album. C'est-à-dire que ceux qui prennent le temps de l'écouter me laissent des messages, y compris dans le métier, pour me dire leur surprise, qui réalisent le travail accompli, qui réalisent qu'on a quand même réussi à revisiter ces titres de manière différente, avec des artistes inattendus. Et ça a été un gros boulot, mais merci pour l'accueil vraiment, et à la fois du métier et à la fois du public fabuleux.
0: Il est sorti vendredi, l'Olympia à Paris, ça sera le 21 mars. La tournée, est annoncée pour 2027. On n'a pas encore les dates, mais on sait que ça va être grandiose.
1: Ah oui, il va y en avoir un paquet. Ouais. Et puis l'Olympia, il y aura des belles surprises, vraiment.
0: Et puis l'interview des choix cornéliens pour Hélène Ségara, c'est dans une minute. À tout de suite.
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3: 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Au fil des stands, vous allez pouvoir retrouver des milliers de références musicales, aussi bien en vinyle, en CD, qu'en DVD. 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C'est un événement gratuit. De quoi trouver de belles pépites musicales.
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0: Sa Majesté Hélène Ségara est avec nous. Si. J'ai décidé de vous mettre une petite couronne sur la tête. Et puis, je ne suis pas la seule. Angèle, que nous adorons toutes et tous et qui prépare son retour, elle a bien dit que vous étiez sa chanteuse préférée.
1: Wow, c'est trop mignon. Mais
0: c'était mignon de rencontrer Angèle.
1: Oui. Pardon, je suis en train de faire un post en direct parce que je voulais montrer nos petites images.
0: C'est bien, vous êtes très réseaux sociaux.
1: Mais je pense qu'il y a beaucoup de gens qui nous écoutent et que j'embrasse très fort. Angèle et toute la nouvelle génération, comme Clara Luciani, même comme Julien, puisqu'il est plus jeune que moi, ou Dinos, qui a une trentaine d'années, et toute cette nouvelle génération que je rencontre et qui sont dans mes bras comme ça. Et pour moi, c'est ça le plus joli truc de mon métier, c'est le public et ce genre de rencontre.
0: Et ça, on ne peut l'avoir évidemment qu'au bout de 20 ans, 30 ans de carrière.
1: Quand on devient un petit peu, quand on fait partie des meubles, quoi. sans problème, ça, le temps qui passe ne fait que me combler, donc
0: on lutte pas.
1: On essaie quand même. Moi, j'aime bien sortir avec mon maquillage et tout ça, parce que j'aime pas trouver une photo où je suis moche, ça c'est sûr. Mais on lutte pas contre l'expérience, contre les expériences vécues, contre les moments de vie, etc.
0: Évidemment. Les choix cornéliens pour vous, Hélène Ségara. Attention, c'est parti pour le même nombre de spectateurs, vous qui préparez une tournée. Vous préférez faire un Stade de France ou 40 Olympia?
1: Alors, la question se pose pas. J'ai toujours fait ça. Je me souviens avoir fait des 15 Olympia d'affilée plutôt que... Parce que, en fait, je vais vous dire pourquoi. Les gens viennent dans mes concerts pour m'écouter, mais je sais pas pourquoi ils veulent aussi me voir. Et par exemple, quand on met des concerts en place, à partir du moment où toutes les places devant moi sont, s'ils pouvaient s'asseoir tous sur les genoux les uns des autres pour être tous devant, ils le feraient. Donc, je préfère avoir des salles un peu plus intimes où les gens, il y a une vraie rencontre, parce que moi aussi j'aime les voir. Mmh. Une grande salle, ils vont me regarder sur un grand écran. Alors, ça peut arriver, bien sûr, mais je pense qu'on perd un peu d'intimité.
4: Donc, 40 Olympia plutôt qu'un Stade de France.
1: Oui, j'aimerais bien en faire 50 même. Tiens, voilà, allez.
4: Chanter en français ou en italien ?
1: Chanter dans toutes les langues. Je chante en 10 langues, mais je pense que la musique est un langage universel. La musique n'a pas de frontières et il faut laisser ça comme ça. Il faut arrêter de politiser les artistes. Il faut laisser la musique libre. C'est un message de paix, d'amour. Donc je chante dans toutes les langues où je peux chanter. Le français, bien sûr, c'est le pays où, la France est le pays où je suis née. Donc forcément, et moi, j'adore la littérature, la poésie, donc je trouve qu'on a quand même une langue très riche, pleine de poésie. Mais l'italien est une langue chantante, l'espagnol est une langue passionnée. On va dire que chaque langue apporte quelque chose. L'anglais est peut-être plus phonétique pour un chanteur. Là, dernièrement, je me suis mis à chanter en chinois. C'est intéressant aussi, hein, mais c'est très dur.
4: Si je vous donne une baguette magique, vous faites revenir Whitney Houston ou Aretha Franklin?
1: Oh waouh, c'est dur, c'est vilain, c'est vilain.
4: Si c'est trop vilain, vous passez.
1: Ah, je fais revenir pas que des stars. Je fais revenir. Allez, je fais un petit dîner avec des philosophes, avec des prophètes, avec.
4: Waouh.
1: Mais
4: ouais, sacrée lasagne, hein, ce soir-là.
1: Ouais, grosse lasagne. Mais je crois que j'aurais quand même vraiment adoré connaître Aretha.
4: Aretha Franklin.
1: Whitney aussi, bien sûr, mais je pense qu'Aretha, il y a une histoire de vie aussi qui est intéressante.
4: Vous préférez rien manger dans Koh-Lanta ou manger des insectes gluants dans Fort Boyard?
1: Mais j'ai fait une mission humanitaire au Laos, j'étais dans la jungle et j'ai vu des gens qui becquetaient des petites bébêtes là. Je dois dire que j'ai pas réussi moi perso, j'ai mangé des petites bananes parce que je voyageais à dos d'éléphant et donc j'ai mangé les bananes de mes éléphants. J'ai partagé avec eux. Alors bien sûr que c'est plein de protéines et il paraît même qu'il y a des trucs qui sont pas dégueux et que c'est l'avenir de la protéine, voilà. Mais je suis pas encore prête. Je suis pas encore prête, c'est culturel hein, je pense. Mais non, il y a des Français qui bouffent des escargots, des grenouilles, donc pourquoi pas manger des gros vers blancs, mais je vous les laisse pour l'instant.
4: Ça marche. Et allez,
1: des lasagnes au vers blanc, j'en ferai. Ouais.
4: On termine avec le choix le plus difficile, avec deux invités de votre album Hélène Ségara and Friends. Vous préférez être habillée comme Philippe Catherine ou coiffée comme Julien Doré?
1: Coiffée comme Philippe Catherine, non je plaisante. C'est Philippe, c'est un concept.
4: Oui, c'est ça, il y en a plus partout, je crois.
1: Je pense que Philippe, il a lâché prise. Non, coiffé comme Julien Doré, j'aime bien quand même. Mais Philippe est original dans les fringues. D'ailleurs, le jour où on a enregistré en studio, il était venu avec un petit haut marin rayé, etc., matelot, comme ça. C'était très mignon.
4: Allez, on vous écoute avec Julien Doré. Donc, en attendant que vous vous fassiez les bouclettes, c'est un très très beau duo. C'est une chanson emblématique de votre répertoire. Il y a trop de gens qui t'aiment. On parlera après de votre relation avec Julien Doré.

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0: Hélène Ségara et Julien Doré. Il y a trop de gens qui t'aiment sur l'album sorti vendredi. Hélène Ségara and Friends, un album qui célèbre vos 30 ans de carrière dans la joie, on l'a dit, avec des amis, des copinous que vous aimez. Alors Julien Doré, est-ce qu'il vous a demandé de chanter cette chanson avec vous? Est-ce que vous aviez choisi cette chanson pour lui?
1: On avait déjà fait un projet ensemble. J'avais chanté ça, l'appel que ti amo, sur son album Imposteur.
0: Allez, on a l'extrait. Ça rappelle Katie Amo, c'était la première fois que vous enregistriez ensemble.
1: Ensemble, ouais. Mais on avait déjà fait, je lui avais fait des surprises sur des télés. On avait, parce qu'il a toujours dit dans ses interviews que Trop de gens qui t'aiment était sa Madeleine de Proust, ses souvenirs amoureux de jeunesse, etc. Et ça m'avait beaucoup touchée. Donc un jour, on s'était rencontrés. Je lui avais dit, oh, c'est mignon ce que vous dites. Et donc à chaque fois qu'on m'a appelé pour lui faire une surprise, bah j'y vais. Et puis quand on a fait ça, l'appel Katie Amo. Bon, moi c'est une Madeleine de Proust pour moi aussi, cette chanson de souvenirs italiens quand j'étais enfant. Et je lui avais dit, ben moi, je suis sur un projet, mais je lui ai dit, tu sais, il faudra du temps pour que je lui donne vie, parce que voilà, etc. Et puis, il avait entendu toute mon histoire et il m'avait dit, tu peux compter sur moi, je serai là. Voilà. Et ça, j'oublie jamais, moi. J'oublie jamais les gens qui m'ont fait du bien. Julien, c'est quelqu'un qui se protège beaucoup. Il a bien raison, parce que souvent, notre vie privée est jetée en pâture. Mais c'est quelqu'un qui a de vraies valeurs, de fidélité. Et il reste quelques dates sur son spectacle. Bon, c'est toujours full, mais c'est un très, très beau spectacle. Si, c'est pour ceux qui n'ont pas vu encore les baleines dans les airs, etc. Je crois que c'est un spectacle où il a eu des millions d'idées, où il se passe vraiment des choses. Et même musicalement, c'est très, très bien. Où il se donne à 100% et je crois que où il se connecte à sa maman qui doit être super fière de lui. Ouais.
0: Ah, c'est beau de dire ça. Est-ce que sa scénographie particulièrement spectaculaire vous a donné à vous des envies, puisque on parle de cette tournée 2027, on sait d'ores et déjà que vous serez à Paris à l'Olympia le 21 mars, mais on vous attend évidemment dans d'autres endroits de France. Est-ce que vous avez déjà dans
1: est-ce
0: votre tête une idée
1: si
0: du concert?
1: Une baleine dans les airs,
0: peut-être pas une baleine. Peut-être pas une baleine, mais
1: alors bien sûr qu'il y a plein de choses que il a eu plein d'idées ingénieuses et tout est sorti de sa tête. En plus, c'est ça qui est génial. Moi, je dois reconnaître que il y a plein de choses donc que j'aurais envie. Il y a peut-être des choses où je vais être un peu limitée au niveau de ma vision. J'ai moins de liberté quand je suis sur scène qu'avant, avec une vision qui est limitée, mais ça m'empêchera pas de m'amuser, de chanter. Il va falloir que je me mette à faire des petites chorégraphies. Je sais que Danse avec les Stars veulent que j'aille faire l'émission depuis longtemps. J'attends de m'habituer à mes nouveaux sens et à tout ce que je possède, mais c'est un vrai challenge et c'est tellement beau de danser. C'est quelque chose, j'aimerais avoir plus d'énergie pour et de repères pour le faire quand je suis sur scène, mais en même temps je suis focus sur ma voix et sur mon émotion, donc en fait ça dépend des moments du concert, mais oui, je voudrais faire tout sur scène, je voudrais faire comme Julien, avoir un quad déroulé avec un paysage derrière, j'adorerais faire tout ce qu'il a fait, je voudrais sortir de nulle part en panda, enfin voilà quoi, en croco, enfin.
0: Et bien moi je vous souhaite de danser, de virevolter sur scène l'année prochaine et de bien profiter du succès et du bel accueil, c'est vrai, de cet album Hélène Ségara and Friends. Merci beaucoup d'être venue nous voir.
1: Merci pour votre accueil.
0: À bientôt.
1: Au revoir, un gros bisou à tous les auditeurs, évidemment.
0: Merci.
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0: Sonia Kada et Baiser Doré, un coup de cœur, ici de Rome Ardèche.
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2: Il est temps de jouer au Blind Test, les amis. Bah oui, on a envie de jouer pour vous offrir l'album d'Hélène Ségara dont nous parlions avec elle à l'instant. Et pour jouer avec nous, il y a Caroline et Gilles. Bonsoir à tous les deux.
3: Bonsoir Émilie, bonsoir Caroline.
2: Coucou.
4: Salut.
3: Coucou Caroline, ça va?
4: Ça va bien et toi?
3: Ça va, merci.
2: Et là, vous vous dites, c'est drôle, ils se disent bonjour en riant,
3: oui,
2: comme des adolescents, une veille de Saint-Valentin.
3: C'est grâce à vous, Émilie, que j'ai connu Caroline.
2: Mais oui, je sais, vous vous êtes rencontrés en direct dans Décibels. Moi, je trouve ça magnifique. Est-ce que enfin vous vous êtes vus dans la vraie vie?
3: Ben non, avec la canicule de cet été, malheureusement.
2: Alors ça, non, quand même, la canicule vous a empêché d'avoir un rencard?
3: Eh ouais.
2: Oh, c'est terrible.
4: C'est la canicule, mais non, on ne s'est pas encore vu.
2: Bon, j'espère que ça ne va pas tarder. En attendant, vous allez pouvoir jouer ensemble. Mais sachez que d'ores et déjà, vous avez gagné chacun un exemplaire de l'album d'Hélène Ségara. Et en plus, il me semble que je la vois là tout de suite dans la régie en train de signer vos albums, de vous les dédicacer.
3: Ah, mais super, super. Voilà. En plus, dans la France, un incroyable talent.
2: Voilà. Alors, ah, mais c'est vrai qu'on n'a même pas parlé.
3: C'est un plaisir de vous retrouver, Émilie.
2: Oh, merci. Bah, c'est très gentil.
4: Moi aussi.
2: Merci, Gilles et Caroline.
4: Il y a trop de gens qui vous aiment.
2: C'est vrai.
3: C'est pour ça, Caroline, à chaque fois, elle me disait vivement que Caroline, que Émilie revienne. On est content, on pourra jouer ensemble.
4: J'étais trompée.
2: Ah bah voilà, vous jouez ensemble. Le thème de ce soir, c'est l'or, gold en anglais. Ce métal précieux qui fait de jolis bijoux. Je dis ça, je dis rien, hein, pour votre premier encart, pourquoi pas. Caroline, oui, et Gilles, des chansons qui parlent d'or. On cherche le nom de l'interprète de cette chanson. Et à tout moment, évidemment, vous interrompez le jeu pour vous faire une déclaration d'amour en direct. On veut suivre au plus près votre aventure, évidemment. C'est parti, première chanson, dites-moi, qui chante ça?
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3: Gilles.
4: Caroline.
2: Ah, Gilles.
3: Gilles, Céline Dion.
2: Oui, mais Caroline, elle l'a dit avant.
3: Le point, il va à Caroline.
2: L'or des hommes, Céline Dion, qui est arrivée en France. Et alors, vous voyez, vous pouvez l'attendre hein, en bas de son hôtel, le Royal Monceau à Paris.
3: Oui, il y en a plein qui font ça. Hein.
2: Tous les jours, elle s'arrête, elle discute. Hier, elle a chanté une chanson, une berceuse. Enfin, elle est très détendue. Elle est vraiment géniale, Céline. Donc voilà, elle est sur place. Et dans 10 jours, ça sera le premier concert. Non, dans 11 jours exactement, le 12 septembre.
4: Premier. 0-0-1.
2: Gilles 0, 0 pointé, carreau 1. Allez, on continue, toujours en or, un chanteur anglais.
3: Aïe.
2: Aïe, qu'est-ce qu'il y a Gilles? On est raciste, on n'aime pas les anglais, c'est ça?
3: Non, absolument pas, je parle toujours pas anglais. Hein.
2: Ah. Ok, so this is a singer that used to be in a band called The Police.
4: Ben, Police.
2: Ouais, mais lui, comment il s'appelle? Ça rime avec ding. Caro, ça rime avec ding.
4: Sting,
2: Sting, oui.

0: Fields of Gold de Sting. Un point de plus pour Caroline. Ça fait deux.
1: Caroline, ouais.
0: Gilles, rien du tout. Gilles, c'est catastrophique. C'est catastrophique.
1: Catastrophique, hein.
0: Qu'est-ce qui se passe, Gilles ?
1: Je ne sais pas.
0: Ça fait cancre un peu.
1: On est... Un coup de mou.
2: Je ne sais pas.
0: Allez, une dernière. On tente un truc. Chanteur français engagé, chanson. Oh, magnifique. Chanteur voyageur, explorateur, aventurier. Son petit nom, c'est Bernard.
1: Ah, Gilles, bah, allez.
0: Ouais, Gilles.
1: Ouais, un point, j'ai trouvé l'honneur.
2: Travailler encore.
1: Comment elle l'a dit avant?
0: Les mains d'or. Alors, Caroline, je t'adore, mais là, vraiment, c'est... tu peux pas dire que tu l'as dit avant. On a entendu que Gilles, tu n'as même pas parlé.
2: J'ai dit Lavilliers avant.
0: T'as dit Lavilliers?
1: En plus, il est vers chez moi.

0: Bernard-Lavilliers.
1: Bah, Saint-Étienne, évidemment. Bah voilà. Bon, mais Gilles, après, tu sais, oui. Si tu veux gagner le cœur de Caroline, t'as intérêt à pas la contrarier et à dire qu'elle a.
0: Non, mais si elle veut, elle a le point.
1: Hein. Et ben voilà, 3-0. C'est comme ça qu'on gagne. C'est comme ça qu'on a gagné la Coupe du Monde. Ouais. Et 1, et 2, et 3-0. On souhaite le meilleur à Gilles et Caroline pour la suite de leurs aventures. On leur envoie, évidemment, avec plaisir, l'album d'Hélène Ségara. Hélène Ségara and Friends, dédicacé. Et je vous propose de découvrir une nouvelle chanson qui parle d'or. D'or et d'étain, c'est la nouvelle chanson de Vianney. Et bah mes amis, cette petite retraite dans sa cabane au fond des bois, ça lui a fait un bien. Je trouve que la prod est géniale, les guitares sont canons. C'est le nouveau Vianney, d'or et d'étain.

0: Ben voilà, c'est comme ça qu'on fait. Bravo Vianney, d'or et d'étain. La tournée de Vianney commencera le 24 mars 2027 à l'Arena de Reims. Grosse tournée, une cinquantaine de dates. La billetterie est ouverte.
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0: Et la chanson anniversaire du jour va vous faire danser, les amis. On va écouter les Bee Gees, puisque c'est l'anniversaire d'une voix unique au monde. La voix de fausset des Bee Gees, l'Himalaya des chanteurs de karaoké. C'est celle de Barry Gibb, 80 ans aujourd'hui. Happy birthday!

0: Staying Alive des Bee Gees pour souhaiter un joyeux anniversaire à Barry Gibb, 80 ans aujourd'hui. Allez, Décibel, c'est terminé pour ce soir. Je vous présente l'équipe de l'émission. Il y avait à la technique Iki, au standard Alexandra Sackberg, à la réalisation Iris Guitoni et à la programmation des invités et au web Mélodie Chaïb. Demain, que va-t-il se passer dans Décibel? C'est Bilal Hassani qui sera notre invité. Ce sera merveilleux. Ne le ratez pas, ce sera à 19h. Et puis là, c'est Éric Bastien qui arrive avec sa nouvelle émission Il n'y a pas que Paris dans la vie.
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0: Passez une belle soirée, les amis. Je vous embrasse. Il est 20h.

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1: Bonsoir et bonsoir à tous, bienvenue sur ICI. Je vous souhaite une excellente soirée et puis une excellente rentrée aujourd'hui, 1er septembre. Je suis très heureux de vous retrouver. C'est déjà le deuxième numéro de Il n'y a pas que Paris dans la vie. Nouveau rendez-vous sur votre radio chaque soir dès 20h et durant une heure. Ce soir, à nouveau, nous allons ensemble prendre le temps de voyager au cœur de notre beau pays. Une aventure qui va nous conduire en Occitanie avec Benoît Prospero et sa revue des merveilles. Nous irons au pied du Canigou et même dans une forêt se faire de l'argent de poche l'été de façon originale. C'est possible. Robin Berdeux nous emmènera dans le nord à Béthune pour découvrir une initiative originale. Et puis on cuisinera pour ceux et celles qui ne sont pas encore à table, peut-être au beurre ou même à l'huile grâce à ICI Orléans et Catherine Kikandon. Mon invité ce soir pour conduire et se balader dans toute la France, c'est un chef d'entreprise, c'est un entrepreneur. Son parcours est extraordinaire et son ambition est vraiment à la hauteur de son talent. C'est un homme médiatique, connu entre autres, je dis bien entre autres, pour avoir lancé il y a maintenant 10 ans la marque C'est qui le patron, reconnu à l'international, s'il vous plaît, par le New York Times, entre autres, récompensé. Il est un des symboles de réussite à la française. Je reçois ce soir Nicolas Chaban. Bonsoir Nicolas Chaban.
2: Bonsoir.
1: Comment ça va ?
2: Très bien, très très bien. Merci pour ces mots. On est encore plus collectif que ce que vous avez dit, mais merci pour cette présentation.
1: Je suis ravi de vous accueillir, vous n'êtes pas venu seul. Alors je le dis pour ceux qui verront peut-être les images, mais pour les auditeurs, on va le décrire. Vous êtes venu presque avec votre bébé, j'ai envie de dire, à vos côtés. Vous pouvez nous dire ce qui est juste devant vous ?
2: Alors devant moi, effectivement, il y a cette brique de lait qui est née il y a 10 ans. Parce que nous, consommateurs, on a découvert que les producteurs étaient en immense difficulté. Puis on n'a pas juste découvert ça. On a découvert que si on rajoutait 8 centimes sur un litre de lait, leur vie changeait. Ouais. Voilà comment est née, sans agence, sans moyens traditionnels, cette brique de lait, qui est devenue, et c'est pas pour les chiffres, c'est pour le symbole et l'espoir, la brique de lait la plus vendue de France.
1: C'est extraordinaire.
2: Ça, c'est merveilleux. Je pense à chaque fois aux producteurs quand cette phrase résonne.
1: Alors, on parlera beaucoup des producteurs, de ce que vous avez fait pour eux. Vous les aidez au quotidien. Vous les avez même sauvés à plusieurs reprises et encore aujourd'hui avec, je pense, à la période de sécheresse et de canicule qu'on a connue cet été. Mais alors, ce qui nous intéresse aussi ce soir, c'est de découvrir à quoi est dû ce succès, comment il est venu. Et vous connaissez le principe de l'émission. C'est donc une balade, un parcours un peu partout en France. On va survoler cette France. Votre point d'ancrage, minime soit-il au début de votre vie, c'est Moulins.
2: Oui.
1: C'est là où vous êtes né.
2: Un point, un jour, suffit à ce que ce soit un ancrage très fort. C'est là, évidemment, où je suis né, voilà, en 1969. Dans des conditions particulières, c'est que on habitait en réalité à Madagascar.
1: Vous avez vécu jusqu'à l'âge de 7 ans à Madagascar après.
2: Et ma mère venait à Moulins, qui est un peu la région natale, quand il y avait des naissances. Et on repartait à Madagascar. Ouais.
1: Papa qui était dans la communication territoriale, maman commerciale dans l'immobilier, un petit peu plus tard dans sa vie. Très vite, vous quittez la France. Vous avez sans doute des souvenirs extraordinaires de Madagascar. L'esprit de l'entrepreneuriat, c'est un peu un esprit de famille. Parce que, racontez-moi cette histoire, qui est Jacques Bruno ?
2: Ah oui, Jacques Bruno, alors c'est mon grand-père. Et c'est vrai que j'ai pas tout de suite fait le lien entre ces aventures dans l'agroalimentaire, notamment les fruits et légumes pour essayer d'aider les producteurs. Et puis un journaliste m'a dit un jour, mais votre grand-père a fait toute sa vie dans l'agroalimentaire. Donc il était, lui, parti à Madagascar il y a bien longtemps. Et il le raconte comme ça, parce qu'il était d'une modestie, il était de cette famille des gens plutôt très modérés, qui se mettait pas beaucoup en avant, il n'aurait pas fait autant de communication qu'on a pu en faire. Il a eu cette chance, à un moment donné, d'importer en Europe
1: le poivre vert.
2: Et ça lui a donné le moyen, après, de faire bien d'autres choses.
1: Il va développer l'industrie de la pêche et de la crevette, notamment sur l'île de Madagascar, modèle d'inspiration, je l'imagine. Pour vous, vous partez très vite en Ardèche.
2: Oui, on revient en Ardèche.
1: Vous revenez en Ardèche.
2: Parce que le grand-père, du côté de mon père, et puis toute la famille, je ne sais pas si beaucoup de gens sont comme ça, quand j'arrive en Ardèche, je rentre dans une maison.
1: C'était où ?
2: À Erriac, exactement, qui est un petit hameau de Lussas. Ouais. Il y a le festival du documentaire bien connu maintenant là-bas, mais c'est un tout petit village. Et dans cette maison, 350 ans d'histoire familiale. Et puis quand on retrace l'histoire, on s'est rendu compte que les Chaban avaient fait peut-être 25 kilomètres en quelques siècles. Donc on est vraiment de là-bas, côté paternel.
1: Il y a Montélimar.
2: Montélimar, puisqu'après l'Ardèche, c'est quelques mois à Montélimar.
1: Vous allez vivre à Montélimar ?
2: Ouais, très rapidement, en fait. Je peux même pas vous dire aujourd'hui pourquoi on est passé par Montélimar. Peut-être une question d'école, parce que le village était la toute petite école. À Lussas, il y avait une école primaire. Peut-être que c'était un début de collège à Montélimar. Et ensuite, rapidement, Carpentras, où là, je retrouve la ville où notre grand-père, qui était sous-préfet à Carpentras après la guerre, les résistants étaient un petit peu finalement récompensés par le fait de devenir sous-préfet ou préfet. Et lui avait comme ça eu la sous-préfecture. Enfin, il avait été nommé à Carpentras. Donc c'était sa ville à lui, c'est devenu la nôtre.
1: Il y a des lieux comme ça, un endroit, une image qui vous revient avant Carpentras, du côté peut-être de Montélimar. Vous parliez de l'école, vous vous souvenez d'une rue, d'une ambiance, de quelque chose en particulier, d'un endroit qui vous a marqué.
2: C'est toujours très, très personnel, mais quand on fait l'exercice, je ne me rappellerai pas d'une journée entière à ces âges-là. Puis je me rappelle de petits flashs dans les cours, évidemment, de récréation, dans les salles de classe. Si vous avez fait ce voyage incroyable des années après, qui consiste à revenir dans une des salles de classe de votre enfance, je l'ai fait. Et là, je pense qu'on est assez nombreux aussi à l'avoir fait. On découvre que ces robinets qui au début
1: vintage.
2: Finalement devaient nous obliger à nous mettre sur la pointe d'épée pour arriver à boire sont quasiment à ras du sol. Donc il y a une espèce comme ça de sensation un peu à la Gulliver, de retrouver une échelle complètement différente de la nôtre. Et on se dit, j'étais là, à l'échelle de mon enfance, dans une salle qui me paraissait si grande.
1: Voilà, et ça, donc, c'était où, du coup ?
2: Ça, c'était à Carpentras, où effectivement, on a retrouvé ça. Et puis, je suis repassé à Montélimar.
1: Vous avez des attaches, on découvrira que vous vivez au pied du Mont Ventoux, mais vous repassez de temps en temps à Montélimar ou pas loin ?
2: Oui, pour aller en Ardèche. Donc, ça nous permet de repasser par des endroits. Et de temps en temps, c'est pas tout le temps, on fait un petit crochet, on arrive devant des maisons. On a, avec nos frères et sœurs, dans la maison où on a passé vraiment toute notre adolescence. Là, c'est la maison où on se construit en sortant de l'enfance, avant d'aller faire des études, notamment à Paris. On a mis un tout petit mot derrière un petit interphone. On s'est dit, un jour, ils vont peut-être le réparer. Ce mot tombera et ils sauront qu'ici, il y avait une famille qui était heureuse.
1: J'ai repéré, du côté de Montélimar, s'il y avait des forêts. J'ai trouvé le bois de Lyon, la forêt de Saoul, la forêt de Marsanne ou encore la forêt d'Allan. Je vous parle de forêt, vous me direz dans un instant si c'est un endroit dans lequel vous sentez bien, parce qu'on va retrouver Benoît Prospero pour la Revue des Merveilles. Et aujourd'hui, Benoît nous emmène en Occitanie. On est dans les Pyrénées-Orientales, au pied du Canigou, à Corneilla de Conflans.
0: Une école dans la forêt. Dit comme ça, on se croirait au Pays des Merveilles. Et pourtant, on est bien dans la Revue des Merveilles, avec ici Roussillon et plus précisément en Occitanie, donc dans les Pyrénées-Orientales, au pied du Canigou, à Corneilla de Conflans. Est-ce que vous avez vu le film La Belle Verte de Colline Serrault ? C'est dans ce film qu'on peut entendre notamment la fameuse réplique
3: « Quand on a marché 2 heures dans une montagne, on est plus intelligent ».
0: Eh ben oui, et ça, quelque chose me dit qu'Angélique Malo et Magali Panuel l'ont bien compris et elles ont créé l'école La Belle Verte. Et comme l'explique Magali,
4: le cœur du projet, c'était vraiment le lien à la terre. Donc ce qu'on voulait, c'était que les enfants puissent être au quotidien en lien avec la nature, avec les saisons, avec le temps qui passe.
0: Et c'est pour ça qu'elles ont donc créé cette école, qui est une école adaptée au potentiel et à la personnalité de chaque élève. En fait, l'idée de l'approche pédagogique, c'est de s'adapter à l'enfant. Concrètement, ça veut dire que, oui, il y a un socle commun de connaissances et de compétences, maths, français, sciences, etc. Mais ça veut dire aussi que tous les vendredis, donc, c'est l'école dans la forêt.
4: Et c'est parti. Ouais. On a mis les chaussures, on prend les gourdes, le sac à dos, et puis on part à pied pour un petit quart d'heure de marche. Alors, la carriole, elle transporte le matériel pédagogique dont on a besoin, la trousse de secours et le bidon d'eau pour se laver les mains. Là, on est sur l'ancienne route de Fiols, qui est entre Corneilla de Conflans et Fiols, qui est vraiment entourée d'un côté de champs et de l'autre côté de la forêt. Au fond, le Canigou, qui est vraiment pas si loin.
0: Et c'est ainsi que chaque vendredi, hiver comme été, tous les enfants partent passer la journée dans la nature. Et puis, alors il y a aussi les parents qui peuvent, s'ils le souhaitent, participer. Par exemple, une fois c'est une maman qui vient jouer de la harpe, une autre fois c'est un papa qui fait du pain bio, qui vient expliquer son métier de boulanger, ou encore un papa spécialiste de la forêt transmet ses connaissances.
5: Donc devant vous, vous avez 10 empreintes d'animaux. Et c'est des empreintes qui sont à taille réelle. C'est-à-dire que si vous vous promenez en forêt et que vous en trouvez, elles seront exactement comme ça.
0: Et oui, ici, la classe a lieu dans l'herbe. On est assis par terre, on est en cercle dans une forêt de chênes. Et excellente nouvelle, si au début, seul seuls les enfants de maternelle étaient accueillis. Aujourd'hui, l'école La Belle Verte accueille désormais les élèves jusqu'au CM2.
6: Peut-être.
0: Donc,
6: tu peux
0: regarder les animaux.
6: Non, peut-être. Taille pas de
0: 3 cm. Non. Ah, on en rêve, hein. Eh oui, c'est
1: une merveille. Merci, c'est vrai que c'est beau comme tout, Benoît Prospero et les équipes d'ici Roussillon. Nicolas Chapelle, vous auriez aimé aller dans une école comme celle-ci?
2: Absolument. Et d'ailleurs, ça nous montre à quel point on a quitté un autre monde, quoi. C'était le monde quand même de notre enfance. Et puis ces forêts qui me rappellent quand même, et qui nous rappellent à tous, ce que disait le couple Bourguignon, vous savez, sur cette agriculture avec énormément de pesticides, de produits, ouais, pour essayer de faire grandir des plantes artificiellement dans une forêt, qui n'a jamais vu le moindre produit. Il y a les arbres les plus puissants et il y a la plus belle des végétations du monde. Voilà les deux images qui me viennent à l'esprit.
1: Nicolas Chaban, votre invité sur Ici ce soir jusqu'à 21h, chef d'entreprise. On lui doit entre autres la marque qui est sous nos yeux avec ce lait qui rémunère au juste prix son producteur. C'est qui le patron? On continue de se balader partout en France parce qu'il y a encore plein de choses à vous raconter ce soir.
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1: Ouais, et pourtant, c'est l'événement musical de la rentrée. Ce sera à Paris. Céline Dion est en concert dans quelques jours à partir du 12 septembre. Une première série de shows dans la capitale en attendant la suite en mai. L'année prochaine, la voici avec le ballet.

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2: Et soyez les bienvenus sur Ici. Je suis très heureux que vous soyez avec nous. Vous allez peut-être découvrir cette émission pour la première fois. Elle s'appelle « Il n'y a pas que Paris dans la vie ». Et on y répond bien, hein, d'ailleurs, depuis 20h avec notre invité, Nicolas Chaban, entrepreneur, chef d'entreprise. On lui doit la marque « C'est qui le patron ?». Un soutien essentiel à la protection des producteurs en France. On a parlé, pour ceux qui nous rejoignent, de son enfance à Madagascar, de sa naissance notamment à Moulins, du côté de sa maman, passage très court à Montélimar, les parcours de sa vie continue jusqu'à 21h et nous sommes pour l'heure à Carpentras. Vous y arrivez à quel âge? Vous posez à quel moment? 7, 8, 9 ans, quelque chose comme ça?
3: Ah, écoutez, je pense que c'est à 8 ans, ouais. 8 ans.
2: Ouais. 8 ans. Quelle première image comme ça, si moi je ne connais pas Carpentras, bon, ce qu'il faut, hein. Mais imaginons, première image qui vous vient comme ça.
3: On visite, je crois, en arrivant, parce que c'était un souvenir pour mon père, la sous-préfecture, où lui avait passé son enfance. Oui, était donc mon grand-père.
2: Votre grand-père sous-préfet.
3: Et c'est le premier souvenir comme ça de cette maison un peu hors norme, un peu d'un autre temps. Et puis après, très rapidement, l'école. Le bonheur de se connecter tous les jours à des gens qui viennent, que vous retrouvez, que vous aimez, les copains. Enfin, moi, ça a toujours été des journées qui me passionnaient.
2: Et alors, il y a aussi des odeurs, des senteurs, des saveurs qui reviennent.
3: Ah oui.
2: Il y a ça aussi.
3: Ah bah oui.
2: Est-ce que vous avez le sentiment d'être un peu pagnol quand vous arrivez là-bas, de vous balader dans les allées comme ça?
3: Ben on est, je crois qu'on n'est pas dépaysé parce qu'il fait chaud, comme à Madagascar il faisait très chaud, en Ardèche il faisait chaud, et puis très vite quand on est enfant, on est cette éponge naturelle qui va s'adapter rapidement et qui va aimer d'ailleurs son environnement. Et puis vous avez le phare qui se met au bout comme ça de toutes les journées, de tous les moments où vous sortez de Carpentras, c'est le Mont Ventoux. Et ça, quand on dit que c'est un phare, c'est pas une espèce comme ça de vision un peu de proximité ou chauvine. C'est que c'est vraiment un point de repère. Quand on est de là-bas, ouais, on va pas bien si on reste trop longtemps sans voir le Mont Ventoux.
2: Ouais. Vous parliez de l'école, on va aller faire un tour à rue Moricelli. Moricelli, c'est pas
3: ouais,
2: ça comment on le
3: prononce. C'est bien dit comme ça.
2: Moricelli. Alors j'ai vérifié, Isidore. Je me suis dit, qui est ce Moricelli? C'est évidemment là que vous êtes à l'école. Il est devenu un riche minotier marseillais. Il a vécu au 19e siècle. Il a fait énormément pour la ville de Carpentras. Et c'est dans cette rue que vous allez à l'école, en fait, dit
3: voilà.
2: Chaban.
3: C'est le centre-ville, là. Donc le centre-ville de Carpentras. Et puis un souvenir, je sais pas si c'est très glorieux, mais... finalement, on s'est rappelé ça avec j'ai deux frères et une sœur, et on était si proches de l'école qu'on entendait la sonnerie. Il y en avait trois, et donc on essayait de rester le plus longtemps possible dans une nuit qui se prolongeait, et on allait quasiment à la deuxième sonnerie en courant, on dévalait les escaliers, et on était dans cette école. Voilà, donc je me rappelle que vraiment c'était très proche du lieu qui occupait nos journées, l'école primaire et le collège.
2: Qui est monsieur Brenu?
3: Ah, Brenu, mais oui, c'est...
2: Il faut mettre des accents partout, en fait, tout à l'heure, je me suis tombé des... Donc, Brenu.
3: Brenu.
2: Qui est ce monsieur Brenu qui vous a marqué?
3: Monsieur Brenu, c'est un professeur d'histoire. Vous savez, je crois qu'on en a tous un ou une
2: qui nous a marqué
3: dans nos vies, où on se dit, ce lien, il n'est pas celui, comme ça, d'arriver, d'écouter quelqu'un qui nous explique des choses qu'on doit essayer d'apprendre et de restituer. Lui, il avait cette magie, et il nous avait fait faire... une espèce de voyage dans 1968, inoubliable, avec de l'humour, avec quelque chose qui fait que vous avez envie de revenir le lendemain. Et très longtemps après, j'ai reçu un appel qui était très touchant de ce professeur. Et
2: il s'est intéressé à votre parcours.
3: Oui, il s'est intéressé voilà, au parcours, mais c'était étonnant parce que là, vous retrouvez, en étant un adulte lui-même, alors que vous étiez plus un enfant comme ça, avec cette figure un peu magistral, là, du professeur qui vous expliquait des choses. Mais c'était une belle rencontre à l'époque et nos retrouvailles étaient très belles aussi.
2: Quels sont les autres endroits dont vous auriez envie de parler? Parce que vous êtes installé à Carpentras, c'est tout le Vaucluse. Il y a plein de villes magnifiques. Vous avez peut-être envie d'évoquer certains lieux comme ça qui ont pu marquer votre enfance, votre adolescence aussi.
3: Près de Carpentras, il y a tous les villages. Il faut imaginer, je sais pas comment sont les régions de passion de tout le monde, mais vous avez cette ville un peu centrale. Mais après, plus vous allez vers le Mont Ventoux, maintenant j'habite plus au pied du Mont Ventoux, plus vous avez des villages. Et là, quand je travaille à Paris, j'y viens 3 ou 4 jours par semaine, vous mesurez une chance incroyable. Je me rappelle d'un ami parisien qui me dit « Mais tu te rends compte, entre chez toi et Carpentras, il n'y a pas un feu rouge et un stop. » C'est-à-dire qu'on est dans quelque chose qui est libéré même de ces petites contraintes même si elles sont nécessaires, bien sûr. Et puis après, on a la chance d'habiter près d'une rivière. Et quand vous vous immergez...
2: Ça s'appelle comment cette rivière?
3: C'est l'Ozon, ouais. qui prend sa source pas très loin. Et puis c'est notre région d'enfance, on connaît chaque coin. On accroche chaque moment en passant en voiture et on se rappelle qu'il s'est passé quelque chose. Récemment, Jean-Louis Aubert, donc leader et créateur du groupe Téléphone,
2: ouais.
3: Je ne savais pas, je découvre qu'il est sa ville natale, c'est Ville-sur-Ozon, tout à côté. Et donc il raconte que c'est sa première enfance, ses premières émotions, ses premiers moments de guitare, ses premiers endroits, ses premiers lieux. Et je redécouvre à travers lui et cette proximité à ce lieu d'enfance à quel point ces premiers villages, ils nous construisent sans doute jusqu'à nos années futures.
2: Et puis il y a Cavaillon, il y a Apt.
3: On n'allait pas trop à Cavaillon, étonnamment, pas trop à Avignon.
2: Fontaine
3: on était
2: de
3: plutôt tourné à Fontaine de Vaucluse.
2: Magnifique, ça.
3: Magnifique, mais bien évidemment magnifique endroit. Crillon-le-Bras, pour ceux qui ne connaissent pas, il y a des lieux magnifiques autour du Vaucluse. Mais le Mont Ventoux, qui n'est pas le Luberon. Vous avez le Luberon, ouais. qui attire énormément de touristes. Alors je ne sais pas, ça va faire plaisir à tous les gens de chez moi, parce qu'à la fois, il faut que le tourisme vienne essayer d'éclairer, notamment économiquement, des endroits. Et puis, moi, je suis dans un petit village où je crois que les gens ne veulent pas trop voir de monde. C'est très
2: étonnant.
3: Comment
2: s'appelle votre petit village ?
3: Mormaron. C'est, je vais me faire engueuler par la moitié du village qui va me dire, mais pourquoi tu as dit ça? Et puis, il y a une autre partie du village qui va dire, tu as raison. C'est pas qu'ils veulent pas voir de monde, mais c'est cette espèce de tranquillité. Alors que juste à côté, il y a Bédouin, qui est à 6 kilomètres, ouais. qui est sans doute le village du pied du Mont Ventoux le plus connu et le plus visité.
2: Nicolas Chaban, avant d'entreprendre et faire tout ce que vous avez fait, on va en parler dans un instant, vous avez fait des petits boulots. Il y a la récolte des cerises, il y a le melon d'été. C'est ça, vous faisiez
3: le tri du melon? Ouais, c'était on est le Vaucluse, c'est le jardin de la France, même si aujourd'hui on lui conteste un peu ce nom. Il y a tellement de produits, de producteurs, c'est tellement extraordinaire en été. C'est des fruits magnifiques, le melon de Cavaillon, la fraise de Carpentras, la cerise des Monts de Venasque. C'est incroyable d'être entouré de produits comme ça. Et donc on allait travailler pour donner un coup de main, mais j'allais pas que l'été. C'est ce qui sans doute m'a rapproché aussi un peu de la vie des producteurs, c'est que j'allais chez eux, aussi chez les copains le week-end. Les fils de producteurs qui étaient copains de classe, quand j'allais chez eux le week-end, on bossait, surtout eux, mais on bossait.
2: Je vous parle de ça, Nicolas Chaban, parce qu'on va parler des petits jobs d'été, ou en tous les cas, la façon dont on peut se faire parfois un petit peu de l'argent de poche en travaillant pendant les vacances. C'est le quotidien de nombreux adolescents, d'étudiants, à la recherche donc d'un job saisonnier. On va aller à Béthune. Vous connaissez Béthune ?
3: Pas bien.
2: Pas assez. On est dans le Nord. Le dispositif argent de poche porté par la ville séduit de nombreux jeunes cet été. C'est encore l'été, on va en parler avec Robin Bernot.
4: Très vite, le dispositif a affiché complet.
5: J'ai sauté sur l'occasion.
4: En effet, de nombreux adolescents, à l'image de Mathis, 17 ans, que vous venez d'entendre, ont répondu à l'offre de la ville de Béthune. Cette offre, elle est toute simple. La commune a proposé à des jeunes âgés de 16 à 25 ans de leur verser de l'argent de poche en échange de petits travaux pour la commune. Et lorsque Juliette Penn d'Issinor est allée à leur rencontre, elle est tombée sur Iron, 17 ans.
6: On est en train de faire des sous-bassements et puis ça se passe bien pour l'instant.
4: Iron, s'il est là, c'est grâce à sa maman et aux réseaux sociaux.
6: C'est ma mère qui a trouvé ça sur Facebook avec l'annonce de la ville de Béthune qui cherchait des jeunes. Donc ma mère m'en a parlé vu que j'ai 17 ans, je viens d'avoir le bac et puis c'est un peu compliqué de trouver un job d'été. J'ai vu parler de ça et puis je me suis dit pourquoi pas.
4: Parmi les activités, il peut y avoir une matinée de nettoyage, du désherbage ou de la peinture. Et en échange, les jeunes sont rémunérés à hauteur de 20 euros. Pour Capucine, 16 ans, c'est l'occasion de mettre de côté.
7: C'est la première fois que je fais une activité l'été. Je me suis dit, pour me lancer, ça peut être bien. En plus, on aide à embellir la ville. Ça va payer mon permis, rembourser un petit peu le code que je viens de passer. Donc voilà, c'est cool.
4: Vous venez de l'entendre, ici ça marche. Mais alors vous, qu'en pensez-vous? Je suis venu vous voir dans la rue et je vous ai montré l'article sur notre site. Je vous ai demandé votre regard sur cette initiative.
8: Alors,
4: allez, on commence par Lucie.
8: À chaud. Je trouve que c'est une bonne initiative pour les jeunes parce qu'on sait qu'il y a beaucoup de jeunes qui sont en précarité en ce moment.
4: Lily, quant à elle, est un poil plus dubitative.
9: Faut pas oublier que tout ça, c'est du travail. Et du coup, argent de poche, c'est un petit peu minimisant. Après, j'imagine que du coup, ils sont bénévoles, mais c'est sûrement des petits jeunes qui ont besoin vraiment d'argent et qui n'ont pas trouvé de travail pour l'été.
4: D'ailleurs, sur ce dernier point, j'ai rencontré Jazz qui est complètement d'accord.
10: Ça permet aux jeunes d'avoir un peu d'argent pour financer différents
5: projet.
4: Et vous, tiens, est-ce que vous auriez pu vous inscrire à ce type de dispositif dans votre ville ?
5: Oui, carrément. Je suis issue d'une famille de 5 enfants et mon père était seul à travailler, donc ça aurait pu mettre un peu de beurre dans les épinards.
4: Au total, cette année, dans le Nord, à Béthune, une 60aine de jeunes a bénéficié de ce dispositif.
2: Ici, Nord pour les équipes et Robin Berdeau. Nicolas Chaban, vous écoutiez le reportage. On a parlé un petit peu de ces jobs d'été. Vous, on était sur voilà, plus un engagement qui viendra aussi par la suite de votre vie, la récolte des cerises, le melon, on l'a dit. Vous êtes papa, hein, je crois que vous avez des enfants, ils sont peut-être grands aujourd'hui.
3: 3 enfants.
2: Job d'été, c'est des choses qu'ils ont fait, qu'ils font encore, je ne sais pas quel âge ils ont.
3: Oui, qu'ils ont fait, bien qu'en naturiste, pas loin de chez nous.
2: Ah ouais ?
3: Certains, ils font des périodes à la réception. Enfin, je vous dis la première chose qui.
2: Et où ce camp naturiste ?
3: C'est à Bélésie, énorme camp naturiste européen, c'est un des plus grands d'Europe, ah ouais, à Bédouin. Et j'ai connu très tôt parce que le professeur de musique que nous avions au collège était un des fondateurs, donc il nous en parlait régulièrement. Alors je sais pas l'endroit que j'ai le plus fréquenté, mais il y a énormément de monde et il y a des jobs d'été.
2: Nicolas Chaban est votre invité ce soir jusqu'à 21h. On va continuer de se balader. On va monter à Paris parce qu'à un moment donné, vous êtes arrivé à Paris et notamment à la Sorbonne avec un camarade de fac qu'on connaît tous. Pour le savoir, restez bien avec nous sur ici. J'espère que je vous ai fait un bon teasing là.
3: Oh, magnifique.
2: À tout de suite.
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2: Et un petit peu de musique pour se détendre. 100% nouveauté. C'est signé Marine avec Escroc.

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2: 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C'est l'événement de ce mois de septembre, la venue du pape Léon XIV à Metz le lundi 28 septembre 2026, avec au programme dès 10h une rencontre interreligieuse au centre des congrès Robert Schuman. À partir de 11h, il participera à une rencontre consacrée aux racines de l'Europe à la paix. Et puis 14h30, le moment le plus attendu, le pape déambulera en papa mobile dans les rues de Metz jusqu'à la cathédrale où une messe est organisée à 16h depuis la cathédrale Saint-Étienne. Vous pouvez d'ailleurs vous inscrire pour regarder cette messe sur les différentes places de la ville où il y aura une retransmission avec écran géant. Rendez-vous dès maintenant sur le site de la ville de Metz pour être sûr d'avoir votre billet d'entrée gratuit pour cet événement le 28 septembre 2026.

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2: Excellente soirée, merci d'écouter ici. Nicolas Chaban est mon invité ce soir jusqu'à 21h. C'est un chef d'entreprise, on découvre son parcours à travers les lieux qui ont évidemment marqué, inspiré son parcours, façonné son existence. Il est avec nous jusqu'à 21h. On a parlé des petits boulots, Nicolas Chaban. Votre parcours vous pousse à Paris. Vous cherchez un peu en fait, parce que vous savez pas trop, j'imagine, à 17-18 ans, ce que vous voulez faire.
3: Je réussis par miracle à avoir le bac et puis à arriver à la Sorbonne, c'est pareil. Je suis passionné de théâtre, donc j'essaie de faire du théâtre, mais là je découvre que c'est un vrai métier avec un talent.
2: C'est
3: ça
2: que je vous dis que vous cherchez finalement.
3: Ouais, bah c'est un âge. Alors, ce qui est merveilleux quand on se cherche, c'est que tout est absolument ouvert. Enfin, on a un regard à 360, on se laisse toutes les possibilités. Puis après, quand vous voyez des vrais copains comédiens, vous vous dites, ok, ça, c'est quand même un vrai métier, c'est pas pour moi.
2: Ouais, vous êtes super à l'aise. On voit beaucoup la télévision. On sent qu'il y a, je sais pas si les cours de théâtre, même de moi, ça joue un peu quand même.
3: J'essaie de pas faire un teasing à l'envers, mais on parlera de la personne qui m'a donné ce conseil un jour, qui est un copain qui lui est devenu évidemment tellement célèbre et qui a gardé toute son humanité. On va peut-être vous en parler.
2: Attendez, Nicolas, on va en parler tout de suite. Vous arrivez à Paris, vous êtes à la Sorbonne, vous allez aller à la fac et vous rencontrez Nikos Aliagas.
3: Voilà, Nikos Aliagas. Et c'est vrai qu'au moment où ses aventures deviennent de plus en plus connues, où les journalistes me sollicitent, moi, c'est pas mon histoire de départ. Je fais pas une émission comme je ferais une pièce de théâtre parce que ça parle tellement de la vie de producteur. Il y a des enjeux énormes. Vous êtes dans quelque chose qui doit être absolument vrai. Mais il m'avait dit, parle avec ton cœur. Vaut mieux dire un peu spontanément quelque chose qui peut être pas forcément le mieux choisi, mais dans la vibration de ce que tu vas dire. Ça va s'entendre que tu dis quelque chose qui a du sens pour toi et ça en aura pour les autres. Parle aux gens. Voilà ce que m'avait dit Nikos Aliagas. Parle aux gens, adresse-toi à eux. Ne t'adresse pas à des business.
2: Évidemment, Nico, je sais pas si c'est avec lui, mais alors, on est à la maison de la radio et de la musique. C'est un lieu que vous avez un peu fréquenté plus jeune. Vous avez arpenté les couloirs vides.
3: J'en parlais avec Louise qui prépare cette émission et on s'est rendu compte, vous êtes au sixième étage lorsque vous préparez l'émission. Eh bien, je venais, on était à la Sorbonne avec Nikos, on se rencontre dans la bibliothèque, on a un même sac d'écolier, ça nous permet de nous adresser la parole. Et après, on passe vraiment des journées et des soirées ensemble. Et le soir, pour financer ses études, il est dans la salle des Telex. C'est au sixième étage, je me rappelle ce numéro d'étage qu'il m'a souvent raconté, je l'avais un peu oublié. Les nouvelles du monde arrivent sur des petits telex avec des codes de 1 à 5 et on est les premiers petits étudiants à découvrir des nouvelles comme la mort de Yasser Arafat ou des choses absolument incroyables. Lui courait dans le couloir vide jusqu'au rédacteur en disant « voilà une info qui doit retenir votre attention ».
2: On va le saluer, Nikos, parce que c'est resté un copain, hein, je crois, aujourd'hui.
3: Non, c'est plus qu'un copain. Je sais, dans ces cas-là, qu'il ne faut pas verser dans le pathos. De trop de compliments et de pathos. Mais surexposé comme il l'est, être à ce point, comme ça, dans la lumière, avoir cette notoriété aussi grande, et pas avoir écorné un gramme de cet ami qui était le mien il y a 18 ans, avec sa simplicité, sa loyauté, son humanité. Ouais, c'est un beau parcours de vie.
2: Nicolas Chaban, vous faites des allers-retours entre Paris, où vous essayez aussi au journalisme, il y a le Figaro, vous faites des piges à 17€ la pige. Bon, c'est pas votre truc, encore une fois, vous trouvez ça un peu trop parisien, il n'y a pas que Paris dans la vie, comme vous l'avez compris. Vous allez croiser des copains, et à un moment donné, vous allez voir qu'il y a des copains qui jettent un peu des fruits et légumes, qui ont un peu un mauvais aspect. Et vous dites, c'est quand même dommage. Et c'est là que vous avez le déclic, c'était où? Vous vous souvenez du jour où il y a eu ce déclic des gueules cassées que vous avez créé?
3: Absolument, c'était dans le Luberon, juste avant. C'est ce qui m'avait connecté, notamment au distributeur. On avait fait des centres de lavage solidaire pour notamment les copains qui étaient en galère juste avant. Mais comme les distributeurs, finalement, on arrivait à leur parler, on découvre qu'ils jettent des fruits ou des légumes, notamment là, c'était des abricots, mais il y en a bien d'autres, pour des mini-défauts d'aspect. Les cahiers des charges, faits toujours par des gens tellement savants qu'ils font des choses que notre bon sens ne ferait pas, décident qu'il faut que ce soit parfaitement rond, que la couleur doit être absolument comme celle-là. Et je vois, c'était la famille dans le Luberon Saint-Michel, je vois Thierry Saint-Michel qui jette sous l'établi des abricots parfaitement mûrs et très bons, alors qu'ils auraient, moi, je les aurais pris immédiatement pour les amener chez moi. Et là, c'est sa maman, je crois, qui me dit, s'il y a un seul fruit qui n'est pas parfait dans la palette, on peut avoir un refus de toute la palette. Et là, on se dit, si ça devient du gaspillage, alors que c'est parfaitement bon, il faut qu'on les sauve. Voilà comment.
2: C'est comme ça qu'on a les gueules cassées, ouais. Alors,
3: les gueules cassées.
2: Il y a eu le label Le Petit Producteur, ça c'était juste avant. Et puis la marque de l'équitable, on va en dire un mot, qui est arrivée dans votre vie. On est en 2016. Les premières briques de lait, c'est qui le patron, qui sont produites. Il y a un endroit particulier d'ailleurs où elles sont produites. Je crois qu'on est dans la Bresse, on est à Pont-de-Vaux.
3: Ça, c'est le moment où naît effectivement la brique de lait avec les producteurs. Mais la laiterie, qui est importante aussi, elle est à Orléans. Il y a deux lieux, mais il y a cette laiterie qui va accueillir et ramasser le lait. Je me suis remis effectivement tout ça en tête, puisque il y a une production qui a décidé de raconter l'histoire dans un long métrage, et elle nous a fait repasser par toutes ces étapes. Et c'est vrai qu'il y a une scène dans ce qui deviendra un film, la scène de la mairie de Pont-de-Vaux, c'est absolument incroyable. Il faut imaginer en 2 secondes, les producteurs, 80 familles, à qui il restait 2 mois avant de mettre la clé sous la porte. Chaque matin, quand ils tournaient le bouton de la machine à faire, 120 euros par jour, perdu. Et quand ils arrivent dans la salle, je me rappelle très bien de ce moment-là, nous on est un peu en retard, il y a le responsable de la laiterie, l'acheteur de Carrefour, Marc Delage, ils arrivent, dernière chance, nous les consommateurs, parce qu'on est consommateurs et toujours aujourd'hui, on leur dit, on va pas vous laisser tomber. Et c'est le moment clé où, alors que Carrefour et la laiterie se demandent combien de litres ils peuvent récupérer, ils avaient 26 millions de litres à vendre, Carrefour et la laiterie disent 5 millions peut-être, mais pas plus. Nous, en tant que consommateurs, et merci à eux d'avoir entendu, on leur a dit, vous voyez, si vous prenez pas les 26 millions, ils vont disparaître. Si vous prenez 5 millions, vous allez un petit peu améliorer, mais leur vie ne va pas changer. Nous, consommateurs, si on est sûr que leur vie change, on achètera les 26 millions. Vous vendrez plus facilement les 26 millions de litres, si vous les sauvez, que 5 millions si vous les aidez un peu. Ils se sont tapés dans la main, et c'est qui le patron est né.
2: Nicolas Chaban, vous recevrez 2 fois le prix de l'audace marketing, c'est pas rien, en 2015 pour les gueules cassées, en 2018 pour C'est qui le patron. Vous avez les éloges du New York Times, du Guardian. Je sais pas comment on réagit à Carpentras quand l'enfant du pays comme ça réussit, vous nous le direz peut-être dans un instant. Il y a même l'ONU qui s'est intéressé à vous. Nicolas Chaban est notre invité. Vous êtes gourmand, Nicolas?
3: Ça se voit, je crois.
2: Oui, je suis pas du tout, mais voilà. Je vous parle de ça parce que c'est avec beaucoup de gourmandise qu'on va retrouver Catherine Cricandon et qu'on va parler de cuisine. Parce que pour cuisiner, il y a 2 écoles. Tout à l'heure, on était dans l'école de la forêt, là, on est dans l'école de la cuisine. La cuisine au beurre ou la cuisine à l'huile. Ça fait penser au film avec Fernandel, tourné dans le sud d'ailleurs. Alors Catherine Cricandon, elle, a peut-être une solution à nous proposer aujourd'hui. Écoutez.
0: À Jaune, un petit village de 800 habitants du Loir-et-Cher, il y a une usine qui reçoit 3 tonnes de piment par jour. Mais pourquoi donc ? Eh bien, pour faire des sauces piquantes, pardi. La Maison Martin sort 8000 produits par jour, 600 000 par an, et cela demande un immense investissement de son cofondateur, Jean-Baptiste Martin.
1: Pour ma part, il faut savoir que les 2 premières années en Loir-et-Cher, je dormais dans l'usine pendant 5 nuits par semaine. Ma famille est du côté de Versailles. En ce moment, c'est plus que 2 nuits par semaine. Voilà, il y a un rapport aussi charnel, en fait, à la fabrique, pas qu'au piment. Donc, on se donne beaucoup. Maintenant, on est hyper heureux et surtout... très heureux en fait d'emmener avec nous toute une équipe, de voir en fait qu'on a des clients aussi qui sont très contents en fait de découvrir que le piment c'est pas juste quelque chose qui brûle, mais quelque chose qui peut avoir un vrai sens gastronomique dans l'assiette. Donc la complétude, si je puis dire ainsi, de tout ça fait que ouais, c'est ultra kiffant.
0: Une équipe d'une 15aine de personnes trie, lave et équeute à la main les piments. Ceux-ci sont ensuite réduits en purée avant d'être cuisinés seuls ou avec d'autres ingrédients. Il y a actuellement près de 25 références différentes et le mariage des saveurs est parfois étonnant. Framboises, algues, ananas et il y a même des éditions limitées avec du pastis et du vin. Les sauces ou salsa picante sont vendues dans plus de 1500 endroits en France et dans le monde. Pour en arriver là, il faut remonter 15 ans en arrière. Jean-Baptiste est chef cuisinier aux États-Unis. Il travaille avec une brigade composée entièrement de Mexicains qui venaient tous les jours au travail avec des petits piments à grignoter. Jean-Baptiste décide alors de s'intéresser à ce fruit. Oui, c'est un fruit, même si en cuisine on l'utilise comme légume ou condiment. De retour en France, il s'associe à sa femme Anna et son cousin Benjamin et il nous explique pourquoi et comment leur usine est maintenant en centre-Val de Loire.
1: Alors on arrive ici mais vraiment totalement par hasard. Notre aventure elle a commencé dans notre école de cuisine en fait à Viroflay qui est juste à côté de Versailles. Il y avait une tellement grosse demande en fait qu'il a fallu passer à un stade artisanal, mais peut-être un peu plus industrialisé avec quelques machines. Et donc du coup, on a cherché en région parisienne, il n'y avait pas chaussures à notre pied. Et en visant au sud, on a trouvé un local en fait du côté de Jaune. C'était un ancien abattoir à volailles qu'on a transformé en paradis du végétal pour sa rédemption. Et là, on est arrivé surtout dans un endroit très accueillant, avec des gens très accueillants et une région vraiment hyper accueillante à notre écoute.
0: Plus d'infos sur m-martin.fr. Merci à Nathanaël Bruni d'ici Orléans pour cette idée piquante mais qui marche. Ici, ça entreprend Martin Hot Sauce de la maison Martin, des sauces fabriquées et cuisinées dans le Loir-et-Cher.
2: Merci beaucoup Catherine Quiquendon, m'a dit à famille Martin, il y en a une aussi dans le sud de la France.
3: À Carpentras, pour le concassé de tomates.
2: Ouais, alors on parlait, le poivre vert avec votre grand-père, le piment là à l'instant, ça vous a inspiré ce sujet Catherine Quiquendon?
3: Ouais, c'est très important, tout ce qui d'ailleurs fait notre gastronomie. C'est un patrimoine tellement important. Tous les jours on se lève, nous l'équipe, en se disant qu'il faut qu'on défende ceux qui nous nourrissent tous les jours.
2: Nicolas Chabanet, votre invité ce soir, encore pour quelques minutes. On va s'intéresser à votre quotidien dans un instant, peut-être ce très bel endroit, je ne vais pas en dire plus, où vous vivez au pied du Mont Ventoux. Et puis on continuera de sillonner ce beau pays que vous défendez à travers la production, entre autres. Nicolas Chabanet, votre invité jusqu'à 21h.
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2: Excellente soirée, Lonely, pour se détendre, signé The Police, sur Ici.

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2: Chaque jour, autour d'un invité, je vous invite à découvrir un parcours inspirant avec ce soir un chef d'entreprise venu du Sud, venu d'un peu partout, il l'a dit d'ailleurs tout à l'heure, c'est un peu réducteur d'ailleurs de vous dire qu'il vient du Sud. Nicolas Chabanne qui revient sur les lieux qui ont marqué sa vie, qui ont fait qu'il est aujourd'hui à la tête d'une belle histoire collective, familiale aussi, on va en parler. Nicolas, il y a une confrérie, comme il y en a beaucoup hein, partout en France, de la fraise. Alors vous êtes quoi? Comment on dit?
3: Membre de la confrérie.
2: Président non même?
3: Non. Il y a des présidents et des présidentes très actifs. Membres de la confrérie, c'est-à-dire que dans une confrérie, il y a les producteurs, ils sont très importants pour défendre la fraise de Carpentras. Mais vous avez aussi des transporteurs, des emballeurs. Et moi, j'avais le rôle du communicant. Voilà comment j'ai intégré cette très belle équipe de la confrérie de la fraise de Carpentras.
2: Je m'éloigne un tout petit peu de quelques kilomètres. On a parlé tout à l'heure un petit peu de quelques villes comme Fontaine de Vaucluse, comme Avignon, plan campagne, plan de Cuc. Vous me voyez arriver où?
3: À Marseille.
2: De l'OM?
3: Ouais, comme tous les gens. En fait, vous voyez, j'ai une mini... Je renierai jamais cette passion infinie pour ce club merveilleux.
2: Ouais.
3: Mais comme on est une communauté de gens et qu'on dédie toute notre énergie collective aux producteurs, on essaye de pas trop fragmenter et de créer comme ça des gens qui seraient plus pour un club. On ne parle jamais de politique, par exemple, dans ce qui est le patron. Ouais. On accepte de parler un peu de foot.
2: Qu'est-ce que ça représente Marseille pour vous? La ville en elle-même, qu'est-ce que vous aimez dans cet endroit?
3: À Marseille, vous avez alors le stade Vélodrome. Hein,
2: bon, d'accord, ça.
3: Et là,
2: c'est le centre-ville, quoi.
3: Oui, c'est le centre du monde, même, on pourrait dire.

0: On va manger un sandwich, je crois que ça s'appelle le Daïlala. Et puis c'est toujours le même patron, et puis on comprend toujours la même chose, et puis il y a toujours le même nombre de gens, et puis il y a toujours le même timing, et puis il y a une bière qui est bonne comme aucune autre bière, quelques minutes avant le match. Voilà, c'est tout ça autour du match. Ouais. C'est retrouver des amis dans ce qui nous rassemble, cette ville, Marseille.
1: Alors aujourd'hui, on l'a un peu évoqué, vous vivez au pied du Mont Ventoux. Dans un endroit complètement atypique, je vous ai un peu parlé de Pagnol tout à l'heure, j'aurais pu citer Alphonse Daudet, parce que vous vivez dans un ancien moulin.
0: J'ai une chance incroyable, parce que en rencontrant ma femme Martina, j'ai découvert en même temps que tout ce qu'elle est, ce lieu qui était sa maison, un moulin de 1000 ans, au bord d'une rivière, et c'est pour tous ceux qui ont pu venir... un lieu qui dépasse le cadre comme ça de la simple maison, c'est un lieu de vie chargé de 1000 ans de vibrations et de, on se dit à chaque fois, mais qu'est-ce qui s'est passé dans ce lieu? Combien d'histoires se sont nouées, dénouées ici?
1: Alors, pour quelqu'un qui est né à Moulin, vivre dans un ancien moulin, c'est un mauvais jeu de mots, vous avez une vie à rebours, hein.
0: J'avais pas pensé à ça.
1: C'est une vie à rebours.
0: Il reste plus que Don Quichotte et...
1: la boucle est presque bouclée, hein.
0: Ouais, c'est vrai, j'avais pas pensé à ça, effectivement.
1: Bah, oui.
0: Mais je souhaite à tout le monde d'avoir une adéquation entre ce bonheur familial. Bonjour à Martina et puis ce lieu de vie tellement magique.
1: Alors, je vais vous demander, par exemple, si on va à la montagne. Avec vous. On n'a pas beaucoup parlé de la montagne. Vous allez me dire que le Mont Ventoux, c'est montagneux, évidemment, mais vous voyez ce que je veux dire. Si on se balade en France et que ben, on va faire du ski, ou, déjà, je ne sais pas si vous aimez hein, la neige, mais la montagne, ça vous parle ou pas du tout?
0: C'est très dur pour moi parce que vous allez être déçu et je vais vous parler que du Mont Ventoux, mais nous, c'est le Mont Ventoux. Donc ouais. Après, on s'est retrouvé évidemment dans d'autres destinations parce qu'on suivait des copains. La vallée de Chamonix. Alors, je sais pas si on dit Chamonix ou Chamonix.
1: Ouais, je crois qu'il y a plusieurs écoles, mais.
0: Ouais, je crois qu'il n'y a qu'une façon de le dire, mais j'ai jamais
1: su. Avoria. Est-ce qu'on dit Avoria ou Avoriaz?
0: Voilà, ben ça, c'est évidemment tellement beau et magnifique, mais parce qu'il y a aussi des copains, hein, c'est pas simplement pour le tourisme. Mais le Mont Ventoux, si vous allez là-bas, je vous donne en 30 secondes une raison d'être heureux pour toujours. Vous allez un matin, vous arrêtez à une barrière qui vous empêche en hiver d'aller plus loin, vous regagnez la crête, vous marchez un kilomètre à peine, vous vous calez derrière des buissons et un peu de pierre, et vous attendez le lever de soleil. Et vous ressentirez ce que peu de gens, et finalement tellement de gens sur Terre ont ressenti, ce moment où le jour se lève.
1: Quand vous entendez la plage, la mer, les vagues, on va où?
0: Madagascar.
1: Ah! Il n'y a pas que Paris dans la vie, il y a Madagascar aussi.
0: Ouais, parce que...
1: Dans l'océan Indien. Ouais, je vais vous demander une plage française quand même, après.
0: Alors, pour une plage française...
1: Non, mais allez-y, si vous voulez développer les plages...
0: Non, mais il y a tellement de belles plages à Madagascar. Mais parlons de la France. Je ne pensais pas tomber aussi amoureux en étant du sud, d'une région autre et tellement différente, mais pas tant que ça, finalement, la Bretagne.
1: Que vous connaissez peu.
0: Voilà, que je connais peu, j'y vais de plus en plus, mais j'ai envie d'y être beaucoup plus souvent. Quelle région extraordinaire, pour des raisons différentes de celles du sud, bien sûr. Mais c'est étonnant parce que c'est une mer dans laquelle on se baigne peu quand on vient du sud. Mais on va donc à la mer en Bretagne, mais on est tout aussi heureux, même sans s'y baigner. Ça veut dire à quel point... Vous imaginez, si on ne se baigne pas dans une région où une mer est présente et qu'on est heureux, c'est qu'il y a de belles choses à côté.
1: Normalement, ça dépend, mais ça peut être à 18, 19, 20. Moi, je me suis baigné dans l'archipel des Glénans à 14. Et c'est vrai que quand je dis aux copains du sud « viens », il rigole.
0: Ah oui,
1: si elle n'est pas à 24, vous n'y allez pas.
0: Alors, je le ferai volontiers pour le bonheur d'être dans cette belle mer. Il y a des plages magnifiques.
1: Mais où,
0: les copains du sud, non, c'est pas 24.
1: Du coup, la Bretagne, vous avez évoqué. Il y a déjà des endroits que vous connaissez en Bretagne.
0: Ouais, parce qu'il y a une magnifique histoire là-bas aussi, liée au producteur. C'est Ronan Evin qui est à côté d'Auray, qui est un passionné de bons produits, de bons fruits. Payé au juste prix, lui aussi. Ça s'appelle Gustatif et Solidaire. Faisons aussi de la pub, si vous m'y autorisez, à autre chose que c'est qui le patron. Et il défend des variétés qui ont du goût, cueillies à maturité, fait dans les règles de l'art, fait dans un mode de production respectueux des sols. Et donc voilà comment je me suis retrouvé très souvent là-bas, parce que il me racontait comment il était important de protéger les sols pour protéger... Ouais. Ces fruits et ces légumes merveilleux qu'on a en France.
1: Notre chef d'entreprise, Nicolas Chaban, votre invité ce soir sur ICI.

0: Nicolas Chabanne, encore quelques minutes pour profiter de vous et de cette balade un peu partout en France. On a parlé de plage, on a parlé de montagne, on a parlé de bons produits, vous avez évoqué le fait que vous étiez gourmand. Je vais vous poser la question que je pose un peu tous les jours, qui est très dure. Est-ce qu'il y a une région particulière où on mange le mieux en France ?
1: Écoutez,
0: et quel plat ? Faites-moi saliver, il est presque 21h.
1: Non, c'est très facile.
0: Pour ceux qui ne sont pas passés à table.
1: Je crois que là, c'est facile de répondre. Je vous renverse la question. Si vous deviez partir au bout
0: je vous donner l'auvergne
1: sur une autre planète,
0: rappelle,
1: là, quel est le seul plat que vous amèneriez ?
0: Oui.
1: Eh bien, évidemment, moi, deux plats me viennent à l'esprit. C'est un résumé qui n'est pas très original, mais c'est... alors, trois plats. Le pâté à la patate, on l'appelle comme ça. Un moulin,
0: bien sûr,
1: un bourbonnais, avec une salade et seulement avec la sauce faite par ma mère,
0: salade,
1: évidemment,
0: hein.
1: Mais une salade capitale. La daube art des choses, voilà, faite avec ce qu'il faut de pommes, de carottes, presque sucrées, dans un jus absolument unique. Et ensuite, faite par mon cousin Bernard. Et ensuite, le roux mazave. C'est beaucoup moins connu, c'est le plat à Madagascar, qui est un plat qui permet en une seconde, de se retrouver dans son enfance.
0: Avant de se quitter, 10 ans, bel anniversaire pour C'est qui le patron ? Un film, vous l'avez évoqué. D'autres choses à venir, d'autres projets autour de cette marque.
1: Oui, et je crois que je peux vous annoncer quelque chose qui va beaucoup compter. On a parlé de Nikos Eliagas récemment. Il est arrivé, il est venu dans la Bresse par amitié parce qu'il voulait rendre hommage à tous ces gens qui bossent tous les jours, les producteurs, pour nous nourrir. Il a fait des photos extraordinaires. Il y a un grand magazine qui en a publié certaines. Ça a beaucoup fait parler. Et ça va devenir une exposition.
0: Wow.
1: Et je sais pas si je peux le dire. J'ai peut-être, je vais dire un truc un peu rapidement, mais on a un partenaire qui, tout de suite, en ayant vu ces photos, la SNCF, Gare et Connexion, qui nous a dit, on est un lieu, nous, quand on prend un train, on traverse ces paysages. Il n'y aurait pas de tourisme, on ne serait pas la première destination mondiale du tourisme si les producteurs ne façonnaient pas ces paysages. Et donc, dans les grandes gares, et beaucoup de gares en région, on va pouvoir voir le visage de ceux qui nous nourrissent tous les jours à travers ces photos de Nikos Eliagas, et on le remercie pour cette très belle exposition, et on remercie ceux qui accueilleront cette exposition.
0: Un dernier clin d'œil à l'association Solidarité Paysan, je sais que ça vous tient à cœur.
1: Il y a des fois où on ne sait pas quelle association choisir, il n'y en a qu'une vraiment à mettre, enfin il y en a plusieurs, mais mettons en avant Solidarité Paysan, des producteurs souvent à la retraite, qui viennent au chevet bénévolement de gens en extrême difficulté, des gens qui sont capables de s'arrêter, voire pire, il faut leur rendre hommage, ils ont besoin de moyens, et ils les utilisent tellement bien.
0: Longue vie à C'est qui le patron et à tous vos beaux projets. J'étais ravi que l'on se balade dans votre vie. C'est pas trop dur de regarder dans le rétro, ça va ?
1: C'est merveilleux. Ça se dit pas normalement dans les émissions, mais quelle belle idée cette émission.
0: Merci.
1: Au-delà du voyage qu'on refait nous-mêmes, vous ponctuez évidemment de moments et de reportages qui étaient passionnants.
0: Merci beaucoup Nicolas Chabanne, ça touchera l'équipe que je remercie d'ailleurs. Mathilde Mallet à la réalisation de cette émission, Louise Morin à la préparation. Je souhaite une excellente soirée. On se retrouve avec un autre invité, d'autres chefs d'entreprise dans les prochains jours d'ailleurs, dès demain à partir de 20h. Merci Nicolas encore.
1: Merci.
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0: Non, il y a Emmanuel Moir avec Beau Malheur.
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1: Passez une excellente soirée dans un instant. Laurent Petit-Guillaume pour les souvenirs des années 80 en musique. Il est 21h.
2: Bonsoir à tous, c'est l'heure de notre petite balade dans les années 80. C'est en musique et en anecdote, et ça commence comme ça.

0: Le groupe AA, c'était Take On Me.
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0: 1985, le monde entier découvre ce trio norvégien grâce à ce titre qui devient rapidement numéro un partout, même en France. Une première version était sortie un an plus tôt, sans faire de vagues. Et finalement, c'est en la réenregistrant pour leur premier album qu'ils décidèrent de la proposer en single. Bonne idée, puisqu'accompagnés d'un clip innovateur, ils sont rentrés dans la légende des tubes des années 80. Tout comme Elie Medeiros qui s'apprête à nous faire Bailar Calypso.

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INXS Never Tear Us Apart. Extrait de l'album Kick sorti en 1987, une chanson écrite pour le leader Michael Hutchence. C'est là impossible d'oublier la voix, la chevelure, l'énergie du charismatique chanteur de ce groupe australien. Il a rejoint les étoiles en 97, mais ce tube sorti en 88 reste bien présent dans nos mémoires. Hein. Est-ce que par hasard vous n'auriez pas gardé le 45 tours vinyle de l'époque? C'est presque un collector. Hein. Allez, couvrez-vous tout de suite. It's Raining Again dans 100% années 80. C'est le groupe Supertramp qui arrive tout de suite. J'espère que vous êtes bilingue, mais je vous fais confiance.

0: jour s'est levé, c'était Téléphone. Vous écoutez 100% années 80 jusqu'à 22h, votre rendez-vous avec les chansons qui ont marqué votre vie. À l'instant, Téléphone. On a tous été un jour fans du plus grand groupe de rock made in France. Dans ces années-là, on a tous regretté la séparation en 86. Le jour s'est levé, d'ailleurs leur dernier single. Eh oui. Allez, on se console dans un instant avec Eurythmics, Here Come the Rain Again.
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0: Claude Barzotti, c'était Madame.
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0: La vie d'un tube est souvent une histoire de hasard et de chance, même si au départ cette chanson du Belge d'origine italienne Claude Barzotti est un petit bijou. Lorsqu'elle sort en 1975, elle ne rencontre pas le public. Au début des années 80, de nouveaux producteurs lui proposent de la réenregistrer et en 82, elle devient son premier succès. Lui aussi, il est italien, c'est le crooner jazzy par excellence, Paolo Conte, Via con me, tout de suite.

La chanson d'Azima, c'était France Gall. Michel Berger compose et écrit cette chanson à partir d'une lettre d'un petit garçon touareg rencontré avec France Gall lors d'un voyage humanitaire au Mali. C'était dans le cadre de l'association Action École. Et bien sûr, le public que nous sommes, on est touché par cette chanson. Elle rencontre un très beau succès. On est en 89. La suite de 100% années 80, c'est avec un groupe allemand qui a choisi son nom en référence au film Alphaville, une étrange aventure de Lemmy Cochin de Jean-Luc Godard. Bah oui, c'est Alphaville. Big in Japan.

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1: Que votre fin de journée soit belle. Si vous restez avec nous, ce sera dans un instant 100% chanson française. Et moi, je vous dis à demain. Vous écoutez ici votre radio. Il est 22h.
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2: En 1985, le public français se déhanche sur un hommage vibrant aux légendes du jazz. Duke Ellington, Oscar Peterson, Scott Joplin. Mais derrière ce titre se cache un souvenir de jeunesse beaucoup moins glorieux pour Michel Jonas.
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2: Des années plus tôt, alors qu'il n'est qu'un jeune pianiste inconnu, il descend dans une cave de jazz pour passer une audition. Il veut briller, mais le stress le paralyse. Il joue mal, il se ramasse complètement et ressort de là dépité. Plutôt que d'oublier cette humiliation, Jonas va en faire un tube. Il transforme son bide en une chanson entraînante, pleine d'autodérision et d'amour pour ses maîtres.
3: Un peu parti, un peu naze, je sors de la boîte de jazz, histoire de reprendre un peu le cours de ma vie.
2: La boîte de jazz recevra même une récompense aux premières Victoires de la musique en 1985.
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3: Saviez-vous que Santiano, le plus célèbre chant de marin, était à l'origine une chanson de guerre mexicaine?
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4: C'est un fameux trois-mâts fin comme un oiseau.
5: Liceo Santiano.
3: Santiano était un chantier, un chant de travail né au 19e siècle. La version originale racontait la guerre sanglante entre le Mexique et les États-Unis. Elle rendait hommage au général Santa Anna. C'est en 1961 qu'Hugo Frey redécouvre ce morceau chez des chanteurs américains. Pour en faire un succès populaire, il opère un recyclage historique génial. Il gomme tout l'aspect militaire et transforme le général Santa Anna en un fier trois-mâts lancé sur l'Atlantique.
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3: Adieu les champs de bataille, Hugo Frey a transformé un champ de guerre en une invitation au voyage.
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2: Aujourd'hui, j'ai testé le musée de bonbons Haribo à Uzès. Je vous emmène dans un lieu où le sourire avant même d'avoir commencé la visite. Une sortie gourmande, colorée, joyeuse. Un ami aventurier de Koh-Lanta est venu me rendre visite et on s'est dit, bon, après la survie, les épreuves, la faim, les îles désertes, et si on testait un endroit un peu plus doux et surtout beaucoup plus gourmand ? Dès l'arrivée au musée, on est happé par les couleurs, des bonbons géants, des vitrines pleines de formes et de couleurs, une ambiance ultra joyeuse. Et cette odeur sucrée dans l'air, juste incroyable, impossible de pas retomber en enfance. La visite est vraiment ludique et interactive. On avance de salle en salle, on découvre l'histoire Haribo, les premières fabriques, les anciennes machines, les affiches publicitaires vintage.
3: Un bonbon Haribo.
2: Et ça, c'est juste magique. Et là, un moment plus drôle, mon ami, habitué à compter les grains de riz sur l'île déserte, s'amuse à reconnaître les bonbons, les yeux fermés, juste à l'odeur. On touche, on observe, on compare. Chacun défend son bonbon préféré comme un vrai débat sérieux, ou presque. Et puis, on arrive sur le moment préféré de tout le monde. Bien évidemment, la dégustation. Les fraises Tagada, Dragibus, Ourson, Chamallow, Réglisse, les yeux brillent, le sourire s'installe. On goûte, on commente, on rigole et on se replonge dans les souvenirs d'enfance. Ce que j'ai adoré, c'est cette ambiance simple, joyeuse, sans pression.
4: Je vous ai apporté des bonbons.
2: On ressort détendu, plein de bonheur, une bonne humeur, avec la sensation d'avoir fait une vraie pause, avec beaucoup de nostalgie, des bonbons qui nous ont accompagnés depuis plein d'années. Ce n'est pas juste un musée classique, c'est une expérience vivante, pleine de couleurs, de bonne humeur, et ça fait clairement du bien au moral. Le musée de bonbons Haribo se trouve à Uzès, dans le Gard, à environ 30 minutes de Nîmes. Il est ouvert presque toute l'année, du mardi au dimanche. L'entrée est aux alentours de 12 euros pour les adultes et un tarif réduit pour les enfants. C'est une sortie parfaite en famille, entre amis, ou même pour des aventuriers en reconversion gourmande. J'ai testé, j'ai adoré le musée de bonbons Haribo. C'était Béatrice et on se dit à très vite pour une nouvelle chronique pleine de joie, de découvertes et de bonne humeur.
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5: 6h19, c'est votre rendez-vous les gens d'ici. Tous les jours, nous mettons en lumière une personnalité qui fait briller notre région. Elle se confie au micro de Romain Bruno. Et aujourd'hui, sortez vos crayons de couleur. À l'honneur, une personne qui, grâce à son invention, transforme les dessins de vos enfants en véritables dessins animés. Direction le 11e arrondissement pour retrouver Romain Bruno. Romain, vous êtes avec cette créatrice de génie.
6: Eh oui, je suis avec Claire Failly. Elle est artiste et auteure. Claire, bonjour.
7: Bonjour.
6: Vous donnez vie aux dessins des enfants avec cette collection de livres, cahier de dessins animés. On ouvre ce livre, qu'est-ce qui se passe? Expliquez-nous un petit peu votre idée.
7: Alors c'est magique, ça marche très simplement. C'est un livre à lire et colorier qui se transforme en dessin animé. Je colorie ma page, je la prends en photo à travers l'application Bling Book et instantanément, mon coloriage se transforme en dessin animé qui me raconte une histoire. La page d'après fait la suite du dessin animé et quand on a tout colorié, ça crée un dessin animé complet de 4 minutes pour les petits livres, de 8 minutes pour les grands livres qui raconte une histoire continue.
6: Il y a plein de thèmes.
7: On a plein de thèmes. On a par exemple les sciences avec les dinosaures ou la mer. On en a sur les contes avec les fables de La Fontaine. On en a sur les héros avec le petit prince, le petit Nicolas, les schtroumpfs, etc. Et puis on en a sur les artistes avec Monet, Van Gogh, Picasso et plein d'autres.
6: D'où vous est venue cette magnifique idée de cahier de dessins animés?
7: L'idée de départ, c'était de donner un nouveau souffle au livre sans le remplacer. Et là, on va ramener la force du numérique avec la force du travail de l'auteur et qui rassemble les générations, puisque on travaille même avec des EHPAD. On a 300 EHPAD en France qui utilisent nos livres pour faire colorier les grands-parents avec les petits-enfants de passage. Tous ensemble, ils créent des dessins animés.
6: J'ai même entendu dire que ça va encore plus loin que l'animation du dessin, puisque même l'enfant qui colorie peut apparaître au final dans le dessin animé.
7: C'est ça qui est formidable, c'est qu'une fois qu'on a fait son dessin animé, l'enfant peut aussi, avec l'application Blinkbook qui est gratuite, faire un selfie et même enregistrer sa voix. Et là, il devient le héros du dessin animé. C'est lui l'acteur, il va répondre aux questions que ses propres coloriages lui posent. Donc, il écoute l'histoire qu'on lui raconte, ou bien, en plus, il peut raconter la sienne et jouer tel un acteur.
6: Une idée comme ça, création de ce cahier de dessins animés, c'est forcément récompensé.
7: Alors, nous avons été récompensés par le concours Lépine. On a eu la médaille d'or du concours Lépine en 2018. Donc, merci pour la médaille d'or.
6: Cahier de dessins animés, Blink Book. On avait avec nous Claire Failly. Merci Claire.
7: Merci beaucoup.
6: Maintenant, je vais prendre mes petits crayons de couleur et je vais m'attaquer à créer un dessin animé. Promis, je déborde pas en plus.
7: Ah, si vous débordez, c'est pas grave, puisque la technologie va reconnaître le dessin. Ouais. Et donc, au final, le résultat est très beau, même si l'enfant de 3 ans a gribouillé son dessin.
6: J'ai 40 ans.
7: Ça marche aussi.
5: Merci beaucoup Romain Bruno et merci à votre invité Claire Failly, artiste et auteur des cahiers de dessins animés. Et pour voir ce que ça donne, et c'est vraiment très étonnant, n'hésitez pas à aller retrouver dès maintenant la vidéo étonnante de ce cahier animé filmé par Romain sur nos réseaux sociaux, Instagram et Facebook, ici Paris-Île-de-France. Vous tapez ça dans la barre de recherche et vous allez nous trouver très très vite.
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3: Nous sommes de retour dans la famille. En ce moment, il fait beau, il fait froid. Ben, on est dans le nord, il y avait un indice. Et en plus, il y a un vent de voleur. C'est une situation que j'aime peu parce qu'en général, quand on dit « oh, il fait froid », on nous répond « ben non, il fait pas froid, c'est le vent qui est froid ». Je pourrais la taper, la personne qui me dit ça. Parce que la conséquence directe du vent froid, c'est qu'il fait froid. Du coup, avance et ferme de gif. Donc, je résume. Il fait froid, mais il fait beau. Il y a quelqu'un qui a allumé la lumière et d'un coup, vous voyez votre cousine enlever son manteau, tirer sur son col et pousser un soupir. Je sais pas ce que j'ai étouffe d'un coup. Et son mari répond, qu'est-ce que t'as tes vapeurs de belle-mère? Ne paniquez pas. Wikizef est là pour vous aider.
8: Je vous comprends, ça surprend. Bon, ce n'est pas très 21e siècle comme expression. Mais c'est celle qu'utilisait ma grand-mère quand elle avait une bouffée de chaleur. Ou quand elle remarquait que quelqu'un avait anormalement chaud. Cocteau, tête rouge, t'as des vapeurs de belle-mère ou quoi ?
7: Définition.
8: Les vapeurs de belle-mère sont originellement les bouffées de chaleur dont souffre la majorité de la gente féminine lors du dérèglement hormonal conséquent de l'arrivée de la ménopause. Quand je parle des filles et de leurs soucis, en général, je préfère partir dans le médical à parler de temps qui court, c'est plus sûr. Et puis c'est imagé, parce que dans l'esprit de ma grand-mère, que je rappelle est enterrée au cimetière de l'Est depuis les années 80, je replace dans le contexte. La ménopause atteignait essentiellement les belles-mères. Ou si vous préférez, si t'es belle-mère, t'es forcément ménopausée. Et je tiens à préciser qu'elle disait ça aussi aux hommes. Mais quand est-ce que ça peut vous arriver d'avoir des vapeurs de belle-mère, par exemple ?
7: Exemple.
8: En écoutant le discours de Vladimir Poutine, en s'apercevant que son match Tinder, ben, c'est sa sœur, avec leur nouvelle mode de pas mettre la photo en plus. Et alternative à vapeur de belle-mère, il y a j'ai chaud, je crois que j'ai une buée.

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1: Et ça marche très bien de scroller sur les réseaux sociaux. Oh, regarde comme il est mignon. Bon, d'accord, ça c'est mon problème. Mais ça a du bon parfois parce que j'ai découvert un compte Instagram qui va vous être utile et qui marche très bien, c'est Sortir à Laval.
2: Aujourd'hui, déjà, je suis suivie par plus de 7300 personnes. Donc en un an et demi, honnêtement, je m'y attendais pas du tout.
1: Vous l'avez compris, c'est la créatrice du compte Instagram, Elena Viera-Granger.
2: Et l'idée, donc, c'est de mettre en avant des commerçants, des créateurs, des événements, des activités.
1: Via des vidéos et des posts événements comme celui-ci, par exemple.
3: J'ai une super nouvelle pour toi. Une nouvelle adresse gourmande vient d'ouvrir ses portes. Un nouveau lieu qui va te faire voyager avec sa déco sur le thème de l'univers, mais aussi son offre.
1: Ça marche tellement bien que
2: j'ai pas mal de demandes aussi de créateurs, de personnes qui aimeraient être mises en avant, donc de plus en plus chaque mois.
1: Moi, par exemple, j'aimerais bien me lancer dans les chansons pour enfants. Ce rêve bleu. Non ? Bon, d'accord. Et sinon, pourquoi avoir lancé Sortir à Laval ?
2: Je suis une amoureuse de Laval et de la Mayenne. Et en fait, je voulais montrer qu'à Laval et en Mayenne, on ne s'ennuie pas. Mais il faut venir à Laval, qu'on connaisse ou non. Et même que les Lavallois et Mayennais ont plein de choses à faire près de chez eux.
1: Et ça marche bien parce qu'Elena, elle est dans la com. Donc, elle connaît bien les stratégies qui fonctionnent. Déjà, de centraliser les infos, mais d'une manière précise.
2: Et surtout sur les réseaux sociaux qui se consomment rapidement. On le voit aujourd'hui, la société consomme de plus en plus de contenu sur les réseaux sociaux qui doit être en plus de plus en plus court pour capter l'attention, etc. En même temps qu'on consomme de ces contenus de ses amis sur Instagram, et bien en même temps on peut s'informer sur Laval. En tout cas sur Instagram, ça manquait.
1: La plus-value, c'est le côté intergénérationnel.
2: J'essaie vraiment de toucher tout le monde, que ce soit des familles, des jeunes, des personnes plus âgées. Donc vraiment, par exemple, dans les programmes du week-end que je fais toutes les semaines, donc c'est un poste qui recense toutes les activités du week-end, et bien j'essaie vraiment de mettre autant de la culture, enfin du théâtre, de la musique, des sorties en famille, des choses un peu plus de niche, mais que vraiment tout le monde puisse s'y retrouver.
1: La couleur rose.
2: De base, je suis repartie du logo de la ville, en fait, qui est un peu rose-violet. Du coup, pour avoir une cohérence sur le compte, en effet, que ce soit aussi beau visuellement quand on va sur le compte et qu'on retrouve aussi facilement, parce que sur chaque poste, du coup, il y a le titre, toujours avec de l'écrit pour donner les informations.
1: Et aujourd'hui, Elena, elle fourmille d'idées. Son compte Instagram est un début pour d'autres projets. Elle aimerait, par exemple, organiser des événements, toujours dans le but de mettre en valeur le savoir-faire mayennais. Alors, vous l'avez compris, le compte Insta sort à Laval, ça marche.
4: Alors, avoir une belle voix, c'est un vrai sujet.
1: Oh, pardon, ça c'est encore mon téléphone, je suis désolée. Promis, je le range. Dans une seconde.
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5: Voilà, les cartes postales, les tickets de concert. C'est ma chambre d'étudiant, ça.
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5: Donc, je m'appelle Jean-Paul Pécréau, j'habite Saint-Cyr-sur-Loire, j'ai 71 ans. Au début des années 2000, j'avais déjà accumulé énormément de documents sur Otis Reading et j'ai eu l'envie de me lancer dans la création d'un site internet, otisreading.fr.
7: Jean-Paul, comptable de formation, m'accueille partout. Des CD, des albums, des cartes postales liées à Otis Reading.
5: Ça, c'est une affiche que j'ai trouvée à San Francisco lorsqu'Otis Reading a fait un concert en décembre 66 au Fillmore Auditorium. J'ai fait mes petits pèlerinages comme ça aux États-Unis pour retrouver, même je suis allé à Sausalito près de San Francisco où Otis Reading a composé son tube posthume, hein, The Duke of the Bay par exemple. Voilà.
7: Vous avez un petit tourne-disque ?
5: Bien sûr, j'ai une platine. Allons-y, on va mettre du Otis Reading, bien sûr.
7: Ah bah
5: je sais
7: oui.
5: Recevoir.
8: I've been loving you.
2: C'est ça met une ambiance là d'un coup.
5: Oui, je vais pas vous inviter à danser.
2: C'est rigolo.
5: Ça à l'époque, oui, c'est un slow qui nous a beaucoup servi dans notre jeunesse, sur les pistes de danse.
7: Là, vous entendez cette voix. Ça vous fait quoi encore aujourd'hui?
5: Eh bien, ça me donne des frissons. En fait, j'ai découvert Otis Reading, j'avais 11-12 ans. Et c'est ma sœur, à Noël 66, qui m'a offert un 45 tours, 4 titres. Mais ça a été, voilà, un choc, une révélation. Et après, quelques années plus tard, En 1969, les cinémas studios à Tours ont diffusé un film dont le titre est Mon Tour Époque. Et là, j'ai eu la révélation en voyant Otis Redding sur scène, hein, en grand écran. À 13 ans, habitant Tours, j'avais pas l'autorisation d'aller à l'Olympia à Paris, j'étais trop jeune. J'ai collectionné les revues anglaises, américaines, beaucoup de 45 tours du monde entier, de pays improbables, 45 tours algériens ou de Madagascar, oui, ou même iranien.
7: D'un grand fan d'un collectionneur, Jean-Paul est devenu, grâce à son site, le spécialiste mondial d'Otis Redding.
5: J'ai créé mon site il y a 20 ans et petit à petit j'ai accumulé énormément de documents. Là, vous voyez qu'une infime partie de ma collection, mais il y en a de partout, dans tous les coins.
7: Documentaire, réédition de disques, anniversaire de la mort du chanteur, c'est notre tourangeau Jean-Paul qui est appelé partout dans le monde par les médias et par la famille d'Otis elle-même.
5: Le producteur anglais de la BBC avait fait un reportage aux États-Unis dans la famille. La famille avait dit allez voir Jean-Paul Pécréau en France, c'est lui qui a le plus de documents. Voilà. Il n'est pas à Memphis, il est à Saint-Cyr-sur-Loire, le musée.
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4: Le vin, ça prend du temps. 18 mois en général en Bourgogne avant d'être mis en bouteille. En ce moment, le millésime 2024 finit son élevage en fût comme à Beaune chez Philippe Pacalé. C'est dans le calme de ses caves qu'il nous raconte les notes aromatiques de son Gevrey 2024.
9: Donc là, on a changé de cave. On est plutôt sur du 2024, c'est ça ?
10: On est sur des 2024 rouges.
9: Attendez, vous voulez que je prenne votre micro ? C'est peut-être plus pratique. Hop, voilà. Donc là, vous avez ouvert le tonneau. Vous plongez la
10: pipette. Et on se retrouve avec un millésime classique. C'est pour ça qu'on voit une belle robe rubis. Gevrey Village, c'est quatre parcelles différentes. Gevrey, c'est toujours beaucoup de fruits. Hein. Ça fait un vin assez gourmand et toujours beaucoup de structure. Il y a les deux. Si on prend 10 personnes, il y a toujours 7 qui l'apprécient. On va les soutirer pour les mettre en bouteille l'année prochaine.
9: Quand vous dites préparer, ça veut dire que...
10: On a mis un bouchon.
9: Ça, enfin. Donc là, c'est le bouchon qui est à l'intérieur du...
10: Voilà, après on met le robinet.
9: D'accord.
10: Parce qu'on n'utilise pas de pompe, on fait par gravité. Ça évite d'aspirer le vin, c'est moins stressant.
9: C'est plus doux.
10: Voilà.
9: Ah, on peut stresser des vins.
10: Ouais, c'est de la matière vivante. Hein. C'est comme nous, ça évolue. C'est un peu à l'image de l'homme, le vin. C'est un produit culturel. Il y a beaucoup de points communs.
9: Donc il faut lui apporter beaucoup de douceur. Voilà.
10: Même si la forme du vin, là, c'est le tonneau après la bouteille. Nous, on a un squelette, c'est différent. Mais c'est une construction différente.
9: Oui, mais nous, on se trimballe avec le même squelette toute la vie.
10: Voilà.
9: Et eux, ils changent de squelette, quand même.
10: Mais on grandit plus à partir de 21 ans, normalement.
9: Non.
10: Et les vins, dès qu'on les a mis en bouteille, ils grandissent, mais différemment, parce qu'ils sont aussi coincés dans cette bouteille.
9: C'est pour ça qu'on a cette forme de tonneau, finalement, parce qu'on aurait pu mettre ça dans des cubes, finalement. Enfin...
10: C'est un œuf coupé au deux bouts. L'œuf sous la terre, la gestation, enfin, il y a toujours une jolie philosophie avec tout ça, mais c'est... Hein, il y a un sédiment qui se forme au fond du tonneau, qui s'appelle l'ali, donc quand vous remuez le tonneau, ben, ça remélange, ça dynamise, quoi. C'est un peu comme un bébé avec son placenta, quoi. C'est... Il y a une naissance et ça protège le vin, donc ça dure un certain temps, c'est pour ça qu'on doit soutirer. J'ai un rôle protecteur et nourricier, c'est bien fait quand même.
4: Philippe Pacalé à Beaune est le papa de 50 000 bébés quand même, bouteilles par an, c'est pas rien et ça fait partie de la fierté de notre région.
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1: Les petits bonheurs, généralement, ce sont des sourires qui se récoltent tous les jours au hasard des rencontres. Il suffit d'un micro ici, de ne surtout pas prendre de rendez-vous et de ne pas se présenter. Ça marche très bien à Megève, par exemple. Nous sommes donc en Haute-Savoie, sur les hauteurs de Megève, au Mont d'Arbois, pendant que des chevaux sont en train de monter dans une bétaillère.
2: Bonjour.
1: Matin de bonheur, venez vous occuper des bêtes.
2: C'est ça, on vient les mettre au chaud, ouais.
1: Ah, c'est-à-dire que là, ils quittent la montagne?
2: Ouais, ce coup-ci, ouais, c'est bon. Ce coup-ci, on va les ramener, on va les mettre en pension pour cet hiver, ouais. Ils sont passés tout l'été en montagne, donc ce coup-ci, ça y est. Ils vont aller se mettre au chaud pour l'hiver.
1: Ah oui, ils font toute la saison,
2: là,
1: ici?
2: Ouais, ouais, ceux-là, ils font toute la saison ici. Il y en a qui sont là pour la monte, il y en a qui sont là pour l'attelage, et puis vu que nous, on est élevage, il y en a, ils sont juste là pour grandir.
1: Vous, c'est pas juste un loisir, c'est votre métier?
2: Ouais, ouais, moi, c'est mon métier, ouais. Je suis cocher palefrenier, ouais.
1: Quand vous dites pour l'attelage, c'est les calèches qu'on peut voir à Megève, par exemple?
2: Exactement, c'est ça.
1: Donc, les chevaux, quand ils sont pas attelés, on les voit ici, sur les hauteurs de Megève?
2: Ouais, c'est ça. Nous, on en a à l'Alpette, comme là en face, en haut de la côte 2000. On en a aussi au Mont d'Arbois, là, juste derrière. Et puis, après, au fur et à mesure de la saison, on les fait descendre petit à petit. Puis là, ils atteignent leur point le plus bas sur Megève. Puis après, on les change de département et puis voilà.
1: Donc là, ils montent dans le bus?
2: C'est ça, ouais. Ils montent dans le bus. Là, je vais en mettre 4. Là, après, j'ai mon patron qui va arriver. Il va prendre le reste. Et puis après, on va prendre un camion et une remorque. Puis on y charge tout dedans. Puis lui, il part cet après-midi.
1: Et là, ils partent où, hein, en résidence d'hiver?
2: Ils partent dans l'Allier, ceux-là. Ils partent dans l'Allier. Ils ont des gros champs de plusieurs hectares où c'est qu'ils ont du foin, des abris pour eux, de l'eau à volonté. Puis voilà.
1: L'Allier, donc en Auvergne, si je ne m'abuse, il fait pas beaucoup plus chaud qu'ici l'hiver.
2: Non, non, il fait pas beaucoup plus chaud. Mais par contre, ils auront plus d'herbe qu'ici, on va dire. Ils auront moins de neige, ils auront un peu plus de foin, un peu plus d'eau. Parce que nous, ici, c'est qu'on est tout de suite dans la neige. Et puis nous, on n'a pas assez de foin pour tous les nourrir l'hiver. Donc on préfère les mettre en pension. C'est beaucoup plus agréable pour eux. Puis pour nous, l'hiver, on a déjà bien assez de boulot comme ça. Donc au moins, ils sont un peu tranquilles aussi de leur côté.
1: Alors justement, vous faites quoi l'hiver si vous avez plus de chevaux?
2: Alors c'est pas qu'on en a plus, c'est qu'on en a moins. Toute la partie élevage en fait partout en pension, et en fait l'hiver nous on fait énormément de calèches sur Megève. On a des grosses calèches qui montent jusqu'à 12 personnes. C'est qu'on fait les fondus en calèche en soirée ou midi, et on fait juste des balades en calèche.
1: Bon, vous, j'imagine que le cheval c'est une passion, on fait pas ce métier là par hasard.
2: Mon grand-père était déjà éleveur de chevaux. Là maintenant je bosse chez un ami de mon grand-père. Puis voilà, après on fait ça par passion. De toute façon, c'est pas par l'argent qu'on va le faire, hein, comme dans tout métier agricole.
1: Même à Megève?
2: Même à Megève, l'agricole, ça reste l'agricole, à Megève ou pas.
1: Je peux vous demander votre prénom?
2: Moi, c'est Mathieu, moi.
1: Et c'est quoi le dernier petit bonheur de Mathieu, s'il vous plaît?
2: Mon dernier petit bonheur, c'est d'avoir fait un galop sur les crêtes de la côte 2000 en plein été avec le soleil couchant. Et ça, je pense que je m'en souviendrai jusqu'à ma mort.
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3: En 2012, cela fait 2 ans que Georges, on va l'appeler Georges aujourd'hui, a ouvert un gîte à Néfiès, à côté de Pézenas. Il est anglais et ce jour-là, il attend qu'un de ses hôtes revienne au gîte. C'est un concitoyen, un anglais aussi, comme lui. Il s'appelle Marc-Anthony McGovern, il a la cinquantaine sympathiquement rougeaude et il a payé son séjour en cash quelques semaines avant, à la fin du mois de février. Sauf que Marc ne revient pas. C'est les gendarmes qui arrivent. Marc-Anthony McGovern a été arrêté juste avant avenue de la gare. C'est un fugitif et ça fait 6 ans que Interpol le cherche. Avant d'atterrir dans le gîte de Néfiès, il a vécu en Espagne, il a séjourné à Marseillan. Il a été condamné en 2008 par un juge de Canterbury pour avoir mené une escroquerie à la TVA pour un montant total de 7 millions de livres, c'est-à-dire à l'époque 8,5 millions d'euros. Marc-Anthony McGovern a alors envoyé une lettre au juge en lui disant que la perspective de la prison était bouleversante et le terrifiait, et il s'est tiré. D'autant plus qu'il savait de quoi il parlait, puisqu'en fait, une dizaine d'années auparavant, il avait déjà mené une affaire de fraude, il avait déjà été découvert, et il avait déjà pris la tangente, en Belgique cette fois-là. Il avait été arrêté en 2001, extradé en Angleterre et condamné en 2002. En 2012, donc, Marc-Anthony McGovern est arrêté le 28 mars à Néfiès, écroué à Villeneuve-les-Maglones, et le 16 avril, la police britannique vient le chercher à l'aéroport de Toulouse. Il est incarcéré ensuite à Gatwick. Et puis bon, plus de nouvelles pendant quelques années. Tout est tranquille, voilà, on n'a plus de nouvelles de Marc-Anthony McGovern. Jusqu'en 2020. Une entreprise, la Westway Holdings Limited, domiciliée en Estonie, a reçu 26 millions de livres de la part d'investisseurs pour les placer dans l'immobilier. Cette entreprise est placée en liquidation en 2021. Et le propriétaire de ce fonds d'investissement, c'est un dénommé Anthony Marx. Hein, vous noterez que c'est quand même assez proche de Marc-Anthony. Anthony Marx donc a caché le fait qu'il avait déjà été condamné pour escroquerie, ce qui est un problème bien sûr pour gérer un fonds d'investissement. Au-delà du fait qu'il ait menti sur son pédigré, il a aussi tapé dans la caisse allègrement. On estime qu'il a dépensé au moins 1,2 million de livres pour des dépenses personnelles. Alors florilège, je vous fais la petite liste. Il a bien sûr acheté et loué des biens immobiliers au Royaume-Uni et en Espagne. Il a aussi dépensé 53 000 livres pour des Rolex. Il a utilisé 121 000 livres pour aller à Dubaï et en Estonie en jet privé. Il a acheté des parts dans l'entreprise d'un de ses proches pour la modique somme de 30 000 livres. 22 000 livres pour faire installer une salle de cinéma dans un logement privé. 215 000 livres pour acheter des places de foot. On est sur un gros fan de foot. 20 000 livres de shopping dans des boutiques de luxe. Et puis 450 000 livres pour spéculer à la bourse. Je ne sais pas si notre ami Georges, qui a un gîte à Nefiès, écoute ici Héros, mais si par hasard il n'avait pas eu de nouvelles de son hôte sympa mais recherché par Interpol, c'est maintenant chose faite.
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5: Vous écoutez Quand je creuse par le groupe Volcaillou.
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5: Volcaillou, un duo formé par Simon et Timothée. Originaires du Sud Ardèche, ils se rencontrent à l'âge de 12 ans au conservatoire et commencent à écrire et composer pendant leurs années lycée.
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5: Aujourd'hui, le duo est un ovni, un alliage entre musique électronique et chanson française.
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0: Caillou avec, quand je creuse, un coup de cœur ici de Romardèche.
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2: Voici Pauline Guillouche, hépato-gastro-entérologue à Nantes. C'est un médecin très suivi sur les réseaux sociaux. Elle y partage sa passion pour la médecine avec l'envie de la rendre simple, claire et accessible à tous. Mais comment devient-on hépato-gastro-entérologue ?
3: Dès la quatrième année de médecine, quand on passe en stage en fait, pendant nos études, moi j'ai été happée par le service de gastro-entérologie du CHU de Nantes, hein, où j'ai fait toutes mes études et mon internat et mon clinica et quelques années de praticien hospitalier. Et une rencontre avec les médecins, avec les seniors, avec nos mentors en fait. Et là, je me suis dit, ok, c'est vraiment cette spécialité que je veux faire.
2: Qu'est-ce que vous aimez le plus dans votre métier aujourd'hui, Pauline ?
3: Les rencontres avec les gens, le fait de les suivre. Comme je suis installée en libéral, je peux voir les patients des années et des années après. Donc en fait, je suis leur évolution. Je suis leur vieillissement aussi. Je suis leur petit parcours de vie, leurs accidents de vie parfois. Et ça, c'est en dehors, évidemment, de la consultation et de ce qui les amène. Mais c'est ça qui rend la relation hyper intéressante entre le patient et le praticien. Moi, je ne serais pas la même sans toutes les rencontres que j'ai faites depuis le début de ma carrière. J'ai toujours des histoires qui m'ont marquée, qui m'ont inspirée. Et bien sûr que c'est ces rencontres qui, aujourd'hui, font que j'ai envie de continuer ce métier.
2: Vous êtes présente sur les réseaux sociaux, Pauline, pour vulgariser un peu la médecine. Vous avez plus de 200 000 followers, donc 200 000 personnes qui vous suivent sur les réseaux sociaux. Ça veut dire que même les médecins doivent s'y mettre ?
3: Tous les médecins doivent s'y mettre pour contrer les fausses informations en santé, ça c'est clair et net. Donc oui, j'encourage chaque confrère et chaque consoeur à s'y mettre. C'est passionnant, c'est un autre terrain de jeu, on va dire, un autre terrain d'exploration que sont les réseaux sociaux.
2: Vous êtes surprise justement de l'intérêt qu'on porte à toutes les vidéos que vous pouvez publier, à tout ce que vous pouvez dire sur les réseaux sociaux ?
3: Bah, en ce qui concerne ma spécialité, je vois que le ventre effectivement intéresse les gens, probablement les angoisses. Donc ils sont allés chercher l'information ailleurs que sur mes vidéos. Et puis ils ont plein d'idées qui sont fausses. Et l'idée, c'est de se dire, bah, revenez vers peut-être la parole du professionnel de santé. Donc j'essaye de les rattraper et peut-être de contrer effectivement ce qu'ils ont vu. Parce que ce qu'on sait, c'est que l'information fausse, elle diffuse de façon virale par rapport à une information vraie qui a beaucoup plus de mal à circuler. Donc c'est pour ça qu'il faut qu'on soit nombreux à apporter cette parole.
2: Qu'est-ce qui vous rend le plus fière aujourd'hui, Pauline ?
3: Waouh, c'est mes enfants, en fait. Et si on en revient sur le métier, c'est de pouvoir accompagner les gens dans la durée. Ça, c'est vraiment une grande fierté.
2: Avec Pauline Guillouche, la médecine sort des cabinets pour aller à la rencontre du public. Une approche pédagogique et humaine qui permet à chacun de mieux comprendre et de se réapproprier sa santé.
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1: Quand il y a des prédateurs, bah, mais sa tête dans le sable, au moins ils disent que c'est un pot avec des roses qui dépassent.
2: Pourquoi l'autruche met de temps en temps sa tête dans le sable?
3: Pour peut-être manger les bêtes dans le sable.
4: Pour manger ce qui est dans le sable, pour tout simplement voir ce qu'il y a dans le sable.
5: Pour dormir.
2: Si elle veut voir ce qu'il y a dans le sable et qu'elle met sa tête dans le sable, elle voit plus rien.
4: Bah, peut-être qu'elle résiste au sable.
2: Ou alors elle a une frontale.
4: Je pense pas.
6: C'est peut-être pour manger ce qu'il y a dans le sable, mais plus profondément avec sa bouche.
1: Quand il y a des prédateurs, bah, met sa tête dans le sable. Au moins, ils disent que c'est un pot avec des roses qui dépassent.
7: Oh, les jolies fleurs!
6: Comme ça, elle voit pas ce qui se passe autour et elle a plus peur.
2: Qu'est-ce que vous faites si quelqu'un vous court après?
6: Courir. Dire à quelqu'un qu'on a besoin d'aide.
2: Tu vas pas mettre ta tête dans le sable?
6: Bah non, sinon il peut nous attraper facilement.
1: Ou alors sinon il met un coup de poing dans la figure, au moins bah, c'est lui qui a la tête dans le sable et nous on s'en va.
2: Mais pour l'autruche alors elle?
4: Pour l'autruche c'est facile, elle court plus vite que nous.
2: Et vous savez comment on fait des petits autruches?
6: Une fois qu'ils sont dans l'œuf, bah, ils cassent la coquille, ils sortent.
2: Donc c'est avec des œufs?
4: Bah oui.
2: Vous avez déjà vu un œuf d'autruche?
4: J'ai cru en voir un en vidéo, mais non. Il est comme les œufs normaux, mais quand même un peu plus gros.
8: Oh, plus ils sont gros, plus je les aime.
6: Bah, l'œuf, j'en ai déjà vu, mais pas en vrai. L'œuf, il est gros comme ça.
2: Il est en effet très gros. Comment est-ce qu'on peut avoir une poêle suffisamment grande pour faire un œuf au plat d'autruche?
6: Tu fabriques soit une grande poêle ou...
7: Non, pas la poêle à frire!
6: Soit... T'essayes de trouver une grande poêle, bah comme ça, c'est bien. On a des poêles grandes, mais ça suffit, des poêles comme ça, ça suffit.
4: Ou alors, on le fait tout simplement pas cuire, on les laisse vivre.
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9: Bonjour Serge Papagali.
10: Monsieur Thomas, bonjour. Et Dauphinois, bien le bonjour également.
9: Le Dauphiné Tour aujourd'hui, où partons-nous?
10: Ouh là là, alors aujourd'hui, attention, un village isérois dont nous n'avons jamais parlé.
9: Jamais?
10: Eh non. Ce qui me permet d'ailleurs de vous lancer un défi, mon cher Thomas, bien sûr. Celui de le petit défi habituel, celui de trouver le nom de ses habitants. Alors, vous êtes prêts?
9: Je suis prêt.
10: C'est parti. Partons à Anoisin-Châtelain.
9: Les Anoisoins et les Anoisiennes.
10: C'est ça. Foutez-vous bien de la gueule, les habitants.
9: Mais non, on les aime, en plus, ils nous écoutent.
10: Les habitants de cette belle localité dauphinoise se nomment donc les Nuisantins.
9: Oh.
10: Alors, mystère.
9: Ah, oui.
10: Mystère total.
9: Parce qu'il fait nuit?
10: Ah ben, je sais pas, peut-être qu'il fait nuit sans arrêt. Quelle nuisance se cache derrière ce nom étrange. J'ai cherché.
9: Oui.
10: Vous le savez, chers Dauphinois, à quel point depuis plus de 25 ans maintenant, je cherche pour vous toutes et vous tous, bien sûr, je cherche quelques bêtises à raconter sur notre belle région. Mais là, je sèche comme une noix au séchoir.
9: Oh.
10: C'est dur à dire, je sèche comme une noix au séchoir, allez-y.
9: Je sèche comme une noix au séchoir.
10: Vous êtes professionnel, vous
9: et
10: êtes
9: Dauphinois,
10: jeune,
9: c'est pour
10: vous
9: ça.
10: Êtes dynamique, vous êtes sportif, vous êtes bassif, vous êtes une bête en fait. Bon, voilà. À Grenoble, vive les Grenoblois, à Saint-Marcel, les Saint-Marcelinois, à Visil, les Visilois, à Châtes, les Châtois, mais à Noisin, Châtelain, non, les Nuisantins. Bon. Alors par quel mystérieux parcours sont-ils passés ces pauvres habitants pour que leur nom ne puisse pas permettre de reconnaître leur lieu d'habitation, leur village, leur refuge? Bon, quel plaisantin a-t-il inventé Nuisantin? Que celles et ceux qui le savent écrivent donc à ici Isère. Messieurs Thomas Bortolato et Serge Papagallo. Voilà. Deux Rital, d'accord.
9: Oui.
10: Mais qui s'intéressent ardemment à ces sournoises questions dauphinoises. Alors vous allez me dire, mais comment tu les aurais appelés, toi qui fais le malin, les habitants de Danoisin, Châtelain?
9: C'est vrai?
10: Bah oui.
9: Comment vous les auriez appelés,
10: mais,
9: vous, Serge?
10: Laissez-moi deux secondes, un, deux, voilà, c'est pas plus de deux secondes, ça après. Les Anoisins, les Châtoisins, les Châtanois. Vous voyez, c'est pourtant facile d'avoir un nom qui rappelle un peu l'endroit, non, de gueule. Bon, les Châtanois. Ça peut prêter à confusion.
9: Avec Châte.
10: Châte et puis noir. Ouais, et les Châtanois, puis ça peut même être carrément scabreux. Alors, on va dire les Châtanoisins. Les Châtanoisins, et on n'en parle plus. Allez. Qu'est-ce qu'on dit? On dit merci, Papa Gali. C'est comme ça. Il suffit de faire un léger effort d'imagination, ce qui n'a pas dû être le cas des grandes feignasses qui ont trouvé Nuisantin. Vous allez me dire aussi qu'il y a aujourd'hui des sujets plus graves dans le monde, peut-être.
9: Oui.
10: Je n'en suis pas sûr, vous savez. Ah, non. En tout cas, M. Thomas et moi-même embrassons. Sont bien forts, Anoisin, Châtelain.
9: Bien sûr,
10: on n'est pas des quand même.
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5: Bonjour à tous, je suis frère Jean-Michel, je suis au monastère de l'abbaye de Belloc, j'ai 69 ans.
11: Ben bonjour, alors vous nous recevez dans un endroit qui est important dans le monastère, pour vous, on est dans la bibliothèque.
5: La bibliothèque c'est un lieu important, les moines sont obligés de lire tous les jours.
11: Dans quel rayon vous allez le plus souvent vous?
5: Surtout dans le rayon de la Bible, hein. Un petit peu la philosophie.
11: Et donc Jean-Michel, on fait un peu le sérieux frère Jean-Michel, mais moi je vois des Astérix là-dessous là, il n'y a pas que de la philo.
5: Ah non, il y a effectivement Astérix, c'est de l'art. Hein.
11: Ben voyons. Vous avez été prêtre pendant longtemps. Qu'est-ce que vous gardez comme souvenir de votre vie de prêtre qui a duré 40 ans quand même en Creuse?
5: J'ai fait beaucoup d'enquêtes rurales.
11: Quoi des enquêtes rurales?
5: Alors j'ai travaillé, si vous voulez, je vais dans une commune par exemple, eh bien je vais rencontrer toutes les personnes qui sont des personnes ressources, c'est-à-dire au niveau de, je dirais, de l'organisation de la cité. Bon, je vais visiter les familles, les agriculteurs. Alors quelquefois ça fait bizarre parce que bon, moi je fais des enquêtes rural pour connaître un peu le pays, mais les gens à l'époque, hein, quand ils me voyaient arriver dans les fermes par exemple, ils croyaient, à cause des questions que je posais, que je venais pour les subventions. Alors, évidemment à la fin de l'entretien, c'était une grosse déception de leur côté parce que j'avais rien à leur offrir.
11: Vous avez décidé à 60 ans de quitter la prêtrise et de redevenir moine. Pourquoi on choisit d'être en retrait à un moment donné?
5: En fait, je m'étais rendu compte que dans mon activité très pleine, hein, j'arrivais pas à tout faire. J'avais des grandes ambitions, bien sûr, d'être proche de tout le monde, mais c'était impossible. Et donc, je me suis dit, mais comment être proche de chacun si je ne peux pas, à cause du temps, à cause des lieux, etc. Et donc, j'ai compris que, en fait, la relation principale, c'est la relation de l'intériorité, c'est-à-dire de l'écoute, de porter les personnes. Bon, c'est une question de foi, bien sûr, dans la prière, c'est-à-dire la méditation. Et du coup, on se sent beaucoup plus proche des personnes, beaucoup plus en résonance avec elles, et sans doute aussi avec une capacité d'énergie, d'encouragement. Voilà. Et de ce fait-là, beaucoup de personnes pensent aussi à moi, et donc on se communique énormément. Je n'ai plus de nouvelles relations. Par contre, j'ai approfondi toutes mes anciennes relations, et chacun se retrouve. Enfin, voilà, c'est très mystérieux. Hein. Je ne savais pas que ça allait se passer comme ça, mais de fait, il y a une grande intimité qui s'est créée entre toutes ces personnes.
11: Dernière question. Vous, est-ce que en 40 ans de prêtrise, vous l'avez vu changer cette société?
5: Ça n'a rien à voir. 40 ans, quand je pense, c'est le premier temps que j'étais dans la Creuse, et aujourd'hui ça n'a absolument rien à voir, vraiment, vraiment. Par contre, ce que je constate, si vous voulez, c'est que les gens sont très soucieux de beaucoup de choses, mais aussi je crois qu'on est dans une société qui n'aide pas à pacifier les relations, beaucoup de personnes insatisfaites, voilà, c'est ça qui est un petit peu difficile, je crois.
11: C'est le vivre ensemble qui va apprendre. Ce que vous faites ici, vivre ensemble, vous êtes combien dans la communauté?
5: Alors, nous sommes 11 frères, il y a aussi la communauté des sœurs, elles sont 8. Oui, on apprend, ben justement, on prend beaucoup sur soi. On est comme dans une famille, hein, ouais, c'est ça. En prenant sur soi, on apprend beaucoup sur les autres. On comprend que c'est ce chemin-là qui peut produire vraiment du vrai bonheur.
11: Merci beaucoup, frère Jean-Michel.
5: Merci à vous.
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1: Ce prix les fait voyager depuis 2012. Il a été créé à l'initiative d'un prof documentaliste et d'une bibliothécaire des lycées Jeannot-Écurie de Sens. Chaque année, de novembre à avril, des centaines de jeunes découvrent des mangas sélectionnés avec soin. L'an dernier, 160 établissements y ont participé, et pas seulement dans Lyon. Sayonara organise aussi de multiples rendez-vous tout au long de l'année autour de la culture et des arts japonais. Cette fascination des jeunes pour la culture du pays du soleil levant ne date pas d'hier. Commencé dans les années 80 à la télé avec Récréa 2 et le Club Dorothée, le Capitaine Flamme et Albator ou Goldorak ont marqué toute une génération.
2: Père, Actarus, ils attaquent en force avec un antirac. Il faut que tu ailles aider Alcor. Bon, je vais y aller.
1: Et puis, les consoles Super Nintendo et Sega ont débarqué. Des consoles avec des personnages cultes comme Sonic et Mario. Dans les années 90 et 2000, Pokémon, Dragon Ball Z et Naruto ont pris le relais, renforçant l'attrait des enfants et des ados pour le Japon. Aujourd'hui, l'influence japonaise s'étend au cinéma, à la BD et même à la musique. Oshii en est l'exemple parfait.

0: littéraire. Les jeunes découvrent des mangas plus originaux ou exigeants que ceux qu'ils lisent d'habitude. Ça stimule leur curiosité, aiguise leur sens critique et leur apprend à varier les plaisirs tout en alimentant leur rêve de Japon.
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2: Bonjour Médéric Esquisserus.
3: Bonjour Philippe, bonjour à tous.
2: Notre linguiste marseillais. Vous m'inquiétez, Médéric, vous avez un drôle de regard inquisiteur ce matin. Là.
3: Inquisiteur?
2: Ouais, un petit peu, oui.
3: Mais confesseur peut-être. Ah. Je vais commencer par une question. Mmh. Êtes-vous capable de résister à la tentation? Est-ce que vous êtes capable de résister à, je sais pas moi, un bon aioli provençal?
2: Ah, c'est difficile.
3: L'aioli complet, hein.
2: Ouais.
3: Avec tous les légumes, la morue, et gradaille dans la sauce. Moi non, j'avoue. Est-ce que vous êtes capable de résister à une daube qui a mijoté pendant des heures et qui embaume la maison?
2: Ah, c'est compliqué.
3: À un morceau de gâteau des rois au frit confit bien pégueux. Ouais. Êtes-vous capable de résister? Ça, je sais que non. À un chichi fraîchi, tout chaud et bien sucré. Et voilà. Alors, je parle que des désirs gustatifs, que du plaisir de la chair, car je pourrais aussi vous poser des questions sur les plaisirs de la chair et vous interroger sur votre capacité à résister à la tentation. Mais ce n'est pas mon rôle. Je ne suis ni confiseur, ni confesseur. En revanche, certains en entendent de belles. La semaine dernière, plusieurs temps forts religieux ont commencé, le ramadan pour les musulmans, mais aussi le carême pour les chrétiens. C'est dans ce cadre que l'on m'a envoyé un lien vers le podcast Carême dans la ville, réalisé par des dominicains, avec l'épisode du 22 février, au titre forcément alléchant, Confession marseillaise. Et je n'ai pas résisté à la tentation, j'ai écouté. Et vous aussi, vous allez écouter. C'est le frère Clément Binachon, du couvent de Saint-Lazare à Marseille, qui parle. Et voilà cette drôle de confession marseillaise, avec l'accent, ou pas.
4: Confession marseillaise. Après avoir jeûné 40 jours et 40 nuits, Jésus eut faim. Matthieu, chapitre 1, verset 2. Marseille, il y a quelques années, dans un confessionnal. Bénissez-moi mon père parce que j'ai péché. Je dois vous confesser, mon père, que j'ai peur que d'avoir été infidèle. C'était la semaine passée. Je prenais mon café tranquille à mon poste habituel en terrasse au-dessus de la plage des Catalans. Et là, il y a une petite que le bon Dieu avait drôlement bien proportionné, qui a eu la mauvaise idée que d'aller piquer une tête là sous mes yeux. Eh bien, je ne vous cache pas que ce spectacle m'a un peu émotionné. Et c'est ça que je voudrais confesser. Vous me pardonnerez cet exemple pagnolesque, mais il me semble éclairer une confusion courante.
3: Ah, la petite des Catalans. Alors voilà, oui, je vous résume l'essentiel de cet épisode. Ce n'est pas un péché que d'éprouver la tentation, le désir, l'envie, hein, tant que vous n'y succombez pas. Bon, on en parle de l'accent. On sent que frère Binachon essaie d'imiter l'accent marseillais, mais sans se lâcher totalement. Hein. Ça donne l'accent, avouons-le, très bizarre, hein, une imitation pas trop réussie, mais il faut savoir faire preuve de clémence, et donc on pardonne volontiers à frère Clément Binachon.

0: remarquerez qu'il est resté sobre. Hein. Il aurait pu se laisser aller à répéter ce que l'on peut entendre, hein. Souvent de très mauvais goût, voire très sexiste. Hein. Ça peut aller de « Oh, V, la petite, comme elle est charmante, Fada !» à « Tiens, comme elle est bonasse !» en passant par « Oh, elle est bien tankée, celle-là hein. !» Voire, en mode chanson, hein, « Il y a une petite, la belle de mai, coquin de sort, qu'elle me plaît !» Ou il y a une petite au catalan, hein, vous pouvez faire ça aussi. Et ça peut marcher dans plein de sens. Hein. Des filles qui parlent de mecs, des mecs qui parlent de mecs, des filles qui parlent de filles, chacun s'y retrouvera. Mm-hmm. Merci à Sophie pour l'envoi de ce podcast. Et le bonjour à toutes les femmes folles à la messe, comme le disait Rabelais. Bon carême à toutes et tous. Ramadan Mabrouk si c'est le cas. Et méfie à la tentation. Ouais. Espenché. Oui, pécho, c'est péché.
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2: 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Ah, je suis trop fier de mon jingle, j'en suis fier. Je l'assume, j'en suis fier. Comment ça va les gens sur Ici Picardie? C'est la Camini Minute, votre chronique de la joie et de la bonne humeur. Écoutez-moi, ça va, sauf que je suis encore un petit peu ému.